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3: Je rêvais d'avoir une maison à la campagne. Cette maison, c'est comme si j'y étais née. C'est ma maison de famille.
4: Ma maison s'appelle l'Ostao de la Mar.
5: C'est une maison un peu envoûtante.
6: Eh bien, vous voyez, des livres et trois fenêtres qui me donnent le paysage du pays, comme si c'était trois tableaux.
1: Ils ont vécu ici.
0: Thibaut Gaudry.
7: 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La chansonnette.
1: Yves Montand est un enfant de Marseille. Débarqué d'Italie avec sa famille pour fuir le fascisme quand il a 2 ans, il va y grandir et y faire ses premiers pas au Music Hall. Puis il la quitte pour Paris où sa carrière commence à décoller, notamment auprès d'Edith Piaf. Et où il noue des amitiés, comme avec Jacques Prévert, qui va lui faire découvrir en 1948 un charmant village qui va changer sa vie.
8: Je chantais dans la région et puis il y avait Jacques Prévert qui habitait la maison là au coin. J'étais arrivé ici. Et j'ai monté parce que mon ami le guitariste Henri Crolla, si on allait dire bonjour à Jacques, il dit oui, oui. Alors on est monté ici, j'ai vu Jacques, j'ai vu l'endroit, et puis je suis tombé amoureux de l'endroit, et puis je suis revenu dès que je pouvais, tous les ans. C'était très discret, c'était à peine connu.
1: Et il ne va pas tomber amoureux que de Saint-Paul. Le 19 août 1949, il est à la Colombe d'Or, une auberge avec quelques chambres, qui est un repère d'artiste. Et Prévert, encore lui, va servir d'entrebetteur entre un homme et une femme qui vont devenir un couple mythique.
9: Ça s'est passé à Saint-Paul-de-Vence, au mois d'août, en 1949. Simone était là, et puis moi j'étais dans le tournée. Et puis j'ai déjeuné là, elle a déjeuné là. Et puis il y avait du soleil, puis il y avait Jacques Prévert, et puis il y avait des copains. Et puis voilà, quoi, on ne sait pas comment ces genre de choses-là commencent, mais enfin, elles ont commencé et c'était une belle histoire. Quoi.
1: Une belle histoire qui durera toute une vie. Ils ont 28 ans. En 4 jours, Simone, mariée, plaque tout pour le Marseillais. Et désormais, ils vont construire une partie de leur vie ici, restant fidèles à la Colombe d'Or, où ils se marient même 2 ans plus tard. Prévert est encore là, il est le témoin de Simone, tandis que Marcel Pagnol est celui de Montand.
8: Puis en 49, j'ai rencontré Simone ici, qui elle avait acheté par contre une petite maison dans le village, après son premier film. Puis elle a servi cette maison pendant très longtemps. Puis on descendait au bar de la Colombe pour boire l'apéritif, pour voir Jacques et les amis, et puis il y avait toujours quelqu'un, et puis on restait là, et puis on mangeait là, puis on montait pas à la maison. Alors un beau jour, on a mis la clé sous la porte, on donnait ça aux enfants, ou à des amis qui descendaient dans le midi, et nous on descendait toujours ici.
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1: La Colombe d'Or et Saint-Paul, où l'on se retrouve pour les vacances avec les copains, beaucoup d'artistes, dans ce village qui attire notamment les plus grands peintres, Picasso, Chagall, Matisse et d'autres.
8: C'est pourquoi je viens souvent ici à la Colombe d'Or, à Saint-Paul-de-Vence, et d'abord pour la famille Roux, qui sont des gens tellement merveilleux. Puis au mois de juin, ou au mois de mai, c'est agréable, il n'y a pas trop de monde, et c'est encore bien. Mais c'était une époque assez formidable, avec Picasso, Braque, Prévert, qui était là aussi, et Giacometti, quand il a débarqué.
10: J'ai dit bon, attends de jouer, là, tu ne joues pas.
1: Mais les copains, ce sont aussi les habitants du village, avec qui Montand joue aux cartes au Café de la Place, ou à la pétanque.
8: Et j'aime bien jouer ici au boule, parce que c'est quand même un sport qui délasse bien, qui est très fatigant. Si on veut bien y jouer, c'est très très difficile. Ça ne paraît pas, surtout si on joue à la Provençale.
1: C'est à Saint-Paul-de-Vence également qu'il rencontrera la dernière femme de sa vie, Carole Amiel, et qu'il achètera en 1984 un petit restaurant qu'il transforme en maison, juste en face de la Colombe d'Or.

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1: Oui, j'adore. Ouais.
2: Pourquoi est-ce qu'on chante? Et qu'est-ce que ça peut apporter le fait de chanter?
1: De donner de l'ambiance. Ouais.
3: De s'amuser.
2: Prenons le problème à l'envers et on va arriver à l'homme. Pourquoi les oiseaux chantent?
3: Pour appeler les autres oiseaux.
1: Pour qu'ils donnent à manger. J'ai faim.
4: On peut se tutoyer? Ouais.
5: Sympa.
4: T'es lourd. Mais j'ai quand même faim.
1: Ils appellent les oiseaux. Ils disent j'ai faim. On peut me donner à manger? Est-ce que vous êtes parti pour aller partir me prendre à manger?
2: Donc tu penses que les oiseaux chantent pour demander à manger?
3: Oui. Pour nous réveiller peut-être. Bah aussi des fois ils chantent le midi pour dire s'il y a un danger ou pas.
2: Et donc nous, pourquoi est-ce qu'on chante? Vous aimez chanter?
1: Oui, j'adore. Ouais.
2: D'accord. Et à part ça, tu chantes quoi quand tu chantes?
1: Je sais pas, Pierre Garnier. Chaque seconde.

0: pourquoi tu chantes et pourquoi tu... Qu'est-ce que ça t'apporte en fait?
1: Pour s'amuser, pour nous donner de la joie.
0: Est-ce que ça fait du bien par exemple de chanter?
1: Oui, ça délibère les émotions.
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3: Bonjour, je m'appelle Armand. J'ai vécu à Tartas depuis 1923, l'année où je suis né. Ma génération, nous avions 6 km à faire pour aller à l'école. Nous avons commencé l'école à 6 ans et nous faisions tous les jours 6 km aller, 6 km retour. Il n'y avait même pas de vélo. Souvent, les enfants étaient surmenés. Alors, c'est impensable de faire ça maintenant. J'étais à l'école à Tartas.
4: D'accord.
3: Un instituteur qui s'appelait Maurice Véro. On parlait le patois landais et j'ai appris la langue française à l'école. Maintenant, c'est perdu. Mais enfin, je le parle et je pourrais même l'écrire. Et il y avait une interprète à l'école. Une parole mal dite et elle nous reprenait pour nous dire que, voilà, en français, ça se dit comme ça.
4: Vous êtes devenu ensuite agriculteur.
3: Je suis devenu agriculteur en suivant mon père, moi. À l'époque de notre jeunesse, nous travaillions gratuitement. On n'avait pas de salaire. J'ai eu l'idée de me lancer dans le commerce parce que ma vie a été très dur. J'ai perdu mon épouse. Elle avait 24 ans. J'avais un bébé. Et alors, j'étais le gendre ici. J'étais pas chez moi. Et alors, je suis resté chez mes beaux-parents pour élever mon fils. Le grand progrès, ça a été après la guerre, les 30 glorieuses. Il commençait à avoir des tracteurs. Ça a été un saut immense pour l'agriculture. Parce que avant, on travaillait avec des bêtes, des vaches ou des mules. Le progrès a été immense. On faisait du maïs. Les Américains nous ont aidés aussi à la fin de la guerre. C'était le plan Marshall. La grand-mère de ma première épouse était veuve de guerre. Alors je lui avais expliqué, si j'avais les moyens, j'aimerais bien être marchand de bestiaux. Et alors elle m'a dit, si tu te sens capable, moi je t'avancerai l'argent. J'ai tenté le coup et je me suis lancé. En 1946, les députés ont voté à l'unanimité une loi pour annuler le bétayage. Et ils ont remplacé le bétayage par le fermage. Il y a beaucoup de bétayers qui ont acheté la propriété. C'est pour cette raison que moi j'ai acheté ici. L'arrosage est arrivé, on a presque plus que doublé le rendement du maïs. Ça a été un grand progrès. La sécheresse faisait pas mal de dégâts. J'ai remarqué une chose il y a 100 ans. Le sol ne dégelait pas de la journée. On ne voit plus ça. Ce qui nous a aidé, c'est l'inflation. Nous avons emprunté, mais il y avait l'inflation à deux chiffres. J'ai appris Internet, assez âgé. Tout le monde était contre moi. Je n'y arriverai pas. J'ai voulu toujours avancer. Et alors, je n'ai rien dit à personne. Je me suis pris une prof. Et alors, elle m'a dit, je suis très contente. Je vois que vous allez y arriver. Parce que j'ai la vue sans lunettes et je suis en temps comme à 20 ans.
4: Qu'est-ce qui a changé à Tartas par rapport à l'époque que vous avez connue?
3: Moi, j'ai vu deux maires à Tartas sans qu'il y ait d'élection. De 1940 à 1945, c'était la dictature. Le maire était désigné par le préfet.
4: Armand Lapeyre, on va bientôt se quitter, malheureusement.
3: Déjà?
4: Eh oui, ça passe vite. Hein. Je vous ai fait faire un petit exercice. C'est de me donner le nom de la radio qui vous a tendu le micro aujourd'hui.
3: Ici, Gascogne.

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1: C'est la Camille Minute, votre chronique de la joie et de la bonne humeur. Aujourd'hui, on va parler des red flags. Alors c'est quoi un red flag? Un red flag, c'est littéralement un drapeau rouge. Dans la vraie vie, ça veut dire attention, danger, fuis, cours, ne réponds pas à ce message. Le red flag, c'est le petit signal que ton cerveau voit mais que ton cœur ignore, en disant « non mais ça va, je gère, on va gérer ». Le red flag, c'est pas encore une catastrophe, c'est l'annonce de la catastrophe. C'est le teaser du film d'horreur. Il dit « je suis pas jaloux ». Par exemple, si le mec il dit « je suis pas jaloux », mais il connaît l'heure de ta dernière connexion avant tout le monde, il est jaloux, ok? Si elle te dit « ah mais moi je suis très cool », mais qu'elle fouille dans ton téléphone, même quand il est éteint, elle est pas cool. Un red flag, c'est pas un défaut, c'est un avant-goût du problème. C'est quand quelqu'un te dit « ah moi je suis comme ça », et que toi, au lieu de partir, tu réponds « ah bah parfait ah, !»« Non, fuis, cours !» Bref, les red flags, c'est simple. Si tu te dis « ça va sûrement passer », et eh ben ça passera pas. Voilà, c'est aussi simple que ça. Alors maintenant, ce que je vais faire, c'est que je vais vous lister, parce que l'être humain va toujours trop loin, des red flags vraiment exagérés, des red flags qu'on voit sur les réseaux sociaux qui sont vraiment... ça va beaucoup trop loin. Une fois, j'ai vu une vidéo, il y a une nana, elle a sorti « moi j'ai un red flag ». Mon red flag, c'est les mecs qui tiennent la barre du métro dans le métro. Donc maintenant, en fait, il faut choisir entre tomber par terre ou être célibataire. Il y a un mec, il a dit, une fille qui finit son assiette, c'est un red flag. Frérot, elle a juste faim. Hein. C'est pas toxique, c'est la dalle, ça s'appelle. Après, il y a des red flags. Et quelqu'un dit, moi, red flag, c'est quelqu'un qui met son réveil à 6h du matin, même le week-end. Excuse-le d'être pauvre, hein. Il veut bosser, ce monsieur-là. Il y a quelqu'un qui a dit, voilà, moi, mon red flag, une personne qui aime l'eau plate. Donc en fait, si t'aimes pas les bulles, t'es toxique, quoi, t'es dangereux. J'ai vu aussi, mon red flag, c'est quelqu'un qui répond trop vite au message, ou trop lentement. Le bon timing, c'est jamais bon, quoi. Il y a un mec, il a dit, moi, mon red flag, c'est une fille qui dit, on verra. C'est pas un red flag, ça. C'est une promesse honnête. Et j'espère qu'elle le verra pas, le mec. Hein. À ce rythme-là, respirer va devenir un red flag. Bientôt, il aspire par le nez, c'est un red flag. Les gens, ils veulent plus une relation, ils veulent un CV sans défaut. Et même là, ils trouveront un red flag dans la photo. Avant, on cherchait l'amour. Maintenant, on cherche la faute. C'est bien ça le problème.
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2: Laissez passer.
3: Sébel vit dans le Vézélien quand elle n'est pas aux quatre coins du monde pour inventer des univers au cinéma ou à la télévision.
4: Monteur, la tour.
3: Cette iconesse d'adoption est chef décoratrice et elle est devenue la référence quand Hollywood veut filmer Paris. Un Paris plus vrai que nature, un Paris recréé, un Paris d'atmosphère.
5: Atmosphère, est-ce que j'ai une gueule d'atmosphère?
3: Anne Sebel a travaillé avec les plus grands, Spielberg, Clint Eastwood, Sofia Coppola ou encore Damien Chazelle. Et depuis 5 saisons, elle est aussi la directrice artistique de la série Emily in Paris, dont elle façonne l'univers visuel. Elle a inventé pour la série un Paris fantasmé, celui que les Américains adorent, les immeubles haussmanniens, les chambres de bonne, les placettes charmantes, les bistrots typiques. Une création qui part du scénario, puis elle imagine les lieux, les volumes, les couleurs, la lumière. Derrière chaque décor, il y a des croquis, des maquettes et des artisans qui reproduisent en 3D cet univers.
6: C'est du travail bien fait.
3: Pour une saison d'Emily in Paris, ce sont près de 180 décors créés, démontés, remontés. Un travail colossal qui a aussi un impact très concret. Certains lieux de tournage sont devenus de véritables attractions touristiques. Anne Sebel revendique un cinéma fait à la main, loin du tout numérique. Elle transmet d'ailleurs son savoir-faire à la Fémis, où elle forme la nouvelle génération qui, à son tour, saisira le réel pour bâtir image après image d'autres rêves de cinéma.
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7: Et Adi Ougoujat, et Adi, c'est à ça tout. Mon cher Franz,
8: oui.
7: Vous ne connaissez pas la dernière?
8: Non.
7: Ah, hier Nathalie, la collègue, eh bien, n'est pas au travail.
8: Quoi?
7: Hier Nathalie, ma collègue, ne s'est pas rendue au travail. La pauvre autre. La pauvre. Vous savez ce qui lui est arrivé?
8: Bah, elle ne s'est pas réveillée peut-être ou...
7: Mais non, même pas. Comme au cas d'autre, n'avions pris la bicyclette pour venir au travail. Comme tous les jours, Nathalie avait pris quoi? Ben son vélo pour venir au travail, sauf que tout ne s'est pas passé comme prévu.
8: Elle a eu un accident?
7: Mais oh, Pekka, il est bien, oui, hélas.
8: Oh là là.
7: Granga Operello a bio cargado casco. Heureusement pour elle, elle portait son casque.
8: Bien.
7: Mais je ne vous dis pas comment elle est tombée de son vélo. Plutôt si, je vais vous raconter. Elle a glissé en freinant et elle s'est amourée.
8: Hein?
7: Ah, ben, j'ai entendu?
8: Oui, j'ai entendu, oui.
7: Ouais. Mais... vous avez compris?
8: Non.
7: Peut-être pas, voilà. En francitan, en français régional, on dit s'amourer ou el lingo nostro, s'amourra.
8: Mais qu'est-ce que ça veut dire, s'amourra?
7: Eh, l'humour, regardez-moi, en occitan, c'est la gueule, la figure. Par conséquent, s'amourer ou s'amourra, ça signifie se casser la figure. Nathalie, la collègue de travail, s'amourette en bicicletto. Elle est tombée sur le visage. M'a dit que l'unas li fa jodol, le nez lui fait mal, mais aussi la bouche, la bouche, et tabé la egaotos, également les joues. Elle s'est pas manquée, hein. Alors, je souhaite un prompt rétablissement, Nathalie, que c'est requin qu'il y ait, et qu'elle revienne en forme au travail.
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1: La recette des petits bonheurs, elle est on ne peut plus simple. Il faut un micro ici, le plus discret possible, à la main. Et il suffit de faire des rencontres, sans rendez-vous, sans se présenter, et le tout en quête de bonheur. En voici donc un petit bonheur que je vous ai trouvé à Aurel, un petit village de Maurienne. On est donc en Savoie. Et pour ceux qui croyaient que l'Arche de Noé pouvait se trouver au bord de la mer, eh ben non, c'est à Aurel.
2: Et ouais, comme quoi. Et ouais. Vous vous rendez compte? C'est incroyable, hein.
1: Alors c'est quoi cette Arche de Noé?
2: C'est mon écurie avec quelques brebis, quelques chèvres, un poney et voilà.
1: Bon, en même temps, je la croise, elle passe avec son petit déjeuner à la main. Crème de cassis et martini blanc. Ouais. Quelle santé.
2: Ouais. Ça, c'est pour les jours à venir. C'est pas pour tout de suite. C'est quand il y a quelques amis qui passent, je les invite à boire un petit coup quand même.
1: En cette saison, Aurel, ça voit le soleil encore un peu?
2: Ici, au chef-lieu, non, on l'a pas pendant 2 mois.
1: J'ai l'impression que ça dégèle pas souvent, là, oui.
2: Mais les deux hameaux, vous avez Bonvillard et Orlette, oui, ils l'ont toute l'année.
1: Oui, mais pas vous. Donc il faut le bar bien rempli.
2: Il faut boire avec modération.

0: impressionnant quand même.
1: Oui, il impressionne, mais voilà, c'est tout.
0: J'avais vu en passant, là, avant de vous rencontrer, il y a un biberon, il y a des restes de lait, c'est-à-dire qu'il y en a quelques-uns qui ont besoin d'être maternés.
1: Oui, oui, la maman n'a pas assez de lait, donc je lui redonne le biberon.
0: Des chats ?
1: Non, c'est des agneaux.
0: Oui, parce qu'à l'origine, c'est vraiment une bergerie.
1: Oui, oui, bah, attendez, je vais vous la faire voir, c'est...
0: Ah oh, bah ils sont bien là.
1: Là c'est les... ces deux petites agnelles que je donne le biberon là-bas. Puis celle-là elle est déjà un peu grande.
0: Il y a plein de races différentes là, j'ai l'impression, non?
1: Oui, il y a plein de races différentes. Ouais.
0: Je peux vous demander votre prénom?
1: Je m'appelle Noël.
0: J'ai croisé donc la mère Noël à côté de l'arche de Noé, c'est pas mal. C'est quoi le dernier petit bonheur de Noël?
1: Chut. Oh je sais pas. Bah c'est d'avoir une vie simple et voilà, de soigner mes animaux et une vie toute simple.
0: Et d'être aimé des animaux, si ça se trouve.
1: Oui, aussi. Ils vous les rendent, de toute façon, si vous êtes gentils avec eux. Ils sont gentils avec vous et ils vous aiment bien. Ils vous sont très reconnaissants, les animaux.
0: Plus que les hommes.
1: Oui.
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3: Et le cocktail américain, c'est quoi?
4: C'est un cocktail grillé avec une sauce américaine, tomate, échalote, une pointe de cognac, du vin blanc. C'est un peu relevé.
5: Un décaen.
6: Pâté, jambon, c'est du canard, gruyère, chantal, rôti, jambon de pays.
7: Eh ben, tout ça, ça va aller dans la blanquette.
4: Bon appétit.
8: Dans la plupart des cas, on ne remplace jamais son père, on lui succède. Et encore faut-il traverser la Seine quand on s'appelle Michel Oliver, fils de Raymond, figure tutélaire de la gastronomie parisienne, chef triple étoilé au Grand Véfour et premier cuisinier de la télévision française.
9: Mon père avait fait un restaurant de luxe, je voulais faire un bistrot. Il était rive droite, je voulais être rive gauche. Et je suis parti de cette idée-là. Et j'avais un vieux copain qui était génial, qui s'appelait André Allard, le restaurant Allard, rue de l'Éperon. Allard m'a pris sous sa coupe et il m'a dit « Michel, on va chercher ensemble ». Et c'est lui qui a trouvé cet endroit, rue de Lille, qui s'appelait les anciens établissements Poinçon, qui était un bouillon 1900, quoi. Et j'ai flashé.
10: J'ai travaillé des années sans répit, jour et nuit.
8: Ainsi, en 1965, au 33 rue de Lille, dans le 7e arrondissement, Michel Oliver fonde le Bistrot de Paris dans un décor néo-art nouveau signé Slavik, designer talentueux. En plein milieu des Trente Glorieuses, Paris s'amuse sans se faire du souci. On mange, on boit, on fume et on couche librement. La capitale ressemble à un film de Claude Sautet ou une chanson de Charles Aznavour.
10: Mes amis, mes amours, mes emmerdes.
8: Et le soir venu, on laisse ses emmerdes pour aller dîner chez Oliver qui propose des plats bistrotiers canailles de qualité. Chaque chef rêve d'ajouter au grand livre de la cuisine française sa propre recette. Pour Michel Oliver, ce sera le pot-au-feu en vessie.
9: Oui, alors ça c'était fantastique. Et j'avais créé le pot-au-feu en vessie. Le pot-au-feu était cuit en demi. D'abord, ensuite je le mettais dans ces vessies de veau, ficelées, je les jetais dans un bouillon et terminais leur cuisson là. Le problème, c'était l'ouverture de la vessie. On disait aux clients, couvrez-vous avec les... On aurait dû leur donner des caouets. Le garçon perçait la vessie et là, chauffe, il y avait un jet brûlant qui partait. C'était un spectacle extraordinaire.
0: C'était un succès.
9: J'ai fait un malheur. Les gens applaudissaient. Hein.
8: Et oui, c'est pas dans Top Chef qu'on verrait ça aujourd'hui. Alors le tout Paris réserve chez Michel Oliver. Le succès est tel que le restaurant se voit récompensé d'une étoile au Michelin. Le plus, de bien manger, la clientèle aime saluer et discuter avec ce chef atypique, sympathique, vedette de télévision et qui présente aux côtés d'Anne-Marie Pesson ou de Maurice Favière la vérité est au fond de la marmite.
10: Mes amis étaient pleins d'insouciance.
11: Oui.
12: Et vous voyez apparaître la reine des sauces, ah, la sauce béarnaise. Et cette sauce béarnaise se mange avec la côte de bœuf.
8: Oui, c'était le bon temps des années 60 et 70 à Paris. Télé, radio, bistrot, affaires, comme les frites, tout baigné dans l'huile. Michel Oliver et son associé Roland Pozzo di Borgo montent une des premières chaînes de restaurants concept, l'assiette au bœuf. Et son plat emblématique, une pièce d'aloyau finement tranchée, saisie minute, servie avec sa sauce paradis. Le paradis ne dure qu'un temps, les étoiles pâlissent. Michel Oliver vend le bistrot de Paris. Bonne nouvelle, l'enseigne existe toujours, rue de Lille. Le pot-au-feu en vessie n'est plus le clou du spectacle, mais les plats canailles subsistent pour le plus grand bonheur de Michel Oliver.
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1: Bonjour à toutes et tous, bienvenue dans Affaires classées, le podcast. Nous sommes au printemps 1824. Une vieille dame habitant Saint-Faust est jetée vivante sur un bûcher. Des villageois l'accusent en effet d'être une sorcière qui jetterait des sorts maléfiques sur la population. Que cache ce fait divers digne d'un autre temps? La suite dans un instant.
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1: Nous sommes en l'an 1824. Au matin du 29 avril, le préfet des Basses-Pyrénées est de fort mauvaise humeur. Il vient d'apprendre qu'à 8 km de son palais, dans le village de Saint-Faust, une vieille dame connue sous le nom de Marie Payon a bien failli périr brûlée sur un bûcher improvisé par un groupe d'individus au prétexte qu'elle serait une sorcière. Des villageois se sont emparés d'elle afin de la ligoter. Ils ont entassé du bois, attachant la malheureuse à un pieu avant d'allumer le feu. Mais tandis que les flammes faisaient leur œuvre, elles cramèrent aussi les cordes qui entravaient les mains de la pauvre Marie, laquelle parvint à s'échapper comme elle le put. Grâce aux soins d'un médecin, elle échappa à la mort et put lentement panser ses plaies malgré d'horribles souffrances. Quelques jours plus tard, Marie songea à alerter monsieur le maire du village, pensant qu'il lui viendrait en aide en prévenant les gendarmes du crime commis sur sa commune. Que nenni ! Fort embarrassé par cette affaire d'un autre temps, l'élu commença par mener son enquête en identifiant les suspects. Dans ce village rural de quelques centaines d'âmes, les langues finirent par se délier. Les auteurs du crime ne sont autres que les membres et proches d'une famille honorablement connue à Saint-Faust. Suspectant la vieille dame de leur vouloir du mal, ils ont tenté de la supprimer par le feu. L'affaire fait tache. Elle rappelle ces pratiques d'un autre temps, en Béarn, au Pays Basque ou en Bigorre, où l'on brûlait ces femmes que l'on taxait de sorcellerie. Le maire s'interroge. Doit-il dénoncer l'affaire ou bien l'étouffer?
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1: Selon les premiers témoignages, une fillette du village souffrant d'un mal implacable semblait vouée à une fin prochaine. Et comme souvent à l'époque, lorsque la médecine s'avérait incapable à soigner, les proches recouraient aux soins du guérisseur ou du sorcier du coin. Ça tombe bien. À Saint-Faust, les villageois racontent que Marie Payon, une vieille femme un peu marginale, aurait le pouvoir magique de guérir toutes sortes de maladies. Croyant en un miracle, les parents de la fillette implorent Marie de leur venir en aide. La vieille dame se déplace, elle examine l'enfant, et là, stupeur, elle refuse, se disant incapable de soigner ce mal sournois. L'incompréhension, la colère gagnent les parents de la fillette, prêts à payer tout ce qu'elle voudra, mais rien n'y fait. Marie refuse. Un refus qui pourrait bien lui coûter cher. Au village, la veuve Payon est surnommée la poussouère. Comprenez, celle qui connaît les poussous, autrement dit, les poisons. Aussi admirée que redoutée, elle offre, dit-on, ses potions miracles, ses breuvages mystérieux lorsque la médecine ne peut plus grand-chose. Les proches de l'enfant malade s'interrogent : pourquoi Marie a-t-elle refusé ses soins ? Sans doute se sentait-elle impuissante face à ce mal incurable, mais Les parents meurtris ne l'entendent pas de cette oreille. À leurs yeux, son refus signifie qu'elle leur a jeté un sort. Ivre de chagrin, il s'imagine que la vieille veuve a pactisé avec le diable. Et comme on le croyait naguère par ici, il faut brûler la sorcière afin que ses cendres chassent le mal dont la fillette souffre. Une pratique pourtant interdite par le roi Louis XIV depuis l'an 1682. Circonstances, le maire du village aurait dû alerter les gendarmes et le procureur du roi afin qu'une enquête soit ouverte et que les suspects soient identifiés, jugés et châtiés. Or, en cette année 1824, marquée par l'avènement du roi Charles X, il en ira tout autrement dans cette commune béarnaise connue pour ses coteaux de vignes, de maïs et d'apiculture. Redoutant le scandale et voulant sans doute éviter la paille de la prison aux acteurs de cette affaire honorablement connue dans le canton, l'édile de Saint-Faust va tout faire pour l'étouffer, avec de l'argent, tout bonnement. Il convainc les parents de la fillette de mettre la main dans leurs économies et lui remettre des espèces sonnantes et trébuchantes qu'il se propose de porter au chevet de Marie Payon, accompagnée du notaire de Gand. Au mépris des lois du code pénal napoléonien en vigueur depuis 1810, monsieur le maire lui met le marché en main, moyennant une somme d'argent destinée à réparer le prix de ses souffrances. La vieille dame serait bien inspirée de signer un papier officiel par lequel elle s'engage à ne pas déposer plainte contre ceux qui ont allumé les flammes du bûcher. Une transaction qui éteindrait le feu, en somme. Lorsqu'il apprend la nouvelle, le préfet palois manque de s'étrangler. Qui est donc ce maire de campagne, ce petit notable qui fait fi des lois ? Aucun élu ne doit se prêter à un tel chantage, tonne le préfet palois. Furieux, il demande au procureur du roi l'ouverture d'une enquête qui sera confiée le 2 mai aux gendarmes de l'Escar. La malheureuse Marie Payon va enfin pouvoir livrer son récit des faits aux autorités.
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1: Âgée d'une soixantaine d'années, Marie était la benjamine d'une famille nombreuse des environs. Sa vie durant, elle avait exercé le métier officiel de fileuse. Ses connaissances en matière de plantes lui ont vite valu la réputation de guérisseuse. Les témoins entendus par les gendarmes confirment qu'en mars dernier, Marie s'est présentée dans l'état le plus affreux, pieds et mains brûlés. Marie accusa spontanément les nommés Sagette, Broc, Pondac et la sœur de ce dernier d'être les auteurs de son calvaire. L'un d'eux avait d'ailleurs fui le village, redoutant sans doute d'être envoyé en prison par les gendarmes. Il revint 3 semaines plus tard, proposant sans honte par l'entremise de monsieur le maire ce qu'il appelait un accommodement, une sorte de transaction destinée à éteindre l'affaire. Interrogé à son tour, l'édile de Saint-Faust masque mal son embarras. Laurent Luc jure qu'il ne savait rien des raisons de ce bûcher improvisé. Marie lui aurait confié qu'elle avait été attachée à un piquet, le feu sous les pieds et sur la tête, se disant victime d'un mauvais tour. L'omerta frappe aussi un couple de vignerons qui, bien que présents près du bûcher, disent tout ignorer de l'histoire. Sur la foi des accusations de Marie Payon, les 2 principaux acteurs de cet acte barbare sont identifiés et arrêtés. Le premier est un certain Jean Broc. Marié à la nièce de la victime, il est tailleur d'habits de métier. Lui nie envers et contre tout. Jamais, jure-t-il, il n'a brûlé les jambes de celle qu'il taxait naguère de sorcellerie, l'accusant d'avoir donné une maladie à une enfant par ses maléfices et ses sortilèges.
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1: Le second suspect se nomme Jean Pondac. Laboureur de profession, il est suspecté d'avoir planté le pieu, installé les sarments au pied de la malheureuse et d'avoir allumé le bûcher. Lui aussi nie de toutes ses forces, imaginant que nul ne croirait les dires de celle qui dit être une folle. L'enquête ira vite. Deux mois plus tard, le 28 juillet 1824, le juge d'instruction palois met Brock et Pondac en accusation du crime de tentative de meurtre sur la personne de Marie Payon. Dans son ordonnance, le magistrat écrit que la victime fut soupçonnée de sortilège par l'opinion publique parce qu'elle avait eu le tort de refuser ses soins dont chacun espérait de prompts résultats. Aux yeux des villageois, Marie fut accusée d'avoir, par ses maléfices, ses sortilèges, généré des maux qu'elle ne pouvait guérir. L'ignorance commune et les préjugés firent le reste. Les esprits s'irritèrent. Ainsi naquit l'idée de brûler une présumée sorcière. Le procès s'ouvre au Parlement de Navarre le 20 novembre 1824. L'instant est grave. L'affaire Marie Payon sera l'ultime procès palois de l'histoire où l'on parlera de sorcellerie dans un tribunal. 12 jurés venus du Pays Basque, du Béarn, et 3 magistrats vêtus de leur robe rouge et noire sont réunis pour juger 2 accusés, 2 hommes honorablement connus. Très vite, l'audience vire au calvaire, non pas pour les accusés, mais pour la victime, Marie Payon. Certes, les 2 hommes ont bien commis les faits reprochés, mais selon les juges, c'est Marie, par ses maléfices, ses sortilèges, qui a fait naître ses blessures et les a envenimées. Incroyable, la victime passe pour une simulatrice, une victime si peu innocente que la cour acquitte les 2 accusés. Ils seront libérés sur le champ.
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1: Le malheureux destin de Marie Payon, c'était l'épisode Requiem pour une guérisseuse. Dans un prochain épisode, je vous raconterai une affaire survenue en juin 2014. Une fillette âgée de 30 mois décède d'une asphyxie soudaine dans son lit près de Saint-Jean-Pied-de-Port. Selon le médecin légiste, c'est une mort naturelle, mais les gendarmes nourrissent pourtant quelques doutes.
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1: Un début de conversation pour vous aider dans l'apprentissage de la langue bretonne aujourd'hui et puis après un nom de famille qui permet de faire front.
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1: Alors, c'est pas évident d'apprendre la langue à la radio. J'essaie de vous donner quelques clés chaque jour, mais pour ça encore faut-il être à l'heure pour écouter les chroniques. Donc, pour ne pas rater l'heure, il y a une question que vous devez connaître. Une phrase. Pédere. Je suis sympa, c'est une phrase courte. Trois mots. Pédere. Et, ou EO, si vous voulez. C'est facile à traduire, c'est quelle heure est-il? Ped, c'est un mot interrogatif qui signifie combien? Ped. À retenir, évidemment, ça sert dans plein d'utilisations. Peder, quelle heure? Et à la fin, EO, c'est une des formes du verbe être en breton conjugué. Peder EO, pedere, quelle heure est-il? Retenir cette phrase vous permettra de ne jamais rater vos rendez-vous de toutes sortes et surtout vos rendez-vous radiophoniques. Peder EO, quelle heure est-il? Alors pour répondre s'il est midi par exemple, bah vous répondrez Christeis EO. Midi, il est. Et on n'oublie pas le verbe à la phrase, on ne dit pas juste Christeis, on dit Christeis EO. Peder EO, quelle heure est-il? Christeis EO. Il est midi. Bon, dites pas ça une autre heure qu'à midi, ça marchera moins bien.
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1: Et un patronyme frontal aujourd'hui, ou un nom qui fait front, comme je vous le disais, ou même plusieurs, Taldir ou Talourn. Deux mots commençant avec le préfixe tal, T-A-L. Et tal, qui n'est pas la chanteuse en breton, bah, a plusieurs sens. En premier, c'est le front humain, évidemment, tal, antal, le front, tal, antal et begarpen, le front en haut de la tête. C'est mieux s'il est là, d'ailleurs. Et donc, si votre nom de famille est Taldir ou Talourn, eh bien, mieux vaut ne pas donner de coup de tête au risque de casser celle d'en face, car Taldir veut littéralement dire front d'acier, rien que ça. Et Talourn, c'est pas en reste non plus, Talhuarn, c'est le front de fer. Alors, encore un nom ramenant une époque où les hommes se faisaient remarquer sur les champs de bataille ou dans les mêlées. Et les Taldir ou Talourn étaient visiblement pas mauvais pour donner ou amortir les coups. C'est pas une raison pour faire pareil. Moi, je vous dis à demain, même heure.
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3: Bonjour. Arnaud, ma passion, c'est les taureaux. Tous les taureaux. L'amour du taureau. Le taureau Camargue, le taureau espagnol, qu'il soit dans l'arène, dans les champs, dans la rue. Je l'adore dans toutes ses formes.
4: Est-ce que vous vous êtes posé la question pourquoi j'aime le taureau?
3: Ben, j'y suis venu petit à petit. En fait, mes parents m'ont amené, il y a très longtemps dans ma jeunesse, dans les arènes de Nîmes, à l'époque encore où on pouvait voir le sixième taureau gratuitement, on ouvrait les portes. Et je me suis pris de passion pour ça. Et petit à petit, j'ai appris ce qui était cet animal. D'abord le taureau espagnol, puis après le taureau Camargue.
4: Qu'est-ce qui représente pour vous le taureau?
3: Mais la sérénité, la force, et puis cet esprit de combat qu'il a toujours, qui est inné chez lui, et cette résistance qu'il peut avoir partout, contre le climat quand il est dans le champ, mais aussi dans l'arène ou avec les rasoteurs. Maintenant, le plus grand plaisir est quand même de le voir dans son champ, évoluer dans son territoire, puisque c'est là où on voit qu'il est le plus majestueux.
4: Vous auriez aimé être éleveur de taureau?
3: Alors, j'ai approché des éleveurs de taureaux et je sais tellement comme c'est difficile. Sincèrement, je m'en vois pas les capacités. Oui. C'est comme toute passion, on aime s'en approcher le plus près possible. Donc, rêver d'un jour élever des taureaux, bien sûr, mais sincèrement, c'est vraiment vraiment très compliqué.
4: Le taureau, il est fascinant. Alors, il fait peur. Il est fascinant. Vous avez lu des livres sur le taureau parce que dans la mythologie, il y a toujours des bêtes à cornes.
3: Oui. Tout à fait. Beaucoup de livres, à la fois sur la course camarguaise, à la fois sur la corrida, mais aussi sur le taureau. Et ce qui est fascinant, c'est tout ce qu'il peut être, lui, dans ce qu'on en fait en tant qu'élevage, et la force qu'il représente. Parce que après, c'est la relation à la fois à la corrida avec la mort, et qui peut gêner, et je l'entends, mais aussi l'agilité qu'on peut retrouver dans la course camarguaise. Il a toutes ses facettes, le taureau.
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1: Juan Manuel Fangio a débuté et terminé sa carrière de pilote de F1 sur le circuit de Gueux. Et en 1958, c'est le Grand Prix de Cuba, un pays secoué par l'insurrection menée par Fidel Castro contre le dictateur en place. La veille de la course, le 23 février, Fangio fait les derniers essais sur le circuit. Il a 47 ans, la retraite sportive est proche, mais il est très attendu. C'est la star. Le soir, il est à son hôtel quand il est enlevé par des membres du mouvement révolutionnaire cubain. Une manière d'embarrasser le régime et d'attirer l'attention sur la misère du peuple. La course est finalement lancée dans un climat tendu. Fangio, lui, qui sera retenu 26 heures, sera bien traité. Il sera libéré sain et sauf. L'enlèvement fait la une des journaux du monde et sert la cause révolutionnaire. Après la révolution de 1959, la F1 disparaît de Cuba, jugée incompatible avec le nouveau régime communiste. Fangio est né au début du XXe siècle en Argentine. Il arrive tard en Europe. Il approche des 40 ans quand il se lance dans le premier championnat de F1 en 1950. Il va rapidement impressionner par son talent exceptionnel. Il se distingue par son intelligence de course, sa régularité, sa maîtrise de la mécanique, capable de préserver une voiture tout en restant incroyablement rapide. Fangio court pour les plus grandes écuries de l'époque, Alfa Romeo, Maserati, Mercedes-Benz et Ferrari. À une époque où les voitures sont extrêmement dangereuses et les circuits bordés d'arbres, de bottes de paille ou de simples barrières, sa constance force le respect. Parmi les circuits marquants de sa carrière figure notre légendaire tracé de Gueux à côté de Reims. Un circuit ultra rapide, composé de longues lignes droites sur route nationale, où les voitures dépassent souvent les 250 km/h. Fangio y brille dès le premier Grand Prix de France, le 2 juillet 1950. Il est champion du monde l'année suivante. Il va remporter 5 titres de champion du monde jusqu'en 1957. Un record qui va tenir près d'un demi-siècle. Et même quand il ne gagne pas, il impressionne par sa combativité et son sens tactique. Fangio prend sa retraite en 1958 avec un palmarès exceptionnel. 24 victoires en 51 Grands Prix. Aujourd'hui encore, c'est une référence absolue. Juan Manuel Fangio sur le circuit de Gueux, c'est l'un des trésors de Champagne-Ardenne.
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2: C'est l'heure de Décibel, toute l'actualité musicale avec ce soir une facette méconnue de Nino Ferrer.
3: On dirait le sud, le temps dure longtemps.
2: Par le public dès ses débuts dans les années 60 et grand connaisseur des musiques noires américaines, chanteur à la voix exceptionnelle, compositeur et auteur follement créatif et doué, Nino Ferrer était aussi peintre. Oui, Nino Ferrer, peintre, c'est le nom de la grande exposition qui vient de s'ouvrir au musée Henri Martin de Cahors et qui durera toute l'année pour découvrir le travail de peintre et de dessinateur de Nino. On en parle ce soir avec son fils Arthur Ferrari et Rachel Amalric. Elle est la directrice de ce musée qui va vous donner pour sûr l'envie de faire un tour dans le sud.
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2: Salut à toutes, salut à tous et merci d'avoir choisi ici pour passer votre lundi soir. L'actu musicale de ce 18 mai, c'est l'anniversaire de la mort de Chris Cornell, le chanteur de Soundgarden qui nous a quitté bien jeune à l'âge de 52 ans. Il y a 9 ans, on écoutera donc Soundgarden à la fin de l'émission parce que c'est un groupe qui a façonné le son rock des années 90. Notre découverte nous emmènera très très loin, le plus loin qu'on puisse aller sur notre petit globe terrestre, puisqu'on va carrément de l'autre côté, en Polynésie. 12 heures de décalage horaire, et pourtant, croyez-moi, on est complètement en raccord quand il s'agit de la musique de Vaiteani, un groupe polynésien, donc à découvrir ce soir. Ce sera notre coup de cœur. On vous donnera aussi des nouvelles du punk. Oui, ce mouvement musical a 50 ans, avouez que c'est quand même pas mal. Parti comme ils étaient partis, on n'aurait pas mis un billet. 50 ans du punk, on va fêter ça en musique et en vous conseillant un bon bouquin. 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On joue d'ici une quarantaine de minutes. Et à 20h03 presque, j'accueille en duplex des jolis studios d'ici Occitanie mes invités de ce soir, Rachel Amalric, bonsoir.
4: Bonsoir Émilie, bonsoir à toutes les auditrices et tous les auditeurs.
2: Vous êtes la directrice du musée Henri Martin de Cahors et vous êtes la commissaire de l'exposition Nino Ferrer, peintre. À vos côtés, ou même en face de vous, je crois, si je me souviens bien de la géographie de ce studio, il y a Arthur Ferrari, bonsoir.
5: Bonsoir, bonsoir à tous, bonsoir Émilie.
2: Bonsoir Arthur, vous êtes ingénieur du son, réalisateur, éditeur, musicien et le fils de Nino Ferrer qui nous réunit ce soir, le Nino musicien, le Nino peintre et vous le Nino papa aussi. Donc
5: exactement.
2: Voilà, et vous participez évidemment activement et votre frère Pierre Ferrari également à cette grande exposition. Alors ma première question, elle sera pour vous Arthur Ferrari. Vous devez être sollicité forcément, vous et votre frère, autour de la mémoire de Nino Ferrer, de ses chansons, qui pour mettre une chanson dans un film, qui pour organiser une expo, des photos, des hommages. Qu'est-ce qui a fait que l'offre du musée de Cahors, l'offre de Rachel Amalric, vous l'avez acceptée?
5: Bah, on avait le désir de dévoiler, de faire sortir toutes ces toiles qui étaient accrochées dans la maison, la plupart. Ouais. Et il y avait déjà eu quelques expositions, même du vivant de Nino, mais c'était très anecdotique et c'était la chance de le mettre pour la première fois dans un musée.
2: C'est ça, il est au musée, un vrai beau musée pour le coup, le musée Henri Martin de Cahors. C'est un musée d'art et d'histoire, alors qui a été créé il y a longtemps, hein, Rachel Amalric, en 1833, et qui a eu de grands travaux très récemment. En fait, la réouverture est assez récente, hein, c'est ça?
4: En effet, le musée a réouvert après 6 ans de travaux et puis la parenthèse Covid en 2022.
2: Ok, alors maintenant, à vous Rachel, justement, directrice de musée, qu'est-ce qui fait, comment on fait la différence entre un artiste, alors qu'on adore Nino Ferrer, mais qui aurait un hobby d'être peintre, et qui peindrait des toiles pour se faire du bien, pour se faire plaisir, etc. Comment on fait la différence entre ça et, en fait, un artiste peintre, dessinateur, qu'il faut exposer au musée?
4: Alors d'abord, la vraie question, c'est est-ce qu'on doit faire la différence?
2: Oui.
4: Et ensuite, la réponse, c'est Nino qui nous la donne lui-même. Il explique que quand on a une nature d'artiste, on s'exprime de différentes manières et toutes ces expressions sont des créations, sont des expressions artistiques. Il s'exprimait par la musique, mais il s'est exprimé aussi par la peinture et le dessin, mais par le jardinage aussi. Il a aussi été acteur. En fait, c'est un homme qui est entier et avec des facettes multiples. Quoi qu'il fasse, c'est de l'art.
2: Ouais.
4: Et c'est un petit peu la leçon qu'on apprend en observant la vie de Nino Ferrer.
2: C'est ça, un artiste total. J'aime bien cette définition. Arthur, vous pensez que ça lui aurait plu, artiste total ?
5: Oui, mais je pense qu'il le savait, comme Rachel vient de le dire, c'est qu'il l'a témoigné plusieurs fois, plusieurs reprises, et c'était sa façon de s'exprimer.
2: Ouais. Alors, il y a une grande incompréhension qui est devenue même peut-être le drame de la vie de Nino Ferrer, c'est que ses premiers succès étaient des chansons, je mets des guillemets, rigolotes, même si au niveau de la production musicale et de sa voix digne de James Brown, il y a rien à dire, mais les thématiques étaient rigolotes, c'était un chien qu'on cherche.
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2: Ou encore un grincheux qui grinche.

0: Alors, ces succès-là, ils ont fini par devenir toxiques pour Nino Ferrer, qui voulait pas rester enfermé dans cette image de chanteur rigolo, qui méritait pas d'ailleurs, mais bon, c'était cette cage-là que les médias avaient choisi pour lui. Est-ce que vous pensez, tous les deux, que justement, il a beaucoup plus de liberté dans sa peinture, dans ses dessins?
1: Oui, définitivement. Non seulement il avait plus de liberté, mais en plus c'est un art qui est moins exigeant en termes techniques et en logistique. Finalement, un carnet et un crayon, ça suffit pour s'exprimer et pour croquer quelque chose, même si on va y travailler plus tard. Et puis il avait choisi à la Taillade de peindre au milieu du salon, donc c'était tout à fait accessible à n'importe quel moment. Je crois que ici on a quelque chose dans lequel il est non seulement libre, mais en plus indépendant à tout point de vue, même si Arthur peut nous raconter à quel point il était indépendant du point de vue de la musique à un moment ou à un autre.
2: Oui, musicalement aussi, il a fait partie des premiers à s'autoproduire, à s'auto-éditer. Et l'industrie musicale à ce niveau-là, ça coûte énormément d'argent parce qu'il y a le matériel et il y a les musiciens et il y a toute une organisation complètement incroyable à dégager. Alors que la peinture, oui, on est juste avec son crayon, son carnet, quelques types de peinture, son chevalet, mais ça y est, on est libre.
0: Alors dans le catalogue de l'expo, on apprend qu'en fait il a toujours peint et dessiné dès les années 50. Arthur, à l'instant, Rachel parlait de la Taillade, c'est donc la maison dans laquelle il peignait. Vous l'avez vu du coup peindre comme ça au milieu du salon, ça faisait partie de votre vie quand vous étiez
2: entendu.
0: Petit.
2: Oui, c'était ouais. Notre vie au quotidien. Moi, je suis né en 79. Ils ont acheté cette maison en 77. Et il s'est remis à peindre activement mi-80. Donc moi, c'était l'enfance du papa qui est derrière son chevalier au milieu du salon.
0: Et cette maison, la Taillade, elle est représentée plusieurs fois
2: dans
0: l'exposition.
2: Ouais.
0: Ouais, voilà. Oui. Est-ce que vous pouvez nous décrire un peu ce lieu? Donc vous nous avez dit, en fait, il arrive là-bas, oui, au milieu des années 70. La famille arrive là-bas dans les années 70.
2: Ouais, en 77, ouais. Et c'est une maison merveilleuse sur un rocher, il y a quelques bouts de roche, des petits bouts de falaise, d'où son nom, la Taillade. Sinon, c'est entouré d'arbres et il y a une propriété de 23 hectares qui s'ouvre vers le plateau. Et c'est complètement magique, oui. On est coupé du reste du monde, on est bien.
0: Et pour vous, Rachel, je rappelle, vous êtes la directrice du musée qui présente cette exposition-là. C'était important l'ancrage régional à côté de Cahors de l'artiste.
1: En effet, c'est vraiment une partie importante de notre projet scientifique et culturel. C'est l'axe territorial, c'est de présenter les propositions, les interprétations et de ce paysage et plus largement des artistes locaux et entre guillemets avec, comme pour Nino Ferrer, une aura nationale, voire internationale. Oui. Là, l'intérêt pour nous, c'était justement la convergence, c'est-à-dire que Nino Ferrer, il n'est pas arrivé par hasard à la Taillade, il l'a choisi, il en a fait son refuge, il la représente tantôt perché sur une falaise, tantôt sur un nuage, et c'est là où justement on voit à quel point lui aussi il était attaché à ce territoire qui lui a permis aussi de retrouver une forme de sérénité, cette sérénité qu'il trouve également dans la peinture.
0: Donc la sérénité, c'est une des raisons du choix de ce lieu. Arthur Ferrari, ils vous ont dit, vos parents vous ont donné d'autres explications pourquoi avoir choisi de s'installer dans cette région?
2: Ouais, il y en a plusieurs, enfin plusieurs. Il y en a une autre aussi, Nino, à l'époque des années 60, 70, où il faisait beaucoup de galas, ce qu'on appelait à l'époque les galas, c'était les concerts. Et donc il traversait la France et régulièrement, les passages dans le Lot lui ont laissé un souvenir vraiment chaleureux et accueillant. Pour lui, c'était une terre très accueillante et chaleureuse. Et après, les lumières, évidemment, et les paysages lui ont rappelé la Toscane, l'Italie, avec ses collines.
0: Oui, il était né à Gênes. Ouais.
2: Et ça lui a permis de croiser plein de choses et de trouver son lieu, je pense. Et ça, c'est arrivé du nord du Lot, où il a loué un château pendant 3 mois en 76 pour enregistrer un album. Et c'est là qu'il commence à se décider de vouloir partir de Paris. Et du coup, il s'est mis à visiter des maisons en partant du nord du Lot. Voilà. Il est tombé sur la Taillade qui est tout au sud.
1: Un des points communs des artistes qui sont présentés au musée Henri Martin, c'est des artistes qui, selon la formule d'André Breton, ont cessé de se désirer ailleurs. Et Nino a cessé de se désirer ailleurs quand il a connu le Lot.
0: C'est joliment dit. Et le Lot, voilà, qui lui a apporté visiblement beaucoup, et bien lui rend hommage aujourd'hui au musée Henri Martin de Cahors. L'exposition Nino Ferrer, peintre, dont on va continuer à parler, elle a ouvert le 6 mai et c'est jusqu'au 31 décembre, les amis. Donc si vous nous écoutez à Paris, à Lille, en Bretagne, que ne sais-je, partout en France, dites-vous que vous avez jusqu'au 31 décembre pour aller faire un petit tour à Cahors et visiter cette exposition. Mais à force de parler de Nino, on a envie de l'entendre chanter et rendre hommage, tiens, décidément il est beaucoup question d'hommage ce soir, à ses idoles, ces chanteurs noirs américains. Je veux être noir, Nino Ferrer sur votre radio.

0: Quelle voix, quelle chanson, Nino Ferrer, je veux être noire. Vous écoutez ici, il est 20h15. Moi, je suis dans mon studio à Paris et dans les studios toulousains d'ici Occitanie. Il y a mes invités ce soir, Rachel Amalric, qui est la directrice du musée Henri Martin de Cahors, et Arthur Ferrari, fils de Nino que nous venons d'entendre. Et tous les deux viennent nous parler donc de la grande expo Nino Ferrer, peintre, qui est jusqu'au 31 décembre à Cahors. Alors, on a parlé de centaines de peintures, hein, c'est ce que disait Arthur tout à l'heure. Rachel, comment avez-vous sélectionné les œuvres qui sont présentées pour beaucoup pour la première fois au musée, dans l'expo?
1: Là-dessus, je dirais que il y a toujours beaucoup de débats. D'abord parce que il n'y a pas plus de place sur les murs que il y a de place sur les murs.
0: Bah, sauf donc, dans sa maison, visiblement.
1: Effectivement, il y en avait partout.
0: Oui, voilà.
1: Alors d'abord, on a cherché partout, on a été partout, on a décroché de partout. Ouais. On a eu la chance justement que Pierre et Arthur nous ouvrent la maison et nous permettent vraiment de tout voir. Et à partir de là, en fait, dans un musée, ce qu'on fait, c'est qu'on se concentre d'abord sur la matérialité des œuvres, sur les œuvres elles-mêmes, sur ce qu'elles représentent. On les regarde longuement et à partir de là, voilà, on peut commencer à en parler, à voir un petit peu quel fil on peut tirer et quelles sont les associations qu'on peut faire avec la connaissance qu'on a de l'homme, de l'artiste, au sens du musicien aussi. Et on a fait des choix qui sont plus ou moins thématiques dans certaines salles et qui sont plus stylistiques, c'est-à-dire montrer un panel des différentes propositions artistiques de Nino Ferrer. Le principe, ça a été de dire que il fallait que ce soit quand même agréable et confortable. Donc on a limité notre choix à une soixantaine d'œuvres, mais je veux pas dire que c'est les plus belles parce qu'en fait on peut pas dire ça, mais en tout cas elles ont une véritable cohérence. Il y a une véritable progression dans cette expo, d'autant que on part des œuvres et on arrive tout doucement vers l'homme parce qu'on le découvre différemment. Et on arrive vers la dernière salle où là on a une magnifique vitrine biographique qui se présente comme une frise. Ce qui se déroule sous les yeux des visiteurs, et à mon avis, ils y passent déjà des heures et ils vont y passer des heures.
0: Et alors le tout avec un accompagnement musical, là c'est vous Arthur Ferrari qui vous êtes occupé de ça, accompagnement sonore de l'expo?
2: Oui, un environnement sonore pour essayer de s'immerger dans les coulisses un peu de cette vie chronologique autour de Nino, de sa vie. Et on a peut-être un peu cette sensation d'être en coulisses avec Nino à travers les différentes années de production, de musique, de choses qu'il ait pu raconter, d'archives personnelles qu'on ait pu retrouver. C'est vraiment une balade autour de lui. Mais ce qui est compliqué dans ce genre de création de book, c'est de pas perturber aussi la lecture du spectateur. Donc c'est une performance à découvrir.
0: C'est ça, pour le coup, c'est une expérience à 360. Il se passe vraiment plein de choses. Et donc, la vitrine biographique dont vous parliez, elle est scénographiée, par votre frère, Pierre Ferrari. Et alors, on me dit, alors je ne l'ai pas encore vue, évidemment, je crève d'envie d'arriver à Cahors, mais pour le moment, j'y suis pas, qu'il y a là des centaines d'objets, des vêtements, des costumes de scène, des photographies, des objets du quotidien, des souvenirs personnels. Donc là, c'est hyper intime. Qu'est-ce que vous avez ressenti en voyant ça, Arthur et Rachel, la première fois?
2: C'est encore une fois comme ces peintures qu'il y avait dans la maison. C'est notre maman qui nous avait créé ce genre de vitrine. Je pense que Pierre s'était inspiré un peu de ça déjà. C'est dans les années 2000, on a juste mis un isolant dans le grenier pour le rendre vivable. Qui est moins de fuite d'eau et de... elle avait commencé à sortir des caisses, les objets, mais ça y racontait une histoire. C'était vraiment c'était très très beau, c'était très agréable. Et c'est vrai que c'est beau de le voir sortir. C'est encore une fois, ça permet de raconter la vie de Nino qui est tellement folle que c'est beau.
0: Et avec évidemment alors beaucoup de dimensions différentes, hein. On a bien compris que c'était pas un homme monolithique, ni un artiste monolithique, Nino Ferrer, mais même dans ce que je vois là de l'exposition, il y a à la fois des toiles hyper colorées, alors moi j'ai pas le vocabulaire artistique et je m'en excuse, mais on parle de surréalisme, c'est ça, pour beaucoup de ces choix artistiques ?
1: Alors, on parle d'une inspiration surréaliste. En fait, Nino, c'est un homme qui est extrêmement cultivé, qui connaît très bien son histoire de l'art, qui fait des exercices d'historien de l'art aussi, même dans ses peintures. Il est inspiré. Et donc, oui, il y a un côté surréaliste, aussi bien par rapport à la question des choix, des thématiques et finalement des représentations elles-mêmes, un côté un petit peu aussi onirique, que par rapport au fait qu'il a une inspiration qui est presque d'ordre philosophique sur certaines toiles. On a aussi des inspirations plus anciennes, avec des inspirations plus médiévales, peut-être un petit peu différentes, peut-être plus noires que les surréalistes. Oui, on parle souvent de Bosch ou de Bruegel quand on compare certaines de ces toiles. Et en fait, ce qui est intéressant, c'est qu'il n'y a pas un mot qui va pouvoir résumer la peinture de Nino Ferrer, sinon on n'aurait mis qu'une toile. Ce qui est intéressant, c'est de venir voir les 60 œuvres qui sont présentées. Il y en a même une petite partie qui va être renouvelée parce qu'elles sont sur des supports fragiles. Et ce qui est incroyable, c'est la richesse qu'il propose. Il faut savoir que au-delà des thématiques surréalistes, ou en tout cas des sujets qui peuvent être surréalistes, il y a aussi une présence assez importante des sujets religieux qui va interpréter, réinterpréter. Il y a aussi, comme je disais, des exercices d'histoire de l'art un peu classiques, hein, les trois petites grâces, par exemple. Et il y a un travail incroyable sur la couleur, mais je dirais avant tout sur le dessin. Et puis on présente des gravures.
3: Oui, des gravures à l'eau forte. Alors là, on est vraiment sur du noir et blanc, du gris. Et ça aussi, c'est, enfin voilà, c'est ça contraste, hein, quand on voit l'affiche de l'expo avec une maison, donc la fameuse taillade sur un nuage, avec de la fumée, une grosse fumée qui sort de trois cheminées, rouge, jaune, verte. Et derrière, voilà, on a des gravures comme ça en noir et blanc, très très dépouillées. Oui, on sent bien qu'il se passe plein de choses différentes.
1: Oui, et puis là sur les gravures, on est aussi sur les œuvres, je dirais, de la maturité. Il a appris à graver très tard dans sa vie avec Caroline Bouillet, et qui est une artiste graveur. Elle expliquait que il a pris le temps de travailler, de réfléchir. Il a parmi les 13 gravures qu'il a fait, il y en a 9 qui sont consacrées à ce qu'il a appelé le traité de la navigation. Donc ça a été très réfléchi, très pensé. Et d'ailleurs, les commentaires qu'on a mis à côté de chacune de ces gravures permettront aux visiteurs de découvrir finalement les symboles qui peuvent se cacher, ou peut-être tout simplement une proposition d'interprétation de ces gravures. Ce qui est certain, c'est que c'est très différent, et en même temps ça le représente tellement parce qu'il est avant tout un grand dessinateur, et pour être un bon graveur, il faut être un excellent dessinateur.
3: Nino Ferrer, oui, on veut le découvrir, le redécouvrir, découvrir des parties de sa vie et de son art dont on n'avait pas forcément connaissance avant. Et puis écouter sa musique, évidemment. Alors je me tourne vers notre expert ce soir, Arthur Ferrari. Est-ce que vous me validez la maison près de la fontaine?
2: Bien sûr.
3: Vous l'aimez, cette chanson? Ouais.
2: Oui, c'est très beau. Encore une fois, c'est une partie de toujours la vie de Nino qui recherchait et qui pouvait écrire et composer, ce qui ne lui était pas encore arrivé.
3: Oui.
2: Il a souvent fait, il y a plein de chansons qu'il a écrites dans ce sens-là. Ma vie pour rien, par exemple, un des premiers morceaux qu'il a composé et qui retrace un peu tout comment la vie s'est découlée, ses parents qui sont partis de telle ou telle façon, ce qu'ils faisaient.
3: Alors on l'écoute. Nino Ferrer, La maison près de la fontaine.

0: chanté par Nino Ferrer. 1972, l'album Métronomie, un album concept incroyable et du rock progressif de très haut niveau.
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0: Ah, c'est quelque chose, cet album Métronomie. Alors, tout comme le côté artiste-peintre de Nino Ferrer est méconnu, et on répare ça avec cette expo. Arthur Ferrari, vous n'avez pas envie parfois aussi de faire connaître des albums de votre père Nino Ferrer, je ne sais pas comment, mais est-ce que secouer les gens et leur dire « écoutez ça ». C'est super. Ouais,
1: c'est ce qu'on a toujours cherché à faire avec les moyens du bord, on va dire. Mais en tout cas, avec notre maman Kino et Pierre, mon frère, chaque date d'anniversaire, chaque année où il peut se passer quelque chose, on cherche à proposer d'autres, de faire entendre autre chose, comme Nino l'avait souhaité. De toute façon, faire entendre ses albums comme des symphonies, disait-il.
0: C'est beau. Allez, restez bien sur votre radio. Ici, les 20h28. On va refaire un petit tour au musée Henri Martin avec Arthur Ferrari et Rachel Amalric, parce qu'on peut pas laisser comme ça Nino Ferrer, on n'a pas encore eu notre dose. Et puis ensuite, le blind test, ou encore un petit coup de cœur musical, direction la Polynésie. À tout de suite.
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0: Évidemment, tout le monde connaît dans la discographie de Nino Ferrer un bon téléphone.
4: Gaston, il y a le téléphone qui sonne et il n'y a jamais personne qui répond.
0: Mais il a sorti des albums pendant longtemps, par exemple La Désabusion en 1993. Pour le coup, c'est un album qui a été fabriqué à Cahors, enfin à côté de Cahors, à la Taillade, la fameuse maison dont on parlait tout à l'heure. Et alors, il y a tout un tas de surprises dans ce disque. On ne se lasse pas de la fantaisie et des bonnes idées de Nino.
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0: L'année Mozart, une de ces chansons-là qui reste à découvrir. Alors, ce serait une erreur, Arthur Ferrari, de dire que votre père Nino était un chanteur rigolo, mais il y a de l'humour, de l'esprit dans ses chansons, il y en a toujours eu. Est-ce que vous trouvez que ça ressort aussi dans ses peintures, dans ses gravures qui sont exposées ?
1: Oui, complètement. Je pense qu'on a autant d'humour et de désespoir comme ses albums.
0: Ouais. Le désespoir qui donc n'a pas été comblé, n'a pas été adouci ni par la musique, ni par l'art, la peinture, ni par la vie de famille, ni par rien. Il faut le rappeler, Nino Ferrer, il a mis fin à ses jours en 1998. Est-ce que c'était un mal-être que rien pouvait combler?
1: Bah sûrement, ça sera toujours compliqué d'avoir une réponse claire là-dessus. Je pense qu'il avait un désespoir, une peur de la vie et du progrès, justement. Quand on parle de la maison près de la fontaine, le progrès, ça il avait une inquiétude sur l'évolution du monde et le futur.
0: Rachel Amalric, vous sentez ça, vous aussi, ces deux pôles très forts dans l'art de Nino Ferrer, dans sa peinture, de la joie pure et du désespoir hyper profond?
2: Oui, on est vraiment dans une polarisation et une ambivalence parfois. C'est-à-dire que on a des couleurs éclatantes, on a un travail incroyable, je le disais, avec le dessin, mais on a des sujets qui sont profonds, qui sont parfois sombres, qui démontrent effectivement cette inquiétude. On a par exemple Plus de poissons, où on voit dans la désabusion, c'est-à-dire que dans l'album, il a utilisé certaines de ses œuvres, dont celle-ci pour le petit livret du disque compact. On voit un monde où on est arrivé au bout de ce progrès, il y a plus de poissons, on a ces oiseaux qui nous regardent, un oiseau qui nous regarde et qui nous accuse de ce qui se passe, c'est-à-dire que lui il a plus à manger. Quand on regarde le monde extérieur où on a la taillade comme ça perchée sur une falaise, la falaise elle est attaquée. Au fond, il y a quand même les tours de refroidissement de Golfech.
0: Oui, la centrale nucléaire. Ouais.
2: Tout à fait, puisqu'elle est à quelques 50 km de la taillade. Cette inquiétude, clairement, il la disait hein, dans ses interviews, il la chantait, mais on sent aussi dans ses œuvres qu'il y a parfois des basculements possibles, une interprétation plus profonde, et en même temps, il y a une vraie joie de vivre, il y a une vraie joie de peindre, et ça, on va la retrouver, cette joie, dans les représentations de la taillade, on va les retrouver aussi dans une représentation qui s'appelle la chorale, on a le bonheur du chant, on a le bonheur coloré des différentes voix, des différents sons qui peuvent sortir de cette chorale. On a aussi des choses, on parlait de finesse et d'humour, on a aussi des choses un petit peu loufoques avec la vie chez les automobiles, ces visages voitures avec des yeux et des corps humains. C'est un mélange de tout ça, mais en réalité, c'est ce qui fait un homme complet.
0: Ouais.
2: Il a plein de contradictions, plein d'émotions et plein de choses à nous dire.
0: L'expo Nino Ferrer, peintre au musée Henri Martin de Cahors. Elle a ouvert cette expo le 6 mai dernier. Que vous ont dit les premiers visiteurs ?
2: Ils sont fans, on est absolument ravis, vraiment, on a des retours extrêmement positifs. Moi, mon plaisir, c'est en fin de journée d'aller ouvrir le livre d'or et de le faire dérouler comme ça et de voir ces explosions de joie sur le papier, des gens qui disent c'est superbe, on a découvert quelque chose d'incroyable, on connaissait pas ou on connaissait, on est ravis de voir ou de revoir, de découvrir, de redécouvrir, ceux qui nous disent qu'ils adorent la scénographie, ceux qui trouvent ça émouvant, touchant, ceux qui vraiment ont pris un plaisir incroyable à voir ces couleurs éclatantes. On a des critiques dithyrambiques, en tout cas c'est celle que je peux lire tous les soirs sur le livre d'or depuis l'ouverture. Je suis ravie de les partager avec vous.
0: C'est celle-là qui compte. Merci beaucoup Rachel Amalric, merci Arthur Ferrari.
2: Merci beaucoup.
1: Merci
0: à vous. L'expo, vous l'avez compris, est recommandable et recommandée jusqu'au 31 décembre prochain à Cahors au musée Henri Martin. Tarif plein 9 euros, réduit 5 euros. C'est gratuit pour les moins de 18 ans et tous les premiers dimanches du mois, organisez-vous pour aller y faire un tour avant le 31 décembre. On se quitte en écoutant South, qui est la version originale, le Sud ayant été, Arthur, une traduction commandée. Mais ouais, l'original est en anglais, hein, c'est ça.
1: C'est la genèse en anglais, oui, bien sûr. Et c'est comme ça qu'il l'a écrite, composée, qu'il souhaitait l'entendre. Après, il s'est pris au jeu quand même de faire une version française, et je pense qu'il se doutait que ça valait sûrement le coup, ce qui lui a donné aussi la liberté de créer.
0: C'est vrai. Mais là, on va l'écouter comme il l'a imaginé. South, Nino Ferrer. C'était très chouette de pouvoir parler de lui, de ce grand artiste, au magnifique répertoire.

0: Quel bonheur d'écouter Nino Ferrer et South, ça s'est tiré de l'album Nino and Radia. Merci à l'équipe d'ici Occitanie de nous avoir permis de réaliser ce duplex. C'est Thomas Boyard qui était aux manettes.
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0: La musique punk a 50 ans. Ça mérite bien un beau gros bouquin pour fêter ça. C'est des éditions GM qui ont dégainé un bouquin vraiment commémoratif qui raconte le mouvement, la mode, les fans et puis les groupes, évidemment, américains comme les Ramones, anglais comme les Sex Pistols et même quelques Français. Les Garçons Bouchers, Berreur et Noir et aussi les Vents de Passe. Les 50 ans du punk de A à Z de Francis Dordor et Jean-Éric Perrin, c'est en librairie cette semaine. Bon anniversaire le punk et la bise à Manu Chao.

0: qui continuent leur aventure. Hein. Le 15e album studio des Vampas vient de sortir. Il s'appelle Où va nous ? 40 ans d'existence pour les Vampas et des concerts, évidemment, en 2026. Hein, festival d'été, j'en ai sous la main, notamment au Pont du Roc, le 31 juillet prochain. Les Vampas qui vont aussi jouer à Lyon, au Transborder, le 12 juin.
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0: Allez, on joue au Blind Test ce soir avec Evelyne. Bonsoir.
2: Bonsoir, Emily.
0: Bienvenue dans Décibel. Et puisqu'on est toujours nombreux pour jouer au Blind Test, plus on est de fous, plus on rit, il y a Kevin avec nous. Salut, Kevin.
3: Oui, bonsoir, Emily.
0: Comment ça va?
3: Oui, très très bien. Que le retour du soleil, ça va, quoi.
0: Alors, je suis d'accord. On a eu notre dose de pluie, là. C'est bon. C'est bien,
3: ah,
0: si
3: oui,
0: ça s'arrête.
3: Hein. Voilà. Et puis, bonsoir aussi à Evelyne.
2: Bonsoir Kevin.
3: C'est ça. Bonsoir.
0: C'est bien, c'est bien. Vous pouvez vous serrer la main avant le début du match, puisque de toute façon, à la fin, vous gagnerez chacun un exemplaire du livre sur The Inspector Clouseau, leur parcours incroyable. Ils sont rockeurs et fermiers, des rock farmers. C'est Romain Lejeune qui raconte leur histoire dans ce livre, comment ils peuvent conjuguer la ferme et la scène, l'agriculture et les tournées mondiales. C'est un super bouquin, je suis ravie de vous l'offrir.
3: Merci Kevin beaucoup.
0: Et Evelyne. Ah bah, avec plaisir, vraiment, vraiment. Alors, le thème du Blind Test ce soir, ce sont donc les garçons en chanson. Est-ce que c'est un thème qui vous inspire, Evelyne?
3: Oui, pourquoi pas.
0: Bon, on va voir, on va voir. J'ai pris quand même des chansons qui sont très très connues. J'espère que ça va bien se passer pour vous. On cherche donc le nom des interprètes des chansons. Et évidemment, l'idée, c'est de les retrouver le plus rapidement possible, ces interprètes, en tout cas plus rapidement que le deuxième candidat, Evelyne, Kevin. Donnez bien votre prénom avant de proposer votre réponse. On est parti avec une première chanson qui parle d'un garçon. Dites-moi, qui chante ça?
3: Kevin, Sylvie Vartan.
0: Oui, en même temps.
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0: Comme un garçon, la grande Sylvie Vartan, Kevin et Evelyne, vous avez dit vos prénoms exactement en même temps. Donc c'est un point partout, c'est bien, on a des bons candidats ce soir, ils réagissent vite. On va faire un petit tour ouais, dans un autre style musical.
3: Chercher le garçon.
0: Alors très bon. Très bon karaoké, mais comment s'appelait ce groupe?
3: Ah.
0: On est en 1980. Et le groupe porte le nom. Alors, c'est en deux mots. Le premier mot, c'est un moyen de transport. Et le deuxième mot, c'est le mot fille, mais en anglais.
2: Scooter Girl.
0: Alors, c'est pas Scooter Girl. Un moyen de transport où on paye un chauffeur.
3: Taxi Girl.
0: Oui, Taxi Girl. Uber Girl, non.
2: J'aurais pas retrouvé. Hein.
0: Taxi Girl. Ça fait partie des chansons qu'on a tous dans l'oreille, dans nos playlists, etc. Mais après, le nom du groupe, ça fait pas partie des infos essentielles qui sont comme ça, oui, accessibles tout de suite dans le cerveau. J'en conviens. Taxi Girl, chercher le garçon. Alors là, dernière chanson, gros gros tube des années 80. Mais qui chantait ça?
3: Cause des garçons.
0: Et oui, à cause des garçons, chantez pas. À cause des garçons.
3: Ah, c'était mieux ça. On a dansé là-dessus dans les
0: rooms. Ah oui, hein. À cause des garçons.
3: C'est un peu comme partenaire particulier. C'est pareil, c'est à peu près pareil.
0: Ouais, c'est la même époque. Alors, à part que là, quand même, à cause des garçons, attention, auteur-compositeur, Alain Chamfort et Pierre Grillet, s'il vous plaît. Donc, c'est pas rien. À cause des garçons et au cœur, paraît-il, on ne sait pas si c'est vrai ou pas, si c'est une légende. Moi, j'étais pas en studio avec eux, évidemment. Il y aurait Nagui, Smaïn et l'acteur Jean-Pierre Calfon, voilà, qui ferait partie des chœurs de À cause des garçons. Et Alain Chamfort, évidemment, puisqu'il faisait partie des gens qui avaient créé le titre. Je sais pas si quelqu'un était dans ce studio et peut nous dire si c'est vrai ou pas. On aimerait bien avoir.
3: Alain Chamfort, un sacré numéro de la chanson française.
0: C'est vrai. Bah, la prochaine fois qu'on
3: l'a vu. Manu Reva, la pieuvre est dans le sang, trace de toi.
0: Tout par cœur. Eh, bravo Kevin. Bah, rien que pour ça, il méritait son cadeau, Kevin et Evelyne également. On vous offre donc le livre Rock Farmers, The Inspector Clouseau. On vous souhaite par avance une très bonne lecture. Un autre garçon en chanson, plus récent, celui-ci, chanté par Elena. Bah oui, vous connaissez, Mauvais Garçon, c'est parti.

0: Rihanna, qui n'a pas gagné la Starac, mais j'ai l'impression qu'elle a vraiment gagné tout le reste. Si vous allez faire un petit tour sur ses réseaux sociaux, vous la verrez monter les marches au Festival de Cannes pour la deuxième année consécutive, dans une robe absolument canon d'ailleurs. Bravo mademoiselle. Elena donc, et son Mauvais Garçon, c'est tiré de son premier album, Elle, qui est multi disque d'or, etc. Bravo, succès.
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0: Allez, quelque part au bout du monde, 24 heures d'avion. On fait d'abord Paris, Los Angeles, puis ensuite Los Angeles, Papeete. Ouais, c'est ça, à peu près 24 heures de voyage, 12 heures de décalage horaire. Nous voilà à Tahiti. Et à Tahiti, eh ben, y a de la musique. Il y a notamment une musique folk polynésienne qui n'est pas de la musique traditionnelle, qui n'est pas du folklore, mais qui, évidemment, a ses racines sur le territoire polynésien. C'est ce que fait Vaiteani. Alors, Vaiteani, c'est un groupe, mais c'est aussi une femme, elle, qui chante, Vaiteani, avec Luc, lui, ils sont tous les deux, c'est un duo, Vaiteani. Ils sont programmés au Francofolie de Tahiti le 19 septembre prochain. Alors bon, moi j'y serai pas, peut-être que certains vénards d'entre vous pourront faire le voyage, mais j'avais vraiment envie de vous faire découvrir la toute nouvelle chanson de Vaiteani. Ils ont été encouragés notamment par Laurent Voulzy, qui les aime beaucoup, et moi j'aime vraiment faire voyager cette musique-là. Te Moana o Te Hiroa, c'est le nom de la nouvelle chanson de Vaiteani. Allez, tous à Tahiti.

0: Vaitani, ça s'écrit V-A-I-T-E-A-N-I. Suivez-les sur les réseaux sociaux, allez leur donner de la force, parce que la folk polynésienne, faut s'y intéresser, c'est beau comme tout, je suis sûre que ça fait du bien à l'âme.
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0: Chris Cornell est mort il y a 9 ans, tout jeune, à l'âge de 52 ans. Il a mis fin à ses jours parce que, à l'époque, on aurait pu aussi en parler tout à l'heure avec le fils de Nino Ferrer, la santé mentale des artistes, c'était vraiment pas une priorité pour personne en général et certainement pas pour les maisons de disques en particulier. Alors voilà, Chris Cornell, au-delà d'être une des plus belles voix de l'histoire du rock, c'est aussi le mec qui a écrit la chanson qui vient en un quart d'heure. Et quand on pense que cette chanson, elle a marqué durablement le son des années 90, c'est même un maître étalon de ce qu'on a écouté pendant des années après, eh bien on lui rend hommage. Voici Soundgarden, Black Hole Sun.

0: vous y étiez en 1994 en train de fumer des clopes en cachette derrière le collège et à écouter à fond Soundgarden, ce Black Hole Sun, hommage au grand chanteur Chris Cornell qui nous a quittés il y a 9 ans. Merci d'avoir écouté Décibel, merci à l'équipe Iris Guitoni, Sarah Bécard, Elodie Bianca Maria, Alexandra Sackberg, Franck Moilier et l'équipe d'Ici Occitanie.
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4: Bonjour la France. Ah, nous sommes de retour après une semaine de meilleurs moments du Taquet. Ça y est, on a repris le collier. Et attention, nous n'avons pas repris le collier n'importe quel jour. Car aujourd'hui, c'est un jour exceptionnel. Et oui, c'est la Saint Éric.
5: Oh, c'est trop d'honneur, Valérie. Bonjour à tous.
4: Bonjour. Alors, bonne fête à tous les Éric.
5: Oh, merci.
4: Évidemment,
5: Valérie,
4: bonne fête à Éric Bastien qui a l'ego de la taille de l'Arkansas.
5: Oui, là, il va être encore plus grand grâce à vous. Hein.
4: Comment ça va?
5: Bon, écoutez, comme un jour de fête, franchement, très heureux de revenir derrière le micro avec toi, Valérie.
4: Et... eh ben voilà.
5: Et surtout, prêt à en découdre.
4: Que va-t-il se passer après une semaine de pause? Est-ce qu'il va enfin gagner plusieurs candidats? On ne sait pas. En tout cas, cette semaine, mes petits chéris.
5: Ah, il y a du beau cadeau.
4: On vous gâte. Et oui, parce que le cadeau de la fin de semaine pour le gagnant de la finale, c'est un séjour pour 4 personnes au parc Astérix. Alors attention les amis, cap sur l'Égypte au parc Astérix.
5: Astérix.
4: Oui. J'ai voulu faire une vanne.
5: Astérix.
4: Alors c'est une nouvelle zone au décor antique. Il y a 50 attractions, spectacles, vous allez affronter les remous de la descente du Nil, vous allez prendre de la hauteur avec l'envol d'Ibis, mais surtout vous découvrirez cet automatique.
5: Ah oui.
4: Alors vous allez jouer pour un séjour de 2 jours pour 4 personnes au parc Astérix. Une nuit à l'hôtel du parc en chambre familiale, les petits déjeuners et les dîners compris. Et évidemment, pour que vous puissiez aller jusqu'au Nil, simplement avec un chameau peut-être, mais en tout cas, nous, on vous donne 100 euros en carte carburant, histoire que vous soyez contents. Ça, c'est le premier prix. Le deuxième prix, qu'est-ce que c'est?
5: Direction l'Égypte.
4: Ah, l'Égypte aussi, oh mon Dieu.
5: Oui.
4: Oh là là.
5: Se déroule en ce moment, Valérie, le séminaire des druides.
4: Oh my God.
5: Deux druides s'affrontent. Panoramix et Joe Malongox.
4: Oh,
5: oui, Joe Malongox et Panoramix qui de son côté prépare, vous le savez, la potion magique.
4: Oh, Magix.
5: Tandis que l'autre prépare ses dosex, ses dosettes, ses 32 dosettes.
4: Oh, mon
5: Dieu. Qui l'emportera? Qui réalisera la meilleure potion du café magique? Réponse d'ici la fin de la semaine.
4: Eh ben, c'est super. Allez, les deux premiers candidats qui vont tenter de se qualifier pour ces magnifiques cadeaux en Égypte, c'est Lydia et Florian. Bonjour les amis.
6: Bonjour.
5: Bonjour.
4: Alors, Lydia, tu joues avec ici Loire-Océan. Tu habites à... alors, je ne veux pas mal prononcer. Comment s'appelle ta... comment ça, ça on dit ?
6: Bouaille.
4: Bouaille. Alors, elle habite à Bouaille. Tu as 63 ans. Tu as un chéri qui s'appelle Jeannot. C'est ça ?
6: Oui.
4: Tu as des enfants ?
6: Oui, 2.
4: Laurent et Adeline. Et tu as même 2 petits-enfants.
6: Oui, Théo et Arthur.
4: Oh là là là là là là. Alors, tu as un petit chien qui s'appelle Pixie.
6: Oui.
4: Qu'est-ce que c'est, le modèle du petit chien?
6: Ah là, on appelle ça, vulgairement parlant, un bâtard.
4: Oui.
6: C'est un croisé bigle espagnol.
4: Ouais.
6: Qui va avoir 16 ans.
4: Oh.
6: Et c'est une tripate. Elle a eu un accident, donc ça fait 4 ans qu'elle avait... elle n'a plus que 3 pattes.
4: Oh bah alors.
6: On a dû amputer la patte avant. Mais comme c'est un chien qui est bas, c'est... ça pouvait le faire.
4: Ah
6: donc
4: bah.
6: Ça fait 4 ans qu'elle... mais c'est compliqué, à vrai dire.
4: Elle trottine.
6: L'année 2026 va être compliquée.
4: Oh, Minette, Pixie qui a 16 ans. Oh, bon. Alors, tu as aussi une tortue qui s'appelle Pâquerette.
6: C'est ça.
4: Oh, et qui n'est pas toute jeune non plus, la tortue.
6: Bah, le problème, c'est qu'elle a 20 ans, mais elle peut vivre jusqu'à 60. Donc, je pense qu'elle ira plus loin que moi.
4: Bah oui.
5: Elle va nous survivre.
4: Elle va nous survivre à tous, hein, ça c'est certain.
6: Oui.
4: Alors, tu es retraitée, mais quand tu travaillais, tu étais assistante maternelle et aide à domicile, c'est ça?
6: Exactement.
4: Et alors, ça t'a plu? C'était bien?
6: C'était très bien.
4: Ah bah,
6: c'était très bien. De passer des couches pour enfants au XXL le soir, ouais. Pour moi, je faisais le tour de la vie d'une personne en une journée.
4: Ah bah, c'est un très très bon résumé.
5: Ah, oui.
4: Très très bien résumé.
6: Voilà.
4: Alors, on va
6: passer du début de la vie à la fin de la vie, voilà.
4: Eh ben voilà.
6: C'est beau.
4: Ah bah c'est bien. Hein, tu faisais un petit panel comme ça. Alors on
6: exactement.
4: Va tout de suite. Tiens, je vais t'emmener loin.
7: Tu souris.
8: Oui.
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4: Je vais à Rio. Ouais pas.
5: Il aurait fallu mettre Marc sur le Nil, vu que c'est l'Égypte. Là.
4: Oui, mais là on va à Rio parce que c'est une question sur Rio.
5: Ah d'accord.
4: En 2025, c'est la ville de Rio qui a obtenu le titre de ville la plus agréable à vivre. Est-ce que c'est vrai, est-ce que c'est faux? Top chrono, 5 secondes.
6: Bah, au pif, je vais dire vrai.
4: Alors non, c'est faux, parce que figure-toi que le Global Livability Index, qui classe toutes les villes selon la stabilité, la santé, la culture, eh bien, ce n'est pas Rio. La ville la plus agréable à vivre, c'est Copenhague. Voilà, donc pas de point d'accord pour toi.
5: Florian est avec nous. Bonjour Florian.
8: Bonjour Eric, bonjour Valérie.
4: Bonjour.
5: Je mets des X partout hein, cette semaine. Tu as 34 ans, tu habites à 40 ans. 40 ans, c'est non pas le l'âge, hein, c'est bien une ville qui s'appelle 40 ans et c'est dans la Manche. T'es normand,
8: voilà,
5: quoi.
8: C'est ça.
5: T'es un normand,
8: oui,
5: toi.
8: Je suis normand, ouais.
5: Eh ben
8: ouais.
5: Voilà. Sois le bienvenu. Tu vis avec qui? Qui partage ta vie?
8: Ah ben, elle s'appelle Lucie, ma copine.
5: Lucie, t'aimerais bien l'emmener, Lucie, au parc Astérix pour tout un week-end.
8: Ouais. Ben oui.
5: Ben oui. Vous avez un petit chien qui s'appelle Idéfix? Non, pas du tout.
8: Non, Mario.
5: Mario, petit Mario. C'est quoi comme modèle, comme race? Ton petit chien, c'est quoi?
8: Un labrador.
5: Un labrador.
4: Oh là là là.
5: Oh, c'est beau ça. C'est,
4: on l'adore.
5: Les chiens des présidents, ça, les labradors. Alors, Florian, bon, t'appelles Flo, c'est normal, mais ta chérie, Lucie, t'appelle comment? C'est quoi ton petit nom dans l'intimité, mon Florian?
8: Mon chat.
5: Mon petit chat d'amour. Florian, je suis heureux de t'accueillir dans l'aventure, mais tu sais, chacun de mes candidats doit choisir son camp. Est-ce que cette semaine et aujourd'hui pour cette manche, tu es un Gaulois ou tu es un Romain? Qu'est-ce que tu choisis? Ça va déterminer les questions. Tu choisis quoi?
8: Un Gaulois.
5: Tu choisis le Gaulois, ça détermine les questions des Gaulois. Oui, car j'ai une fiche Gaulois. Une fiche en Romain.
4: Bien sûr.
5: Florian, voici cette question, elle vaut un point. Petit extrait.
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5: Flipper. Attendez, excusez-moi, attendez. Il est quelle heure? Midi 11, vous pouvez me le refaire ça?
4: Mais qu'est-ce que tu dis, Flipper? Tu veux aller acheter du chocolat en ville? Mon Dieu!
5: Je sais que vous faites des efforts pour la satirique, mais s'il vous plaît, arrêtez. Parce que... Allez, regardez les vidéos quand même.
4: J'essaye de faire des vannes aussi. Enfin,
5: bon. Non, vous faites le cri du Flipper.
4: Oui, voilà, allez.
5: Les dauphins. Les dauphins ont des poils dans les oreilles. Moi, je l'affirme. Les dauphins ont des poils dans les oreilles. Vrai ou faux? Top chrono, Florian, on y va. 5 secondes.
8: Vrai.
5: Vrai. Eh bien, tu as raison. Félicitations, c'est une bonne réponse. Les dauphins possèdent bien des petits poils, qui sont des poils sensoriels autour du museau lorsqu'ils sont bébés. Eh bien, tout ça, ça leur permet voilà, de vivre, d'être différents et de pouvoir repérer les choses.
4: Ils sont différents, c'est des céréales violeurs, hein, tu le sais. Voilà. On aime bien les dauphins, mais quand même. Allez, ça fait un point pour Florian, pas de point pour Lydia. Et là, tout de suite, c'est Étienne ou Edani. Oh, comme un boomerang. Une petite chanson pour les Eric. Bonne fête, les Eric.
5: Merci. Je

0: bon début de semaine avec Étienne Daou et Dany, comme un boomerang qu'on n'a pas pris dans la figure. Parce que ça fait mal, hein, Valérie.
1: Jingle.
0: Jean, vous n'en pouvez plus déjà.
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0: Vous voulez repartir en vacances
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1: Mais j'étais bien en vacances, j'ai fait Angoulême, l'île de Ré. Oh, j'adore la Charente.
0: Excusez-moi, est-ce que vous pouvez refaire le flipper le dauphin? Parfait.
1: Voilà. Alors, nous sommes avec Lydia qui n'a pas de point, Florian qui a un point. Lydia, il paraît que tu aimes bien bricoler, dis donc.
3: J'aime bien bricoler.
1: Eh ben oui, ben oui.
3: Oui.
1: Alors, qu'est-ce que tu fais quand tu bricoles?
3: Alors, j'essaie de faire des choses en bois de temps en temps, mais le résultat n'est pas prodigieux. Mais bon, je suis satisfait d'un rien.
1: Bon, voilà. Enfin, il paraît que Jeannot a dit, elle a très bien réussi les joints du carrelage.
3: Ah, c'est un fait. On a racheté une maison et on retape une maison. Et c'est vrai que je me suis attaquée aux joints du carrelage et il m'a dit, tu les as fait mieux que moi.
1: Ah.
3: C'est vrai que ce côté-là, ça va.
1: Ah, ouais. Bah, c'est bien ça, dis donc. C'est pas donné à tout le monde les joints du carrelage.
3: Oui. Alors, tu fais les faire que des fumées, c'est clair.
1: C'est vrai, je suis d'accord avec toi. Alors, voilà. Elle aménage son nouveau jardin, me dit-on dans l'oreillette. Il paraît qu'on fait une petite rocaille.
3: Alors oui, j'essaye de faire une sorte de petit jardin. Là, je vais essayer de faire un petit bassin aussi, mais pas un grand pour pas que Pâquerette se noie, parce que c'est pas une tortue aquatique. Et voilà, j'aime bien mettre des petites figurines dans le jardin. J'aime bien faire un jardin un peu vallonné, donc oui.
1: Ah, et dans
3: l'aménager ça tranquillement.
1: Mais donc du coup, au bout de la fontaine, il y aura un petit bassin ou pas?
3: Ouais, mais alors vraiment histoire de tremper les histoires de.
1: Ah, histoire de. Ok, d'accord.
3: Ouais.
1: Bon, ok, d'accord. Et il paraît que tu n'es pas un cordon bleu, mais attention, tu sais faire du pâté.
3: Ah ouais, du pâté de foie de volaille.
1: Alors ça, moi, tu vois, j'adore cuisiner, je ne sais pas faire du pâté. Donc tu vois, c'est.
3: Ouais.
1: Voilà. Alors ça, tu peux aussi cuisiner de la blanquette.
3: Oui.
1: Mais
3: maintenant, je peux. Avant, je ne pouvais pas parce qu'on a été tout l'hiver sur un petit réchaud de gaz pour retaper la maison.
1: Ah.
3: Et c'était un peu compliqué. Mais là, maintenant que la cuisine prend forme, je vais pouvoir m'y remettre plus.
1: Ah, bah c'est bien ça, voilà. Ok. Mmh. Alors, est-ce que tu vas marquer le premier point?
0: Non.
1: Écoute-moi bien, toi. C'est pas parce que c'est ta fête. Hein, oui, c'est ta fête.
3: Mais parce que ça va être sa fête.
0: Oui, ouais,
1: voilà,
0: ouais,
1: exactement. Ouais, bravo. Ouais. Alors, Lydia, tiens, je t'emmène chez voir son prof.
0: Oula.
1: Teddy Riner. On l'embrasse, Teddy Riner. Alors,
0: on prend un escabeau pour l'embrasser. Quoi,
1: oui, mais moi je l'adore. C'est un ami. Alors, le judoka Teddy Riner a remporté 5 médailles d'or olympiques. Est-ce que c'est vrai ou faux? Top chrono, 5 secondes. Teddy Riner a remporté 5 médailles d'or olympiques.
3: Alors, il en a eu au moins 5, oui.
1: Oui, il en a eu 5. 3 en individuel, Londres, Rio, Paris, et 2 par équipe mixte, Tokyo 2021, Paris 2024. Bravo, tu as un point, Lydia.
0: Florian a décidé d'être un Gaulois, en même temps, c'est un Normand. Il y a les aventures, il y a les Normands dans les aventures d'Astérix Obélix.
1: Bah oui, les Normands, c'est les pauvres.
0: Oui. Florian est avec nous, Florian qui vit avec Lucie, qui est auxiliaire ambulancier.
4: Oui.
0: Ça va, ça te plaît, c'est un métier sympa?
4: Ah oui, très sympa. Mais j'aime bien le contact avec les patients. Puis ça, j'emmène les petites dames chez le kiné.
0: Ouais.
4: Donc voilà, ça se passe bien.
0: C'est sympa.
4: Et puis des fois, je fais des gardes du PH avec le SAMU.
0: D'accord, mais tu fais pas ça depuis longtemps. A priori, c'est un nouveau métier pour toi.
4: Oui, c'est un nouveau métier. Ouais. C'est une reconversion.
0: Ok. Et tu faisais quoi avant, si je parle indiscret, avant d'être
4: chauffeur livreur.
0: D'accord. T'as été cuisinier également dans une maison de retraite.
4: Aussi, ouais. Aussi cuisinier dans une maison de retraite. Ouais,
0: bah alors ça veut dire que tu sais faire plein de bonnes choses à manger, rassure-moi, évidemment.
4: C'était plus de l'assemblage, parce que la maison de retraite, c'est plus de la vraie cuisine.
0: c'est malheureux de le dire, mais je pense que, ouais, effectivement, c'est un peu ça, quoi. Ah bon, côté cuisine, c'est Lucie qui s'en charge. Je crois que côté plat préféré, on est sur des escalopes de dinde avec de la crème et des champignons.
4: Voilà.
1: Oui, mais c'est bon.
0: C'est normal, c'est normal.
1: Bah oui, mais on adore.
0: Le pot-au-feu.
4: On adore.
0: Alors, pour tout ça, il faut faire du sport. Est-ce que tu es sportif?
4: Bah, je fais de la marche à pied, mais bon, voilà, je fais pas trop de sport sinon.
0: Oui, quand même. Déjà, tu vas voir les sportifs, c'est déjà du sport. Et tu soutiens quelle équipe? Je crois que t'es très footeux, toi. Hein. T'es très foot. Hein.
4: Oui, très footeux, ouais. J'adore le Stade Malherbe de Caen.
0: Ça, c'est l'hymne du Stade Malherbe de Caen. Tu soutiens l'équipe de France, le Real Madrid. Rien à voir, en tous les cas. T'es un bon supporter, quoi.
4: Exactement.
0: Et puis, t'aimes pêcher. Eh oui.
4: Et oui, j'adore pêcher aussi, ouais.
0: Mmh. Un petit coin de paradis avant que je te pose une question, en Normandie, pour aller pêcher. Petit coin sympa.
4: Bah, il y en a plein, hein.
0: T'en as pas un comme ça à nous donner?
1: Mais ça ne se donne pas. Oh, allez, c'est comme les coins à champignons.
0: Comment tu m'as dit, c'est il l'a donné?
4: Putain bitch.
0: Voilà, allez, question, on y va.
1: Ah, ça, c'est la musique quand Eric est arrivé ce matin à Radio France, avec des gens qui jetaient des fleurs et des pétales sur ses pieds.
0: Avec moi.
1: Avec lui.
0: La franchise Astérix, pour un point, prépare dans le sud de la France un nouveau parc. Parc géant baptisé Parc Obélix. Est-ce que c'est vrai ou faux? Top chrono, 5 secondes.
4: Faux.
0: Est-ce que dans le sud de la France, il y aura un nouveau parc? Parc Obélix. Tu dis faux? T'as raison, moi je trouve que c'est une bonne idée, mais non, il n'y a aucun projet géant dans le sud de la France. Ouvert en 1989, je rappelle que le parc Astérix qui vous invite cette semaine accueille chaque année des millions de visiteurs avec ses 40 attractions. Bravo Florian, un point.
1: Allez, un point pour Lydia, deux points pour Florian, et là tout de suite, do you remember?
0: Bien sûr qu'on s'en
1: souvient. Qu'aujourd'hui c'est lundi, bah oui. Saint-Éric.
0: Bien sûr.
1: Allez, on écoute tout de suite Hearth, Wind and Fire, September. A tout de suite mes petits chéris, on vous aime.
0: Est-ce qu'il y aura Flipper le Dauphin dans la musique? Ah oui, il est là.

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1: Jingle.
0: Fire.
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1: Nous sommes au taquet avec Lydia qui a un, Florian qui a deux. Et Lydia, alors Lydia, je suis ravie de rencontrer enfin quelqu'un qui a le même talent inutile que moi.
0: Imiter dauphin.
1: Non, elle sait faire des nœuds aux queues de cerises dans sa bouche. Et ça, c'est grâce à Twin Peaks. Parce que moi j'ai vu le film, enfin la série, pardon, j'étais fan de la série de David Lynch. Et dedans, nous avons une jeune fille qui fait ça. Et ça m'a impressionné. Ah bah j'ai pas de nœud de cerise là. T'as vu comment tu as... Pourquoi t'as eu l'idée de faire ça toi, ma petite Lydia?
3: Bah j'en sais rien, c'est ma maman qui m'a appris ça quand j'étais petite et je l'ai toujours fait.
1: Ah bah voilà.
3: Et les petits que je gardais, pareil, les plus grands, je leur apprenais à le faire après le repas.
1: Mais c'est dur à faire, hein?
3: Ah bah complètement.
1: C'est inutile, mais c'est dur.
3: Mmh. Oui, c'est vrai, mais ça occupe.
1: C'est vrai, ça, je suis d'accord avec toi.
3: Et c'est un anti-stress aussi, enfin, bien que quand on n'en arrive pas, ça en devient.
1: Ah oui,
3: mais en général, oui. Ça dépend de la longueur des queues.
1: Voilà, ça, et tout est que longueur de queue, tu sais. Alors.
0: Je ne rebondis pas.
1: Non, ne rebondis pas.
0: Non,
3: absolument pas. Non.
1: Voilà, elle ne veut pas que tu rebondisses.
0: Oui, non.
1: Voilà.
0: J'ai l'impression qu'elle m'aime pas, Lydia.
1: Oui, mais parce que tu ne dis que des choses horribles. Alors.
3: Non, parce que j'aime pas, parce que je suis contre la Normandie, moi, parce que à la base, je suis bretonne. Donc, les Normands, les Bretons.
0: Oh là là,
3: Florian. Michel qui nous sépare, c'est pas bon.
0: Oh là là. Ah là, c'est la guerre, ça.
3: Oh non.
1: Alors.
3: Non, je ne souhaite bonne chance à Flo, il n'y a aucun problème.
0: Ah,
1: quand même. Alors, ma chérie, c'est le quiz musical. Aujourd'hui, on va faire des standards, mais des standards d'il y a très longtemps. Je vais te faire écouter la première chanson et après, tu me diras qui chante. Allez, on écoute. Yes.

0: c'est qui chante, top chrono?
1: On dirait Marilyn Monroe.
0: Oui, c'est Marilyn Monroe qui aurait eu 100 ans aujourd'hui. Enfin, cette année en tout cas. Et en ce moment, il y a une grande exposition à la Cinémathèque à Paris qui est consacrée. Bravo, premier point. Alors écoute bien pour le deuxième point. Il s'agit d'un chanteur, Back to the Past. Écoute bien.

0: chante, top chrono.
1: Serge Reggiani.
2: Et c'est une...
0: Bonne réponse. Oh, oui, c'est Serge Reggiani. C'est une chanson qui est une ode à la résistance. Hein. Oui. Les loups dans Paris, c'est l'armée allemande qui rentre dans Paris. Bravo, tu as 2 points, tu passes en tête. Tu as 3.
3: Florian, donc Normand, Bretagne, Normandie. On va pas débattre, hein, Florian. Tu sais que moi, j'étais en vacances en Normandie, hein, je te dis. Là, je reviens tout juste de Normandie. Hein. Ah oui, oui, oui.
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0: Et non, voilà, non, c'est reparti.
3: On ne commence pas à rentrer là-dedans. Florian, j'ai même pas le temps de papoter avec toi. On le fera tout à l'heure. On va tout de suite jouer. C'est le quiz. On remonte le temps aujourd'hui. À toi d'identifier cette chanson qui a représenté la France. Non, je dis rien. Non, j'en ai trop dit déjà.

0: Johanna, allez, top chrono, qui chante?
1: Alain Barrière.
0: Alain Barrière. Et c'est vrai que cette chanson a représenté la France au concours de l'Eurovision en 1963. C'est l'un des plus grands succès d'Alain Barrière.
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3: Elle était si jolie.
0: Bien sûr.
3: Ah, il y a ma vie aussi. Ma vie.
0: Ah oui.
3: Ma vie.
0: On continue, Florian?
1: Ouais.
0: Ouais.
3: Bah, ça fait 3 points pour Florian, 3 points pour Lydia. Ah, il va peut-être marquer.
0: Mais là, Florian, autre chanson à découvrir. Qui chante? On écoute.

0: chrono.
1: Alors là,
0: viens sur la montagne.
1: J'en ai aucune idée.
0: Ah. Actrice, comédienne, succès dans les années 60-70, cette chanson date de 73. Peut-être que Lydia a la réponse. Qui chante ?
2: Marie Laforêt.
0: Bravo.
3: Voilà, Marie Laforêt, qui est aussi la maman de la réalisatrice Lisa Azuelos.
0: Exactement.
3: Eh bien, ça fait 3 points, Lydia. 3 points, Florian, c'est magnifique.
0: Ouais, c'est bien.

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2: Et je vous rappelle que cette semaine, nos candidats s'affrontent pour se sélectionner pour la finale. Le premier prix, il s'agit d'un séjour pour 4 personnes au parc Astérix, direction l'Égypte avec la descente du Nil, l'envol d'Ibis ou même encore cet Automatix. En tout cas, vous pourrez dormir dans le parc, vous aurez les petits déjeuners et les dîners et 100 euros de carte carburant. Et si vous n'avez pas ce magnifique prix, vous aurez quand même un magnifique cadeau. Il s'agit de la machine expresso EO fabriquée par Malongo avec 32 dosettes et 6 verres en verre. On reprend la compétition avec Lydia et Florian qui sont à égalité. Ils ont 3 points. Mmh. Alors, ah là là là là, notre petite Lydia, il paraît qu'un jour, une seule fois dans ta vie, tu as fait du ski. Pour faire, enfin, à la montagne, pour faire du ski. Parce que ça a été une expérience très dure. Hein. Tu t'es totalement fait tirer par le tire-fesse, t'as pas pu rester debout. Donc tu t'es fait tirer par le tire-fesse et puis t'as descendu toute une piste noire sur les fesses. Qu'est-ce qui s'est passé?
3: Bah, j'étais avec ma fille, c'est la première fois qu'on y allait, donc j'avais 45 ans. Et j'étais avec ma fille, elle me fait monter sur un télésiège, du coup, et arrivé en haut, on s'aperçoit que pour redescendre, c'était une piste noire. Donc moi, j'en avais jamais fait, j'ai dit, je descends sur les fesses.
2: Eh bien oui, mais tu t'es quand même, du coup, cassé le coccyx parce que t'es tombé sur une plaque de glace.
3: C'est en arrivant au bar, on devait aller boire un chocolat chaud, il y avait une plaque de glace que j'ai pas vue et je me suis vautrée.
2: Aïe, aïe, aïe.
3: Et j'ai cassé 2 bâtons de ski pendant la semaine.
2: Oh là là là là là là, oui, non, donc là on est sur. T'as jamais refait de ski en fait.
4: Non, mais faut pas insister.
3: Non, je suis jamais retournée à la neige, non.
2: Ah, mais en même temps.
4: C'est mieux.
2: Bah oui, si quand il va, tu te casses le coccyx et tu pètes les bâtons, c'est pas bien, on n'est pas. Bon. Par contre, t'as adoré la tour de l'enfer de Disney. Ça, tu t'as.
3: Ah ouais.
2: Ah là, tu t'es régalé là.
3: Ah ouais. Ouais. Ah ouais. Mes enfants m'ont offert ça c'était mon Noël, là, donc j'étais avec mon gars et ma fille, tous les trois.
2: Oh.
3: Ils m'ont offert un week-end là-bas, j'avais jamais été, c'était mon rêve d'y aller. J'ai pris mon courage à deux mains, j'ai dit, si tu te ramènes dans 10 ans, tu vas peut-être faire un AVC, donc là j'en ai profité, j'ai tout fait tant que j'ai pu. Et je suis rentrée vidée, mais hyper contente, avec des très bons souvenirs. Et j'ai pu voir le spectacle de la Reine des Neiges qui venait juste d'ouvrir. Et
4: c'était... Je ne mentirai plus jamais.
2: C'est pour. Alors, je sais que c'est la Saint-Éric, mais un auditeur du Poitou nous a appelé pour nous dire vous êtes bien gentil, mais c'est aussi la Saint-Corinne.
4: Non, je ne partage pas, madame.
2: Bonne fête à toutes.
4: Saint-Éric aujourd'hui.
2: Corinne. Alors.
4: Ouais, bonne fête, Corinne.
2: Bonne fête, Éric. Bonne fête, Corinne.
4: Ouais.
2: Alors, ma petite Lydia, c'est la question à choix multiples. Je vais te poser la question, te proposer des réponses, et puis tu me donneras, après les 10 secondes, ta réponse, ton choix. Et tiens, je t'emmène. Hop.

0: Bouska.
1: Ah non, non, c'est Karin Schreil. Ah oui, c'est Karin Schreil. Alors, écoutez bien, aujourd'hui, lundi 18 mai, c'est la Saint-Éric, c'est la Sainte-Corinne, mais c'est aussi le début du tournoi de Roland-Garros. J'embrasse Benoît Paire qui va démarrer le tournoi. Alors, écoute-moi bien, à toi de me dire, alors, vraiment, de quoi est principalement composée la terre battue des courts de tennis ? De sable rouge, de briques pilées, de roches volcaniques ou de sueur d'Éric Bastien.
2: Oh, c'est horrible.
1: Alors, de quoi est composée la mythique terre battue ? Sable rouge, briques pilées, roches volcaniques, sueur d'Éric Bastien. Oh, top chrono, 10 secondes.
3: Oh, j'aurais bien dit Eric, mais c'est un peu gros. Je vais rester sur la brique pilée.
2: Alors, Eric est gros, j'aime pas trop l'association. Hein.
3: Ouais, c'est vrai que c'est pas le visuel, je m'excuse, je retire.
2: Ouais. Bon,
1: Eh bien oui, c'est de la brique pilée. C'est une fine couche de briques rouges broyées. C'est elle qui donne à tous ces terrains la couleur ocre et les rebonds magnifiques. Ouais. Voilà, allez, ça fait 3 points. Tu es à 6.
2: Et qui va faire un jeu 7 et match ? C'est mon Florian, c'est mon petit Gaulois, c'est mon Normand, mais oui, mon Florian. Qui...
4: Oui, oui. Oui,
2: alors, on parlait de trucs qui fait un peu peur là, à Disney avec Lydia. Toi, t'aimes bien te faire peur aussi avec des films.
1: Ah !
4: Les films d'horreur, j'adore ça.
1: Ah, moi aussi.
2: Alors, Lucie, qui est ta chérie, aime pas trop ça, visiblement.
4: Non, elle aime pas trop ça, non. Elle veut pas trop quand je regarde avec moi. Ouais.
2: C'est quoi tes films préférés, films d'horreur préférés, du coup ?
4: Oh là là, il y en a plein.
2: Hein, écoute celui-ci.
4: Il y a Saw, il y a...
2: Mais celui-là, là, tu le reconnais, celui-là ?
4: Massacre à la tronçonneuse.
2: Mais oui, il est fort, hein.
1: Et Massacre à la tronçonneuse.
2: Oh là là là là là. Bon, pourquoi pas, c'est bien de se faire peur.
1: Moi, j'adore.
2: Ben oui, oui, oui, tu as quelques défauts aussi. Tu t'emportes assez vite, tu es un Normand, c'est logique.
4: Oui, j'aime bien avoir raison, mais j'aime pas avoir tort.
2: Ouais, je comprends.
1: T'aimes bien dire que le Mont-Saint-Michel est normand, mais bon.
2: Oui, bah oui. D'ailleurs, la réalisatrice nous a dit qu'Alain Barrière, qu'on écoutait tout à l'heure, était breton.
1: Eh oui, bien sûr, bah oui.
2: Aujourd'hui. Hein. Tu t'emportes assez vite, je le disais, tu es joueur, tu es taquin. Et en même temps, si t'étais un animal, tu serais quoi ? Et tout s'explique.
4: Le lion.
2: Eh oui, voilà, c'est ça.
1: Oh là là, mon Dieu, le signe astrologique d'Éric Bastien.
2: Bien sûr, ça rugit de plaisir.
4: Et moi aussi, c'est mon signe astrologique, bah, d'ailleurs.
1: Oh là là là là là là.
2: Salut Régis, votre mari aussi, qui est lion. Bah si, c'est vrai.
1: Oui. Mon mari est lion, c'est vrai.
2: Bah oui, votre mari est
1: lion. Nous ne sommes pas mariés, je vous rappelle.
2: Oui, enfin bon, vous connaissez bien quand même.
1: Oui, 25 ans que je le supporte, qu'est-ce que tu veux faire ?
2: Bien, Florian. J'adore faire des blagues dans l'émission.
1: C'est la question.
2: On se demande ce qui se passe à
1: chaque fois. C'est la question. À choix multi.
2: C'est la question à choix multi. On dirait Laurent Gérard qui imite Pierre Bellemare. C'est 5-5-5, mon mari. Bon, voilà. Générique, s'il vous plaît. Oui, en cette Saint-Éric, je méritais bien un tapis rouge. C'est pas parce que vous avez mis un pull et que je rêve de vous marcher dessus.
1: Non, mais j'en rêve. Mais le gars me menace de me marcher dessus parce que j'ai un sweat rouge.
2: Vous avez un pull rouge, j'ai envie de défiler sur vous.
1: Non, mais vous... Alors, quand il dit une saloperie, il vous voit. Vous remarquerez
2: T'as
1: tous.
2: Remarqué, ouais.
1: Les auditeurs ont déjà remarqué sur Facebook, j'ai eu plein de messages dans ce sens.
2: C'est pour atténuer.
1: Voilà, c'est pour atténuer.
2: Pour être plus doux.
1: Ouais.
2: Alors, certes, Roland-Garros, mais ça ne vous a pas échappé. Nous sommes en plein Festival de Cannes, qui se tient là depuis quelques jours, depuis le 12 mai jusqu'au 24 mai. Petite question QCM. Combien pèse environ une palme d'or de Cannes, Festival de Cannes, la palme d'or ? Combien ça pèse environ ? Voici les propositions. 1 kilo. 1,2 kilo. 1,4 kilo. Ou le poids cumulé de Valérie et d'Éric, je rappelle, 200 kilos de bonne humeur chaque jour. Top chrono, 1 kilo, 1,2, 1,4, notre poids réuni avec Valérie.
4: 1 kilo.
2: Tu dis 1 kilo, la palme d'or de Cannes, alors je te raconte, ouais, évidemment, on est sur du chouillard. Hein. C'était 1,2 kilo, c'est fabriqué en or, c'est du 18 carats. C'est Chopin qui fabrique cette palme d'or qui a été créée en 1955 et qui porte le blason de la ville de Cannes.
1: Ça s'inspire des blasons, du blason de la ville. Bon, bah ça fait 6 pour Lydia, 3 pour Florian. Et là, tout de suite, on adore. Je vous rappelle qu'il y a le film de Olivier Toledano, Eric Nakache.
2: Oui.
1: Eric Toledano, Olivier Nakache.
2: Tout à fait, oui.
1: Et juste une illusion.
2: Dupont
1: et Dupont, juste une illusion. Allez le voir au cinéma. C'est magnifique. Et là, c'est juste une illusion de Jean-Louis Aubert. On adore. À tout de suite, mes petits chéris.
2: Parce que c'est le titre du film, en fait.
1: C'est le titre du film.
2: Jean-Louis Aubert. Le film s'appelle Jean-Louis Aubert.
1: Non, le film s'appelle juste une illusion, petite patate.

0: Aubert, juste une illusion. Chanson écrite pour Valérie Damido, l'illusion qu'elle va gagner aujourd'hui, comme chaque jour.
1: Ah là là, fais-moi un petit jingle, ma Sarah, vas-y.
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1: Mon Dieu. Alors, ma petite Lydia qui est en tête avec 6 points, ça, ce n'est pas juste.
3: Je précise aussi, je suis du signe du lion.
1: Et voilà, donc elle va pas se laisser faire, quoi. Crois-moi bien qu'il y avait un sa crinière, va surprendre ses pattes.
0: Bah, j'en ai une aussi, et Florian aussi.
1: Hein. Ah, bien sûr, vous avez des crinières, oui, surtout toi, là. Oh, pardon. Alors, ma petite Lydia, il paraît que comme ça, on aime procrastiner.
3: Oh mon Dieu.
1: Ah, mince.
3: C'est un de mes talents, oui.
1: Ah, c'est un de vos talents, cher ami. Alors, comme ça, vous faites comme dans la chanson. Aujourd'hui, peut-être. Ou alors demain. Eh oui.
3: Voire après-demain.
1: Ah bon, d'accord. Bon, bah, en même temps, t'en es consciente.
3: Ah ben, bah, complètement. J'essaye de m'améliorer, mais c'est pas évident.
1: Ah oui. Bon, bah non. Mais alors, qu'est-ce que tu fais quand tu procrastines, quand tu glandes, quoi, hein, voilà.
3: Bah, je commence à mettre du linge à repasser. Je me dis, bon, je vais attendre qu'il y en a un peu plus, Et après, je suis débordée. Je me dis, bah non, en fin de compte, j'ai pas le temps là, donc je ferai ça, je consacrerai une journée, et toujours là. J'entame quelque chose dans le jardin, pourtant, Dieu sait que je l'adore, et j'arrête, et je repars faire autre chose, et je les classer les papiers, c'est pareil.
1: Je
3: l'entasse, et après, les classer dans les classeurs, on verra ça plus tard, et puis.
1: Ouais, mais on n'aime pas tout ça, on n'aime pas. Bon, enfin bref.
0: En fait, c'est remettre au lendemain ce qu'on pourrait faire.
1: C'est ça, procrastiner. C'est le. Voilà.
0: J'ai compris. Merci beaucoup, Lydia, d'avoir joué avec nous. Victoire de Florian aujourd'hui.
1: Aujourd'hui.
0: On rejouera demain avec Lydia. Alors, voilà. Pardon.
1: Ouais. Voilà. On verra bien. Tu arrêtes tout de suite d'embêter ma candidate. Alors, il paraît que t'as
3: Il me déstabilise.
1: Il te déstabilise. Je vais te restabiliser, moi. Il paraît que t'aimerais déjeuner avec Jean-Jacques Goldman, que tu adores.
3: Ouais, c'est vrai.
1: Et voilà. Eh ben, on te le souhaite d'aller au bout de tes rêves. Et de déjeuner avec Jean-Jacques Goldman. Et dis donc, il paraît que t'as un trèfle à quatre feuilles que ta voisine t'a donné, que c'est ton porte-bonheur. Et bah, faut demander au trèfle. Voilà.
3: Ouais.
1: Voilà.
0: Voilà. Quand les trèfles parlent.
1: Parce que les trèfles parlent, c'est parce que tu ne connais pas le...
0: Parlez à votre trèfle, vous.
1: Mais j'en ai pas. Si j'en avais un, je lui parlerais.
3: Ah, il ne connaît pas le langage des fleurs.
1: Mais il connaît rien. Qu'est-ce que tu veux que je te dise, ma petite?
0: C'est vraiment ma fête, hein, aujourd'hui.
1: Mais oui, c'est un homme. Voilà, c'est tout bon.
3: Voilà. Ouais, voilà. Ça résume
1: bien. Voilà. Alors, ma chérie, c'est la question cash qui va te valoir 5 points si tu la trouves. Tiens, je t'emmène. Ça, c'est le générique d'une émission que j'adore qui s'appelle Des trains pas comme les autres. Tu connais, Lydia, Les trains pas comme les autres?
3: Ouais, j'en ai regardé.
1: Oh, moi, j'adore cette émission, c'est magnifique.
3: Ouais, c'est vrai que c'est joli, il y a des beaux paysages.
1: Eh oui. Alors, on va parler de trains et je vais te poser la question suivante. Quel célèbre train relie traditionnellement Paris à Istanbul? Quel célèbre train relie traditionnellement Paris à Istanbul? Top chrono, 10 secondes. Paris-Istanbul, le train s'appelle. Et l'Orient Express, c'est un. Eh oui, il a été mis. Il a été mis en service à la fin du 19e siècle. Il traverse plusieurs pays européens. Et puis, il est devenu surtout célèbre grâce au roman policier d'Agatha Christie. Voilà, pas de points pour toi.
0: Florian, ça va peut-être faire nos affaires. Oui. Ça, on va voir comment ça va se passer dans un instant. On reste à 3 points, effectivement. Normandie, Florian qui vit avec Lucie, qui aime la pêche, le foot, qui suit le stade Malherbe de Caen, qui s'emporte un peu vite. Bon, voilà, quelques petits défauts. J'ai un message pour toi, Florian. Tu es prêt à l'écouter?
4: Oui. Alors? On n'attend pas Patrick?
0: Alors?
4: On n'attend pas Patrick, oui.
0: Bah, qui c'est qui dit ça?
4: Franck Dubosc?
0: Bah oui, pourquoi on parle de Franck Dubosc et pourquoi on l'entend Francky? D'accord. Alors, sur ta fiche, qui n'est peut-être pas la bonne, il paraît que tu aimerais déjeuner avec Franck Dubosc. Il paraît même que tu as été au camping des Flots Bleus. Mais alors, si tu ne te souviens pas de ce que tu fais de ta vie, dis-le-moi, Florian.
4: Si, j'ai été au camping des Flots Bleus avant, ça prenne ce.
0: Eh oui, c'est vrai qu'il y a eu un incendie au camping des Flots Bleus. Franck Dubosc, acteur préféré?
4: Oui, acteur préféré.
0: Bon, bah, je te souhaite de déjeuner avec lui, en tous les cas, voilà, si l'occasion se présente. Un petit mot sur ta rencontre avec Lucie.
4: On s'est rencontrés sur Internet.
0: Ah ouais? Sur Facebook, comme on dit.
4: Facebook rencontre, oui.
0: Comme des Franck Dubosc. Alors, cette rencontre, pourquoi Shabadabada? Qu'est-ce qui s'est passé?
4: Ben, on s'est rencontrés sur la plage.
0: Ouais. Quelle plage?
4: Ah oui, Striam.
0: Tu sais que j'étais il y a 2 jours? Il y a une plaque avec ton nom et celle de Lucie. Je me suis recueilli.
4: Ah. Vous avez vu un cadenas, non?
0: Il y a quoi?
4: Vous avez vu le cadenas?
0: Non, j'ai pas vu le cadenas. Première rencontre sur la plage de Ouistreham, donc en Normandie. Ça a matché vite, du coup? Vous êtes ensemble depuis combien de temps maintenant?
4: Ben, ça va bientôt faire 3 ans.
0: 3 ans? Bon, ben, c'est une belle histoire. Dis-moi, on parle, tu joues avec moi. Mais la dame qui est à côté de moi et qui porte un pull rouge, tu la connais un petit peu quand même, Valérie Damido, tu racontes?
4: Oui, je l'ai rencontrée à Pont-Audemer, dans un supermarché.
1: Ben oui.
0: On fait ses courses au supermarché de Pont-Audemer.
1: Ben oui, parce qu'elle a une amie qui a une petite maison pas loin d'Honfleur. Et voilà, elle a le droit de faire ses courses à Pont-Audemer.
0: C'était en 2022.
4: Ben oui,
0: et oui. Et alors, vous étiez là pour une séance de dédicace, Valérie?
1: Non, j'étais pas là que pour ça. J'étais là aussi pour ça.
0: Voilà. Et il est fan de vous. Je commence à vous dire vous, c'est que.
1: Voilà, tu vas me banner. Alors, attention.
0: Non. Mais tiens, alors, t'as fait quoi avec Valérie? T'as fait la photo? Comment elle était, Valérie, dans la vie?
4: Bah, elle est super gentille, elle est simple et elle est vraiment gentille, ouais.
1: Merci.
0: Je crois qu'on ne connaît pas la même personne.
4: J'ai fait un petit selfie, elle a accepté avec plaisir.
1: Eh oui, évidemment, parce que je suis gentille.
0: Écoutez,
1: pose ta question, il est tout déstabilisé, il croyait que t'allais dire que j'étais une vraie connasse.
0: Vous me parlez de quelqu'un que je ne connais pas, donc. Je ne sais pas de qui vous parlez. Florian, voici ta question qui vaut 5 points. C'est une question cash, question cuisine, extrait.
1: J'aurais tellement aimé que ma réalisatrice préférée me trouve la version de Georges Alain. Ah là là, Georges Alain, je t'aime, hein, mais quand tu chantais cette chanson,
0: ouais.
1: On l'écoutera peut-être après la question,
0: non,
1: vas-y.
0: Non, vaut mieux pas. Quelle soupe froide, originaire d'Espagne, est préparée avec des tomates? Top chrono, 10 secondes, une soupe froide, originaire d'Espagne, est préparée avec des tomates.
4: Gazpacho.
0: Le gazpacho, une soupe froide traditionnellement préparée avec des tomates, du concombre, des poivrons, de l'ail et de l'huile d'olive. Oui, monsieur, c'est populaire en été, ça vient d'Andalousie, c'est le gazpacho, bravo.
1: Alors, 8 pour Florian, 6 pour Lydia, et là tout de suite, ah là là, la Corse débarque à Marseille bientôt. Eric vous en parlera après cette magnifique chanson de Affiletta et Francis Cabrel, Cara Mariuccia. Vous écoutez ici, on vous aime, à tout de suite.

0: d'État. Francis Cabrel, Patrick Fioré.
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0: 14 voilà. millions de gens ont regardé ça.
1: Allez, merci Georges Alain de ce moment absolument exceptionnel. Alors, Lydia 6, Florian 8.
0: C'est moche de se moquer comme ça.
1: C'est moche, pardon Georges Alain. Alors, ma petite Lydia, il paraît qu'on collectionnait les tortues, mais les dauphins, mais que maintenant on collectionne les tortues.
2: Oui.
1: Alors, combien de dauphins as-tu ?
2: Ah, j'en avais à peu près une centaine. Maintenant, je dois en avoir la moitié parce que je commence à m'en débarrasser petit à petit, sauf ceux qui sont sentimentaux de personnes qui m'ont fait ça.
1: Ok. Voilà. Bon, pour t'encourager à gagner ce petit bingo, je te mets ton chanteur préféré. C'est toi qui as choisi la chanson. Il rêve.

0: le portrait de Calogero. Qu'est-ce qu'il est doué, ce Calogero, on l'adore.
1: Ah ouais.
0: Ah là là, bien, alors ma chérie, écoute, c'est simple. Là, si tu l'emportes, bah tu l'emportes. Voilà, alors.
2: Midi 55, si tu l'emportes, tu l'emportes. Valérie Dabido.
0: Alors, c'est le bingo. Donc, à mon top chrono, tu auras 10 secondes pour me donner un maximum de Valérie célèbres. Toutes les Valérie célèbres. Voilà, attention, top chrono, c'est parti. Valérie quoi ?
1: Valérie Damino. Valérie Kapelski. Valérie Lemercier. Valérie.
0: Bon, tu m'en as donné trois. Il y avait Valérie Mérès, oui. Valérie Benaïm, Valérie Beg, Valérie Traveller, Valérie Benguigui, Valérie Bonneton et Valérie Expert. Voilà, tu m'en as donné trois. C'est pas mal.
2: Vous êtes de loin ma préférée.
0: Bien sûr.
2: Florian nous a envoyé une photo. Je ne reconnais pas la personne qui est à côté de toi, Florian.
0: Bah, c'est moi pourtant.
2: Voilà, la photo de Valérie que tu as rencontrée à Pont, enfin en Normandie. Hein, c'est ça. C'était.
3: À Pont-Audemer.
2: Exactement, à Pont-Audemer en Normandie. Bon. Alors, moi, ce qui me rassure un petit peu là, dans ce qui va arriver, c'est que toi, t'es un chanceux. Oui, parce qu'il y a un mois, t'as acheté un Maxi Blackjack à 5 euros. Et combien que t'as gagné, mon Florian ?
3: 300 euros.
2: 300 euros ?
0: Non, 500.
2: 500 euros. Ah ouais, avec 5 euros, t'en as fait quoi ? T'es à placer ?
3: Ah bah, de loisirs.
0: Bah oui.
2: Des vêtements ?
0: Mais tout le monde n'est pas auvergnat comme toi. Mais 500 euros, il s'est fait un kiff, c'est tout.
2: Il s'est acheté un iPad, t'as aidé ta maman aussi, c'est sympa, t'as fait des petits cadeaux.
3: Oui.
2: Très agréable. Oui. Ça me prouve que tu as un petit côté chanceux. Allez, pour te faire plaisir, il est normand, voici Pierre Garnier. Il est normand. Le meilleur de ce qu'on était. Et je sais qu'ailleurs tu iras chercher. Et oui, il est normand, Pierre Garnier, comme toi, Florian. Tu es au cœur du bingo, tu as mené avec main de maître, 8-6, Mella dans le bingo. Voilà, ça vaut 10 points le bingo. Il faut faire plus que Lydia qui a marqué 3 points, donc je veux 4. Ok Florian ?
3: Oui.
0: Allez.
2: Tu me vois venir, nous allons jouer avec les prénoms et je te demande, merci Valérie pour cette préparation.
0: Je t'en prie.
2: Un maximum de Eric, dont c'est la fête aujourd'hui, les Eric célèbres.
0: J'aurais pu faire les Corinne, mais c'est les Eric. Allez.
2: Chrono, 10 secondes, les Eric célèbres.
3: Eric Cantona. Eric Antoine.
2: Oui. Aïe, il n'y en a que deux, Eric Serra, Eric Satie, Eric Romer, Eric Emmanuel Schmitt, Eric Ciotti, Eric Zemmour.
0: Eric Fréchon, le chef.
2: Oh là là,
0: Il y avait même Eric Bastien.
2: Oui, non, c'est célèbre.
0: Mais
2: ça suffit pas.
0: Non, c'est Lydia qui se qualifie pour la finale de vendredi. Bravo. Pour tenter de gagner un séjour pour 4 personnes au parc Astérix direction l'Égypte. Tu vas faire la descente du Nil, l'envol d'Ibis et tu découvriras cet Automatix ou peut-être que tu gagneras la machine à café Malongo. Bravo ma Lydia. Florian, tu as très bien joué.
2: Désolé, Florian.
0: Bravo Florian.
1: Désolé pour Florin.
3: Bravo Florian, merci pour
0: cette petite photo que tu nous as envoyée de Pont-Audemer. Ça me fait bien plaisir, je t'embrasse très fort. Lydia, je t'embrasse à vendredi. Je remercie Céline à la réalisation, Sarah à la technique, Marian au standard, le professeur Coupez aux photos,
2: oui.
0: Éric Bastien dont c'est la fête.
2: Merci Valérie, vous êtes formidable, je vous aime.
0: Allez, je vous embrasse tous et je vous retrouve demain mes chéris. Il est 5h, Paris s'éveille et Yoann Guérin arrive.
2: Il est très en forme, Yoann Guérin, il vous accompagne jusqu'à 6h du matin, donc c'est dans les prochaines minutes. On vient quand nous, Valérie ?
0: Oh bah nous, on revient à midi, mon chat.
2: Ah bah on va se faire une petite chaise quand même avant, hein.
0: Évidemment.

0: le petit plaisir du matin. Bah oui, rien de mieux pour se motiver dès le réveil que David Bowie, Let's Dance.
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0: Bonjour, très heureux de vous retrouver. C'est lundi, on démarre une nouvelle semaine avec, tiens, la dernière du mois de mai. On espère que vous allez bien. Peut-être un lundi de Pentecôte travaillant. Pense fort à vous, les leftos, l'équipe du jour, Emeline Saveria. Il y a Mélodie, Christophe et Aude Razo. Bonjour, Aude.
3: Bonjour, Johan Guérin. Direction Roland-Garros dans le journal de 5h parce que Gaël, mon fils, entame le tout dernier Roland-Garros de sa carrière et on l'adore et ça fait quelque chose. Forcément.
0: On va suivre ça, évidemment, cette journée pour lui. Ce matin, tiens, je vous invite à regarder votre porte-monnaie.
3: Ah, il n'y a rien dedans.
0: Ben oui, mais il y a plein de petites pièces pour beaucoup d'entre nous. Vous savez, les petites pièces rouges, ouais, on ne sait pas quoi en faire. Et ben Valère Correa vous invite à les transformer en bons d'achat au supermarché. Comment faire? Explication dans 5 minutes. 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
0: Lundi 25 mai, bon début de semaine, bon réveil, il est 5h. Vous allez faire du sport cette semaine. Le gouvernement appelle à la plus grande prudence.
3: Sport et chaleur ne sont pas bons amis. Plusieurs personnes ont été prises de malaise ce week-end lors d'événements sportifs. 3 personnes dans un état grave à Menton, dans les Alpes-Maritimes, sur un 10 km. 10 personnes hospitalisées en urgence absolue dans le Val-de-Marne, sur une course aussi. Et un homme est mort en pleine course aussi à Paris, même si là le lien avec la chaleur n'est pas encore clairement établi. Écoutez cette médecin du sport, Victoria Tchaïkova.
4: Il faut une vigilance particulière parce qu'on sait qu'au-delà de 28 degrés, il y a un risque majeur de 2 problématiques. L'hyperthermie d'effort, c'est quelque chose qui peut arriver chez quelqu'un de jeune qui n'a aucun problème. En fait, tous ces organes, ils vont dysfonctionner parce qu'il fait trop chaud. On va avoir une sorte de confusion, sensation de malaise, de gêne. On va avoir parfois même des hallucinations, des troubles de la conscience. Et là, on risque de finir en réanimation avec une hyperthermie, c'est-à-dire que notre température va d'un coup monter à plus de 40 degrés. Et surtout qu'on n'a parfois pas la sensation de soif et on se déshydrate très vite avec la chaleur. La deuxième chose, c'est les personnes qui ont des problèmes cardiaques et qui l'ignorent. En fait, la chaleur va mettre le cœur en surpression, en surentraînement, en surcharge. Et c'est là que ça va révéler qu'il y a un problème cardiaque, il y a un risque d'infarctus, de malaise, etc., qui est parfois malheureusement irrattrapable.
3: La France sous un dôme de chaleur. Attention aussi si vous allez vous baigner. Une femme est morte noyée hier après-midi en Alsace dans un étang de Rochefogg. Plusieurs centaines de personnes étaient venues se rafraîchir sur ce plan d'eau. En Gironde, 2 personnes ont perdu la vie emportées par des baïnes. Un vacancier de 60 ans qui était parti se baigner en pleine nature à Lacanau et une femme, une Allemande, a elle été emportée à Allège, Cap-Ferré.
0: Plusieurs records de température ont d'ailleurs été battus hier.
3: 33,8 degrés à Bergerac en Dordogne. Il n'avait jamais fait aussi chaud à Bergerac pour un mois de mai. 31,4 degrés à Charleville-Mézières dans les Ardennes. Il a fait 29,8 degrés à Brest. Record là aussi pour Brest sur un mois de mai. L'épisode, attention, va s'intensifier. 13 départements de l'Ouest sont placés aujourd'hui en vigilance jaune canicule du Finistère jusqu'à la Charente. L'actualité est marquée aussi ce matin par la mort d'un enfant de 12 ans retrouvé au pied d'un immeuble à Rennes avec une serviette de bain serrée autour de son cou. Une enquête pour meurtre est ouverte. L'intervention d'un tiers fait partie des hypothèses selon le procureur de Rennes.
0: À 5h03 sur votre radio ici, c'est une tradition en ce lundi de Pentecôte. Vous allez peut-être manger du veau ce midi.
3: Oui, tradition purement commerciale, hein, disons-le. Oui. Elle a été lancée par les bouchers français pour mieux vendre les veaux nés pendant l'hiver. Et tradition en perte de vitesse, disons-le aussi, Édouard Marguet, la France produit moins de veau qu'avant, même si nous restons le premier pays consommateur au monde.
5: Le veau fait partie de la culture culinaire française, car nous sommes parmi les plus gros producteurs de lait et de fromage au monde. Mais le nombre de vaches laitières est en baisse, plus d'un million en moins depuis 10 ans. Gilles Gauthier, le président de la section veau chez Interbev, l'interprofession bovine.
6: C'est une filière qui a été plus en forme qu'elle ne l'est aujourd'hui. La nature est ainsi faite, pas de vaches, pas de veaux, ou moins de vaches, on va dire moins de veaux.
5: C'est pourquoi la production de viande de veau diminue. 135 000 tonnes l'an dernier, un quart de moins par rapport à 2022. La consommation baisse également, mais moins vite. Le marché reste donc porteur. Pour Gilles Gauthier, il faut poursuivre les efforts menés sur le bien-être animal.
6: L'environnement autour de la production de veau de boucherie aujourd'hui, c'est un environnement de qualité, c'est un environnement sain. On a vu des chiffres très précis sur la baisse drastique, notamment de l'utilisation d'antibiotiques qui ont baissé de plus de 50%. C'est énorme. Donc il faut aller dans ce sens-là, mais il faut vraiment accompagner l'éleveur, quoi. Il faut l'aider.
5: Ils sont aujourd'hui 2250 agriculteurs en France spécialisés dans l'élevage de veau, c'est-à-dire des animaux de moins de 8 mois.
3: Édouard Marguier, merci. Direction maintenant Roland-Garros avec tout à l'heure peut-être le tout dernier match de Gaël Monfils sur la terre battue parisienne. Il prend sa retraite en fin de saison, on le sait. Gaël Monfils, chouchou du public.
2: J'ai toujours été moi-même, hein. On va dire, j'ai toujours été moi-même. Au tout début de ma carrière, je crois que j'avais dit ça. De toute façon, on essaye toujours d'être soi-même et d'apporter ce qu'on a. Et si ma personnalité a plu et plaît, bah, je suis très content. Mais ça va faire kitsch ce que je vais dire. Mais encore une fois, c'est grâce à mes parents. C'est eux qui m'ont enseigné un peu tout ça. Et j'ai juste suivi et été moi-même. Donc c'est plus un clin d'œil à mes parents. Donc merci à eux, quoi.
3: Bon, va-t-on vivre ce soir le tout dernier match de Gaël Monfils à Roland-Garros? Ça nous promet une sacrée ambiance, ouais. En tout cas, avec en plus un duel franco-français face à Hugo Gaston. Hier soir, Novak Djokovic s'est qualifié pour le deuxième tour, vainqueur en 4-7. Du français Giovanni Pecci-Péricard. La météo, Johan, on en parlait, la chaleur se maintient.
7: Oui, pas de changement, le temps est toujours aussi calme et chaud sur l'ensemble du pays avec le soleil qui brille largement, tout au plus un petit voile nuageux pouvant circuler sur la moitié est. Dans l'après-midi, quelques nuages se développent sur le massif central, les Pyrénées et les Alpes du Sud pouvant apporter localement une averse. Le vent de temps, lui, se renforce et souffle jusqu'à 60 km/h. Les températures à Clermont-Ferrand, déjà 16 degrés relevé à Lille et Strasbourg. Nous avons 17 à Toulouse, Caen et Reims, 18 à Paris, Rennes, Orléans et Ajaccio, 19, 21 à Marseille, Bordeaux et à Nantes. Les maximales qui vont rester très élevées pour la saison avec la chaleur qui s'étend encore plus au nord avec quasiment partout plus de 30 degrés excepté au bord de la Manche et sur les plages de Méditerranée. On attend entre 30 et 35 degrés donc sur la moitié nord. Dans le sud-ouest, le mercure lui atteindra des 32 à 35 degrés tout comme dans la vallée du Rhône. C'est toute la semaine qui est concernée par ces températures élevées, au moins jusqu'à vendredi.
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7: 5h06, bon réveil avec les températures estivales. On espère que vous avez pu trouver le sommeil sans avoir trop chaud à la maison cette nuit. Profitez-en, tiens, ce matin pour ouvrir les fenêtres et faire rentrer un petit peu de fraîcheur. C'est ce qu'on a fait au bureau ce matin. On va aussi faire entrer la musique, celle de Daniel Balavoine avec l'Aziza. Bon lundi!

0: Daniel Balavoine et Laziza, 5h10. Bon réveil.
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0: Aude, quand vous recevez un colis, généralement vous l'ouvrez sans crainte, parfois on
3: avec le fait impatience.
0: Ben, oui, exactement, précipitamment. Vous ne le ferez plus jamais de la sorte avec cette histoire.
3: Oh là, vous
0: je vous le
3: peur.
0: Garantis. Vendredi dernier à Bioul, c'est dans le Tarn-et-Garonne, Gaëtan a reçu ses écouteurs sans fil commandés, alors on va donner sur Amazon, voilà. Mais en glissant la main dans l'enveloppe cartonnée, surprise, ce n'est pas un câble qu'il touche, mais un corps plutôt froid et visqueux.
3: Oh là là, un serpent.
0: Ouais,
3: oh
0: sous ses yeux, une couleuvre de 30 cm est tombée sur son carrelage. Oh. L'enveloppe était pourtant parfaitement scellée. Alors, est-ce que cette couleuvre est entrée à l'entrepôt ou dans le camion du livreur? Mystère. Heureusement, ce monsieur a gardé son sang-froid plutôt que de paniquer, alors qu'en plus, il y a la psychose encore du cobra qui est en liberté, qui rôde toujours près de Toulouse. Et ben, Gaëtan a préféré en rire. Il a même envoyé un mail plein d'humour au géant américain. Et résultat, Amazon a immédiatement remboursé la commande. Quant à la couleuvre, elle a été relâchée dans les champs.
3: Mais c'est horrible, je déteste les serpents, sachez-le,
0: terrible. Ah ouais, je n'aime pas du tout les serpents si je tombe. Ah, ça me donne des frissons d'en parler ce matin. 5h12 dans l'actualité ce lundi. Voilà.
3: Les professionnels du tourisme et des loisirs se frottent les mains, Johan. Ils font le plein, enfin, avec ce grand soleil de Pentecôte.
0: C'est vrai qu'on avait attendu ce soleil. Pour la musique, on se fait plaisir de bon matin.
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0: Louise Attaque, je t'emmène au vent, on l'écoute dans 5 minutes, mais avant, par ici, des économies.
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0: Bonjour Valère Correr.
6: Bonjour Johan, bonjour Aude.
3: Bonjour.
0: À chaque jour avec vous, un bon plan pour notre pouvoir d'achat. Aujourd'hui, vous vouliez nous parler d'une astuce pour utiliser nos pièces rouges.
6: C'est grâce à Monique que je vous en parle. Elle m'a écrit sur mon mail paricilleséconomies@radiofrance.com. Je mets dans une boîte, dès que je le peux, mes centimes. À la fin de l'année, chez les Leclerc ou Intermarché et autres grandes enseignes ayant ce fonctionnement, j'échange mes centimes contre des bons d'achat. Du coup, je le fais en deux ou trois fois car on ne peut utiliser le bon qu'en un seul passage. L'an dernier, j'ai eu deux bons. Un de 60 euros et l'un de 82 euros pour les fêtes, ça aide vraiment. Merci Monique, en effet, ça vous fait quand même 142 euros de bon d'achat, c'est pas rien. Et puis le point de départ, c'est un bon réflexe, mettre de côté les pièces rouges, mis bout à bout, ça peut faire une somme rondelette une fois par an.
3: Mais on ne va pas payer à la caisse avec ces pièces rouges, d'ailleurs notre auditrice parle de bon d'achat.
6: Il existe en effet des magasins qui ont mis en place des bornes avec des partenaires pour échanger les pièces rouges directement contre des bons d'achat. Il y a par exemple l'opérateur Coinstar ou Eurocycleur. Tous les supermarchés n'en ont pas, mais quand c'est le cas, eh bien vous déposez les pièces dans la machine et vous recevez en échange un bon d'achat du montant que vous avez déposé. Et si votre magasin habituel n'est pas équipé, passez à la banque. Quand vous avez quelques kilos de pièces rouges pour les échanger en billets, c'est une astuce assez facile à mettre en place pour économiser sans trop forcer. Alors si vous aussi vous avez des bons plans comme Monique pour mettre de côté de l'argent, mais sans trop forcer, hein, pensez à m'écrire par ici leséconomies@radiofrance.com.
0: Merci beaucoup Valère, vous avez testé Aude justement,
3: oui,
0: ces bons d'achat.
3: Tout à fait, j'étais au supermarché, il y avait effectivement la machine et donc c'est assez jouissif, je dois dire.
0: Ça libère toutes les pièces.
3: Vous versez vos pièces, alors ça va à une vitesse folle, la machine elle trie toutes les pièces, les petites pièces rouges, etc. Et hop, elle vous pond un bon d'achat, une petite commission dessus, mais franchement très sympa.
0: On est comme au casino.
3: C'est ça, j'ai l'impression que j'ai gagné d'argent, hein, pas du tout.
0: Ça fait plaisir. Ben voilà, par ici les économies, c'est le rendez-vous à votre service chaque matin.
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0: 5h15, Aude, lundi de Pentecôte. Aujourd'hui, c'est le jour de repos pour pas mal d'entre vous.
3: Et tant qu'il fait encore bon à cette heure-ci, ou en tout cas pas trop chaud, je vous propose, Johan, qu'on prenne un peu l'air.
0: Allons-y.
3: Vélo, canoë, les professionnels des loisirs se frottent les mains. Il y a beaucoup de monde et ça fait du bien parce que la grisaille et la pluie des derniers week-ends a été frustrante. On est en Touraine, à Chinon, avec le micro ici de Philippe Père.
2: C'est l'heure de descendre du vélo pour Cathy et Annie, deux amies qui nous viennent de région parisienne.
9: Eh bien, nous avons profité du beau temps pour faire la Loire à vélo.
10: On vous aurait pas trouvé ici le week-end dernier.
11: C'était prévu, mais on a décalé à cause de la météo, justement.
9: Voilà. D'ailleurs, on a eu du mal à trouver une location de vélo.
12: On est débordé, on est complet de chez complet.
2: Stéphane gère la base de location de vélo et de canoë de Chinon.
12: Le 1er et le 8 mai, on a eu quelques annulations à cause du temps, mais dans l'ensemble, c'était pas si mal que ça. Mais alors, week-end de Pentecôte, il y a des gens justement qui téléphonent et on n'a plus de place.
2: C'est sur son propre vélo qu'il fallait compter ce week-end, ce qu'ont fait Pauline et Maxime qui pédalent depuis Lyon.
13: Quand on a vu que cette semaine il allait faire beau, on était tout contents.
14: Du vélo, de la visite un petit peu de château, profiter du beau temps sur le vélo et puis on va
13: déjeuner. Ouais. Ah les guinguettes de bord de Loire, je crois qu'on en a fait une par jour, on adore.
2: Passe à celle de Chinon maintenant où Valérie et Stéphane sont copieusement attablés.
15: Je profite de cet endroit magnifique, le beau temps.
16: Clairement, il n'y a pas photo, c'est même radical par rapport à la semaine précédente.
2: La bouche pleine, tout comme le tiroir caisse d'Henri, co-gérant de la guinguette.
17: Bonjour messieurs dames.
2: Qui applaudit le retour du soleil.
18: On a eu un mois de mai très pluvieux et oui là ça fait du bien de voir que du soleil.
2: Lors des autres week-ends prolongés, même s'il est resté ouvert, il a eu bien 20% de clients en moins par rapport à l'année dernière.
3: Allez, on souhaite aux professionnels de se rattraper aujourd'hui, lundi de Pentecôte, avec la prudence qui s'impose. On en parlait à 5h, si vous enfourchez le vélo ou autre, n'oubliez pas que les efforts physiques sont déconseillés pendant les vagues de chaleur et que le ministère des sports, appelle à la plus grande vigilance tous ceux qui justement veulent faire du sport.
0: Ouais, et pour les autres, on est prudent aussi.
3: Oui, si votre appartement est en train de se transformer en bouilloire, c'est mon cas personnellement, le conseil c'est de trouver un endroit frais ou climatisé pour passer une partie de la journée. Donc nous on est bien là en studio, Johan, c'est climatisé, on est pas mal. Vous avez le cinéma, vous avez la bibliothèque, vous avez aussi le supermarché.
0: Et puis pensez à prendre des nouvelles des personnes les plus âgées, c'est important. Je pense qu'on va rester en fait toute cette semaine à la radio, ça va faire plaisir au patron.
3: Je vais dormir dans le studio. J'ai mis un petit sac de couchage. Qu'est-ce qu'on est bien là ?
0: Oh là là, c'est super. 5h17. Tiens, le 28 février 2012, le corps de Céline Giboire, 16 ans, était retrouvé au pied d'une falaise dans le parc des Corbières à Saint-Malo. Depuis, sa famille réfute l'hypothèse du suicide avancée par la justice et se bat pour connaître la vérité. Une série documentaire sur Prime Video se penche justement sur cette affaire. On en parle dans les coulisses télé, mais avant, c'est Louise Attaque avec Je t'emmène au vent. Bon lundi, bon réveil.

0: Un petit classique de bon matin, je t'emmène au vent avec Louise Attaque. 5h21, l'éphéméride de ce 25 mai, on souhaite une bonne fête aux Sophie et un bon anniversaire aujourd'hui à Gilles Boulot, 64 ans, présentateur du journal de 20h sur TF1, 75 ans pour François Bayrou et puis 78 ans pour le chanteur de ce groupe. Le chanteur du groupe Scorpions.
1: J'adore cette chanson.
0: Ah ouais, franchement, elle est canon cette chanson. 78 ans donc pour le chanteur de Scorpions. On va changer d'ambiance ce matin. 1977, le 25 mai, sorti aux États-Unis, le tout premier film Star Wars, l'épisode 4, un nouvel espoir qui va révolutionner le cinéma de science-fiction. Et alors, ce qui est drôle, c'est que lors de cette sortie de Star Wars, ce jour-là, George Lucas était tellement persuadé que le film allait faire un bide au cinéma qu'il était parti en vacances à Hawaï pour ne pas avoir les critiques.
1: C'est plutôt sympa dans ce sens-là.
0: Mais ouais. Et donc, il a eu tout ce vent de succès derrière, et succès qu'on connaît encore aujourd'hui.
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0: Retrouvons Patrice Gascon avec ses coulisses télé. Aujourd'hui, Patrice, vous nous proposez de découvrir une série documentaire 100% faits divers, une nouveauté qui se situe un peu dans la lignée de Faites Entrer l'Accusé.
3: 2 millions de personnes regardent les vidéos de Max Keyes sur YouTube, mais ce jeune homme qui s'est spécialisé dans les faits divers débarque cette fois à la télé.
4: Est-ce que vous pensez que c'est le point de départ de la disparition de Céline ?
5: Moi, c'est ce que j'ai pensé dès le début.
3: Je vous mets direct dans l'ambiance de l'affaire Céline Giboire, série documentaire passionnante en 3 épisodes déjà disponible sur la plateforme Prime Video. Max Keyes nous propose une vraie contre-enquête sur l'affaire Céline Giboire. Une jeune fille de 16 ans qui disparaît de son lycée à Rennes et que l'on découvre morte en contrebas d'une falaise à Saint-Malo, enfin plus précisément retrouvée à plusieurs dizaines de mètres de son point de chute.
6: Et donc la théorie serait qu'elle aurait rampé pour arriver 32 mètres plus loin.
7: Ça paraît possible ou pas ?
8: Totalement impossible.
3: Et pourtant, les policiers retiennent la thèse du suicide, théorie totalement réfutée par la famille. Cette contre-enquête a obligé le youtubeur Max Keyes à sortir de son studio pour aller sur le terrain, rencontrer les protagonistes de l'affaire. Qu'est-ce qui a été le plus difficile dans ce nouvel exercice, Max Keyes ?
9: Alors, ce qui a été le plus difficile dans ce nouvel exercice, ça a été pour la première fois de voir vraiment une famille de victimes, de voir leur douleur et de la ressentir aussi à travers les questions qu'on pose. Par exemple, moi, ce qui m'a beaucoup marqué, c'est quand on a pu avoir Laura Giboire, la sœur jumelle de Céline, et qu'on a pu lui poser des questions. Dès la première question, en fait, elle a fondu en larmes. On est près de 15 ans après le meurtre de Céline et on comprend à travers la famille, quand on les voit à travers la caméra justement et qu'on leur pose des questions, que la douleur est encore tellement vive. Et c'est un exercice qui est très difficile la toute première fois, de réussir à trouver les bons mots, de poser les bonnes questions. Donc c'est ça qui a été vraiment difficile dans ce nouvel exercice, c'est d'avoir vraiment la famille en face de soi.
3: Max Keyes sur le terrain pour comprendre ce qui est vraiment arrivé à Céline. Lui qui, plus jeune, regardait Faites Entrer l'Accusé, bien aujourd'hui, il est produit par les producteurs de Faites Entrer l'Accusé. L'affaire Céline Giboire disponible sur Prime Video. Quant à moi, je reviens aux affaires demain pour de nouvelles coulisses télé.
0: Merci Patrice Gascoigne, 5h24. Tiens, je vous propose un petit jeu, Aude.
1: Oh là là, mais vous voulez vraiment de bon matin comme
0: oui,
1: ça?
0: Oui, je vous donne un numéro, vous me donnez le nom du département qui correspond.
1: Je suis très mauvaise en géographie. Si vous saviez, j'avais des très mauvaises notes à l'école.
0: Vrai?
1: Oui, tout à fait, j'avais des très mauvaises notes.
0: Et bah, faites
1: mentir votre
0: professeur.
1: Je connais le département de l'Aude, par exemple.
0: Ah bah oui.
1: À tout, vraiment, au hasard. Le 11, c'est le 11.
0: Ça, c'est vrai, c'est une bonne réponse déjà. Tiens, 14.
1: Aucune idée.
0: C'est plutôt en Normandie. Là.
1: En Normandie, rien du tout.
0: Quand,
1: je ne sais
0: Calvados,
1: pas.
0: Calvados. 74,
1: alors.
0: On est dans les Alpes.
1: La Savoie, la Haute-Savoie.
0: Haute-Savoie,
1: la Haute-Savoie.
0: Bonne réponse. 83, on file dans le sud.
1: C'est dans le sud, ça, sud-est.
0: Ouais.
1: Non, je sais pas.
0: À côté des Bouches-du-Rhône, c'est le département du
1: Var.
0: Du Var, voilà, bonne réponse. Petit jeu qu'on aime faire en voiture. Mais de quand date-t-il la naissance des départements ? Eh ben, oui, vous avez la
1: toujours
0: réponse.
1: Toujours pas de réponse.
0: Eh ben non, on l'a pas la réponse. En tout cas, Stéphane Bern vous l'apporte dans 3 minutes. Mais avant, un petit plaisir de bon matin, celui de découvrir le nouveau Alex Warren. Voici Fever Dream.

0: On adore ce nouveau titre d'Alex Warren avec Fever Dream sur votre radio ici, 5h28. Un peu d'histoire avant l'actu. Stéphane Bern, ce matin, on voyage au temps où la Révolution réorganise toute la géographie d'un pays.
1: Avant de couper la tête du roi, les révolutionnaires se sont d'abord entraînés sur la carte de France. Sous l'ancien régime et encore en 1789, la France est divisée de manière très complexe en circonscriptions administratives, militaires, ecclésiastiques, judiciaires, fiscales. Les frontières se chevauchent, les règles changent d'un territoire à l'autre et l'administration est un labyrinthe. Bref, c'est la pagaille. Devant ce chaos, les révolutionnaires s'attaquent au problème et veulent tout simplifier en repartant de zéro. L'idée est simple. Diviser, ou plutôt départir, le pays en unités nouvelles, toutes comparables, toutes administrées de la même façon. C'est la naissance des départements créés par décret le 26 février 1790. En matière de découpage, les révolutionnaires étaient vraiment des spécialistes, qu'il s'agisse des collectivités ou des aristocrates. Au départ, il y en aura 83. Leur taille n'est pas choisie au hasard. Un citoyen doit pouvoir rejoindre la préfecture en une journée de cheval. C'est le maître étalon des révolutionnaires qui tiennent les rênes. Pour effacer les anciennes provinces et leurs identités fortes, les révolutionnaires décident de baptiser ces nouvelles entités administratives selon les noms des fleuves, des rivières ou des montagnes. Cette réorganisation administrative total renforce du même coup le pouvoir central. C'est lui qui désigne le conseil général chargé d'administrer les nouveaux départements. La France révolutionnaire ne veut pas seulement être plus lisible et homogène, elle veut aussi être plus facile à gouverner depuis Paris.
2: On n'est pas dans une manif, on est dans l'hémicycle de l'Assemblée nationale.
1: Quelque part, c'est donc à la Révolution française qu'on doit les fameux magnets départements de France que certains collectionnent sur leur frigo.
0: Merci Stéphane Bern pour ce voyage dans le temps. 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Nous sommes le lundi 25 mai, il est 5h30. Toute l'actualité en France et dans le monde. C'est le 90 secondes avec vous, Drazo.
3: La chaleur s'intensifie, 13 départements de l'Ouest sont en vigilance jaune canicule aujourd'hui du Finistère à la Charente. Plusieurs records de température ont été battus hier, 33,8 à Bergerac, 31,8 à Noirmoutier, 31,4 à Charleville-Mézières. C'est du jamais vu dans ces communes pour un mois de mai. Attention, si vous vous baignez, une femme est morte noyée hier après-midi en Alsace dans un étang de Rochefog en Gironde. Deux personnes ont perdu la vie, emportées par des baïnes courant marin dangereux. Une enquête pour meurtre est ouverte à Rennes après la mort d'un enfant de 12 ans. Son corps sans vie retrouvé au pied d'un immeuble, une serviette mouillée nouée très serrée autour de son cou. Le parquet de Rennes estime que l'intervention d'un tiers fait partie des hypothèses. Et si votre enfant passait une épreuve de maths en breton, en alsacien ou en corse, ce sera possible au bac à partir de 2028, annonce du ministre de l'Éducation nationale, Édouard Geffray. Il faudra pour ça avoir suivi la matière en langue régionale en première et en terminale. Ça passe pour Novak Djokovic, qualifié pour le deuxième tour de Roland-Garros après sa victoire en 4-7 face au Français Giovanni Pecci-Péricard. 10 Français ont été éliminés hier et on a droit à deux duels franco-français aujourd'hui. Gaël Monfils face à Hugo Gaston, Hugo Humbert face à Adrian Manarino. Sur ici.fr, notre site internet, vous retrouvez les belles images de la fête hier à Bordeaux après le deuxième trophée des rugbymen de l'UBB en Champions Cup. Parade des joueurs et cette deuxième étoile qui s'affiche désormais au stade Chaban-Delmas.
0: L'info du jour, c'est une question. Les événements de course à pied sont-ils suffisamment encadrés?
3: La question se pose après ce week-end de forte chaleur. Un homme est mort à Paris sur un 10 km, même si le lien avec la chaleur n'est pas établi avec certitude à ce stade. 16 personnes transportées à l'hôpital sur

0: Une course à Maison Alfort dans le Val-de-Marne, trois personnes dans un état grave après une course à Menton dans les Alpes-Maritimes. Alain Gastal.
1: Des courses sur route toujours plus nombreuses avec toujours plus de participants, près de 2000 dans le 20e arrondissement de Paris, plus de 4000 à Maison Alfort malgré la chaleur. Et la présence de jalonneurs chargés de surveiller la course tout au long du parcours ou encore la multiplication des points d'eau n'ont pas empêché ici un décès et là la multiplication des malaises. Pour Pascal Sylvestre, journaliste spécialiste de course à pied, il y a forcément dans les 2 millions de dossards distribués chaque année des coureurs mal préparés.
2: Il y a beaucoup de gens aujourd'hui qui passent à l'acte du dossard. C'est-à-dire que le passage à l'acte autrefois était précédé de plein de prudence, aujourd'hui beaucoup moins. Alors je ne dis pas que c'est mal, hein, parce que la plupart du temps les gens passent un bon moment en courant ou en courant et marchant. Mais parfois effectivement, s'ils sont mal préparés et qu'il fait trop chaud ou je ne sais quoi, bah, il peut y avoir de la casse.
1: Des coureurs qui n'ont plus besoin depuis septembre 2024 d'un certificat médical d'aptitude, il a été remplacé par un PPS, parcours prévention santé, sous la seule responsabilité du coureur lui-même.
2: C'est déclaratif, c'est-à-dire qu'on pose une série de questions pour savoir s'il n'y a pas d'antécédents. Mais effectivement, ça ne passe plus par la case médecin généraliste qui prend l'attention, qui fait un examen même un petit peu superficiel, mais qui prend les constantes, comme on dit.
1: Un PPS sans avis médical qui coûte 5 euros et qui est valable un an, il permet de participer à toutes ces compétitions chronométrées.
0: Et je vous lis l'appel à la prudence de la ministre des Sports, Marina Ferrari, après les courses de ce week-end qui, je vous le disais, ont mal tourné. La pratique sportive par forte chaleur nécessite une vigilance absolue.
3: Justement, la chaleur, on s'intéresse à votre météo ce matin, avec un temps toujours aussi calme et chaud sur l'ensemble du pays. On va rappeler ces 13 départements de l'Ouest qui sont en vigilance jaune canicule aujourd'hui. Le soleil brille très largement, avec tout au plus un voile nuageux pouvant circuler sur la moitié Est. Cet après-midi, quelques nuages se développe sur le massif central, les Pyrénées et les Alpes du Sud pouvant apporter localement une averse. Les températures ce matin à Clermont-Ferrand, 16 degrés, à Lille et Strasbourg, 17. Nous avons à Toulouse, Caen et Reims, 18. 19 à Paris, Rennes, Orléans et Ajaccio. 21 à Marseille, Bordeaux et à Nantes. Vos messages aussi sur la page Facebook ici. À 14 degrés à Soumont, dans le département de la Creuse, nous dit Marie-Noël. 15 degrés 8 à Prades, dans les Pyrénées orientales, on salue André. 17 en Corrèze, à Saint-Robert, merci Paul. Même température relevée à Ville. C'est en Alsace, on salue Philippe. Et puis 19 dans les Deux-Sèvres, nous dit Marilène. Pour les maximales, elles restent très élevées pour la saison. Chaleur qui s'étend encore plus au nord, avec quasiment partout plus de 30 degrés sur le pays. Alors, excepté au bord de la Manche et sur les plages de Méditerranée. Mais on attend entre 30 et 35 degrés sur la moitié nord. Dans le sud-ouest, le mercure lui atteindra les 32 à 35 degrés, tout comme dans la vallée du Rhône.
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3: 5h35, très bon réveil. Merci de choisir votre radio ici pour lancer ce lundi de la meilleure des façons avec Jean-Jacques Goldman qui nous offre de bon matin une pensée pour guider votre journée, votre semaine, voire même votre vie.
0: Allez.
3: J'irai au bout de mes rêves. Très bon lundi.

0: Au bout de mes rêves, Jean-Jacques Goldman, 5h39, bon début de semaine avec nous.
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0: Un réveil qui prend le temps de parler de ce qui fait l'actualité, de vous mettre aussi en garde face aux arnaques du moment. C'est ici, dès 5h. Et attention lorsque vous faites le plein à la station-service.
3: Oui, déjà que le plein est très cher en ce moment, on l'a tous constaté. Mais si vous faites le plein pour les autres et sans vous en rendre compte, c'est encore pire. Je vous explique comment éviter ça.
0: Pour la musique, on démarre la journée avec Teddy Swims.
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0: Lose Control, Teddy Swims, on l'écoute dans 5 minutes. Mais avant, on accueille Rosita qui est en Corrèze, à Beaulieu-sur-Dordogne. Bonjour Rosita.
5: Bonjour Johan, bonjour. Bonjour.
0: Comment ça va Rosita ce matin?
5: Je suis ravie de vous avoir.
0: Franchement, nous aussi, d'autant qu'on va se dire les choses, Rosita. On communique tous les matins ensemble. Pourquoi? On s'échange des petits messages avec Rosita parce que Rosita, elle nous écrit sur la page Facebook ici pour nous donner les relevés météo.
3: Ça, c'est bien ça.
5: Tout à fait. Et alors, je suis réveillée très tôt. Je suis une grand-mère, je vais avoir 80 ans.
0: Ouais.
5: Et alors, je suis ravie parce que à 4h du matin, quand je suis réveillée, mon premier réflexe, c'est de mettre la radio. Parce que vous accompagnez ma nuit. Et puis, comme je ne redors pas, mais je suis ravie. Voilà.
0: franchement, nous aussi.
5: Vous avez des voix formidables. Et puis, c'est merveilleux. Moi, je me suis fait des amis grâce à vous. Alors,
0: c'est vrai?
5: Je suis ravie encore plus.
0: Ah, mais attendez, racontez-nous.
5: Je connais Kevin, votre fidèle auditeur
0: à Mulhouse.
3: De Mulhouse, oui.
5: Ah oui, Kevin, Stéphane. Et puis, décoré. Il y a aussi qui vous donne la météo, Paco, Beryl et tout ça, ce sont des amis à moi. Voilà.
0: C'est génial. Mais attendez, parce que ce sont des amis, mais vous communiquez uniquement par message ou vous vous êtes déjà rencontrés? Vous avez organisé des petits pots comme ça?
5: Avec ceux de la Corrèze, nous nous connaissons parce que je fais partie aussi d'ici Limousin.
0: Eh ben oui, exactement, la grande famille ici Limousin. Mais mais ça c'est génial, franchement.
3: J'adore.
0: Mais ouais.
5: Le relais derrière vous, c'est vous qui donnez vous leur donnez l'antenne après quand vous avez fini, voilà.
0: Exactement, franchement, vous connaissez très bien la mécanique en plus, Rosita, de votre radio ici. Je trouve ça génial. Franchement, il faudrait qu'on organise un rendez-vous avec toutes les personnes de toute la France qui nous écrivent. Ce serait super sympa.
3: Il va falloir une grande salle.
5: Ce serait extraordinaire. Ce serait merveilleux. Et ça, vous savez qu'ici Limousin l'a déjà fait, et c'est extraordinaire.
0: Ah, c'est génial. Bah franchement, non, mais on va affréter un grand car qui va faire le tour de la France et qui va venir jusqu'à la maison de la radio comme ça.
5: Moi je viens. Là, je suis partante.
0: Ouais, franchement, vous ferez la matinale avec nous, Rosita, comme ça.
5: Bien, alors je vais vous dire quelque chose qui me fait plaisir parce que je vous ai à l'antenne, c'est tellement rare. Moi, j'ai un de mes petits enfants qui va avoir 20 ans. Je vais bientôt fêter ses 20 ans le 7 juin. Et alors, il rêve. Il fait déjà de la radio au sein de son école parce qu'il veut faire ce métier. Mm-hmm. Et il rêve de rentrer à ICI 33 à Paris. Alors, je suis ravie de lui faire un petit coucou par votre radio.
0: Comment s'appelle-t-il, Rosita?
5: Il s'appelle Quentin.
0: Eh ben nous aussi, on salue Quentin ce matin. On lui souhaite une longue carrière donc en radio.
5: Oui, oui. Ah, c'est un passionné comme vous. Rien qu'à vos voix, je sens que vous êtes des passionnés de radio. Et j'espère vraiment que ça durera longtemps parce que j'écoute la radio depuis tellement d'années et j'espère que ça ne partira jamais, ces radios, parce que c'est trop bien.
0: Ben franchement, ça nous fait chaud au cœur de vous entendre ce matin, Rosita. Eh ben nous, on va vous offrir justement.
5: Je ne passais pas à la télé comme si vous aviez envie de voir vos visages.
3: C'est parce qu'on on est mal coiffé à cette heure-ci, Rosita.
0: Oui,
3: on est encore en pyjama, d'ailleurs.
5: Non, c'est pas vrai, Aude. Non, c'est pas vrai, Aude.
0: On vous adore, Rosita. Franchement, c'est un super moment qu'on a passé avec vous ce matin. Nous, on va vous offrir l'objet collector.
5: Je viens à Paris, je viendrai vous rendre visite.
0: Avec grand plaisir. Franchement, vous nous écrivez vraiment, et on se ferait un plaisir de prendre un petit café avec vous, Rosita.
5: Avec grand plaisir. Oui, je n'y manquerai pas. Parce que j'ai vécu à Paris tellement longtemps, je connais bien votre quartier et ça sera avec grand plaisir.
0: Vous êtes à la maison comme ça. Rosita, on vous embrasse bien fort. Passez une belle journée.
5: Moi aussi, je vous embrasse et je vous souhaite un bon lundi temps, côté au plaisir.
0: À bientôt, c'est adorable.
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0: C'est pas vrai, le rendez-vous anti-arnaque. Aude, attention si vous prenez la route en ce lundi de Pentecôte.
3: Oui, parce que les escrocs sont aux aguets dans les stations-service. Et là, je remercie encore les auditeurs. Vous êtes toujours plus nombreux à m'écrire sur mon adresse ici.arnaque@radiofrance.com à me raconter ce qui vous est arrivé. Grâce à vous, on alerte tout le monde. Denis m'a donc écrit l'autre jour. Des petits malins, me dit-il, ont trouvé une astuce à la pompe. Ils glissent une petite vis à l'endroit où on raccroche le pistolet, justement pour empêcher le pistolet de se raccrocher correctement. Résultat, vous faites le plein, vous reprenez le volant, Johan, l'esprit tranquille, mais l'escroc arrive derrière, il reprend le même pistolet que vous, il fait le plein lui aussi, mais c'est vous qui puyez, puisque la pompe à essence n'a pas détecté que vous aviez fini, le pistolet pour elle n'a pas été raccroché. Alors parfois c'est une petite vis, parfois c'est une boulette en papier ou une boulette en alu.
0: Mais Aude, conseil numéro 1, donc, pour éviter ça, il faut toujours demander le ticket de caisse.
3: Voilà, c'est d'ailleurs ce que conseille Denis, notre auditeur, il a raison, le ticket de caisse c'est la garantie que c'est bon pour la machine, la transaction est bien terminée. Il y a aussi ceux qui attendent patiemment que l'écran leur dise merci de votre visite et à bientôt, c'est une bonne méthode aussi. Une variante de cette arnaque, c'est quand le voleur vient vous voir directement, il est souriant, il est sympathique, il a oublié sa carte bleue, en tout cas c'est ce qu'il raconte, il vous propose un petit billet en échange de quelques euros dans son réservoir, vous croyez qu'il a fini, il fait semblant de raccrocher le pistolet, mais une fois que vous êtes parti, le voilà qui continue de se servir allègrement jusqu'au plafond autorisé. Rendre service à la station-service, ce n'est malheureusement pas très conseillé.
0: Merci beaucoup Aude Razeau pour cette chronique à partager, à retrouver sur ici.fr, page C'est pas vrai, et pour nous écrire, pour nous alerter aussi, on vous redonne un adresse ici.arnaque avec un s@radiofrance.com. 5h45, voici Teddy Swims avec Loose Control.

0: Control, Teddy Swims sur votre radio ici. À l'ère des technologies numériques, toutes nos activités peuvent être observées, enregistrées pour notre bien ou pas. On y répond avec le magazine Éléphant dans moins de 2 minutes. Très bon début de journée, c'est l'équipe d'ici matin qui nous rejoint en studio à 5h48, tour d'horizon de l'actualité près de chez vous. Bonjour.
1: Et bonjour Johan, bonjour à tous. Sur ici Béarn Bigorre, ce matin on va prendre des nouvelles du déménagement du collège de Bétarame. Pas sûr que les élèves aient cours à Igon dès la rentrée en septembre. On y revient dans le journal de 6h. Avec notre invité à 8h moins le quart, on parlera des conditions de travail des saisonniers à Lourdes. On sera avec en direct avec Thierry Garrido de la CFDT. Il va à la rencontre des saisonniers dans les hôtels et les restaurants chaque année avant l'été. Des sujets sérieux donc, mais on va aussi se faire plaisir avec une bonne glace parce qu'il va encore faire chaud aujourd'hui. Il y a une institution à Pau, c'est Giorgio, avec son camion bleu. Le week-end, il se met boulevard d'Aragon. Et à quelques mètres de là, un autre glacier vient d'ouvrir. On verra si la guerre des glaces est déclarée dans une dizaine de minutes. Bonjour Cynthia.
2: Bonjour Shannon Marini. Ça, ce sont les seules guerres qu'on aime, les guerres des glaciers. Et vous les aimez aussi, que dis-je, vous les adorez. Pardon, vous les adorez, elles sont dans toutes les fêtes de village. Ce sont les bandas, emblématiques du sud-ouest évidemment. Eh bien à Assat, elles ont leur fête, la nuit des bandas. Ils se relayent toute la soirée pour jouer de 18h à 2h du mat. On en parle à 9h moins 10 parce que tout ça, ça se passe ce samedi. Et puis dans la série Nos artisans ont du talent, plus connu sous le nom de Ici ça marche, Diane Junka est passée de chez Hermès à sa boutique de maroquinerie à Bordère sur les Chaises. Elle a une technique hallucinante et des pièces sur mesure. Rendez-vous à 7h20. Le soleil est aussi au rendez-vous, la chaleur également. Et nous, on se retrouve dans 10 minutes. À toutes.
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0: 5h49, la une de la presse.
4: Tous surveillés, c'est la question que pose le magazine L'Éléphant dans son dernier numéro.
0: Oui, on parle de la gestion de nos données numériques et de nos faits et gestes avec Marika Dronneau, chef de rubrique à L'Éléphant. Bonjour Marika.
5: Bonjour.
0: Merci d'être avec nous ce matin. La surveillance, elle est présente dans notre quotidien, mais à quel niveau ?
5: Alors oui, elle est présente dans notre quotidien, déjà dans notre vie personnelle. On surveille un enfant qui joue, on surveille la cuisson d'un plat qu'on a laissé sur le feu. L'idée étant que surveiller permet d'éviter des dangers pour soi, pour autrui ou des conséquences dommageables. Mais elle est aussi à une échelle sociétale. Alors on pense évidemment aux caméras de surveillance, mais aussi et surtout à nos usages numériques, la collecte de nos données de géolocalisation, d'achat, etc., qui nous donne quand même l'impression d'être surveillés en permanence.
0: Ouais, mais quel intérêt derrière ? C'est pour régner d'une certaine façon aussi sur la population ?
5: Alors ça peut, oui, en tout cas pour l'État, d'exercer un contrôle sur la population. C'est l'idée que développe notamment Michel Foucault dans Surveiller et punir. Lui prend l'exemple symbolique du modèle carcéral imaginé par Jeremy Bentham, le philosophe anglais, le panoptique, donc une tour centrale avec un garde qui peut voir l'intégralité des cellules dans un anneau périphérique. Donc l'idée, c'est qu'il peut observer en permanence les détenus sans qu'eux sachent à quel moment ils sont regardés. Et en fait, cette inspiration, ce modèle panoptique, il se retrouve dans la surveillance pratiquée par certains États aujourd'hui. On peut penser à la Chine, qui en est l'exemple le plus parlant. Il y a la vidéosurveillance, l'utilisation de la reconnaissance faciale, et puis ce système de crédit social qui vient récompenser ou sanctionner les individus en fonction de leur comportement dans l'espace public, en fonction de leurs achats. Donc là, on a vraiment un contrôle permanent de l'État sur les citoyens.
0: La surveillance, ça a aussi clairement un impact économique.
5: Alors bien évidemment, on peut le faire remonter cet impact économique déjà au 19e avec le taylorisme. L'idée, c'est d'optimiser l'efficacité des ouvriers et le rendement de l'entreprise avec la décomposition des mouvements de l'ouvrier, la spécialisation de ses gestes, la division des tâches dans l'usine. Donc là, c'est vraiment une surveillance qui vise le contrôle des gestes, des mouvements des travailleurs et elle repose notamment sur un instrument dont Taylor avait déposé le brevet en 1880, le watchbook, qui permet aux contrôleurs à la fois d'observer les ouvriers et d'établir pour chacun d'entre eux un temps optimal à ne pas dépasser. Puis évidemment, aujourd'hui, la surveillance, elle a une forte dimension économique. On a tous et toutes fait l'expérience de publicité ultra ciblée à la suite de déplacements, de recherches Internet, mais même de conversations. Voilà, nos données collectées sont monétisées. Les entreprises s'en servent pour pouvoir nous proposer des publicités les plus pertinentes possibles, les plus susceptibles de déboucher sur des actes d'achat. Donc, on est clairement dans une portée économique de la surveillance ici.
0: Ouais, mais justement, ça vient aussi des algorithmes. Ces algorithmes, d'une certaine façon, ils nous mettent dans une bulle.
5: Ah bah tout à fait. Alors dans une bulle de consommation, si on prend cet aspect économique, mais aussi dans une bulle idéologique, on a tendance à voir sur les réseaux sociaux notamment des contenus qui viennent valider nos préjugés, nos idées. Donc là, on peut se dire que la pensée est quand même un peu menacée, c'est-à-dire que notre capacité à exercer un esprit de contradiction, de réflexion face à des opinions qui seraient pas les nôtres, voilà, est mise à mal parce que on a des biais de confirmation en permanence et ça ne favorise pas l'exercice de notre pensée, de notre esprit critique.
0: Ça, c'est clair. En tout cas, Marika Drono, merci pour cet éclairage ce matin. On en apprend énormément dans ce nouveau numéro du magazine L'Éléphant, qui était la une des kiosques. À très bientôt. 5h53. Tiens, c'est la période des mariages.
4: Oh, il y en a
0: ce
4: plein.
0: Moment. Bah oui, mais ce matin, on va plutôt célébrer son divorce.
4: Ah, d'accord.
0: Il y avait trop de bonne humeur ce matin. Je me suis dit, allez, on va parler.
4: On peut célébrer un divorce.
0: Non, mais c'est la tendance en plus, oui, qui fait de plus en plus d'adeptes. Muriel Jordan vous explique tout. Mais avant, place à France Gall et Calypso. Bon réveil.

0: France Gall et Calypso, 5h56, notre radar des tendances, c'est elle, Muriel Jordan, qui décrypte pour nous le monde qui nous entoure. Ce matin, Muriel, on découvre la tendance des bacs de divorce, parce que divorcer, ça peut aussi se célébrer.
1: Et oui, on le célèbre de plus en plus aujourd'hui comme une renaissance, comme la fin d'une souffrance, d'un inconfort. Sur les réseaux sociaux, on ne compte plus les vidéos de fêtes, de copines qui dansent, de nouvelles coupes de cheveux et de relooking pour fêter la séparation. Une façon de montrer que non, la vie ne s'arrête pas après un divorce. Bien au contraire, des femmes s'offrent même des bagues de divorce. Il y a 2 ans, une célèbre influenceuse mannequin avait récupéré les pierres de sa bague de fiançailles pour en faire un nouveau bijou, pensé rien que pour elle. Mais comme le diamant initial était gros comme le poing, et ben elle a même pu en faire 2 des bagues. Après elle, beaucoup de femmes ont suivi le mouvement.
2: J'ai l'idée de transformer sa bague de fiançailles, sa bague de demande en mariage, en une bague de divorce. Je trouve ça génial comme idée.
3: Effectivement, j'avais expliqué il y a quelques temps d'où venait ma bague, pourquoi, comment. C'est une bague de divorce. Et en fait, c'est un cadeau que je me suis fait de moi à moi.
4: J'ai eu pour la bague de divorce plus de 250 commandes pour cette bague. C'est complètement hallucinant.
1: Vous voyez, avec la bague de divorce, symboliquement, on reprend le pouvoir sur sa vie et on affirme son choix. D'ailleurs, cette mode a boosté les ventes de bagues de divorce, devenues un marché à part entière.
5: Bon, un phénomène pas si surprenant, Muriel, puisque en France, près d'un mariage sur 2 quand même se termine par une séparation. Mmh.
1: Oui, et faites gaffe, hein, les mecs, parce que ce sont majoritairement les femmes qui décident de divorcer. Alors elles choisissent aujourd'hui de partager ce moment, comme elles ont partagé leur demande en mariage, leur fiançailles ou encore leur grossesse. À l'heure où tous les moments intimes de la vie sont postés sur les réseaux sociaux, pourquoi le divorce y échapperait-il? Et cette tendance ne s'arrête pas au bac de divorce. Il y a aussi l'organisation de divorce parties, des fêtes pour célébrer la séparation avec de vraies mises en scène. En Mauritanie, le divorce est même un signe de fierté et de liberté pour les femmes, et au Japon, des agences proposent même des cérémonies pour célébrer la fin d'une union.
6: Comment se fait-il qu'encore aujourd'hui on nous fasse croire que le célibat, c'est synonyme d'échec? Les femmes qui divorcent devraient faire une fête. Donc si vous êtes divorcée et que vous n'avez pas fait de fête, venez à l'événement.
7: Mais comment on s'habille pour une fête de divorce?
8: Moi j'ai du tout noir. Genre.
7: Mais ça, c'est un enterrement.
8: Oui, l'enterrement de l'enfer.
9: J'ai demandé à la famille qui m'héberge en ce moment quel était le concept d'une fête de divorce. Et ils m'ont expliqué qu'il y a des femmes, quand elles divorcent, font une annonce générale à tout le quartier, à tout leur entourage, qu'elles sont libres.
1: Bref, célébrer son divorce, c'est tendance, ok, mais pas sûr qu'on ait toutes les moyens de fêter ça en grande pompe, hein, dans un resto, avec un gros gâteau, comme sur les réseaux sociaux. Parce que d'après l'INSEE, après une séparation, les femmes subissent une perte financière plus élevée que les hommes. Et ça, c'est pas vraiment la cerise sur le gâteau.
0: Merci beaucoup, Muriel Jordan. En tout cas, il y a une chose qui est sûre, ce matin, on ne divorcera jamais de l'équipe d'ici matin qui arrive. Bon lundi de Pentecôte à vous.
10: Mais oui, évidemment qu'on est là. Vous le savez, hein, que ce soit férié ou non, évidemment, on vous réveille avec grand plaisir. Bonjour tout le monde, bonjour Shannon Marini.
11: Bonjour Cynthia Lafontaine.
10: Férié, pas férié, vous, votre sourire, il n'est pas férié non plus. Et on est trop contents, on est trop ravis, Shannon Marini, ça fait plaisir. Mes petits amis, vous êtes déjà debout, un lundi de Pentecôte. Merci de vous réveiller avec nous, allons-y. Mais alors aujourd'hui, je vous dis direct, hein, on y va tranquille, hein, c'est lundi de Pentecôte. Hein.
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10: Assis à masse. Ici ensemble, lundi 25 mai. Bonjour, il est 6h. Les infos, Shannon Marini.
11: Pas sûr que les 180 collégiens de Bétharram du collège rebaptisé Beau-Rameau à l'Estelle Bétharram fassent leur rentrée à Igon en septembre. L'établissement va bien fermer. On vous en parlait il y a quelques mois. Les élèves doivent rejoindre ceux de l'école primaire et du lycée qui se trouvent déjà à 4 km de là, à Igon. Mais le déménagement donc, qui aura lieu, ça prendra du temps. Et globalement, ça avance, Sophie Péridieu.
14: En tout cas, c'est l'information qui a été donnée au maire d'Igon qui indique que le Beau-Rameau est toujours sur le même planning en ce qui concerne le regroupement de l'école, collège et lycée sur le site de la commune. Le secrétaire général de l'enseignement catholique lui aussi confirme, la volonté est là, il y a un projet pédagogique cohérent et le déménagement aura bien lieu. L'annonce officielle sera faite mi-juin. En revanche, cela ne se fera pas forcément à la rentrée de septembre. Le souci est d'ordre financier. Il faut en effet investir pour accueillir 180 élèves supplémentaires dans de bonnes conditions. 2 millions d'euros, chiffre avancé en début d'année. Et pour l'instant, cela bloque entre la congrégation des filles de la Croix et les pères de Bétarame. En arrière-plan, il y a l'inconnu de ce qui va être payé au titre des réparations aux victimes de Bétarame. Même si les pères ont dit et redit qu'ils allaient assumer, les sœurs veulent des garanties, n'étant pas concernées par le scandale. Mais les deux sites ayant fusionné en 2010, elles veulent avoir l'assurance que cela ne pèse pas sur leurs finances.
11: La fermeture du collège de l'Estelle Bétarame donc, qui a été annoncée en janvier dernier, et puis la proposition de loi Bétarame pour prévenir et lutter contre les violences en milieu scolaire doit être examinée à partir de demain à l'Assemblée nationale par la Commission des affaires culturelles et de l'éducation. Ce texte propose plusieurs mesures. On en avait parlé, comme la création d'un nouveau fonds d'indemnisation géré par l'État et plus de contrôles réguliers dans les établissements et les internats. Un conducteur qui roulait beaucoup trop vite doit être présenté à un juge. Il a été placé en garde à vue après un accident ce week-end. Sa voiture est entrée en collision avec celle d'une femme de 50 ans à Ordizan, entre Bagnères et Tarbes. Elle est décédée vendredi soir. À la Reims, un homme a fait au moins un tonneau avec sa voiture hier en fin de journée. Il a perdu le contrôle, d'après les gendarmes, sur la départementale à la Reims. Ce conducteur de 50 ans est sorti seul de la voiture, blessé plutôt légèrement. La circulation a été coupée le temps de l'intervention.
10: Ici Berne Bigorre, il est 6h03 et la pression monte pour l'Élan Béarnais à quelques heures du début des play-offs.
11: Oui, il y a fort à gagner, là, la remontée en élite. Et les basketteurs palois ont terminé la saison régulière à la deuxième place. Ils affronteront Chalon-Reims ce soir au Palais des Sports, le Champagne Basket, qui a terminé à la dixième place et qui a dû passer deux tours de barrage. Damien Gozioso, il va vite falloir trouver le bon rythme pour les basketteurs palois.
13: Déjà 10 jours que la saison régulière est terminée, le double que l'Élan joue des matchs sans enjeu, puisqu'il avait déjà assuré avant ça son classement final. Il est temps, enfin, de démarrer ses play-offs. C'est la première chose qu'a dit l'entraîneur Michael et à ses joueurs après le dernier entraînement au Palais hier midi. Et le capitaine Bastien Pinot confirme.
15: Ouais, on sent qu'on n'a plus trop la tête à l'entraînement. On a hâte que ça commence et c'était 10 jours assez longs, même s'il y a un petit stage et tout de préparation, mais on est excité à l'approche de ce premier match.
13: Face à un adversaire que l'Élan n'a découvert que vendredi soir, Champagne Basket, l'équipe entraînée par le Bigourdan Vincent Dumestre, passée tout près d'un succès qui n'aurait pas été immérité au Palais il y a un mois. Un souvenir qui a valeur d'avertissement pour Michael.
16: C'est un tout autre environnement qu'il y a un mois. On était nous dans une dynamique de victoire et quand tu gagnes tout le temps, il y a beaucoup de choses qui se relâchent. Et ce match-là, il y a eu beaucoup de relâchement. Et donc là, le relâchement est évidemment interdit en play-off.
13: Et se servir de ce premier match au Palais et de l'avantage du terrain si nécessaire jusqu'en finale. Un Palais où les Palois n'ont plus perdu depuis janvier. La clé de leur avenir, dit le capitaine Bastien Pinot.
15: Le but, c'est de gagner le plus de matchs à domicile et si on n'en perd pas, logiquement, la fin devrait être plutôt agréable.
13: Agréable comme un retour en élite que l'Élan a quitté il y a 3 étés déjà.
11: Élan Béarnais, Champagne Basket, quart de finale aller des play-offs ce soir à 19h et dès 18h sur votre radio ici Béarn Bigorre, 1 heure d'avant-match en direct du Palais des Sports. Et si vous voulez y être, restez avec nous parce qu'on vous fait gagner des places. Le Pobière Handball qualifié en demi-finale, ça y est, le PBH bouillant hier après-midi et pas qu'à cause des températures extérieures, les Biérois ont renversé Cherbourg 37 à 29, c'est plus que ce qu'il fallait, 8 buts d'écart. Le PBH affrontera Ivry en demi jeudi soir à domicile et dimanche en banlieue parisienne pour le match retour. Aux alentours des 33 degrés cet après-midi à l'ombre, ressenti 36 et ça fait les affaires des glaciers forcément. Aujourd'hui c'est férié en plus. Un parasol au-dessus de la tête pour manger sa glace, c'est plus sympa qu'un parapluie et il y a pas mal de choix à Pau. Rien que sur le boulevard d'Aragon maintenant, il y a 2 glaciers. Alors est-ce qu'on peut parler de guerre des glaciers ? Cynthia, à ma droite, le camion bleu de Giorgio, l'institution paloise. Et à ma gauche, le petit nouveau Strobia et Rosa.
10: Clintissot au milieu.
11: Qui a ouvert, il y a un mois, à quelques mètres seulement. Alors, Juliette Mélie, il faut choisir son camp.
17: À l'ombre des arbres sur les bancs, il y a ceux qui ont un pot bleu, celui de Giorgio, et ceux qui ont un pot blanc. Ils testent le nouveau glacier qui s'appelle...
10: Strobia.
18: Ouais. C'est trop bien, Rosa. Excuse-moi. Ah,
17: Caroline, une néo-paloise.
18: On a hésité aux deux, mais le plus petit voulait de la chantilly. Donc on a pris celle avec de la chantilly. De toute façon, on testera les deux, quoi qu'il arrive. Quand on est gourmand partout.
17: Verdict après deux cuillères.
19: C'est trop bon. J'ai pris de la pêche blonde.
17: Devant le camion bleu de Giorgio, une poignée de personnes fait la queue avec des parasols.
20: Ah, fais-moi goûter, Gassi, ça.
17: Patricia est une inconditionnelle.
20: Giorgio, que lui. Depuis qu'il a commencé, ça fait longtemps. Hein. Ce que j'aime, c'est le cornet. Pas besoin de prendre deux, trois boules. Une, ça suffit, c'est très généreux.
17: Vous voulez pas changer vos habitudes?
20: Non. Pas encore.
21: On est quand même très connu sur Pau, on a notre clientèle locale qui vient régulièrement.
17: Vincent, un des gérants de Giorgio qui ne voit pas le nouvel arrivant d'un mauvais œil.
21: Comme ça, les gens, plus ils peuvent comparer, même pour nous, c'est bien d'avoir la concurrence. Parce que du coup, ça nous permet de nous remettre en question, d'essayer de faire le maximum pour notre clientèle, pour qu'ils reviennent.
17: Il y a de la place pour tout le monde, donc selon Vincent, qui n'a pas tout à fait tort. En fin d'après-midi, il y avait la queue devant les deux glacis.
11: Et le reportage complet à écouter dans une demi-heure dans l'info d'ici à 6h30.
10: Plus Giorgio, ils seront faits à maison, les cornets, ça c'est dingo, tous les matins au beurre, ça c'est beau qu'on attend.
11: Bon, Cynthia, il va faire beau, on l'a dit aujourd'hui encore, hein, il va faire chaud.
10: Oh, journée à glace, hein. Mais attention parce que ça va fondre. Il fait très beau et très chaud, en effet, il fera 30 degrés avant midi chez vous, en Béarn comme en Bigorre. Là, ce matin, autour des 20 degrés au réveil. Si vous allez faire un tour en montagne cet après-midi, vous aurez autour des 27. Et puis sinon, dans les vallées 29-30 cet après-midi, pour Bagnères 31, Lourdes, Oloron 32, Pau, Tarbes 33, le bassin de Lac, Naye, Mazerolles 34, la maximale, elle est à Orthès avec 35. Donc 35, vous fermez les volets, vous cabanez tout ça, vous restez bien au frais, vous hydratez bien, les plus fragiles surtout.
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10: C'est un temps de vacances, un temps de voyage, un temps à écouter Desireless. Voilà, tant qu'il fait encore frais, vous pouvez encore ouvrir, là faites des bons petits courants d'air et puis d'ici pas très longtemps, d'ici une ou deux heures, allez on barricade tout, on ferme tout.

0: Désirless voyage, voyage.
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0: Et on a appris hier le décès de Frédéric Fuertes, le directeur de l'Arsène Théâtre à Pau, qui a réellement marqué la vie culturelle paloise. Il a accompagné des artistes, il a mis sur pied un nombre incalculable de rendez-vous culturels très très forts. On a une pensée pour lui et pour ses proches, bien évidemment. On va aller faire un petit tour au jardin. On se demande ce matin à quel moment planter nos légumes d'été. Ben oui, les petits piments, les tomates, tout ça, est-ce qu'on les planterait pas en ce moment? Réponse de Régis Muto, juste après ceci.
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0: Maryse veut s'occuper de son jardin à Jurançon. Et vous aussi, vous avez envie d'aller faire un petit tour au potager. À quel moment on y plante les légumes d'été? Question à notre Régis Muto International.
4: Tomates, piments, poivrons, cornichons, concombres, etc., etc. À partir de quelle date peut-on transplanter? Et secondement, pour utiliser un engrais qui soit un engrais écolo, qu'est-ce que vous conseillez, s'il vous plaît?
5: En ce qui concerne les dates de plantation des légumes, de plantation en pleine terre, ça veut dire, comme vous avez dit, transplanter, c'est vrai que là, on a déjà des semis qui ont été faits, qui peuvent être dans des bacs, dans des petites serres, dans un endroit où finalement, on est en commande du climat, on peut les commencer, il y en a déjà qui ont commencé maintenant. Moi, au niveau transplantation, quand ça arrive dans le jardin, encore une fois, c'est le Béarn, c'est la Bigorre. Il peut se passer des tas de choses au mois de mai. Moi, j'ai tendance à retarder la transplantation et aller plutôt vers des mises au jardin vraiment fin mai, début juin, pas avant. En ce qui concerne les engrais, ma chère Maryse, au niveau écolo, vous allez trouver ce qu'on appelle des pelettes. Ça représente, on a l'impression de voir les petits bouchons, vous savez, qu'on utilise pour le bois dans les poêles, qui sont des petits bouchons dans lesquels vous allez trouver des décompositions d'anciens déchets d'espaces verts qui ont été broyés, composté, qu'on a mélangé avec des farines d'os d'animaux qui sont morts. On va trouver dans ces engrais-là, d'abord des engrais qui, dans la forme, on a l'impression de voir de bouchons, donc c'est facile à mettre en place, notamment dans un potager, parce qu'on peut mettre proche des lignes de semis et le régler selon les planches. Et ça se trouve dans des sacs de 25 kilos, dans des jardineries. Moi, j'aurais tendance à dire, sur des légumes en début de saison, je vais aller chercher ces petits granulés bio, organiques, c'est de la matière organique, et je vais préférer ceux dans lesquels le deuxième chiffre, c'est le phosphore, est plus haut que l'azote. Parce qu'en fait, quand on met des légumes en place, de la même façon que quand on met des arbustes, la première chose, il faut faire des racines, il faut lancer vite la production. C'est le phosphore qui est la clé de tout ça. Donc moi, je vais préférer, dans les engrais organiques, on va trouver des 6, 9, 4. C'est-à-dire que le deuxième chiffre est plus haut que le premier. C'est ça qui est important.
4: D'accord.
5: Et on va mettre quoi, allez, une centaine de grammes de ces engrais-là par mètre carré. Ça peut paraître beaucoup, mais comme ce sont des organiques, ils sont à libération beaucoup plus lente. Il leur faut du temps. C'est pour ça qu'il faut peut-être en mettre un peu plus au début et ne pas forcément en remettre aussi régulièrement. C'est ça le principe de la nutrition organique. On met le paquet au démarrage. Et ne vous inquiétez pas, il va y avoir après de la libération. Donc on achète un joli sac, 25 kilos, et on va gérer ça au début. Deuxième chiffre, plus haut que le premier et que le troisième.
0: Plus haut que le premier et que le troisième. Merci beaucoup Régis Muto. Toutes vos questions à nos spécialistes, vous pouvez les poser en direct, hein, je vous le rappelle, de 9 à 10, tous les week-ends. Et puis sinon, vous avez directement les réponses sur ici.fr dans la rubrique Bienvenue au jardin. Et sinon, qu'est-ce qu'on fait en ce moment au jardin? Les foins, évidemment, avec des températures comme celles dans ce moment. On a Raymond qui lâche pas l'affaire et qui va s'y mettre aujourd'hui. Il nous dit qu'il fait déjà 22 degrés au hameau de Bunien, un ciel limpide. Et il va donc continuer à faire les foins aujourd'hui. On vous envoie beaucoup de courage, parce que les foins, ça fait quand même partie des trucs qui sont pas les plus simples à faire au jardin. Faites-le avec ici Bernard Bigorre dans les oreilles, ça encourage pas mal.

0: Back and Stay revient. Et puis cette fois, tu restes. Bon, d'accord, on n'a pas prévu de vous laisser de toute façon. Et il est même l'heure de vous rencontrer, de rencontrer les gens d'ici. Ce matin, Delphine, au micro de Lucie Miossec. Elle est artiste peintre et vous allez voir que finalement, l'inspiration chez les peintres, eh ben, c'est pas tout à fait ce à quoi on s'attend.
1: Bonjour, je m'appelle Delphine Lafargue. Je suis artiste peintre et illustratrice et graphiste et j'habite à Pau. J'ai l'impression que je colle pas à l'image de l'artiste que les gens se font.
2: L'inspiration qui vient d'un coup est comme une sorte de frénésie, ou en fait c'est pas tout le temps ça.
1: Ouais non, genre pas du tout en fait, c'est pas du tout ça. Quand c'est un tableau que je fais de moi-même, que c'est pas une commande évidemment, il y a cette partie, bah ça vient de moi. Quand par exemple, quand je suis dans le lit, juste avant de m'endormir, j'ai plein d'images qui fusent. Et c'est à ce moment-là que oui, je m'imagine mes prochains tableaux. Ou alors avec une musique qui m'évoque certains mouvements ou certaines couleurs, des choses comme ça. Et là, là j'essaie de réfléchir dessus, mais c'est pas un truc forcément que intuitif, il y a aussi de la réflexion derrière. Et après, une fois que t'es sur le tableau en train de peindre, des fois il y a des accidents, ça se passe pas comme prévu. Du coup, il y a un côté aussi spontané qui arrive et ça change des fois du tout au tout. Enfin, ça m'arrive, je voulais faire quelque chose de rond et je finis avec quelque chose de carré.
2: Et le rôle des émotions là-dedans, parce qu'on parlait tout à l'heure un peu du cliché de l'artiste, on se dit que il faut être triste, il faut être amoureux, il faut être... Est-ce que les émotions jouent ?
1: Je pense que ça joue, mais c'est complètement inconscient. Enfin, pour moi, c'est complètement inconscient. Je pense que ça se joue au moment où je fais la peinture. Peut-être qu'il y a quelque chose qui s'en dégage après. Mais sur le moment, moi, je suis dans le truc du je fais mon tableau, j'ai mon idée, je pars dessus. Il y a des trucs qui se font tout seuls, mais il y a des trucs, c'est réfléchi, bien, bien réfléchi. Et s'il y a de l'émotion derrière, c'est complètement inconscient, pour ma part. En fait, je me pose même pas la question de qu'est-ce que je fais. Et souvent, on demande aux artistes, pourquoi vous faites ça? C'était quoi votre idée derrière? Je n'en ai pas d'idée derrière. Je fais un point, c'est tout. Et il n'y a pas de message particulier. Je revendique rien du tout. En fait, je fais un truc, des choses qui me plaisent, et comme chaque personne a des choses qui plaisent, des sujets récurrents qui arrivent, c'est normal. Bah du coup, ça arrive aussi chez les artistes, mais c'est complètement inconscient.
2: Il y en a plein qui doivent vous poser la question dans des expositions et tout. Oh, je ressens ça sur ce tableau. Je suis sûre que vous avez ressenti ça à ce moment-là. Du coup, vous répondez quoi ?
1: J'ai fait ah oui, c'est intéressant ce que vous imaginez, ce que vous pensez. C'est cool. J'aime bien votre idée. En gros, je dis ça. Et quand la personne me dit « Vous avez imaginé quoi ?» Je fais « Bah, je sais pas. » Et c'est complètement ok de pas savoir ce qu'on fait.
2: Comment on sait qu'une toile, un dessin est fini ?
1: Alors, ça dépend des artistes. Il y en a qui arrivent jamais à finir. Moi, je sais quand j'ai fini, c'est quand j'arrive plus à avancer. C'est-à-dire que mon coup de pinceau ne sert à rien. Ça n'améliore absolument rien. Donc, je suis plutôt en train de détruire ce que je suis en train de faire. Donc, du coup, je fais « Ah ben, c'est bon, j'ai fini.
0: » Ça a l'air si simple, Delphine. Merci beaucoup. Vous retrouvez toutes les histoires comme ça des gens d'ici, évidemment, sur ici.fr. Et une petite nouveauté. Est-ce que ça vous dit ?
3: Ben oui, c'est tiens, bien sûr, ça le dit, avec le café, c'est super.
0: C'est le nouveau titre de Louane, « Conduire ». Ben oui, là, le week-end de Pentecôte, là, vous devriez être pas mal si vous partez maintenant, surtout sur les routes. On vous l'offre, c'est ça.
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1: Et ouais, ça filoche. Le nouveau Louane, 6h27.

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2: Et bonjour Catherine Viguier pour l'horoscope. Alors aujourd'hui, une planète est importante.
3: Ah oui, Mercure, très valorisé aujourd'hui. Cher Bélier, ce lundi vous donne les moyens de vous organiser et de prendre soin de votre santé.
4: Taureau, vous réfléchissez, vous voyagez peut-être. Ça joue aussi côté finance aujourd'hui.
5: Gémeaux, de l'aisance, vous en aurez. Vous convainquez avec facilité et vous vous instruisez.
6: Cancer, vous faites fonctionner vos méninges et ça donne de très bons résultats.
7: Lion, cherchez-vous une solution pour un ami ou peut-être pour vous-même, vous la trouverez.
8: Vierge, un lundi qui commence sur les chapeaux de roue, vous assurez en tout point.
9: Balance, vos plans sont hyper constructifs et ça se passe bien, croyez en vous surtout.
10: Scorpion, très bon début de semaine, vous avez l'habitude de tout faire et là, vous pouvez déléguer.
11: Sagittaire, vous faites affaire avec quelqu'un pour des raisons de cœur ou de travail.
12: Capricorne, bon début de semaine, vous avez le vent en poupe.
13: Verseau, votre sensibilité, eh bien, elle est à fleur de peau, mais vous en faites quelque chose.
14: Poisson, il vous faut parler à quelqu'un aujourd'hui, mais à quelqu'un de confiance.
15: Et pour nous tous, ce soir, on aura retenu le meilleur de ce jour.
2: Ouais, ben, comme tous les jours, j'ai envie de vous dire merci beaucoup. Catherine Viguier, tout de suite, c'est toute l'actualité en France et dans le monde. Tour de l'info en 90 secondes avec vous, Aude Razo.
16: La pratique sportive par forte chaleur nécessite une vigilance absolue. C'est l'avertissement de la ministre des Sports, Marina Ferrari, après des dizaines de malaises et d'hospitalisations hier sur des événements de course à pied. À Paris, un homme est mort en pleine course sans que le lien avec la chaleur ne soit établi avec certitude pour l'instant. Attention aussi si vous vous baignez. Une femme est morte noyée hier en Alsace dans un étang de Rochefogue en Gironde. Deux personnes ont perdu la vie emportées par des baïnes. La chaleur qui s'intensifie. 13 départements de l'Ouest sont en vigilance jaune canicule aujourd'hui du Finistère à la Charente. Plusieurs records de température ont été battus hier à Brest, Bergerac, Noirmoutier, Charleville-Mézières. Il n'avait jamais fait aussi chaud dans ces communes pour un mois de mai. Une enquête pour meurtre est ouverte à Rennes après la mort d'un enfant de 12 ans. Son corps sans vie retrouvé au pied d'un immeuble, une serviette nouée très serrée autour de son cou. Le parquet de Rennes estime que l'intervention d'un tiers fait partie des hypothèses. Les footballeurs de Laval restent en Ligue 2 et le FC Rouen, lui, jouera en Ligue 3 la saison prochaine. Victoire du stade Lavalois hier, 1-0 en barrage retour. À Roland-Garros, hécatombe hier chez les Français. 10 tricolores ont été éliminés. Novak Djokovic se qualifie pour le deuxième tour au détriment du Français Giovanni Pecci-Péricard. À suivre aujourd'hui l'émotion, l'entrée en lice de Gaël Monfils pour son tout dernier Roland-Garros, duel 100% français face à Hugo Gaston.
17: Est-ce qu'il va y avoir une guerre des glaces à Pau sur le boulevard d'Aragon? C'est l'info d'ici à 6h31 sur ICI Béarn Bigorre. Vous avez peut-être remarqué ces longues files d'attente devant le camion bleu de Giorgio. Ça, c'est un peu comme chaque année. Et la concurrence s'est installée à quelques mètres de là, à Pau, donc avec un nouveau glacier qui a ouvert il y a un mois. Et là, avec les températures qui grimpent à plus de 30 degrés, ça fait envie. Alors Juliette Mélie, il faut choisir son camp.
18: À l'ombre des arbres sur les bancs, il y a ceux qui ont un pot bleu, celui de Giorgio, et ceux qui ont un pot blanc. Ils testent le nouveau glacier qui s'appelle...
19: Strobio Rosa, excuse-moi. Ah,
18: Caroline, une néo-paloise.
19: On a hésité aux deux, mais le plus petit voulait de la chantilly. Donc on a pris celle avec de la chantilly. De toute façon, on testera les deux, quoi qu'il arrive. Quand on est gourmand partout.
18: Verdict après deux cuillères.
20: C'est trop bon. J'ai pris de la pêche blonde.
18: Elles viennent d'où, vous, vos glaces?
21: Du glacier en face, le nouveau. Alors aujourd'hui, parce qu'il n'y avait pas la queue et qu'il est nouveau, celui-là, et qu'on a envie de goûter.
18: Devant le camion bleu de Giorgio, une poignée de personnes fait la queue avec des parasols.
22: Goûter glacis, ça.
18: Patricia est une inconditionnelle.
22: Giorgio, que lui. Depuis qu'il a commencé, ça fait longtemps. Hein. Ce que j'aime, c'est le cornet. Pas besoin de prendre 2-3 boules. Une, ça suffit, c'est très généreux.
18: Vous voulez pas changer vos habitudes?
22: Non, pas encore.
18: Et quand il s'agit de trancher, Salma ne préfère pas s'y aventurer.
23: Ah. C'est très dur à répondre.
18: À croire qu'il faudra soi-même se dévouer pour goûter les deux.
17: Oh bah, avec les températures annoncées cette semaine, on manquera pas d'occasion. Et alors

0: Est-ce que Vincent, l'un des gérants de Giorgio, n'a pas peur que ce nouveau glacier lui fasse de l'ombre ?
1: Honnêtement, je pense pas. On est quand même très connu sur Pau, on a notre clientèle locale qui vient régulièrement. Comme ça, les gens, plus ils peuvent comparer, et puis même pour nous, c'est bien d'avoir la concurrence. Parce que du coup, ça nous permet de nous remettre en question, d'essayer de faire le maximum pour notre clientèle, pour qu'ils reviennent.
0: Et pour Pedro, le vendeur du glacier qui vient d'ouvrir Strobia et Rosa, à quelques mètres de là, c'est pareil. Il n'y a pas de guerre de glace pour lui.
2: Il y a beaucoup de gens, oui, surtout en fin de journée, où les gens ils viennent, une fois que ça se rafraîchit un peu, une fois que ça commence à arriver, on ne s'arrête plus. Voilà.
3: Vous faites un peu de concurrence à celui qui est en face, qui a l'habitude de s'installer à Square Aragon ?
2: J'imagine que oui. Après, lui, il n'est pas tout le temps là, donc il a sa clientèle à lui. Il y a des gens qui préfèrent aller chez lui, ils vont chez lui. Et il y a des gens qui préfèrent découvrir, vu qu'on est nouveau. Et j'imagine qu'il y a du monde pour tout le monde.
0: Il y a de la place pour tout le monde, en effet. D'ailleurs, hier après-midi, il y avait la queue devant le nouveau glacier et devant le camion de Giorgio.
4: Et à cause de la chaleur, il faut faire attention à sa consommation d'eau.
0: Les habitants de 93 communes en Béarn ont reçu un message pour leur demander d'économiser l'eau. De Montardon à Malaussanne, à la frontière avec les Landes, et de Saint-Médard à Heidi, il y a de l'eau. Mais le problème, c'est que la canalisation qui s'est rompue à Pontac pendant la tempête Niels n'a pas encore été remplacée. Toutes les explications dans une demi-heure dans le journal de 7h. Le Pommier Handball, chaud, bouillant hier après-midi, et pas qu'à cause des 30 degrés dehors. Le PBH s'est qualifié pour les demi-finales des play-offs en battant Cherbourg 37 à 29 hier. Mission plus qu'accomplie. Réception d'Ivry jeudi pour le match aller de la demi-finale. Et on fera place au sport d'ailleurs dans une dizaine de minutes pour le point complet sur votre actu sportive locale. Cynthia, le temps, c'est du beau et c'est du chaud, on l'a dit.
4: C'est même du très beau et du très chaud. Pardon, désolé, c'est les glaces de chez Giorgio. Ou de chez Strobia et Rosa, bien évidemment, parce que
0: on choisit pas.
4: Nous, on va chez tout le monde. 30 degrés chez vous avant midi. Donc il va faire très chaud et très rapidement. Là, au réveil, on est autour des 20. Cet après-midi, si vous allez en montagne, vous aurez vers les 27. Donc les maximales cet après-midi, oui, on dépasse les 30, on a dit, on sera autour des 33 à 35 degrés. Donc vous restez bien au frais, surtout vous hydratez bien les plus fragiles. C'est comme ça toute la semaine. Les températures redescendent ce week-end avec des orages en soirée et moins 10 degrés. Mais ça faudra attendre samedi.
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4: Et alors, qu'est-ce qui se passe sur la page Facebook d'ici Béarn Bigorre ? Il y en a qui font les coins, il y en a qui font les foins, pardon, un petit peu comme Raymond. Et puis vous, qu'est-ce que vous faites ? Dites-nous si vous êtes au petit-déj, si vous avez prévu d'aller vous faire une glace en centre-ville de Pau, par exemple, ou donnez-nous le nom de votre glacier préféré, bien évidemment. 17 degrés ce matin à Limbeil, c'est chez Anna. Et puis Sabine nous dit qu'il fait 18 degrés à Baliros. On se réveille ensemble. Merci beaucoup d'être avec nous ce matin.

0: il fait trop chaud pour se serrer dans ses bras, là, Jeanne Masse. On fera ça plus tard. Hein, là, distance, canicule, non, on se serrera dans les bras un autre jour. Hein.
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0: Mais oui, et ça c'est pareil, le sport, quelle idée de faire du sport quand il fait chaud. On a dit, non, on y va tranquille, on y va doucement. Ou alors, à la fraîche, pourquoi pas par exemple, à 7h-20. En tout cas, c'est ce qu'on fait à la radio. Place au sport, Shannon Marini et le Pobillard Handball insubmersible.
2: Et battu de 5 buts à l'aller dans la Manche, les Béarnais se sont imposés de 8 hier après-midi au Sporting d'Est face à Cherbourg. 8 buts, 37-29 pour se qualifier en demi-finale. Le PBH a enfin retrouvé ce qui faisait sa force ces derniers mois, ce qu'apprécie forcément l'entraîneur Raresh Fortuné à nous.
3: On a retrouvé ce plaisir de défendre surtout. Je pense que la défense a fait la différence. Le handball, il est simple. Hein, après la montée de balle et c'est tout. Dès qu'on a pris le devant, on a lâché les chevaux et ben, quand on fait ça, on est, je ne peux pas dire inarrêtable, on est très bien, on est très difficile de nous battre. Si on reste en dessous de 30 buts sur chaque match des playoffs, je pense qu'on peut aller chercher encore d'autres victoires comme ça.
2: Et place donc à la demi-finale, ce sera face à Ivry jeudi soir au Sporting d'Est pour le match aller, puis le retour en banlieue parisienne dimanche. L'autre demi-finale opposera Pontecombo à Caen. Moins de maîtrise hier pour Bagnères en quart de finale retour de Fédéral 1 de rugby. Les Bigourdans qui avaient gagné de 3 points à l'aller contre Floirac ont perdu 39-29 là-bas et sont éliminés.
0: Et puis ça y est, c'est le moment de vérité pour nos basketteurs de l'Élan Béarnais.
2: Début des play-offs, quart de finale aller ce soir au Palais des Sports face à Champagne Basket. L'Élan au pic de sa forme, on l'espère, après une saison où nos Béarnais n'ont fait que progresser au fil des mois, Damien Gozioso.
4: Après 8 mois pour en arriver là, faute d'avoir pu atteindre l'objectif de la direction, terminer premier et monter directement en élite, les basketteurs palois ont vite compris, au cœur de l'hiver, alors qu'ils patinaient, que l'intérêt pour eux serait désormais de se faciliter la vie pour ces playoffs à venir. Bilan, une phase retour canon, 16 victoires en 19 matchs, une série en cours de 9 victoires au Palais des Sports pour passer de la 9e place à mi-saison à la 2e à la fin de cet exercice. Des conditions idéales donc pour préparer et démarrer ces playoffs.
2: Et face à l'Élan, Champagne Basket sera dans le rythme. L'équipe entraînée par le Bigourdan Vincent Dumestre a passé 2 tours de barrage pour rejoindre les Palois. Les Champenois auront pour eux le rythme de la compétition et les Béarnais par contre leur fraîcheur après 10 jours sans match. Le capitaine Bastien Pinault.
5: On va être sur un pied d'égalité. Ils seront peut-être un peu plus fatigués que nous avec les deux matchs qu'ils ont eu, mais on aura eu le même temps qu'eux pour préparer le match, comme on a su que vendredi. C'est une équipe qu'il faut amener dans un rythme qui ne lui plaît pas. C'est ce qu'on a un petit peu travaillé. On va essayer de les mettre sous pression pour qu'ils perdent un petit peu leur basket qui est quand même bien calé. Ça va être des matchs compliqués à appréhender, il va faire hyper chaud aussi. Ça va être vraiment un match d'équipe où il va falloir déjà être dans nos standards défensifs qui sont de, je pense, on va essayer de tabler 76-78 points et puis après faire le job en attaque.
2: Élan Béarnais Champagne Basket, premier match des playoffs de l'Élan à vivre donc ce soir sur ICI Béarn Bigorre, coup d'envoi à 19h.
0: Et avant ça, un Max Sport spécial depuis le Palais des Sports dès 18h. Et on vous fait gagner des places ce matin, les dernières places à remporter pour ce match. Elles sont avec nous dans un petit peu moins d'une demi-heure. On a rendez-vous chez le Veto juste après ça.
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0: 7h moins le quart, c'est parti, tout le monde chez le Veto. Enfin, surtout, vos animaux, bien évidemment. On s'en occupe avec les Vétos d'ici Béarn Bigorre. Aujourd'hui, François Gonneau, vous êtes vétérinaire à Tarbes, et vous allez répondre à une question importante. À quoi ça sert d'adopter un chien, mais un chien de race ?
11: j'adore ce concept de mini-émission qui appelle ça Radio Yuki pour moi. Et bien un chien de race, c'est important parce que ça va vous permettre d'avoir un animal qui est adapté à votre mode de vie. Quand vous choisissez une maison, une voiture, vous voulez qu'elle soit adaptée à votre mode de vie. Vous aimez lire, vous aimez faire du sport, vous aimez être à la campagne, vous aimez au contraire faire deux pas pour aller en ville dans un café. Et bien vous n'allez pas choisir la même maison, la même voiture, etc. Et bien pour le chien, c'est exactement la même chose. La cynophilie, c'est-à-dire l'étude des races, a permis pendant des années de sélectionner des traits de caractère chez les chiens. L'hypervigilant, l'hyperanxieux, ça va être un berger. Donc un berger, c'est bien, mais il faut être tout le temps avec lui. Il ne faut pas le laisser à 7h du matin, le retrouver à 7h du soir, sinon le voisin va vous dire qu'il n'a pas arrêté de courir derrière la clôture, etc. Vous êtes sportif, il ne vous faut pas un chien qui est essoufflé au bout de 4 mètres. Vous voulez un chien qu'on peut laisser à la maison relativement longtemps, bon, c'est mieux quand vous êtes là, hein. Eh bien, ça existe aussi. Vous voulez un chien de compagnie, un petit chien, un grand chien, un chien qui perd ses poils, un chien qui n'est pas allergisant, ça existe aussi. Vous allez vous renseigner au niveau des clubs de race sur Internet ou auprès du vétérinaire.
0: Et puis ça nous aide aussi à appréhender ses réactions au quotidien, non ?
11: C'est une garantie pour le comportement. Bien entendu qu'il n'y a pas de chiens qui sont méchants de naissance ou gentils de naissance, mais vous avez des chiens qui sont très actifs de naissance, qui vont peu dormir, et puis vous avez des grands lymphatiques. Et effectivement, si le sportif prend un grand lymphatique et celui qui veut regarder la télé et bouquiner a un chien qui dit qu'est-ce qu'on fait, bon ben là, ça va pas aller.
0: Et ça peut arriver aussi que le comportement ne soit pas totalement celui attendu par la race.
11: C'est techniquement possible, mais généralement, la sélection a été tellement faite pendant des années et des générations que effectivement, imaginez tout simplement l'exemple du berger. Vous avez un berger qui ne réagit à rien. Vous vous faites piquer des poules, des moutons, vous le faites pas reproduire. Par contre, vous avez un berger qui est hyper attentif, qui a mis en fuite tous les loups du coin, ben vous le faites reproduire, et ça, pendant des générations, vous obtenez effectivement un chien hyper vigilant, mais qui a besoin du maître pour le briefer, le conseiller.
0: Merci beaucoup François Gonneau, donc vétérinaire à Tarbes. Et si vous voulez en savoir plus pour adopter le bon animal en fonction de votre mode de vie, qu'est-ce que vous faites ? Ben vous demandez au veto, bien évidemment. Vous demandez toujours conseil avant de faire n'importe quoi et de vous retrouver avec un truc qui va vous bouffer le canapé parce que vous n'avez pas d'espace vert dédié pour qu'il puisse aller gambader. Billy Joel avec My Life. Il va être 7h-10. C'est l'heure du café, non ? Ouais. Un double pour nous, s'il vous plaît.
2: Triple.

0: Billy Joel, my life au soleil aujourd'hui. On va atteindre autour des 35 degrés, il fait très beau et très chaud. Soyez prudents, faites gaffe à la chaleur, vous hydratez bien les plus fragiles. Les températures redescendent seulement ce week-end avec de la pluie en soirée. Allez, à 7h10, on retrouve Éric Dreux qui nous fait découvrir pour le geste solidaire ce matin l'association Maman est debout que porte la passionnée Corinne Elsass. Elle nous explique son rôle.
1: C'est une association qui lutte contre le désenfantement des mamans suite à violences conjugales. Souvent un ex-conjoint, lorsqu'il a fait preuve de violence et que sa compagne le quitte, il se venge la plupart du temps sur les enfants et parvient, en utilisant la justice, à en obtenir la garde et à en priver les mamans qui mènent un combat acharné pour récupérer leurs enfants.
2: Il y a beaucoup de gens, beaucoup de mamans, beaucoup de femmes en détresse et vous avez un rôle important.
1: Je l'espère. J'ai eu la chance ou la tristesse de parler à des centaines de mamans concernées et encore une fois, il ne s'agit pas des violences intrafamiliales qui sont d'une énorme complexité, mais bien d'une part de ces violences conjugales qui consistent à priver une mère de ses enfants.
2: Qu'est-ce que vous faites dans l'association quand vous êtes confronté à ce problème ?
1: Nous apportons avant tout une écoute, quelques ressentis sur leur situation. Nous ne nous permettons pas de conseils puisque nous n'avons pas de formation juridique. Nous sommes simplement deux mamans concernées avec une longue expérience de ces situations. Et si notre but ultime est ancré dans les statuts de l'association Maman est debout, et il s'agirait de mener une plainte collective afin de faire exploser cette omerta, ce plafond de verre qui tente à prouver qu'une maman, si elle est séparée de ses enfants, elle en est forcément quelque part responsable.
2: Vous avez un rôle aussi de réconfort peut-être justement avec ces femmes qui vivent l'horreur.
1: Oui, nous avons apporté un soutien, une présence à de nombreuses mamans en très grande difficulté qui parler de décisions extrêmes auxquelles nous avons pu faire face en les soutenant de toutes nos forces. Mais c'est aussi très fatigant.
2: Corinne Elsass, votre plus beau souvenir, c'est quoi dans l'association Maman est debout alors ?
1: Mes plus beaux souvenirs de l'association sont multiples et surtout la plupart de ces moments extrêmement forts ont eu lieu lors de la marche de Maman est debout en 2018. J'ai marché avec ma chienne Linès de Rochefort à Paris, 450 km à pied sur un mois avec de nombreuses étapes et des rencontres formidables tout au long du chemin. J'espère que je rencontrerai un jour une personne qui aura envie de raconter cette histoire parce que chaque jour était une aventure en elle-même.
2: Maman est debout, cette association qui méritait qu'on en parle ce matin. Corinne Elsass en parle avec son cœur. Merci beaucoup Corinne, en tout cas de nous avoir informés. À bientôt alors.
1: Merci de m'avoir entendue de manière aussi spontanée.
0: Et si vous avez besoin de joindre l'association, vous pouvez envoyer un mail, c'est très simple. mamanestdebout@gmail.com. On va retrouver Fred Ballard pour l'humour en tube dans un tout petit instant. Juste après un sacré détour par Bruxelles avec Boulevard Désert. Bon, ils sont tarbés, mais ils chantent Bruxelles. Bon, bah écoutez, ça n'a pas trop de sens.

0: Merci Boulevard Désert, je suis sûre que vous l'avez maintenant dans la tête pour toute la journée parce que ça là, elle reste. L'été, oui, alors ça, l'été, un truc qu'on aime bien, c'est les parcs d'attractions. Surtout ceux, vous savez, avec de l'eau, là, les toboggans, les jeux comme Aqua Béarn, par exemple, ça c'est trop sympa, en famille ou même tout seul. D'ailleurs, chaque été, on vous fait gagner vos entrées sur ICI Béarn Bigorre pour nos plus beaux parcs. Mais il y en a certains, qu'on leur offre l'entrée pour le parc ou la fête foraine, peu importe, ils ont tellement la trouille des attractions qu'il faudrait les payer pour y entrer. Fred Ballard pour l'humour en tube. Enfonce le jeton avec Charles Soignon et Yann Guillaume.
1: J'ai peur des fêtes foraines.
2: Ah là là, les manèges à sensation des forains. Ah là. Déjà à Disneyland, j'ai le vertige dans les tasses. Donc
3: Ah oui, du coup, ça va être compliqué pour la Tour de la Terreur. C'est vrai que c'est ballot d'avoir le vertige parce qu'on se prive d'attractions très marrantes dans les fêtes foraines, comme la boule. Une attraction tenue par Titi Lopez que Yann Guillaume vous conseille. Ou pas.
2: C'est deux poteaux, deux élastiques, et toi t'es assis dans une boule sur des sièges de R5. Et la boule, boah, 45 mètres de haut, lance Pierre, lance Bernard, lance Kebab, lance Armstrong, lance Roquette, la boule, elle s'en fout des jeux de mots. Et ben moi je ne monte pas là-dedans, parce que Titi Lopez, pardon hein, mais il n'est pas ingénieur.
3: Ce qu'on peut avoir comme préjugé quand on est trouillard. Bon, heureusement, il y en a qui aiment se faire peur et en général, on les retrouve tous au même endroit.
4: La première destination touristique en Europe, Disneyland. Un pays imaginaire tenu par une souris. C'est cher, Disney, c'est cher. Quand le mec m'a dit le prix, j'ai attendu, je vais pas acheter le parc, hein. C'est frustrant, c'est une heure de queue, une minute de frisson. J'ai fait Space Mountain, j'ai eu l'impression de coucher avec mon ex. Ah, j'ai déjà fini.
3: Charles Soignon, mais parfois les préliminaires sont plus longs que le bouquet final. C'est ça aussi, hein, la magie des attractions qui décoiffent. Et à la différence du 7e ciel, avec les ex, les fous rires nerveux sont autorisés pendant la minute frisson et sensation. Et ça libère toutes les tensions.
0: Mais c'est pour ça qu'on préfère y aller entre copains dans les parcs d'attractions, évidemment. Merci beaucoup, Fred Ballard. 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
0: Bienvenue dans Ici Matin, bienvenue dans cette nouvelle journée, cette nouvelle semaine. Lundi 25 mai, il est 7h. Et à 7h, on s'informe avec vous, Shannon Marini.
6: Merci de limiter votre consommation d'eau au maximum. C'est le message reçu par les habitants de 93 communes en Béarn, de Montardon au sud à Malaussanne, à la frontière avec les Landes, et de Saint-Médard à Haïdi. Toutes sont gérées par le même syndicat des eaux. Et depuis la tempête Niels au mois de février, il doit alimenter aussi les communes autour de Pontac. Il y a eu un glissement de terrain à Pontac et une canalisation a été emportée avec. Alors il ne faut pas s'affoler, simplement faire attention. Les explications du président du syndicat, Gilles Brunet.
7: Donc maintenant, les trois forages qui habituellement sont fléchés pour le syndicat Luy-Gabas sont partagés avec le territoire de Pontac, qui eux, habituellement, ne sont pas desservis par ces forages, mais qui sont desservis directement par les sources de montagne. C'est pas un message d'alerte, de l'eau il y en a, mais vu les températures qu'il y a depuis 2-3 jours, et a priori jusqu'à la fin de la semaine encore, on indique aux gens d'être un peu plus regardants et faire un peu attention à leur consommation.
6: C'est aussi un moment où les gens boivent plus et ont besoin de se rafraîchir aussi.
7: Alors ça, il n'y a pas de problème, hein, pour la santé, il n'y a pas de souci, mais si on peut éviter de remplir la piscine durant 2-3 jours, là. Alors je sais bien, il y a des jours fériés, il fait chaud, mais bon, voilà, priorité à la consommation humaine.
6: Appel à fermer le robinet, donc pendant encore quelques jours, la situation devrait revenir à la normale d'ici une semaine, le temps que les travaux soient terminés et qu'une nouvelle canalisation soit posée à Pontac. Économiser l'eau, et pour le portefeuille, il vaut mieux aussi économiser le carburant au maximum, plus de 2 euros le litre de gasoil ou de sans-plomb, et à ce prix-là, chaque kilomètre compte. C'est ce qu'on pourrait croire, et pourtant les bus gratuits pour les employés de Safran à bord roulent à moitié vide. Ce sera l'info d'ici dans une demi-heure à 7h30, reportage que vous avez entendu la semaine dernière. Il y a bien eu un pic de fréquentation de ces bus pendant 2-3 semaines au début de la guerre au Moyen-Orient. Mais depuis, c'est retombé. Ces bus sont mis à disposition par le comité d'entreprise dont fait partie Damien Didier Hontin.
8: Quand il a franchi les 22-30, la fréquentation avait augmenté avec des pics à plus de 700 personnes par jour. Mais régulièrement, ça tourne entre 350-400. Donc les gens le prennent une, deux fois par semaine, mais c'est pas vraiment tous les jours, quoi. Ça fait des bus ayant un remplissage. Non, c'est pas. On est sur un remplissage, allez, à 50% la plupart du temps. Évidemment, c'est un transport collectif, donc il y a une petite perte de temps sur la journée, un quart d'heure, une demi-heure. C'est un transport collectif qui permet évidemment de se reposer puisqu'on n'est pas au volant, d'éviter les accidents de la route, mais également qu'il y a une notion aussi d'écologie puisque bon, 20 voitures ou 200 ou 400 de moins sur les parkings qui sont déjà bien pleins dans notre zone, c'est pas négligeable entre guillemets, mais force est de constater que voilà, les gens préfèrent leur confort individuel.
6: Damien Didier, on est un membre de la commission transport au CSE de Safran. Vous entendrez le reportage complet sur ces bus dans une demi-heure. D'ailleurs, ils ne datent pas d'hier, ils existent depuis les origines, quand ça s'appelait encore Turboméca. Ces 25 lignes de bus sont à disposition des 3000 salariés à Borde. Le gouvernement a annoncé de nouvelles mesures d'aide la semaine dernière, d'ailleurs, par rapport au carburant. Elles seront maintenues, même si la guerre au Moyen-Orient est résolue. C'est ce qu'a assuré hier la ministre déléguée à l'énergie.
0: Et puis on ne le dira jamais assez, si vous allez sur la côte, attention aux baïnes.
6: Deux baigneurs sont morts hier à Lacanau et à Lèche-Cap-Ferré en Gironde. Une femme de 56 ans de nationalité allemande et un homme d'une soixantaine d'années. Tous les deux ont été emportés par les courants en trois jours, vendredi, samedi et dimanche. Avec cette météo estivale, 31 personnes ont été emportées, entraînant l'intervention des secours. Le déménagement du collège Bétaram à Igon, et peut-être, c'est peut-être pas pour la rentrée prochaine. L'enseignement catholique l'a annoncé il y a quelques mois déjà. L'institution rebaptisée Boramo à l'Estel Bétaram va fermer avec potentiellement une rentrée à 4 km de là à Igon pour les 180 collégiens dès le mois de septembre. Ça avance mais pas sûr que tout soit prêt d'ici 3 mois. Ça coince sur une question de finances.
0: Et puis avec notre invité dans une quarantaine de minutes, on va parler des conditions de travail des saisonniers à Lourdes.
6: Oui, c'est le moment de recruter avant la grosse saison, avant que les flots de touristes et de pèlerins arrivent à Lourdes. Et tous les ans, le syndicat, la CFDT, va à la rencontre des saisonniers dans les hôtels et les restaurants pour qu'ils puissent poser toutes leurs questions sur le droit du travail. Thierry Garrido, en charge des services à la CFDT des Hautes-Pyrénées, sera en direct avec nous à 8h moins le quart. Ils l'ont fait, le Pau Bière Handball devait remporter son match retour contre Cherbourg d'au moins 6 buts. Et ils ont fait, et même mieux que ça, victoire de 8 buts, 37 à 29 hier après-midi au Sporting d'Est. Les Biérois sont qualifiés pour la demi-finale. Mission plus qu'accomplie pour le pivot béarnais Sacha Mantz.
9: On n'avait pas le droit à l'erreur. Cherbourg, ils étaient en feu chez eux. Et nous, il fallait qu'on fasse la même chose et encore plus. À plus 5, on a dit à 0-0. Le match, il a commencé. Et là, on a redoublé d'efforts, encore plus. Et on a pris petit à petit de l'avance. On a réussi à la maintenir confortablement, mine de rien. Et du coup, tout le monde a pu s'exprimer, pas aisément, mais avec plaisir. Il y avait tout et il y avait tout le monde. Et c'était un match hyper plaisant à jouer. Ah, c'est une bonne copie ce soir. Qualification en demi, c'était notre objectif. Et maintenant, avec une copie comme ça, je pense qu'on a le droit de croire à plus. Les playoffs continuent, demi-finale, contre une très belle équipe d'Ivry qui a fait du mal à Cournon, mine de rien. Mais allez, c'est parti, on est prêts.
6: Et le match aller de demi-finale en play-off, ce sera jeudi soir au Sporting d'Est contre Ivry et en banlieue parisienne dimanche pour le match retour, avec toujours à la clé de ses phases finales la montée en Star League. Et pour les basketteurs de l'Élan Béarnais, début des play-offs d'Elite 2 ce soir, réception de Chalon-Reims au Palais des Sports à Pau. Match à vivre sur ICI Béarn Bigorre avec un match sport à 18h en direct du Palais et avant le match en intégralité, commenté par Damien Gozioso. Le coup d'envoi, c'est à 19h. Et est-ce qu'on ne vous ferait pas gagner des places d'ailleurs pour ce soir, Cynthia?
0: Mais bien sûr que si, c'est dans moins de 10 minutes. Restez pas loin si vous voulez être au Palais des Sports de Pau cet après-midi, ce soir.
6: La météo, c'est du beau, du très très très chaud.
0: Exactement, avec 30 degrés avant midi. Hein. Donc là, au réveil, on est aux alentours des 20 degrés. Et puis ça va grimper très rapidement. Si vous allez vous mettre un petit peu au frais en montagne, vous aurez quand même autour des 27. Et puis, si vous êtes par exemple à Bedouce, 30, Bagnères, 31, Lourdes, Limbeil, Oloron, 32, Garlin, Miocens-Lanus, Tarbes, 33, Naïm, le bassin de Lac ou Pontac, 34 et la maximale. Elle est à Orthès avec 35 degrés. Donc, je vous le dis, je vous le répète, vous prenez bien soin des plus fragiles surtout. Et ça va durer comme ça toute la semaine. Les températures redescendent ce week-end avec des orages en soirée. On va perdre une dizaine de degrés.
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0: Étienne Dao, Non, ce n'est pas Épaule Tatou. Non, ce n'est pas Duel au Soleil. C'est Tombé pour la France. Elle est super belle, cette chanson. Et dites-nous d'ailleurs sur la page Facebook ce que vous faites ce matin. On a Didier qui souhaite un bon courage à Raymond. Raymond qui part faire les foins aujourd'hui, ça on en parlait. Et Didier qui lui souhaite un bon courage. Est-ce qu'elle n'est pas jolie, la petite famille d'ici Béarn Bigorre, où tout le monde s'accompagne, tout le monde se souhaite une bonne journée, tout le monde s'envoie du courage pour les foins. Mais ça, on adore. Bienvenue.

0: Tombée pour la France, Étienne Dao.
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0: Et on a appris hier le décès de Frédéric Fuertes, le directeur de l'Arsène Théâtre à Pau, qui a marqué la vie culturelle paloise. Il a accompagné des artistes, il a mis sur pied un nombre incalculable de rendez-vous culturels très forts. On a bien sûr une pensée pour lui et pour ses proches. Il est l'heure, à 7h12, de vous permettre de remporter les dernières places pour le quart de finale aller des play-offs de l'Élan Béarnais. C'est ce soir, à 19h, au Palais des Sports de Pau. L'équipe de basket affronte Chalon-Reims. Vous avez envie d'y être, vous avez envie de les encourager, vous avez envie de hurler tout votre amour pour l'Élan. C'est ce soir au Palais des Sports de Pau. On a deux places pour vous. Vous nous appelez tout de suite au 05 59 98 09 09. Trois questions, deux bonnes réponses. Et les dernières places pour le match de ce soir, elles sont pour vous.
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3: 7h13, alors que le soleil brille et s'apprête à réchauffer grandement le Béarn comme la Bigorre, on retrouve David Ossillou pour sa chronique Mon œil. Il va faire encore plus chaud aujourd'hui dans toute la France que les jours précédents, avec des températures de canicule même annoncées cette semaine, David.
4: Et c'est maintenant que ça va devenir compliqué, parce que demain, le long week-end de la Pentecôte sera terminé, nous aurons repris le travail et il fera parfois jusqu'à 35, peut-être davantage. Est-ce que vous avez entendu le bulletin météo samedi soir sur France 2 ?
5: On bascule dans l'inconnu.
4: Il a raison, Sébastien Thomas. Cette semaine, la France a rendez-vous en terre inconnue. Parce qu'une fin de mai comme ça, nous n'en avons jamais connu. Et des températures prévues dans les prochains jours seraient déjà anormales en plein cœur de l'été. Alors évidemment, pour l'instant, ça ressemble encore à des vacances. Les terrasses sont pleines, les plages aussi. On regarde avec plaisir les reportages sur les vendeurs de glace, les premières baignades. Plaisir quand même un peu coupable, car derrière cette météo de carte postale, certains commencent sérieusement à s'inquiéter. Hier matin, le spécialiste du climat, Sherzaka, vous savez, l'homme au chapeau, a poussé un vrai coup de colère. Il y en a marre de devoir vous caresser dans le sens du poil pour ne froisser personne, dit-il. L'humain n'est pas le centre du monde et ses températures sont dévastatrices pour les écosystèmes. Et quand il détaille les conséquences, l'ambiance, elle change tout de suite. Les oiseaux qui nichent sous les toits et qui souffrent déjà de la chaleur, les potagers à peine plantés avec des racines qui vont ne pas chercher l'eau assez profonde, les sols qui sèchent beaucoup trop tôt, tout à coup, ça ressemble un peu moins aux vacances. Et pourtant, malgré ça, Serge Zaka continue de recevoir des messages hostiles. On lui dit de se taire, comme si parler de cette chaleur revenait à gâcher le week-end. Comme si personne ne voulait entendre qu'au fond, cette météo si agréable n'a plus grand-chose de normal. Alors ce matin, toute la France a envie d'en profiter encore. Personne n'a vraiment tort, mais personne ne devrait complètement se rassurer non plus.
3: Bon, merci beaucoup David Ossillou. Tous les Mon œil sont à retrouver sur ici.fr. On va s'intéresser dans un tout petit instant, dans quelques petites minutes, à 7h20, quoi, à un artisan de chez nous qui travaillait chez une maison de luxe prestigieuse et qui aujourd'hui tient sa boutique de maroquinerie à Bordère-sur-les-Chaises. Ça vous épate, ça, hein ? Eh ben oui, elle s'appelle Diane et elle est avec nous dans quelques minutes, à peine dans 5 minutes. Ben, vous pouvez préparer le café noir le temps de l'attendre, en fait, avec Eddie Mitchell, par exemple. On fait comme...

0: vous croyez que c'était fini, mais non, ça recommence, c'est une boucle, et vous allez ça aussi la chanter toute la journée. On adore vous mettre des chansons dans la tête. On a une passion avec Shannon Marini, vous mettre des chansons dans le crâne, comme ça vous pensez à nous toute la journée.
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0: Et on a une autre passion. Vous offrir les plus beaux cadeaux, évidemment. Deux places pour le quart de finale aller des playoffs et l'Embéarné contre Chalon-Reims ce soir 19h au Palais des Sports de Pau. Au Palais des Sports de Pau. Calixte, bonjour.
3: Bonjour.
0: Comment ça va? Vous êtes notre auditeur qui passe son temps à étudier en écoutant ici Béarn Bigorre. Et on en est ravis, ça va?
3: Oui, ça va très bien.
0: Vous en êtes où là de vos études? Est-ce que vous n'avez pas des examens qui approchent?
3: J'ai des euros qui approchent. J'ai plus d'écrits, mais okay. Il faut encore que je travaille un peu.
0: Est-ce que les écrits se sont bien passés?
3: Oui, ça a été, oui. On va croiser les doigts.
0: Ouais, exactement, on va le faire avec vous. Et les oraux, est-ce que vous connaissez déjà un petit peu les sujets? Vous travaillez sur quoi?
3: On ne sait pas du tout sur quoi on va tomber. Ça peut être sur tout et n'importe quoi. Donc, faut surtout apprendre la méthodologie.
0: Ah, d'accord. Et vous êtes en médecine, c'est ça?
3: Oui, exactement.
0: Vous savez ce que vous avez envie de faire plus tard?
3: J'aimerais bien être dentiste.
0: D'accord, ok.
4: Ah, il en faut, hein.
0: Il en faut, c'est clair. Et on viendra se faire soigner chez vous, on viendra se faire poser la couronne chez Calixte.
3: Très bien.
0: Ah, Rose de Naï. Très cher Calixte, bon, on a trois questions pour vous. Vous nous donnez deux bonnes réponses et vous êtes au match de ce soir avec monsieur votre frère. Ce serait chouette.
3: Exactement, on va essayer.
0: On y va? Allez, c'est parti. Calixte, comment s'appelle communément le séchage de l'herbe coupée avec des températures idéales ces jours-ci? Qu'est-ce qu'on fait avec l'herbe?
3: Le séchage.
0: Ouais, comment ça s'appelle de faire le séchage des foins? Couper l'herbe et la laisser sécher.
3: Ça fait du foin.
0: Oui, faire les foins, absolument. Très bonne réponse, première bonne réponse. Boulevard Aragon à Pau, qui sont Giorgio ou Strobia et Rosa? On passe?
3: Des peintres.
0: Non, ce sont des glaciers. Boulevard d'Aragon à Pau. Vous avez Giorgio ou Strobia et Rosa qui vous proposent des bonnes glaces à apprécier par les températures actuelles. Bon, celle-là, vous allez l'avoir, je pense. Enfin, j'espère, je croise les doigts. Combien de points en basket vaut un lancer franc?
3: Un seul point.
0: Oui! Félicitations Calixte, bravo.
3: Génial.
0: Sur le fil, vous remportez vos deux places pour le match de ce soir. Et l'Embéarné contre Chalon-Reims, 19h au Palais des Sports de Pau. Embrassez bien votre frère. Et puis on croise les doigts pour vous, pour vos oraux évidemment. Merci d'avoir joué avec nous ce matin.
3: Merci beaucoup à vous, bonne journée.
0: À bientôt, merci. Nous sommes aujourd'hui à Bordère sur les chaises avec Diane Junca de La Danse des Cuirs. Bonjour Diane.
5: Oui, bonjour.
0: Merci beaucoup d'être avec nous sur ici Béarn Bigorre. On vous reçoit aujourd'hui parce que vous êtes passé, on va se parler maroquinerie, on va se parler travail du cuir aujourd'hui. Vous êtes passé d'une maison prestigieuse de luxe. Bon, alors c'est Hermès, bon, c'est pas pour faire de la pub, on aurait pu vous parler de Christian Dior, de n'importe quel autre
4: Chanel
0: ou de Louis Vuitton. Là, vous étiez chez Hermès et vous êtes arrivé donc à monter votre boutique de maroquinerie à Bordère sur les chaises. Vous avez été inspiré par les selles de cheval. Vous nous racontez comment on passe de l'équitation à la maroquinerie?
5: Oui, ben ça c'est tout simplement un concours de circonstances. C'est que quand j'ai voulu faire ma formation, donc il y a 24 ans, dans la maison des compagnons du devoir, la formation Céline n'était pas accessible immédiatement. Il fallait que je passe par un autre métier pour pouvoir y accéder. Je pense que c'est tout simplement pour des raisons techniques. C'était trop compliqué de faire directement de la sellerie. Et du coup, c'est comme ça que j'ai atterri dans la maroquinerie pour faire la maroquinerie avant de passer sur la formation sellerie. Et j'ai tellement aimé la maroquinerie que en fait, je suis restée sur la maroquinerie, tout simplement.
0: Et c'est le décor qui vous a donné envie de vous lancer là-dedans. C'est les motifs fleuris, les choses comme ça, c'est ça?
5: Oui, exactement. C'est le repoussage sur cuir, exactement, qui m'a donné envie de faire ce métier, de travailler le cuir. Mais c'est pareil, comme j'ai pas pu le faire de suite, c'était resté de côté dans un coin de ma tête. Et quand je me suis mise à mon compte il y a 12 ans dans le coin, ben c'est là que c'est revenu. C'est la première chose que j'ai faite, c'est la décoration sur cuir et ça ne m'a plus quittée.
0: Et vous faites énormément de choses à la main et notamment vous faites de la maroquinerie sur mesure. Est-ce que nous, ça nous coûte beaucoup plus cher de vous demander un petit peu ce qu'on veut comme modèle plutôt que d'en prendre un qui est déjà existant ?
5: Alors oui, effectivement, ça va coûter un petit peu plus cher parce que forcément, il y a un temps de conception que je suis obligée de rajouter au prix final. Donc, quand je crée des patronages pour des sacs que je fais en mini-série, ben ça prend forcément moins de temps que de faire une pièce sur mesure.
0: Oui.
5: Mais c'est pas non plus hyper excessif, c'est franchement abordable parce qu'on est à peu près à 200 ou 300 euros pour un sac à main. À peu près pour un portefeuille sur mesure, on va à peu près être à une centaine d'euros. Je trouve pas ça hyper cher pour des choses qui sont faites vraiment à l'image de la personne.
0: Et puis c'est évidemment un portefeuille qu'on va garder toute notre vie ou au moins quelques décennies, quoi.
5: Ah oui, là on mise vraiment sur la qualité, autant au niveau des matières que de la fabrication, parce que j'ai que des méthodes artisanales vraiment à l'ancienne, je fais tout à la main.
0: Dans tous les cas, on a toutes les infos pour venir vous voir à Bordères-sur-les-Chaises en tapant La danse des cuirs Bordères, ça sort tout seul. Diane Jeanquin, merci beaucoup d'être passée par chez nous ce matin. À bientôt.
5: À bientôt, au revoir.
0: In the Sky, ça c'est Alan Parsons Project. Et puis c'est pour vous réveiller tranquillement à 7h25. Il n'y a pas grand monde sur les routes là. Si vous partez travailler ou si vous partez faire un tour au marché, vous êtes peinard, hein. Vous pouvez y aller tranquillement. Ça roule en Béarn comme en Bigorre.

0: Alan Parsons Project, Eye in the Sky.
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2: Pas de jour férié pour les saisonniers, justement, on va parler de leurs droits et de leurs conditions de travail pour ces saisonniers à Lourdes dans une quinzaine de minutes avec notre invité.
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0: Le ramassage des employés par les usines Safran et Arkema ne fait pas recette malgré le prix des carburants. C'est l'info d'ICI, on en parle juste après toute l'actualité en France et dans le monde. Le tour du monde en 90 secondes avec vous, Aude Razo.
4: La chaleur s'intensifie et la vigilance jaune canicule s'étend désormais sur 18 départements, sur toute une bande est-ouest du Finistère aux Alpes de Haute-Provence. Paris est aussi concerné. Épisode de chaleur précoce et remarquable selon Météo France. Le ministère des Sports rappelle que la pratique sportive par forte chaleur nécessite une vigilance absolue. Dizaines de malaises et d'hospitalisations hier en France sur des événements de course à pied. À Paris, un homme est mort en pleine course sans que le lien avec la chaleur ne soit établi avec certitude pour l'instant. Une enquête pour meurtre est ouverte à Rennes après la mort d'un enfant de 12 ans. Son corps sans vie retrouvé au pied d'un immeuble, une serviette nouée très serrée autour de son cou. Le parquet de Rennes estime que l'intervention d'un tiers fait partie des hypothèses. 15 personnes sont mises en examen après les violences de jeudi soir à Paris impliquant des supporters de l'OGC Nice avant la finale de la Coupe de France de foot. 4 d'entre elles sont en détention provisoire. Et si votre enfant passait une épreuve de maths ou d'histoire géo en langue régionale, en alsacien, breton, occitan, basque ou corse, ce sera possible au bac à partir de 2028 pour une épreuve de spécialité. Il faudra pour ça avoir suivi la matière en langue régionale en première et en terminale. À Roland-Garros, on suit ce soir l'entrée en lice de Gaël Monfils pour son tout dernier tournoi parisien. Duel 100% français face à Hugo Gaston. Autre bras de fer franco-français, Hugo Humbert face à Adrien Manarino.
2: Au prix de l'essence, chaque kilomètre compte. Le sans-plomb 98 atteint un record, 2,13€ le litre en moyenne, à 3 centimes seulement du gasoil qui est à 2,16€ en ce moment. En Béarn, les employés d'Arkema ou du groupement de recherche de Lac, par exemple, ont la chance d'avoir une navette gratuite. Ça existe aussi chez Safran à Borde depuis les origines, d'ailleurs, quand c'était encore Turbomeca. On en parlait la semaine dernière, mais les salariés sont assez peu à en profiter, comme a pu le constater Yannick Damont sur le parking des cars.
5: Les salariés postés du matin vont sortir dans quelques minutes vers 14h. 7 cars et minibus attendent sur le grand parking pour l'instant désert. Philippe est l'un des chauffeurs de la société Car Alliance. Il fait la ligne vers Lourdes, il connaît tous ses passagers et il sait que son car sera loin d'être plein, même avec le carburant à plus de 2 euros.
6: Non, c'est toujours pareil. Hein. Ça bouge pas, ça varie pas, c'est toujours stable. Hein. Toujours le même nombre de personnes. C'est plus les habitués qui prennent le car. C'est toujours comme ça, il y a d'autres lignes que je fais l'hiver, c'est pareil. Il n'y a jamais le car rempli à fond.
5: Quelques passagers arrivent, ils ont les yeux cernés, ils ont embauché à 5h du matin. Parmi eux, Fabien passe son badge, il s'installe sur les sièges du car qui monte vers Arudy. Depuis quelques années, il a opté pour le car pour éviter les dangers de la route, ne pas avoir à être vigilant au volant alors qu'il fait des horaires décalés. Mais ce car ne lui fait qu'une partie seulement du chemin retour.
7: C'est reposant. Après, moi, je vais jusqu'à Gand et après, j'habite à Gouest. Donc, j'ai encore 20 bornes de plus à faire. Donc, ça me fait moitié route, quoi. Et lui, il a un rêve là, lui.
5: Et son collègue aussi est un habitué. Il a toujours pris le car.
8: Depuis que je suis là, 11 ans.
5: C'est super avantageux pour vous ?
8: Ben oui. Oui, tranquille. Ça permet de se reposer.
5: Et financièrement, alors que le prix du carburant flambe ?
8: Ben oui, bien sûr. Oui, il n'y a pas photo, là.
5: Vous avez fait un petit calcul ou pas ?
8: Non, j'ai juste regardé un peu le kilométrage. Oui, j'évite 13 000 km à la voiture.
5: Après 10 minutes d'attente, le temps que tout le monde arrive, les autocars partent avec 5 personnes à bord. Tout autour, les parkings sont saturés de voitures.
2: Et pourtant, il y a bien eu un pic de fréquentation pendant 2-3 semaines au début de la guerre au Moyen-Orient, quand les prix du carburant étaient au plus haut. Ces bus sont mis en place.

0: passe par le comité d'entreprise de Safran, dont fait partie Damien Didier Honta.
1: Quand il a franchi les 22-30, la fréquentation avait augmenté avec des pics à plus de 700 personnes par jour. Mais régulièrement, ça tourne entre 350-400. Donc les gens le prennent une, deux fois par semaine, mais c'est pas vraiment tous les jours, quoi. Ça fait des bus ayant un remplissage. Non, c'est pas. On est sur un remplissage allé à 50% la plupart du temps.
0: Damien Didier Honta, membre de la commission transport au comité d'entreprise de Safran à Bordes. Le service de bus est gratuit pour les 3000 employés. Il coûte entre 1,5 million et 1,8 million euros chaque année au comité d'entreprise. Il fallait gagner d'au moins 6 buts ce match hier, match retour de Pau-Bières Handball face à Cherbourg. Eh bien, ils l'ont fait. Et mieux que ça, même les Béarnais les ont battus de 8 buts, 37 à 29. Le PBH qui s'est donc qualifié pour les demi-finales de play-off.
2: Et pour l'élan béarnais, là c'est du basket, les play-offs commencent ce soir.
0: Un quart de finale au Palais des Sports avec à la clé de ces phases finales une montée en élite à remporter. Le coup d'envoi c'est à 19h contre Chalon-Reims hein, ce soir, c'est
2: Chalon-Reims,
0: ça
2: absolument.
0: À vivre dès 18h sur ICI Béarn Bigorre pour l'avant-match. On sera en direct du Palais des Sports avec Damien Gozioso au commentaire et le capitaine de la saison dernière, Gaëlle-Laure Curier. Oh, heureusement que je vous ai. Quand j'oublie de me noter quelque chose, vous avez la mémoire.
2: Ah, mais moi, pareil, quand j'oublie de noter, vous êtes là, mais vraiment. Mais je vous dis, on est une grande famille. On est tous là, frères, sœurs, tata, tontons.
0: On se serre les coudes, surtout quand il fait si chaud.
2: Ah, mais ça, c'est clair. Oui, bon, on va pas trop se serrer aujourd'hui. Très beau et très chaud. En effet, il fera 30 avant midi. Là, on est déjà autour des 20, ou même peut-être un peu plus chez vous. En montagne, cet après-midi, autour des 27. En bas, chez vous, en plaine, comme dans les vallées, on sera plutôt entre 30 et 30. Ça va être comme ça toute la semaine. Ça redescend ce week-end. On perdra 10 degrés avec des orages en soirée. Attention aux plus fragiles surtout. Vous fermez tout et vous aérez bien seulement quand il fait nuit.
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2: Alain Souchon, l'amour à la machine. Mais ce matin, est-ce que vous ne trouvez pas que la musique est géniale? Ah, comme tous les matins? Ouais, peut-être.

0: À Alain Souchon, l'amour à la machine, voilà, vous allez pouvoir l'étendre en un quart d'heure, c'est sec.
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0: Et sur la page Facebook d'ici Berne Bigorre, vous le savez, on est dans votre quotidien, vous êtes dans le nôtre, on fait tout ensemble. Marianne va prendre le petit-déj sur son balcon, au milieu des fleurs, trop bien, et elle nous envoie une énorme photo d'une forêt noire faite par son fils, parce qu'elle nous dit qu'elle a fêté son anniversaire en famille, ce week-end. Elle est où, la forêt noire ?
2: Ce week-end, 23-24 mai, c'était pas son anniversaire ?
0: Exactement, Marianne, on vous voit. On sait très bien que vous êtes née le 11 mai, on commence à se connaître, et vous n'allez pas nous faire le coup de c'est l'anniversaire tous les week-ends. Parce que vous allez, bon, vous faites ce que vous voulez, mais c'est vos hanches après qui ne seront pas contentes d'une forêt noire tous les week-ends. Marianne, moi, je déconseille. Joyeux anniversaire encore, évidemment, Marianne. 69 ans, ça se fête. On va retrouver les enfants de la calendrette de Pau qui nous font la petite leçon d'occitan tous les matins, 8h-20. Aujourd'hui, la tête dans les étoiles.
3: Adi Chat, je m'appelle Nao et je vais vous parler des étoiles, des stars.
4: Les smoothies.
3: Je dis que je suis partie dans un camp de la mienne famille. Alors je suis partie dans un champ avec ma famille. Quand elle m'a tenu à la nuit, il y avait du pluie et des stèles hilantes. On a attendu jusqu'à la nuit pour voir une pluie étoile filante. Au cap du Women, cap à la 30e au Kibedev et Kabipo, prend mon étroit et il passe mes débottes. Au bout de la 30e, j'avais peur parce que je trouvais plus de vœux. Donc, que ça y est, il est trop baidé, que des mandats, il y a tout le monde qui a raccoustat, t'as de la signe, n'avait pas su. Et je demandais des idées et je posais des questions à tout le monde pour voir s'ils en avaient pas.
5: En deux, même trois. Oh là là, j'ai plein d'idées. Oh, je suis trop fort.
3: Et qu'il me suis acabat d'abîme boss et retard. Et j'ai fini avec 20 vœux de retard. Et ça, parce qu'il y a eu éclipse et Naus.
6: Je sais, oui, qu'il y a une éclipse en août.
3: Ah, et en Espagne, qui va être complète. En Espagne, elle sera complète. Et ça, c'est quand il y a des faces différentes et mesclas et Rubik's Cube. Sais-tu combien il y a de façons de mélanger un Rubik's Cube ?
6: Quel est le rapport avec les étoiles, le Rubik's Cube ?
3: Le rapport qu'il y a mail des faces des mesclas qui est destiné à Zenluceo. Donc, si vous voulez sarcas, il y a de la réponse qu'il y a 45 quintillions des faces des mesclas et Rubik's Cube. Si vous voulez savoir, il y a 45 quintillions de mélange possible dans un Rubik's Cube.
4: Nous sommes donc d'applaudir les bus, de l'escole et de couler de la calendrette des parents.
0: Partager, ça aussi, c'est trop excellent. Les enfants de la calendrette de Pau qui vous font la leçon d'occitan, on adore. Qu'est-ce qui arrive là? Qu'est-ce qu'on fait à 8h-20? C'est notre invité, oui, notre invité qui arrive, Shannon Marini, Thierry Garrido, avec qui on va parler de la saison lourdaise.
2: Exactement, des saisonniers, de leurs conditions de travail, du droit du travail aussi. Est-ce que tout est bien respecté à Lourdes à l'approche de l'été? Bon, on va voir ça avec lui.
0: Exact. Et juste avant ça, c'est Shakira qui arrive.
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0: Une chanson inspirée par le Zoo d'Asson. Merci beaucoup, Shakira.
1: Ah ouais.
0: Ou l'exotique parc de l'Escar, on ne sait pas encore. Elle nous a pas dit. Allez, c'est l'heure de retrouver notre invité, 8h moins le quart.
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0: S'apprête à accueillir un flot de touristes et de pèlerins, évidemment à l'approche de l'été, Shannon Marini.
1: Oui, ce qui veut dire aussi beaucoup de saisonniers à engager en ce moment dans les hôtels et les restaurants. Bonjour Thierry Garrido.
3: Bonjour.
1: Vous représentez la branche service au syndicat de la CFDT dans les Hautes-Pyrénées. Et chaque année, vous allez à la rencontre en fait, des saisonniers de Lourdes pour les informer sur leurs droits. Est-ce que globalement, le droit du travail est respecté à Lourdes? Par exemple, le temps de repos minimum entre deux journées, on sait que ça peut être compliqué en période de rush.
3: Mais le temps de repos, il est de 11 heures. En principe, il doit être... respecté, puisque logiquement, il y a des comptes horaires là-dessus, il doit être respecté, oui.
1: Et de ce que vous observez, il n'y a pas de soucis avec ça. L'été, tout se passe normalement.
3: Le problème, c'est plutôt les jours de repos.
1: Qui ne sont pas consécutifs?
3: Ils sont pas consécutifs. Il y a des fois, bon, en saison, où vous n'avez pas les jours de repos hebdomadaires. Ils sont décalés.
1: Oui, par exemple, un jour le mercredi, un autre le vendredi. Donc forcément, pour se reposer, c'est compliqué.
3: Il y a une semaine, peut-être dans une semaine, où vous n'avez pas de jours de repos.
1: Et quelle est la question qui ressort le plus, que les saisonniers vous posent le plus à chaque fois, puisque je le disais, vous allez à leur rencontre toutes les années?
3: Mais sur Lourdes, on a un problème, c'est le stationnement. Aujourd'hui, le stationnement, vous avez des stationnements qui sont payants. Et ils sont payants avec, pour les saisonniers, un forfait. Et là-dessus, c'est ou les employeurs qui devraient faire un effort, puisque les saisonniers sont là pour 7 mois et ils sont là pour gagner de l'argent, ils sont pas là pour en perdre, quoi.
1: Et le forfait est à combien pour les saisonniers?
3: Il est à 90 euros, voilà. Mais bon, c'est le problème, ils sont obligés de recharger à chaque fois, et puis ils risquent d'avoir des amendes. Il coûte cher, il coûte 35 euros quand même.
1: 90 euros, pardon, pour la saison, pour juillet-août?
3: Non, pas pour la saison, par mois.
1: Par mois. Par mois, d'accord. Comment vous trouvez les conditions de travail à Lourdes pour les saisonniers? Est-ce qu'on sont plutôt bonnes? Est-ce que ça se dégrade ou ça s'améliore chaque année? Vous qui avez un regard là-dessus?
3: La problématique dans l'hôtellerie-restauration, c'est le manque d'attractivité, donc les conditions de travail sont vraiment, quand vous avez quand vous travaillez en coupure, tout ça, c'est compliqué, quoi. Et puis bon, les conditions de travail dans la restauration, c'est pas un long fleuve tranquille, quoi.
1: Oui, c'est inhérent, en fait, à la profession, pas au fait qu'on soit à Lourdes ou à Pau, à Tarbes, c'est lié aussi à la profession. Est-ce que vous discutez avec les patrons d'hôtels et de restaurants? Finalement, ce sont eux qui peuvent les premiers améliorer ces conditions de travail?
3: Les organisations patronales, c'est difficile de discuter avec eux, quoi.
1: Elles sont pas ouvertes à la discussion, c'est ça?
3: Mais elles sont pas ouvertes du tout. Nous, on a un cas qui sont les institutions religieuses qui elles aussi font de l'hébergement et de la restauration. Où là, quand on est allé voir les saisonniers, on est allé dans deux institutions religieuses qui font de l'hébergement, de la restauration. Et là-dessus, les salariés n'ont pas la convention hôtel-café-restaurant, alors que l'activité principale, c'est de l'hébergement et de la restauration. Donc ça veut dire qu'ils sont au SMIC, ils sont au code du travail, et tous les avantages de la convention collective, ils ne l'ont pas.
1: Et donc ils n'ont pas les mêmes droits, les mêmes avantages en fait que dans un secteur tout à fait classique, dans un hôtel-restaurant classique.
3: Nous on a un dossier de qui date depuis de 2023, qui est au prud'homme et qui en appelle à aujourd'hui, où nous on avait alerté l'UMI sur ça, parce qu'en même temps pour eux, c'est de la concurrence déloyale. On n'a jamais réussi à discuter avec eux.
1: Oui, l'UMI qui est l'organisation, le syndicat qui de la restauration pardon, et de l'hôtellerie. Merci beaucoup Thierry Garrido, on aura l'occasion de reparler de tout ça vu que la saison estivale approche. Vous représentez la branche service du syndicat de la CFDT. Bonne journée.
0: Et dans moins de 10 minutes, dans le journal de 8h, on ne sera pas très loin. On va s'intéresser à Bétaram, Shannon.
1: Exactement, avec le déménagement du collège de l'Estelle Bétaram qui doit déménager à Igon, à quelques kilomètres de là. Alors, on avait dit que ce serait peut-être pour la rentrée. L'enseignement catholique avait confirmé ça. Mais en fait, c'est un peu plus compliqué que prévu. On va voir ça dans le journal de 8h. On va aussi parler des playoffs qui débutent ce soir pour l'Élan Béarnais. C'est du basket, réception de Champagne Basket ce soir. Et on vous fera vivre ce match sur ici, Berne Bigorre.
0: Impeccable. 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
0: Alors, qu'est-ce que c'est que ce bruit? Vous nous appelez tout de suite au 05 59 98 09 09. Parce que vous savez ce que c'est ce bruit. Donc vous remportez 400 euros. Eh, pas belle la vie? 05 59 98 09 09. Rien que pour vous.

0: Rien que pour toi, rien que pour vous, François Fellman, merci beaucoup. Et rien que pour Julie, qui nous appelle de Bouygues-Bezin, on a 400 euros. Bonjour Julie.
1: Bonjour.
0: Comment ça va ce matin?
1: Très bien, merci. Et vous?
0: Oh ben merci beaucoup. Nous, on va plutôt bien avec un beau soleil. Qu'est-ce que vous allez faire de beau aujourd'hui?
1: Ben, je vais travailler.
0: Ah, qu'est-ce que vous faites?
1: Alors, je suis dans l'administratif.
0: Aïe, aïe, aïe, il est payé, c'est vous?
1: Presque.
0: Quasi. Ben en tout cas, là, la paye, c'est nous. On a 400 euros pour vous, Julie. Ouvrez bien vos oreilles. Le bruit qui court, qui peut vous permettre de remporter 400 euros, c'est celui-ci.
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0: Alors, est-ce que vous avez trouvé à quoi ressemble ce bruit? Qu'est-ce que c'est?
1: Alors, pour moi, c'est un kick quand on essaie de démarrer une moto.
0: Le kick de la moto, monsieur le juge. Oh, mais c'est pas ça, ça commence à m'agacer. Julie, ce n'est pas la bonne réponse. Mais merci beaucoup d'avoir joué avec nous. On vous souhaite une super belle journée. À très bientôt.
1: Pour vous aussi.
0: Merci beaucoup.
1: Au revoir.
0: Et il est l'heure de retrouver Stéphane Bern pour le cours d'histoire d'aujourd'hui. Bonjour Stéphane.
3: Bonjour Cynthia, bonjour le Béarn et la Bigorre.
0: Avec vous ce matin, on voyage au temps où la Révolution réorganise toute la géographie d'un pays.
3: Avant de couper la tête du roi, les révolutionnaires se sont d'abord entraînés sur la carte de France. Sous l'Ancien Régime et encore en 1789, la France est divisée de manière très complexe en circonscriptions administratives, militaires, ecclésiastiques, judiciaires, fiscales. Les frontières se chevauchent, les règles changent d'un territoire à l'autre et l'administration est un labyrinthe. Bref, c'est la pagaille. Devant ce chaos, les révolutionnaires s'attaquent au problème et veulent tout simplifier en repartant de zéro. L'idée est simple. Diviser, ou plutôt départir, le pays en unités nouvelles, toutes comparables, toutes administrées de la même façon. C'est la naissance des départements créés par décret le 26 février 1790. En matière de découpage, les révolutionnaires étaient vraiment des spécialistes, qu'il s'agisse des collectivités ou des aristocrates. Au départ, il y en aura 83. Leur taille n'est pas choisie au hasard. Un citoyen doit pouvoir rejoindre la préfecture en une journée de cheval. C'est le maître étalon des révolutionnaires qui tiennent les rênes. Pour effacer les anciennes provinces et leurs identités fortes, les révolutionnaires décident de baptiser ces nouvelles entités administratives selon les noms des fleuves, des rivières ou des montagnes. Cette réorganisation administrative total renforce du même coup le pouvoir central. C'est lui qui désigne le conseil général chargé d'administrer les nouveaux départements. La France révolutionnaire ne veut pas seulement être plus lisible et homogène, elle veut aussi être plus facile à gouverner depuis Paris.
4: On n'est pas dans une manif, on est dans l'hémicycle de l'Assemblée nationale.
3: Quelque part, c'est donc à la Révolution française qu'on doit les fameux magnets département de France que certains collectionnent sur leur frigo.
0: Évidemment, comment vous voulez qu'on apprenne les numéros sinon? Merci beaucoup Stéphane.
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0: Lundi 25 mai, lundi de Pentecôte, bienvenue, il est 8h. Shannon Marini pour vous informer.
5: Pas sûr que les 180 collégiens de Bétharram du collège rebaptisé Beau-Rameau à l'Estelle Bétharram fassent leur rentrée à Igon en septembre. L'établissement va bien fermer, on vous en parlait il y a quelques mois. Les élèves doivent rejoindre ceux de l'école primaire et du lycée qui se trouvent déjà à 4 km de là, à Igon. Et le déménagement aura bien lieu, ça prendra du temps, mais globalement ça avance, Sophie Péridieu.
6: En tout cas, c'est l'information qui a été donnée au maire d'Igon qui indique que le Beau-Rameau est toujours sur le même planning en ce qui concerne le regroupement de l'école, collège et lycée sur le site de la commune. Le secrétaire général de l'enseignement catholique lui aussi confirme « la volonté est là ». Il y a un projet pédagogique cohérent et le déménagement aura bien lieu. L'annonce officielle sera faite mi-juin. En revanche, cela ne se fera pas forcément à la rentrée de septembre. Le souci est d'ordre financier. Il faut en effet investir pour accueillir 180 élèves supplémentaires dans de bonnes conditions. 2 millions d'euros, chiffre avancé en début d'année. Et pour l'instant, cela bloque entre la congrégation des filles de la Croix et les pères de Bétharram. En arrière-plan, il y a l'inconnu de ce qui va être payé au titre des réparations aux victimes de Bétharram. Même si les pères ont dit et redit qu'ils allaient assumer, les sœurs veulent des garanties, n'étant pas concernées par le scandale. Mais les deux sites ayant fusionné en 2010, elles veulent avoir l'assurance que cela ne pèse pas sur leurs finances.
5: Et la fermeture du collège de l'Estelle Bétaram a été annoncée il y a quelques mois déjà, c'était en janvier. Et puis la proposition de loi Bétaram pour prévenir et lutter contre les violences en milieu scolaire doit être examinée à partir de demain à l'Assemblée nationale par la Commission des affaires culturelles et de l'éducation. Ce texte propose plusieurs mesures, comme le contrôle régulier par les établissements et les internats. Un conducteur qui roulait beaucoup trop vite doit être présenté à un juge. Il a été placé en garde à vue après un accident ce week-end. Sa voiture est entrée en collision avec celle d'une femme de 50 ans à Ordizan, entre Bagnères et Tarbes. Elle est décédée vendredi soir dans l'accident. À la Reims, un homme a fait au moins un tonneau avec sa voiture hier en fin de journée. Il a perdu le contrôle, d'après les gendarmes, sur la départementale. Ce conducteur de 50 ans est sorti seul de la voiture, plutôt légèrement blessé. La circulation a été coupée le temps de l'intervention.
0: La pression monte pour les Lambernais à quelques heures du début des play-offs.
5: Oui, il y a fort à gagner, là, la remontée en élite. Les basketteurs palois ont terminé la saison régulière à la deuxième place et affronteront Chalon-Reims ce soir au Palais des Sports. Le Champagne Basket qui a terminé à la dixième place et qui a dû passer deux tours de barrage. Alors Damien Gozioso, il va vite falloir trouver le bon rythme pour les Béarnais.
7: Déjà 10 jours que la saison régulière est terminée, le double que les Lens jouent des matchs sans enjeu puisqu'il avait déjà assuré avant ça son classement final. Il est temps enfin de démarrer ses play-offs. C'est la première chose qu'a dit l'entraîneur Michael et à ses joueurs après le dernier entraînement au Palais hier midi. Et le capitaine Bastien Pinot confirme.
8: Ouais, on sent qu'on n'a plus trop la tête à l'entraînement. On a hâte que ça commence. Et c'était 10 jours assez longs, même s'il y a un petit stage et tout de préparation. Mais on est excité à l'approche de ce premier match.
7: Face à un adversaire que l'élan n'a découvert que vendredi soir, Champagne Basket. L'équipe entraînée par le Bigourdan Vincent Dumestre passait tout près d'un succès qui n'aurait pas été immérité au Palais il y a un mois. Un souvenir qui a valeur d'avertissement pour Michael.
9: C'est un tout autre environnement qu'il y a un mois. On était nous dans une dynamique de victoire et quand tu gagnes tout le temps, il y a beaucoup de choses qui se relâchent. Et ce match-là, il y a eu beaucoup de relâchement. Et donc là c'est le relâchement évidemment interdit en play-off.
7: Et se servir de ce premier match au Palais et de l'avantage du terrain si nécessaire jusqu'en finale. Un Palais où les Palois n'ont plus perdu depuis janvier. La clé de leur avenir, dit le capitaine Bastien Pinot.
8: Le but, c'est de gagner le plus de matchs à domicile et si on n'en perd pas, logiquement, la fin devrait être plutôt agréable.
7: Agréable comme un retour en élite que l'élan a quitté il y a 3 étés déjà.
5: Élan Béarnais Champagne Basket, quart de finale aller des play-offs, donc ce soir à 19h et dès 18h sur votre radio ici Béarn Bigorre, 1 heure d'avant-match en direct du Palais. Et si vous voulez y être, on vous fera peut-être gagner de nouvelles
0: peut-être
5: places
0: qu'il
5: pour
0: en
5: ce
0: reste.
5: Soir. Peut-être qu'il en reste dans notre petite popoche. Le Pau-Billard Handball qualifié en demi-finale, le PBH bouillant hier après-midi. Et pas qu'à cause des températures extérieures, les Biérois ont renversé Cherbourg 37-29. C'est plus que ce qu'il fallait, 8 buts d'écart. Le PBH affrontera Ivry en demi, jeudi soir à domicile et dimanche en banlieue parisienne pour le match retour. Aux alentours de 33 degrés cet après-midi à l'ombre, un ressenti de 36. C'est déjà l'été et ça fait les affaires des glaciers forcément. Un parasol au-dessus de la tête, c'est mieux qu'un parapluie pour manger sa glace. Il y a pas mal de choix à Pau et rien que sur le boulevard d'Aragon maintenant, il y a 2 glaciers. Alors est-ce qu'on peut parler de guerre des glaces? Voyez venir à ma droite le camion bleu de Giorgio, l'institution paloise, et à ma gauche le tout petit nouveau Strobia et Rosa qui a ouvert il y a un mois à quelques mètres du camion de Giorgio seulement. Juliette Méli, il faut choisir son camp.
10: À l'ombre des arbres sur les bancs, il y a ceux qui ont un pot bleu, celui de Giorgio, et ceux qui ont un pot blanc. Ils testent le nouveau glacier qui s'appelle
11: Strobia Rosa, excuse-moi.
10: Caroline, une néo-paloise.
11: On a hésité aux deux, mais le plus petit voulait de la chantilly. Donc on a pris celle avec de la chantilly. De toute façon, on testera les deux, quoi qu'il arrive. Quand on est gourmand partout.
10: Verdict après 2 cuillères.
12: C'est trop bon. J'ai pris de la pêche blonde.
10: Devant le camion bleu de Giorgio, une poignée de personnes fait la queue avec des parasols.
13: On va faire mon goûter gassi, ça.
10: Patricia est une inconditionnelle.
13: Giorgio, que lui. Depuis qu'il a commencé, ça fait longtemps. Hein. Ce que j'aime, c'est le cornet. Pas besoin de prendre 2-3 boules. Une, ça suffit, c'est très généreux.
10: Vous voulez pas changer vos habitudes?
13: Non. Pas encore.
14: On est quand même très connu sur Pau, on a notre clientèle locale qui vient régulièrement.
10: Vincent, un des gérants de Giorgio qui ne voit pas le nouvel arrivant d'un mauvais œil.
14: Comme ça, les gens plus ils peuvent comparer, et même pour nous, c'est bien d'avoir la concurrence. Parce que du coup, ça nous permet de nous remettre en question, d'essayer de faire le maximum pour notre clientèle, pour qu'ils reviennent.
10: Il y a de la place pour tout le monde, donc selon Vincent, qui n'a pas tout à fait tort. En fin d'après-midi, il y avait la queue devant les deux glaciers.
5: Et le reportage complet de Juliette Mélie à écouter dans une demi-heure dans l'info d'ici à 8h30. La météo, c'est simple. Mettez un chapeau cet après-midi parce qu'il va faire très très chaud.
0: Exactement. Et puis mettez quelque chose de léger, hein, un petit coton, une petite soie, un truc qui se porte tout seul. Parce qu'en effet, on va atteindre les 35 même à l'ombre. Très beau et très chaud. 30 degrés avant midi. En montagne, vous aurez autour des 27 degrés. Là, il fait déjà autour des 20 degrés chez vous. Donc voilà, ça va grimper très vite. Lourdes, 32. Pau, 33. Tarbes aussi, 33. Naï, Mourenx, Pontac, Salis, 34. Orthès, 35. C'est comme ça toute la semaine. Ça redescend ce week-end avec des orages en soirée samedi et dimanche.
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0: Calogero pour vous faire fredonner. Peut-être que vous êtes au volant et vous êtes tout seul sur la route en plus. Cadeau.

0: Calogero un jour au mauvais endroit.
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0: Et on a appris hier le décès de Frédéric Fuertes, le directeur de l'Arsen Théâtre à Pau, qui a vraiment réellement marqué la vie culturelle paloise. Il a accompagné des artistes, il a mis sur pied un nombre incroyable de rendez-vous culturels très très forts. On a une pensée pour lui et pour ses proches évidemment. Et il est l'heure de retrouver Daniel Corsan pour le billet d'humeur de la rédaction. Ça s'appelle « Si j'osais », mais allez-y, osez mon bon Daniel, osez.
2: Et ce matin, on va oser parler de François Bayrou dans cette chronique. On va parler de lui parce que lui ne parle pas. Il continue sa cure de silence depuis sa défaite au municipal le 22 mars dernier. Alors, il a décidé de ne pas parler, mais en revanche, il écrit, puisqu'un nouveau livre de l'ex-maire, ex-premier ministre, ex-député et ex-président du Conseil Général va bientôt sortir le 18 juin précisément. Alors, avant de vous parler de ce qu'il raconte, de ce que cela raconte ce livre sur ici Berne Bigorre, on va attendre de le lire parce que pour le moment, on ne connaît que le titre et le titre c'est « Alerte sur la France ». Alors nous, on aime bien ce titre dans cette chronique parce que ça a un côté roman d'action, genre Bob Moran ou OSS, Alerte sur la France. On imagine un héros agent secret qui sauve son pays à lui tout seul, avec pour toute arme un revolver et un costume croisé, un petit côté Bébel dans L'Homme de Rio.
0: Ouais, peau au nid d'espion. Sauf que Daniel, évidemment, ça ne va pas ressembler du tout à un roman d'espionnage.
2: Bah non, sans doute que François Bayrou va nous livrer le constat qu'il fait depuis longtemps sur cette dette publique à laquelle il faut s'attaquer pour que la France n'aille pas résolument dans le mur. C'est sûr qu'il y a plus divertissant comme lecture, surtout pour amener sur la plage pendant ses vacances ou sur les rives d'un lac de montagne. Mais on note quand même l'effort sur le titre, surtout par rapport au précédent livre « Résolution française ». La France solidaire, au nom du tiers état, relève 2012 état d'urgence, pour n'en citer que quelques-uns. Ceci étant dit, on va oser dire, sans avoir pu lire encore le livre de François Bayrou, le prochain, et si il était quand même question d'un héros qui pense encore sauver la France.
0: Et ça sort le 18 juin. Mais quelle audace, monsieur Bayrou!
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0: Et pas de jour férié pour les arnaqueurs, bien évidemment. Aude Razo vous évite de vous faire avoir, même le lundi de Pentecôte, qu'on soit l'Ascension, le 1er mai, tout ça, elle est toujours là. Attention, si vous prenez la route ce lundi de Pentecôte. Aude Razo, les escrocs sont aux aguets dans les stations-service.
5: Effectivement, et là je vous remercie, vous encore une fois les auditeurs, vous êtes toujours plus nombreux à m'écrire sur mon adresse ici.arnaque@radiofrance.com, à me raconter ce qui vous est arrivé grâce à vous. On alerte tout le monde. Denis m'a donc écrit l'autre jour, des petits malins, me dit-il, ont trouvé une astuce à la pompe, ils glissent une petite vis à l'endroit où on raccroche le pistolet, justement pour empêcher le pistolet de se raccrocher correctement. Résultat, vous faites le plein, vous reprenez le volant l'esprit tranquille, mais l'escroc arrive derrière, il reprend le même pistolet, il fait le plein lui aussi, mais c'est vous qui payez, puisque la pompe à essence n'a pas détecté que vous aviez fini. Le pistolet, pour elle, n'a pas été raccroché. Alors parfois c'est une petite vis, comme pour Denis, parfois c'est une boulette en papier ou une boulette en alu.
6: Alors Aude, le conseil numéro 1 pour éviter ça, c'est de toujours demander le ticket de caisse.
5: Voilà, tout simplement, c'est d'ailleurs d'ailleurs ce que conseille Denis, notre auditeur, et il a raison. Le ticket de caisse, c'est la garantie que c'est bon pour la machine. La transaction est bien terminée. Il y a aussi ceux qui attendent patiemment que l'écran leur dise « Merci de votre visite et à bientôt ». Bonne méthode aussi. Une variante de cette arnaque, c'est quand le voleur vient vous voir directement. Il est souriant, il est sympathique, il a, dit-il, oublié sa carte bleue. Il vous propose un petit billet en échange de quelques euros dans son réservoir. Vous croyez qu'il a fini, il fait semblant de raccrocher le pistolet, mais une fois que vous êtes parti, le voilà qui continue de se servir allègrement jusqu'au plafond autorisé. Rendre service à la station-service, ce n'est malheureusement pas très conseillé.
0: Bon, merci beaucoup, Audrazo. Diana Ross, Chain Reaction. Si vous êtes justement au volant, ça c'est pas mal ça. Ça c'est pas mal, un petit coup de disco là. Est-ce qu'on n'est pas bien chez Solange? Il fait 18 degrés ce matin à Peugeot. Ah ben Solange, elle part pas travailler. Elle est à la retraite, mais elle se dit que peut-être que si elle travaillerait, elle retrouverait une meilleure santé. Bon, pourquoi pas? Oui, en effet, faire un petit peu de macramé. Pourquoi pas, Solange?

0: on était en train de danser là dans le studio, un peu comme vous, j'imagine. Toutefois, non mais il fait trop chaud, moi je me pose. Hein. J'arrête tout, je danse plus, c'est fini.
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0: Mais oui, c'est l'heure de se poser, c'est l'heure de se faire un petit thé glacé. Un petit thé glacé de rencontrer les gens d'ici. On adore vous présenter ceux et celles qui font notre territoire. Aujourd'hui, au micro de Lucie Miossec, on découvre la vie d'artiste, la vie de peintre, la vie de Delphine. Vous allez voir que c'est plus surprenant qu'on imagine.
3: Bonjour, je m'appelle Delphine Lafargue. Je suis artiste, peintre et illustratrice et graphiste. Et j'habite à Pau. J'ai l'impression que je colle pas à l'image de l'artiste que les gens se font.
4: L'inspiration qui vient d'un coup est comme une sorte de frénésie, ou en fait c'est pas tout le temps ça.
3: Ouais non, genre pas du tout en fait, c'est pas du tout ça. Quand c'est un tableau que je fais de moi-même, que c'est pas une commande évidemment, il y a cette partie, bah ça vient de moi. Quand par exemple, quand je suis dans le lit, juste avant de m'endormir, j'ai plein d'images qui fusent. Et c'est à ce moment-là que oui, je m'imagine mes prochains tableaux. Ou alors avec une musique qui m'évoque certains mouvements ou certaines couleurs, des choses comme ça. Et là, là j'essaie de réfléchir dessus, mais c'est pas un truc forcément que intuitif, il y a aussi de la réflexion derrière. Et après, une fois que t'es sur le tableau en train de peindre, des fois il y a des accidents, ça se passe pas comme prévu. Du coup, il y a un côté aussi spontané qui arrive et ça change des fois du tout au tout. Enfin, ça m'arrive, je voulais faire quelque chose de rond et je finis avec quelque chose de carré.
4: Et le rôle des émotions là-dedans? Parce qu'on parlait tout à l'heure un peu du cliché de l'artiste. On se dit que il faut être triste, il faut être amoureux, il faut être... Est-ce que les émotions jouent?
3: Je pense que ça joue, mais c'est complètement inconscient. Enfin, pour moi, c'est complètement inconscient. Je pense que ça se joue au moment où je fais la peinture. Peut-être qu'il y a quelque chose qui s'en dégage après. Mais sur le moment, moi, je suis dans le truc du je fais mon tableau, j'ai mon idée, je pars dessus. Il y a des trucs qui se font tout seul, mais il y a des trucs, c'est réfléchi, bien, bien réfléchi. Et s'il y a de l'émotion derrière, c'est complètement inconscient, pour ma part. En fait, je me pose même pas la question de qu'est-ce que je fais. Et souvent, on demande aux artistes, pourquoi vous faites ça? C'était quoi votre idée derrière? Je n'en ai pas d'idée derrière. Je fais un point, c'est tout. Et il n'y a pas de message particulier. Je revendique rien du tout. En fait, je fais un truc, des choses qui me plaisent, et comme chaque personne a des choses qui plaisent, des sujets récurrents qui arrivent, c'est normal. Bah du coup, ça arrive aussi chez les artistes, mais c'est complètement inconscient.
4: Il y en a plein qui doivent vous poser la question dans des expositions et tout. Oh, je ressens ça sur ce tableau. Je suis sûre que vous avez ressenti ça à ce moment-là. Du coup, vous répondez quoi?
3: J'ai fait, ah oui, c'est intéressant ce que vous imaginez, ce que vous pensez, c'est cool, j'aime bien votre idée. En gros, je dis ça. Et quand la personne me dit, vous avez imaginé quoi? Je fais, je sais pas. Et c'est complètement ok de pas savoir ce qu'on fait.
4: Comment on sait qu'une toile, un dessin est fini?
3: Alors, ça dépend des artistes. Il y en a qui arrivent jamais à finir. Moi, je sais quand j'ai fini, c'est quand j'arrive plus à avancer. C'est-à-dire que mon coup de pinceau ne sert à rien. Ça n'améliore absolument rien. Donc, je suis plutôt en train de détruire ce que je suis en train de faire. Donc, du coup, je fais, ah ben c'est bon, j'ai fini.
0: Mais moi, je suis pas persuadée que ce soit si simple. Moi, j'ai toujours envie de rajouter un petit quelque chose. Là, j'ai toujours l'impression que non, c'est jamais fini. Je pourrais pas être peintre. Je ferais une toile, une vie. Vous peignez, Chantal?
5: Oui, Chantal, peintre, tout à fait. J'expose à Bière. On a perdu Cynthia là.
0: Une toile de Chantal. Désolée, Chanon.
5: Chantal, là, au final.

0: Merci très cher Alain Chamfort.
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0: Une histoire de lait, de émail mal taillé qui sert de délimitation. Là aussi, on va vous parler de ça, notamment dans l'émission à partir de 9h.
1: Super, à dans une demi-heure. Anne.
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1: La guerre des glaciers à Pau, c'est l'info d'ici, c'est juste après toute l'actualité en France et dans le monde. Avec vous, Aude Razo.
3: La vigilance jaune canicule s'étend désormais sur 18 départements, sur toute une bande est-ouest du Finistère aux Alpes de Haute-Provence. Paris est aussi concerné. Des records de chaleur ont été battus cette nuit. À Lorient, à Quimper, à Nantes, il n'avait jamais fait aussi chaud la nuit pour un mois de mai. La pratique sportive par forte chaleur nécessite une vigilance absolue. C'est l'avertissement de la ministre des Sports, Marina Ferrari, après des dizaines de malaises et d'hospitalisations hier sur des événements de course à pied à Paris. Un homme est mort en pleine course sans que le lien avec la chaleur ne soit établi avec certitude pour l'instant. Attention aussi, si vous vous baignez, une femme est morte noyée hier après-midi en Alsace dans un étang de Rochefogue, en Gironde. Deux personnes ont perdu la vie emportées par des baïnes. Une enquête pour meurtre est ouverte à Rennes après la mort d'un enfant de 12 ans. Son corps sans vie a été retrouvé au pied d'un immeuble, une serviette mouillée nouée très serrée autour de son cou. Les producteurs d'emmental sont inquiets. Les importations d'emmental étrangers en France ont augmenté de 50% par rapport à l'année dernière. Du fromage néerlandais, belge, allemand, il est moins cher. Le collectif emmental demande un effort des supermarchés. À Roland-Garros, hécatombe hier chez nos Français. 10 tricolores ont été éliminés. Novak Djokovic se qualifie pour le deuxième tour au détriment du Français Giovanni Pecci-Péricard. À suivre aujourd'hui l'émotion, l'entrée en lice de Gaël Monfils pour son tout dernier Roland-Garros, duel 100% français face à Hugo Gaston.
4: Est-ce qu'on assiste à une guerre des glaces à Pau sur le boulevard d'Aragon? C'est l'info d'ici à 8h31 sur ici Béarn Bigorre. Vous avez peut-être remarqué ces longues files d'attente devant le camion bleu de chez Giorgio. Ça, c'est un peu comme chaque année. Et cette année, petite nouveauté, il y a la concurrence qui s'est installée à quelques mètres de là. Un nouveau glacier qui a ouvert il y a un mois. Et là, avec les températures qui grimpent à plus de 30 degrés, ça fait envie. Mais il faut choisir son camp, Juliette Mélie.
5: À l'ombre des arbres sur les bancs, il y a ceux qui ont un pot bleu, celui de Giorgio, et ceux qui ont un pot blanc. Ils testent le nouveau glacier qui s'appelle...
6: Strobio Rosa, excuse-moi. Ah,
5: Caroline, une néo-paloise.
6: On a hésité aux deux, mais le plus petit voulait de la chantilly. Donc on a pris celle avec de la chantilly. De toute façon, on testera les deux quoi qu'il arrive. Quand on est gourmand partout.
5: Verdict après deux cuillères.
7: C'est trop bon. J'ai pris de la pêche blonde.
5: Elles viennent d'où, vous, vos glaces?
8: Du glacier en face, le nouveau. Alors aujourd'hui, parce qu'il n'y avait pas la queue et qu'il est nouveau, celui-là, et qu'on a envie de goûter.
5: Devant le camion bleu de Giorgio, une poignée de personnes fait la queue avec des parasols.
9: Pas fait mon goûter glacier, ça.
5: Patricia est une inconditionnelle.
9: Giorgio, que lui.
10: Depuis qu'il a commencé, ça fait longtemps.
9: Hein. Ce que j'aime, c'est le cornet. Pas besoin de prendre 2-3 boules. Une, ça suffit, c'est très généreux.
5: Vous voulez pas changer vos habitudes?
9: Non, pas encore.
5: Et quand il s'agit de trancher, Salma ne préfère pas s'y aventurer.
11: C'est très dur à répondre.
5: À croire qu'il faudra soi-même se dévouer pour goûter les deux.
4: Oh bon, on est volontaire, il n'y a pas de souci avec les températures annoncées. On manquera pas d'occasion cette semaine. Mais alors, est-ce que Vincent, l'un des gérants de chez Giorgio, n'a pas peur que ce nouveau glacier lui fasse de l'ombre?
12: Honnêtement, je pense pas. On est quand même très connu sur Pau, on a notre clientèle locale qui vient régulièrement. Comme ça, les gens, plus ils peuvent comparer, et puis même pour nous, c'est bien d'avoir la concurrence. Parce que du coup, ça nous permet de nous remettre en question, d'essayer de faire le maximum pour notre clientèle, pour qu'ils reviennent.
4: Et pour Pedro, le vendeur du glacier qui vient d'ouvrir, Strobia et Rosa, c'est pareil, il n'y a pas de guerre entre glaciers.
13: Il y a beaucoup de gens, oui, surtout en fin de journée, où les gens ils viennent, une fois que ça se rafraîchit un peu, une fois que ça commence à arriver, on ne s'arrête plus. Voilà.
5: Vous faites un peu de concurrence à celui qui est en face, qui a l'habitude de s'installer à Square Aragon?
13: J'imagine que oui. Après, lui, il n'est pas tout le temps là, donc il a sa clientèle à lui. Il y a des gens qui préfèrent aller chez lui, ils vont chez lui. Il y a des gens qui préfèrent découvrir, vu qu'on est nouveau. Et j'imagine qu'il y a du monde pour tout le monde.
4: Il y a de la place pour tout le monde. En effet, d'ailleurs, hier après-midi, il y avait la queue devant le nouveau glacier et devant le camion de Giorgio.
1: Et à cause de la chaleur, il faut faire attention à sa consommation d'eau.
4: Oui, les habitants de 93 communes en Béarn ont reçu un message pour leur demander d'économiser l'eau. De Montardon à Malaussanne, à la frontière avec les Landes, et de Saint-Médard à Heidi, il y a de l'eau, mais le problème, c'est que la canalisation qui s'est rompue à Pontac pendant la tempête Niels en février n'a pas encore été remplacée. Toutes les

0: Explication dans une demi-heure dans le journal de 9h. Le Pau-Biarr handball chaud, bouillant hier après-midi et pas qu'à cause des plus de 30 degrés dehors. Le PBH s'est qualifié pour les demi-finales des play-offs en battant Cherbourg 37 à 29 hier. Mission plus qu'accomplie. La réception d'Ivry, ce sera jeudi pour le match aller de la demi-finale. Le temps toujours bouillant aujourd'hui.
1: Tout à fait, de quoi faire des bulles dans la glace. Il fait très très beau et très très chaud, 30 degrés avant midi, 27 en montagne cet après-midi et il fera plus de 33 degrés si vous êtes en plaine ou dans nos belles vallées. Donc vous restez à l'ombre, vous barricadez tout, vous restez bien au frais, vous vous hydratez et vous prenez soin des plus fragiles. C'est comme ça toute la semaine, les températures redescendent ce week-end, on perd 10 degrés avec des orages en soirée samedi et dimanche.
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1: Mais oui, qui voilà ? L'été, évidemment. Qui voilà, presque même la canicule. Hein. Canicule, c'est pas quand on descend pas en dessous de 25 degrés la nuit. Ou quand c'est, non, c'est l'histoire d'écart, c'est ça ?
0: Ouais.
1: Et ben on doit pas être loin. En tout cas, voilà l'été, voilà les négresses vertes qui sont chez nous très bientôt. Je vous dis ça à la fin du titre.

0: Les Négresses Vertes en concert chez nous le 6 juin pour les 20 ans du festival Musique à Lagos dont nous sommes partenaires. Donc vous avez toutes les infos en tapant Musique à Lagos, ça se passera sur les berges du Lagouin.
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0: Et il est l'heure de retrouver notre chroniqueur judiciaire, Thierry Sagardoito. Une affaire classée et rouverte toutes les semaines sur ICI Berne. Bigorre, une affaire ayant marqué le Sud-Ouest. Retour aujourd'hui en mai 2001. On jugeait au palais de justice de Pau un drame sanglant survenu 2 ans plus tôt, en pleine fête de Bayonne. Alors Thierry, racontez-nous les premiers instants de cette affaire.
2: Ce vendredi 6 août 1999, et comme chaque premier week-end d'août à l'époque, la ville de Bayonne est entrée dans ses traditionnelles fêtes, résonnant au son des bandas, des tambours et des chants des peñas. Hier, aux arènes, c'est la chanteuse Zazie qui a mis le feu, en attendant samedi soir les adieux de Marie-Sara. Une fois encore, et pour 4 jours, la ville se teint de rouge et de blanc. Il est 14h. Tandis que certains fêtards goûtent aux vertus d'une sieste, d'autres sont au travail. Comme ces employés de l'entreprise de fabrication Leda dans la zone industrielle Saint-Frédéric. À cause sans doute de la forte chaleur du jour, personne ne songe à jeter un œil sur le parking. Il y a pourtant un homme arrivé peu avant à moto, vêtu d'une combinaison en cuir noir, les yeux dissimulés par de larges lunettes fumées. L'individu n'est pas un employé, mais à voir sa démarche empressée, il semble bien connaître les lieux. L'homme se présente à l'entrée, où il pénètre sans mal, l'accueil étant désert à cette heure-ci de la journée. Le visiteur se dirige aussitôt vers le bureau de Sandrine, une employée de 23 ans affairée à son travail. La jeune femme, originaire de Seignos, est seule dans son bureau à cet instant. Comprend-elle qui est cet individu? Que lui veut-il? Des collègues affirment qu'elle s'est mise à crier. Quelques secondes après, c'est le drame. Un coup de feu claque. Sandrine vient d'essuyer un tir dans le dos à courte distance alors qu'elle tentait de s'enfuir. Les quelques employés présents dans le bâtiment accourent, mais il est trop tard. Sandrine a les yeux révulsés. Elle étouffe, se vide de son sang. Et tandis que le SAMU envoie sur place une ambulance de réanimation, la plaie est telle que son sort est scellé. La stupeur des collègues de Sandrine est totale. Le tireur a pris la poudre d'escampette. Personne n'a osé se lancer à ses trousses. Lorsque les policiers arrivent sur place, il faut se résoudre à l'évidence. Un assassinat vient d'être perpétré. Un crime atroce, alors que, partout ailleurs, la ville est en fête.
0: Qui est l'assassin? La suite demain avec vous, Thierry Sagardoito.
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0: Et si on faisait une belle place au sport? Ça vous dit? Allez, place au sport. Avec vous, Shannon Marini. Et le Pau-Billet Handball, insubmersible.
5: Battu de 5 buts à l'aller dans la Manche, les Béarnais se sont imposés de 8 buts hier après-midi au Sporting d'Est face à Cherbourg. 37-29 pour se qualifier en demi-finale. Le PBH a enfin retrouvé ce qui faisait sa force ces derniers mois. Ce qu'apprécie forcément l'entraîneur Rich Fortuné à nous.
6: On a retrouvé ce plaisir de défendre, surtout. Je pense que la défense a fait la différence. Le handball, il est simple. Après, la montée de balle et c'est tout. Dès qu'on a pris le devant, on a lâché les chevaux. Et bien, quand on fait ça, on est, je ne peux pas dire inarrêtable, on est très bien, on est très difficile de nous battre. Si on reste en dessous de 30 buts sur chaque match des playoffs, je pense qu'on peut aller chercher encore d'autres victoires comme ça.
5: Et place donc à la demi-finale, ce sera face à Ivry, jeudi soir au Sporting d'Est pour le match aller. Et puis le retour, ce sera en banlieue parisienne dimanche.
0: Et puis c'est le moment de vérité pour nos basketteurs de l'Élan Béarnais.
5: Le début des playoffs, quart de finale aller ce soir au Palais des Sports face à Champagne Basket. Les Champenois auront pour eux le rythme de la compétition après avoir passé deux tours de barrage. Et les Béarnais, eux, seront plus frais après 10 jours sans match. Le capitaine Bastien Pinot.
7: On va être sur un pied d'égalité, ils seront peut-être un peu plus fatigués que nous avec les deux matchs qu'ils ont eu, mais on aura eu le même temps qu'eux pour préparer le match, comme on a su que vendredi. C'est une équipe qu'il faut amener dans un rythme qui ne lui plaît pas, c'est ce qu'on a un petit peu travaillé. On va essayer de les mettre sous pression pour qu'ils perdent un petit peu leur basket qui est quand même bien calé. Ça va être des matchs compliqués à appréhender, il va faire hyper chaud aussi. Ça va être vraiment un match d'équipe où il va falloir déjà être dans nos standards défensifs, qui sont de, je pense, on va essayer de tabler 76-78 points et puis après faire le job en attaque.
5: Élan Béarnais Champagne Basket, premier match des playoffs de l'Élan à vivre ce soir sur ICI Béarn Bigorre, coup d'envoi à 19h.
0: Et avant ça, un Magsport spécial depuis le Palais des Sports dès 18h. Donc évidemment, vous restez à l'écoute d'ICI Béarn Bigorre. Mais vous êtes pas bien là, mais oui, c'est Pentecôte. Vous buvez un café une heure plus tard que d'habitude, vous avez pas mis le réveil. On est bien là, non? Eh bien Christophe Maé nous rejoint, trop cool.

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1: La lune, c'est le tout dernier titre de Christophe Maé.
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1: Et nous sommes à Assat pour la nuit des bandas. Ça se passe ce samedi avec Bandassat. Nous sommes avec Patrick Sarraillé et Pierre-Mathieu Salieu, le président. Bonjour tous les deux.
3: Bonjour.
1: Alors, c'est absolument l'endroit où il faut être ce samedi à Assat parce qu'on va célébrer les traditions du Sud-Ouest et évidemment la nuit des bandas. Vous vous en doutez les amis, on va écouter des bandas. Et en fait, vous avez été, vous dites vous-même que vous avez été totalement bluffé par l'enthousiasme du public l'an dernier pour la première édition. Là, c'est la deuxième. On recommence, on y va. Hein.
4: On est prêt. On est prêt, on se prépare.
1: Mais c'était pas si étonnant en fait qu'il y ait un engouement pour les bandas. On les adore en fait, à chaque fête de village on les adore, on les attend.
4: On les attend, oui, on adore aussi. Et ce qu'il y a de bien, c'est que ben on a repris avec Pierre-Mathieu cette tradition qui avait lieu à l'époque à Baudrex. Et depuis, il n'y avait plus rien. Baudrex avait fait ça pendant quelques années. Et là, depuis, plus rien. Donc, ben voilà, on est là.
1: Donc l'idée des bandas, évidemment, un petit peu comme c'est l'objectif aussi de Bandassat, c'est de fédérer autour de ces moments-là. Et là, ça va être d'autant plus fédérateur que vous avez choisi trois bandas qui vont se relayer comme ça de 18h à tard dans la nuit, qui viennent de trois endroits différents.
5: Oui. Mais il y a une banda Los Ricardos qui vient de Luquette,
1: dans les Hautes-Pyrénées.
5: Ouais. Une autre Los Esberis de Garlin, et après une des Landes Los Mayuns de l'Itemix.
1: Voilà. Donc on a aussi bien les Landes que le Béarn, que la Bigorre, ça c'est absolument fantastique. Et donc on fait la fête jusqu'à tard dans la nuit. Évidemment, comme c'est bien fichu, on pourra grignoter aussi.
4: Oui. Alors, une équipe restauration en grande forme qui nous prépare un repas qu'on fait entièrement avec la shoah et le riz qui sont préparés par notre groupe et un gâteau basque en dessert qui sera fait artisanalement aussi d'un pâtissier pas très loin.
1: Et 2-3 frites et 2-3 chipots pour les petits tous aussi.
4: C'est ça.
1: Les bandas, alors on les connaît et on les aime parce qu'elles nous reprennent toutes nos chansons préférées dans les yeux d'Émilie, tout ça. Est-ce qu'on compose aussi quand on est dans une banda? Est-ce qu'il y a des titres originaux?
4: Alors je pense que oui, ils doivent avoir chacun leur signature, je pense. Après c'est chaque banda qui se fait sa propre sauce, mais je pense qu'ils ont chaque banda son morceau un peu titre, un peu phare,
1: son identité.
4: Voilà, son identité, ouais.
1: Et ben de toute façon, ça c'est à découvrir ce samedi à Assat de 18h à 2h du mat. Ils vont se relayer en fait toutes les 30 minutes comme ça, tous les trois pour jouer pour la nuit des bandas à Assat, donc avec vous messieurs de Bandassat, Patrick Sarraillé et Pierre-Mathieu Salieu. On se retrouve donc ce samedi à Assat. Merci beaucoup d'avoir été avec nous pour
4: merci
1: cette
4: à
1: deuxième
4: vous.
1: Édition
4: merci
1: de la nuit des bandas. Michael Jackson, Will You Be There? Will You Be There avec le super accent béarnais. Will You Be There? Seras-tu là? Évidemment qu'on sera donc là à cette nuit.

0: Michael Jackson. Allez, cette fois-ci, je vous le fais bien. Will you be there? Oui, merci beaucoup.
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0: Alors, on retrouve le docteur Kirzek à 9h05 pour ses conseils santé quotidiens. Docteur, aujourd'hui, on s'intéresse à la thyroïde qui peut donner pas mal de symptômes. Bonjour docteur.
3: Bonjour à toutes et à tous. C'est un petit organe en forme de papillon qu'on a au niveau du cou. Et oui, c'est la thyroïde. Alors, c'est un papillon qui est minuscule, qui est logé dans le cou, mais qui a des fonctions majeures. Et s'il se met à faire la tête, c'est tout le métabolisme, en fait, qui va déchanter. Vous vous sentez fatigué, frileux, un peu patate de canapé, alors que vous étiez plutôt kangourou. Bref, vous voyez bien que ça peut faire accélérer ou freiner. Alors, comment on fait la différence entre un simple coup de blues et une vraie panne de thyroïde? C'est là que le médecin sort sa petite règle magique, la règle des trop ou des pas assez. L'hypothyroïdie, c'est-à-dire quand la thyroïde est paresseuse, bah tout va ralentir. Vous êtes trop fatigué, vous avez trop froid, il y a trop de constipation, trop de prise de poids, trop de peau sèche, trop je n'ai plus envie de rien, et vous vous dites c'est un petit coup de mou. Et l'hyperthyroïdie, bah c'est l'inverse, hein, c'est la pile électrique. Là, tout s'accélère, vous avez trop chaud, trop d'anxiété, trop de palpitations, trop envie de danser à 3h du matin, trop de perte de poids. Et si ça dure plus de quelques semaines, ce n'est plus juste une mauvaise passe, c'est vraiment une alerte thyroïde en cette journée mondiale, puisque oui, aujourd'hui, c'est la journée mondiale.
0: Et j'imagine que, évidemment, comme d'hab, on consulte son médecin. Bon, qu'est-ce qu'il va faire ?
3: D'abord, le médecin va pas tout mettre sur le dos de la thyroïde. Ce n'est pas le seul organe farceur. Il y en a plein d'autres. Donc, votre médecin traitant va reprendre vos symptômes et puis il va faire quelques examens. Une simple prise de sang, il va doser la TSH, qui est l'hormone de régulation de votre thyroïde, pour y voir plus clair. Et si c'est une hypo, ben, on donne de l'hormone thyroïdienne en traitement. C'est un petit comprimé que vous allez prendre tous les matins, par exemple. Et en quelques semaines, vous allez voir, vous allez revivre. Vous allez redevenir humain. Et si c'est une hyperthyroïdie, ben là, faut calmer la glande avec des médicaments ou parfois même un traitement radioactif, mais c'est pas parce que c'est radioactif que c'est dangereux, je vous le promets. Allez, petit conseil en plus, regardez votre cou dans le miroir, tête un peu en arrière, vous déglutissez et si vous voyez une bosse qui bouge, consultez, c'est peut-être un nodule thyroïdien, pas de panique, 90% des nodules sont bénins, mais ça vaut le coup de faire un petit check-up chez son médecin. Allez, d'ici là, portez-vous bien.
0: Oui, ou la pomme d'Adam, paniquez pas tout de suite, on sait jamais, il y en a qui ont des pommes d'Adam un petit peu plus que d'autres. Bon, on va retrouver Anna Luciani dans un tout petit instant, elle arrive.
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0: Et Adi Chatana Luciani.
7: Adieu. Oui, on va parler dans l'émission.
0: Spécialement gascon aujourd'hui.
7: Mais... Non, mais demain, oui, c'est le cas avec Pierre Salles qui va venir pour expliquer l'origine de vos noms de famille. Et si vous voulez vous inscrire, vous pouvez le faire et nous appeler tout de suite au 05 59 98 09 09. Comme ça, on lui transmet votre nom et lui, il va faire le reste. Dans l'émission aujourd'hui, de quoi va-t-on parler ? De plein de choses d'ailleurs. On va parler de votre toiture qui a peut-être besoin d'un rafraîchissement. Mais comment bien choisir son artisan aussi, ça c'est important de le savoir. Et puis on va parler de la surdité avec un audioprothésiste qui viendra vous donner quelques conseils. Puis d'une vente immobilière bien particulière, il s'agit du Viager.
8: Ah oui.
7: Oui, vous connaissez le film.
8: Oui,
7: c'est ça qui fait c'est drôle. Mais dans la réalité, ça existe aussi. On vous expliquera. Mais qu'est-ce qui concerne cette vente particulière?
0: Bonne émission. Anna.
7: Merci.
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7: Il est 9h, passez une excellente matinée avec ici Béarn Bigorre. 8h, Shannon Marini.
9: Merci de limiter votre consommation d'eau au maximum. C'est le message reçu par les habitants de 93 communes en Béarn, de Montardon au sud à Malaussanne, à la frontière avec les Landes, et de Saint-Médard à Heidi. Toutes sont gérées par le même syndicat des eaux. Et depuis la tempête Niels en février, il doit alimenter aussi les communes autour de Pontac. Il y a eu un glissement de terrain à Pontac et une canalisation a été emportée avec. Alors il ne faut pas s'affoler, simplement faire attention. Les explications du président du syndicat, Gilles Brunet.
8: Donc maintenant, les trois forages qui habituellement sont fléchés pour le syndicat Luy-Gabas sont partagés avec le territoire de Pontac, qui eux, habituellement, ne sont pas desservis par ces forages, mais qui sont desservis directement par les sources de montagne. C'est pas un message d'alerte, de l'eau il y en a, mais vu les températures qu'il y a depuis 2-3 jours, et a priori jusqu'à la fin de la semaine encore, on indique aux gens d'être un peu plus regardants et faire un peu attention à leur consommation.
10: C'est aussi un moment où les gens boivent plus et ont besoin de se rafraîchir aussi.
8: Alors ça, il n'y a pas de problème, hein, pour la santé, il n'y a pas de souci, mais si on peut éviter de remplir la piscine durant 2-3 jours, là. Alors je sais bien, il y a des jours fériés, il fait chaud, mais bon, voilà, priorité à la consommation humaine.
9: Appel à fermer donc le robinet pendant quelques jours encore, la situation devrait revenir à la normale d'ici une semaine, le temps que les travaux soient terminés et qu'une nouvelle canalisation soit posée à Pontac. Économiser l'eau et pour le portefeuille, il vaut mieux aussi économiser le carburant au maximum, plus de 2 euros le litre de gasoil ou de sans-plomb, et à ce prix-là, chaque kilomètre compte, c'est ce qu'on pourrait croire, et pourtant les bus gratuits pour les employés de Safran à bord roule à moitié vide. Il y a bien eu un pic de fréquentation de ces bus pendant 2-3 semaines au début de la guerre au Moyen-Orient. Mais depuis, c'est retombé. Ces bus sont mis en place par le comité d'entreprise dont fait partie Damien Didier Hontin.
11: Quand il a franchi les 20-30, la fréquentation avait augmenté avec des pics à plus de 700 personnes par jour. Mais régulièrement, ça tourne entre 350-400. Donc les gens le prennent une, deux fois par semaine, mais c'est pas vraiment tous les jours, quoi. Ça fait des bus ayant un remplissage... Non, c'est pas... On est sur un remplissage, allez, à 50% la plupart du temps. Évidemment, c'est un transport collectif, donc il y a une petite perte de temps sur la journée, un quart d'heure, une demi-heure, c'est un transport collectif qui permet évidemment de se reposer puisqu'on n'est pas au volant, d'éviter les accidents de la route, mais également qu'il y a une notion aussi d'écologie puisque bon, 20 voitures ou 200 ou 400 de moins sur les parkings qui sont déjà bien pleins dans notre zone, c'est pas négligeable entre guillemets, mais force est de constater que voilà, les gens préfèrent leur confort individuel.
9: Damien Didier, on tape membre de la commission transport au CSE de Safran. D'ailleurs, ils ne datent pas d'hier ces bus, ils existent depuis les origines, quand ça s'appelait encore Turboméca. Ces 25 lignes de bus sont à disposition des 3000 salariés à bord. Le gouvernement a annoncé d'ailleurs de nouvelles mesures d'aide la semaine dernière par rapport au carburant. Elles seront maintenues même si la guerre au Moyen-Orient est résolue. C'est ce qu'a assuré hier la ministre déléguée à l'énergie.
7: On ne le dira jamais assez, attention aux baïnes.
9: Deux baigneurs sont morts hier à Lacanau et Lège-Cap-Ferry en Gironde. Une femme de 56 ans de nationalité allemande et un homme d'une soixantaine d'années. Tous les deux ont été emportés par les courants. En 3 jours, vendredi, samedi, dimanche, avec cette météo estivale, 31 personnes ont été emportées, entraînant l'intervention des secours. Le déménagement du collège Bétaram à Igon, c'est peut-être pas pour la rentrée, pas si tôt, parce que l'enseignement catholique avait bien annoncé il y a quelques mois déjà que l'institution rebaptisée Boramo à l'Estel Bétaram allait fermer, avec potentiellement une rentrée à 4 km de là, à Igon pour les 180 collégiens dès le mois de septembre. Ça avance, mais pas sûr que tout soit prêt d'ici 3 mois. Ça coince notamment sur une question de finances.
7: 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On a appris hier la mort du fondateur de l'Arsène Théâtre à Pau.
9: L'école d'art de la Seine, Frédéric Fuertes, est mort à 50 ans. La mairie a rendu hommage hier à, je cite, un homme engagé, attentif, passionné et profondément humain. Il aura marqué la vie locale, c'est ce que l'on peut lire aussi dans le communiqué envoyé hier soir par la ville de Pau. Ils l'ont fait, le Pau Billard Handball devait remporter son match retour contre Cherbourg hier d'au moins 6 buts. Et ils l'ont fait, et même mieux que ça, victoire de 8 buts, 37 à 29 hier après-midi au Sporting d'Est. Les Billérois sont qualifiés pour la demi-finale, mission bien plus qu'accompli pour le pivot béarnais Sacha Mantz.
12: On n'avait pas le droit à l'erreur. Cherbourg, ils étaient en feu chez eux. Et nous, il fallait qu'on fasse la même chose et encore plus. À plus 5, on a dit à 0-0. Le match, il a commencé. Et là, on a redoublé d'efforts, encore plus. Et on a pris petit à petit de l'avance. On a réussi à la maintenir confortablement, mine de rien. Et du coup, tout le monde a pu s'exprimer, pas aisément, mais avec plaisir. Il y avait tout et il y avait tout le monde. Et c'était un match hyper plaisant à jouer. Ah, c'est une bonne copie ce soir. Qualification en demi, c'était notre objectif. Et maintenant, avec une copie comme ça, je pense qu'on a le droit de croire à plus. Les playoffs continuent, demi-finale, contre une très belle équipe d'Ivry qui a fait du mal à Cournon, mine de rien. Mais allez, c'est parti, on est prêts.
9: Le match aller de demi-finale en play-off, ce sera jeudi soir au Sporting d'Est contre Ivry et en banlieue parisienne dimanche pour le match retour, avec toujours à la clé de ces phases finales la montée en Star League. Et pour les basketteurs de l'Élan Béarnais, début des play-offs d'élite de ce soir, réception de Chalon-Reims au Palais des Sports à Pau. Match à vivre sur ICI Béarn Bigorre avec un mag sport à 18h en direct du Palais, avant le match en intégralité commenté par Damien Gozioso. Et on aura aussi un invité, c'est l'ancien capitaine de l'Élan Béarnais, je vais retrouver son nom. Voilà, c'est Gaylor Curier qui sera aussi en direct avec nous à partir de 18h. Anna, la météo, c'est du chaud encore aujourd'hui, mettez le t-shirt.
7: Ah oui, mais il va falloir s'habituer en fait, hein, si vous en avez déjà marre, parce que la nuit ça se rafraîchit pas beaucoup. Eh bien j'ai vu que ça durait au moins jusqu'à vendredi prochain, avec un indice de confiance de 5 sur 5. Donc il va faire entre 32 et 35 degrés les après-midi. Voilà, donc le soleil qui domine largement aussi. À Lesquen, à Gabas aussi, va faire lourd cet après-midi jusqu'à 31 degrés. À Lourdes, à Oloron, 32. À Vic-en-Bigorre, Garlin, 33 degrés. À Naye, Monin, 34. Et à Orthès, 35 degrés pour cet après-midi. On vous retrouve tout à l'heure à 10h, Shannon.
9: À tout à l'heure.
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7: Et voici Françoise Hardy, VIP.

0: VIP avec Françoise Hardy.
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0: Dans ce magazine du quotidien, on parle de plein de sujets qui peuvent vous intéresser, vous donner des pistes si vous avez des soucis, notamment avec votre toiture qui a besoin de rafraîchissement, mais ça coûte de l'argent. Est-ce qu'il faut faire confiance à certains artisans? On va en parler dans l'émission. On va parler aussi du Cube TV à Tarbes. C'est un endroit où on peut jouer comme à la télé, d'ailleurs, et puis il y a des plateaux télé qui sont représentés. C'est assez bluffant. Et puis la surdité également, avec Alain Mandoloni, qui est audioprothésiste et qui va nous donner ses conseils. Et le viager, c'est une manière d'acheter une maison. C'est assez particulier, c'est vrai. On va vous donner les clés dans l'émission. Mais tout de suite, on va parler de conflits. Comment régler vos conflits? L'avocate et médiatrice Nadia Sali et Cédric Edouard, responsable de la maison de la communication de Pau, vous répondent. Par exemple, si vous avez des problèmes de voisinage avec des chiens ou une histoire de haie mal taillée qui sert de délimitation. Et dans la famille aussi, on peut utiliser cette forme de médiation. C'est très large, Nadia.
3: En fait, toutes les interactions qu'on peut avoir avec une autre personne peut susciter un désaccord, un conflit, et peut être réglé par la médiation.
0: Oui. Vous, pour vous intéresser à la médiation, vous avez été concerné dans votre vie par des litiges ou des choses que vous avez réglées?
4: Alors moi, pour ma part, à titre personnel, on les a sur le plan personnel, hein, parce que la médiation, c'est aussi des outils qui nous servent à nous, à titre personnel. Donc, effectivement, on essaie de rendre service et après de les diffuser pour les personnes qui viennent nous voir et qui sont en litige. Donc moi, on a envie, hein, dans nos familles, bien sûr, mais moi, à titre personnel, j'en ai pas vécu en tant que professionnel, puis je suis quand même assez jeune, j'ai 31 ans, donc je me souhaite de, pour l'instant,
0: oui,
4: pas avoir de procédure.
0: En tout jugement, comme on dit, ouais, hein, ça va éviter ce genre de choses, mais c'est vrai que ça peut arriver. Il y a des histoires de succession, deux enfants pas d'accord sur le partage de la succession de leurs parents, un des enfants étant avantagé peut-être avec une jouissance de bien qui est remis dans la succession à la mort des parents, et ça se passe mal. Il peut y avoir tout plein de choses comme ça. Ça peut être aussi des contrats de commerce.
3: Oui, ça peut être tout à fait des contrats pour lesquels une des parties se sent lésée. Par exemple, vous avez commandé tout un tas de dragées pour votre mariage et au final, vous n'avez pas des dragées mais des chocolats. Donc, vous pouvez, si le producteur des dragées ne veut pas vous rembourser, vous pouvez solliciter une médiation.
0: Voilà, donc on sort du tribunal, là. On n'est pas dans un tribunal avec la médiation.
3: Ah, c'est différent. On n'est pas du tout. Non. C'est-à-dire que la médiation, c'est vraiment pas un juge qui va trancher.
0: Oui, donc ça, c'est vrai que c'est important de le dire. Quel est le but d'une médiation, finalement? Vous voulez répondre?
4: Oui, le médiateur, en réalité, c'est un créateur de liens. Donc l'objectif, ça va être de recréer du lien entre les parties qui sont en conflit pour faire en sorte qu'elles arrivent à trouver une solution elles-mêmes à leurs problèmes. Donc là où le juge, lui, va trancher et rendre une décision qui va être imposée aux parties, ben, nous, notre objectif, c'est de leur redonner du pouvoir, de leur redonner une responsabilité et de leur permettre, finalement, de décider eux-mêmes de leur propre destin, elles-mêmes, pardon, de leur propre destin.
0: Ouais. Donc ça veut dire qu'il peut y avoir une loi et on peut modifier un peu cette loi,
3: dans le respect de la loi. En fait, il y a beaucoup de conflits qui sont dus juste à une incompréhension, un malentendu. Et comme dit Cédric, en fait, le médiateur, il est là pour poser un cadre, pour que les gens puissent se parler et s'entendre. Parce que le premier besoin de l'être humain, c'est d'être entendu. Et souvent, on est tellement en colère, tellement dans des sentiments négatifs, qu'on n'entend pas l'autre. Et là, on fait en sorte, grâce à nos techniques, que les gens s'entendent. Et généralement, quand ils s'entendent, ils se comprennent. Et du coup, ils trouvent eux-mêmes la solution.
0: Voilà, la maison de la communication de Pau va vous renseigner au sujet de la médiation si vous en avez besoin. Gaëtan Roussel est reparti en tournée. Il y a un concert qu'on peut voir en ce moment sur France 4 où il a été au Francofolie de La Rochelle avec plein d'artistes. C'est super bien regardé. Voici son nouveau titre, ça s'appelle Tout s'en va.
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0: Avec Gaëtan Roussel qui est reparti sur les routes en concert. Il a d'ailleurs sorti dernièrement un album de duo qui s'appelle Éclectique, où vous retrouverez des duos avec Mathieu Chédid, Louane Soprano, Colaugero, Vanessa Paradis ou encore Ouché, Alain Souchon, Isabelle Adjani. Il y en a bien d'autres encore.
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0: Votre magazine dans lequel on parle de plein de sujets différents ce matin. Votre toiture notamment qui a besoin d'un rafraîchissement. Comment savoir si on fait appel au bon artisan et si ces travaux sont vraiment nécessaires? C'est vrai que c'est quand même la peur que l'on a quand on fait appel à des gens. On en parle avec André Metzil qui est couvreur zinger à Bisano. C'est le témoignage de Nathalie qui ne s'est pas précipitée avant de réaliser ses travaux. Pourquoi?
3: Alors je ne me suis pas précipitée parce que je ne savais pas à qui m'adresser tout simplement.
0: Ah oui.
3: Que je ne voulais pas me tromper. Comme beaucoup de gens, je suis pas dans la partie du bâtiment, donc je voulais pas faire appel à la mauvaise personne.
0: Oui.
3: Donc j'ai attendu de rencontrer quelqu'un qui me conseille le bon artisan, à savoir André, pour intervenir, pour stopper l'humidité que j'avais sur un mur extérieur, et notamment en posant une pièce de zinguerie sur le haut de ce mur, au-delà du bardage, qui pouvait stopper cette humidité que j'avais qui était prégnante et qui du coup s'infiltrait dans la chambre de ma fille.
0: Voilà. Donc en fait c'est quoi? C'est le bouche à oreille qui vous a permis de trouver l'artisan dont vous avez besoin. C'est vrai que André, en préparant cette émission, par rapport au choix de l'artisan, quand on fait un devis, qu'est-ce que vous nous conseillez vous à ce niveau-là? C'est important, oui, André, c'est vous.
4: D'abord, c'est sûr que la bouche à oreille c'est important parce que bon, on peut demander, enfin, on peut avoir le témoignage des gens de confiance. Ensuite, faire une intervention, demander une intervention, c'est d'abord que la personne déjà regarde la toiture, qu'il soit compétent de le faire d'ailleurs aussi. Et voilà, selon les travaux à entreprendre, selon l'état de la toiture, il va vous proposer une intervention, soit très simple pour faire quelques petites interventions pour entretenir la toiture régulièrement.
0: Et ça coûte combien environ, un entretien?
4: Un entretien simple avec le contrôle de différentes parties de la toiture. Vous en avez pour 300-400 € hors taxe dans l'ensemble, quoi, avec éventuellement le nettoyage des entourages cheminées, des lucarnes, etc. Et un petit balayage de toiture si nécessaire, s'il y a un encombrement qui est sur la toiture, sur cette partie de la toiture.
0: Oui. Donc, en préparant l'émission, vous disiez, rien ne presse, hein, surtout de ne pas signer de devis, par exemple.
4: Donc un entretien, effectivement, ça peut être nécessaire des fois et c'est bien de le faire. Si vous avez des fuites, une réparation ou une intervention pour faire une réparation provisoire, ça il faut le faire rapidement en général. Par contre, les travaux plus importants qui sont à faire sur le devis, après ne sont pas forcément, sont en général pas nécessaires en urgence. Donc vous faites faire un devis, éventuellement vous demandez à des gens proches si vous n'êtes pas très bien. Pas habitué à travers des interventions sur toiture, etc. Vous demandez à des gens que vous connaissez s'ils peuvent donner leur avis. Mais en général, si des prix sont élevés, si vous avez des travaux qui sont des montants importants de 5-6 000 €, même de 3-4 000 €, vous pouvez toujours demander un devis à un autre artisan et vous prenez le temps de réfléchir pour signer quelque chose.
0: Oui, voilà, pour être sûr que ce soit bon. Nathalie qui est avec nous, alors justement, parce qu'il y a eu plusieurs travaux du coup, hein, pour vous Nathalie, parce que c'était un problème d'humidité, vous nous disiez, c'est ça?
3: Oui, tout à fait. Oui,
0: alors on a commencé par faire quoi en fait, finalement, sur votre toit ou sur votre mur, pour essayer d'améliorer l'humidité de la maison?
3: Alors d'abord, on a commencé par s'occuper des gouttières, que j'avais négligées pendant quelques années. Et qui, effectivement, quand elles ne sont pas entretenues, ce que je n'avais pas fait correctement, génère de l'humidité. Donc d'abord, j'ai commencé par ça. Ensuite, j'ai isolé un mur, mais le mur, effectivement, pouvait continuer à prendre de l'humidité. Donc il a été également isolé par le haut, sur le haut du mur, pour que l'humidité ne s'infiltre pas non plus...
0: Dans le mur.
3: Dans le mur et par le bardage qu'on venait de poser.
0: Demandez plusieurs devis si vous avez le moindre doute sur le type de travaux ou sur le prix affiché. C'est vraiment le conseil que l'on vous donne ce matin. Et puis on va se retrouver après les Bee Gees pour parler d'un endroit où on peut être comme à la télé sur un plateau pour faire des jeux, pour s'amuser. Et c'est vraiment très rigolo à faire.
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0: You Should Be Dancing avec le groupe Les Bee Gees. 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
0: Qu'est-ce qu'on passe comme temps devant la télé à regarder nos jeux préférés? On est assidus, on est aussi nostalgique de certains qui ont disparu. Plongez-vous dans cet univers avec le Cube TV à Tarbes, un lieu pour jouer comme à la télé sur des plateaux qui font penser au vrai, avec Alexis qui est présentateur au Cube TV et Andrea qui a testé.
2: Alors moi j'ai été tester, je pense, toutes les salles avec plusieurs groupes d'amis, avec des collègues de travail. Et c'est un concept qui est vraiment incroyable.
0: Ah oui, pourquoi?
2: En immersion totale.
0: Ouais. Et lequel avez-vous préféré comme jeu?
2: Alors, sur le papier, j'ai envie de vous dire tous. J'ai un petit coup de cœur pour le Cube Tout est permis. C'est un décor penché. Donc, c'est une activité qui dure environ une heure où vous avez plusieurs mini-jeux. Donc, tout le monde y passe, hein, pour le coup, même les plus timides. Plusieurs mini-jeux à la suite. Et ensuite, vous finissez sur le plateau du décor.

0: Mais alors, est-ce que vous y retourneriez, vous, quand même, Andrea? Parce que vous avez tout testé, vous connaissez tout par cœur.
1: Alors, pas du tout. En fait, si vous voulez, dans chaque zone de jeu, vous avez des questions qui sont différentes. Donc, même si on part sur le principe du quiz, il y a tellement de thèmes, il y a tellement de possibilités que même si vous y retournez plusieurs fois, vous tomberez jamais sur les mêmes questions.
0: Oui, il y en a un en particulier qui vous rappelle quand vous étiez plus petite, que vous regardiez la télé avec des jeux particuliers, Andrea.
1: Oui, j'ai eu un bon coup de cœur aussi pour celui-ci. C'est l'étoile montante, je crois, le nom. C'était un petit remake, faut pas le dire, mais bon, du quiz du midi.
0: Les 12 coups de midi, c'est ça.
1: Ouais. C'est ça, les 12 coups de midi.
0: Oui. Et qu'est-ce que. Donc, ça vous a rappelé votre jeunesse, c'est ça, quand vous regardiez à la télé?
1: Complètement, en fait, ça vous remet vraiment dans l'ambiance où vous étiez avec vos parents ou alors papy mamie devant la télé le midi. On se remet vraiment dans une situation qu'on a aimée avant et qu'on ne revivait plus, parce qu'effectivement, à l'heure actuelle, il y en a très peu qui regardent encore cette émission, enfin très peu de personnes de notre âge. Et ça nous remet dans le bain, ça rappelle des souvenirs et c'est vachement agréable.
0: Ouais, et c'est et les questions, est-ce qu'elles sont difficiles ou pas quand il y a des quiz comme ça? Il y a un présentateur qui est avec nous, Alexis, hein, qui écoute votre retour, Andrea.
1: Ah, effectivement, en plus, j'étais tombée sur Alexis, donc je peux vous dire que ça reste quand même assez drôle. Hein. Il y a des questions qui peuvent être faciles quand vous avez plus l'habitude de certains thèmes. Moi, je suis basée sur les animaux, donc quand ça tombait dessus, j'en portais plutôt bien. Il y en a qui sont un petit peu plus compliqués. Il y a des questions sur l'histoire, sur la géographie, sur les astres. Il y a tellement de questions possibles. Oui. Ça peut convenir effectivement à tous les publics.
0: Et qu'est-ce que ça fait d'avoir un vrai présentateur sur place pour les questions comme ça? Est-ce que vous animez comme à la télé, Alexis?
2: On fait en sorte d'animer comme à la télé, de pouvoir aider les clients qui viennent jouer, les titiller un petit peu.
0: Ah oui, vous leur mettez des tacles au passage,
2: ouais,
0: ça arrive aussi. Ça peut.
2: Exactement, oui.
0: Il vous remet à votre place, Andrea. C'est vrai. Bon, alors, c'est dans la bonne humeur. 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
0: À noter demain des coupures d'électricité prévues du côté d'Oloron afin de procéder au raccordement de nouveaux consommateurs. Enedis prévoit des coupures d'électricité dans plusieurs secteurs, notamment sur la route des Crêtes. Ce sera demain mardi entre 9h et 17h. Alors ce ne sera pas tout le temps, ça sera peut-être remis avant la fin de la plage horaire qui a été indiquée. Pour ça, pour en savoir un peu plus, il faut aller sur le site Enedis, panne et interruption, pour en savoir plus. Voilà, et on vous donne aussi sur ce site des conseils. Il y a aussi des coupures prévues sur le Bagé, mardi de 9h à 12h, et puis au quartier Saint-Pé de Haut, à côté d'Oloron. À Orthès, vous pourrez samedi participer à la journée des familles avec de nombreux stands l'après-midi de 14h à 18h sous les arbres et dans la verdure du parc Gascoin. Avec la LPO, vous apprendrez à découvrir les oiseaux notamment. Il y a une chasse au trésor, il y a plein d'animations. Il y a aussi des stands à découvrir entre addicts. C'est pour sensibiliser à l'alcool, au cannabis avec des lunettes 3D. Il y a le service enfance et éducation de la ville, le service culturel de la mairie ou encore la maison de la petite enfance. Le service mobilité santé proposera un parcours de remise en selle dans le cadre de mai à vélo. Voilà, c'est la journée des familles, l'après-midi, samedi, à Orthès.
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0: Et si je vous dis vivre pour le meilleur, avec cette intro derrière moi, vous dites, mais oui, Johnny, il est là, Johnny Hallyday.

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0: bienvenue chez vous.
2: On parle du quotidien, de notre quotidien, et puis on parle de la surdité. C'est vrai que les chiffres sont édifiants. Un Français de plus de 50 ans sur 5 souffre de surdité. On en parle avec un audioprothésiste palois, Alain Mandoloni, d'Audition Conseil. Il existe d'ailleurs plusieurs types de surdité.
3: Nous, on va intervenir, mais vraiment dans le cas où on a un appareillage à faire. Parce qu'il y a des tas de surdités qui peuvent se soigner. Et des tas de surdités qui n'en sont pas d'ailleurs, des problèmes de bouchons, des problèmes de conduit, etc., qui peuvent se soigner autrement qu'avec un appareil, bien
2: sûr. Ah oui, ça c'est autre chose. Alors, aussi, on avait envie de parler ce matin de quelque chose d'original, parce que l'IA, l'intelligence artificielle, fait son apparition partout, et même dans les prothèses auditives, hein, c'est peut-être les nouvelles générations. Alors, pour ceux qui sont déjà appareillés, on peut en dire un mot de cette fameuse IA, comment elle intervient et
3: à quoi elle sert. Alors, l'IA, dans les appareils auditifs, ça va être un système qui va analyser le son et le reconnaître. Donc l'IA des appareils permet de reconnaître si c'est quelqu'un qui parle, si c'est un bruit d'une voiture, un oiseau qui chante, etc. Donc on l'a entraîné avec des millions d'enregistrements sonores, et les appareils sont donc capables de reconnaître ce qui se passe autour de nous. À partir de là, on pourra prioriser le son. Donc si c'est quelqu'un qui parle, bon, on va peut-être avoir intérêt à ce que ce soit au premier plan. D'autre part, si c'est des bruits d'oiseaux, de moteurs ou autre, on pourra les mettre au second plan, etc. Et donc là, on va réorganiser totalement la scène sonore, et ça va nous permettre de mieux entendre et de mieux surtout comprendre, essentiellement dans le bruit.
2: Oui, alors l'IA, ça veut dire qu'elle sélectionne le son à mettre en avant dans nos oreilles.
3: Ouais,
2: au moment où on écoute une conversation, si on ne veut pas entendre le bruit de vaisselle à côté avec cliquetis des
3: alors l'IA ne va pas supprimer des sons,
2: non,
3: donc on
2: mais
3: réorganise le son.
2: D'accord.
3: Bon, ah, plus oui. tard, peut-être que dans quelques mois, quelques années,
2: ça va
3: on pourra
2: vite.
3: Littéralement éliminer tout ce qui nous est désagréable, mais pour l'instant, on réorganise, c'est déjà pas mal.
2: Hein. Ouais. Mais pourquoi se faire appareiller tous dès qu'on commence à ne plus entendre? Parce que ça, c'est important aussi de le dire.
3: Parce qu'en fait, si nos oreilles marchent, fonctionnent mal, on va avoir une baisse de sensibilité, donc un manque de stimulation pour notre cerveau. Et petit à petit, notre cerveau va s'habituer à ne plus entendre, à ne plus reconnaître les sons, progressivement, au fil des mois, des années. Puis un beau jour, on va dire, on en a assez, j'en ai marre.
2: Oui.
3: Et je vais porter des appareils. Et c'est là que le bât blesse, parce que on va avoir un énorme travail à refaire psychiquement pour que notre cerveau se reconnecte à la réalité.
2: C'est-à-dire
3: donc
2: qu'on
3: plus
2: perd
3: c'est fait tôt, plus ça
2: ouais.
3: sera facile.
2: On perd des neurones qui sont liés au son, c'est
3: oui,
2: ça?
3: Oui, parce qu'en fait, c'est des réseaux neuronaux qui ne sont plus activés.
2: Ah oui, d'accord.
3: Et qui vont progressivement disparaître.
2: Ouais.
3: Et bon, pour les faire revenir, ça va être une autre paire de manches.
2: Et si on met donc un appareil auditif, on peut entraîner toujours ces neurones.
3: Voilà, si on a l'appareil auditif, donc
2: peu...
3: on va garder ce qui nous reste, on va même l'entraîner, le
2: stimuler.
3: Le stimuler.
2: C'est le mot,
3: voilà.
2: Peut-être, oui. Alors, est-ce qu'on peut utiliser l'IA en permanence sur un appareil ou pas?
3: Sur certains appareils, oui,
2: oui,
3: mais la plupart, non.
2: Pourquoi?
3: Parce que l'IA consomme énormément d'énergie, et donc, sur un appareil auditif, l'utiliser toute la journée, les batteries des appareils ont du mal à supporter.
2: À tenir
3: il y a
2: le
3: certains
2: coup.
3: Appareils qui l'utilisent en permanence, mais la plupart, on a des IA qui est limitée dans le temps ou sélectionnable manuellement.
2: D'accord.
3: Par l'intermédiaire d'un smartphone ou d'un petit bouton sur l'appareil, on va déclencher l'IA, mais on ne pourra pas la garder en permanence parce qu'on va épuiser littéralement la batterie de l'appareil.
2: Vous avez testé, vous, l'IA par rapport
3: à autres? Tout à fait, oui, je porte des appareils avec IA.
2: Ouais.
3: Et c'est vrai que ça donne un son qui est beaucoup plus clair, beaucoup plus net.
2: Oui.
3: Voilà. Et ça aide le cerveau à interpréter ce qu'on entend, c'est plus facile pour comprendre.
2: Ouais. Si les sons se mélangent simultanément, c'est là qu'il faut mettre en route la fonction IA sur ces appareils, en faisant ses courses dans un supermarché par exemple, ou pendant un repas au resto, où il y a plein de bruits qui se mélangent. On va dans quelques instants parler d'une vente immobilière particulière, c'est le Viager.
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2: Vendre ou acheter en viager, qu'est-ce que c'est? On va le savoir avec Jérémy Rouchou, il est agent immobilier, spécialiste du viager sur le secteur du Béarn et de la Bigorre. Et nous avons aussi le témoignage de Joseph Didron qui a vendu son bien.
12: Tous les mois j'ai un petit loyer qui me tombe de 480 euros.
2: Et il va peut-être augmenter au cours des années suivantes parce que c'est indexé sur l'inflation. C'est une rente à vie en fait, on appelle ça comme ça je crois.
13: Oui, c'est pas un loyer, c'est une rente, ça veut dire qu'on le perçoit tant qu'on est vivant, et au jour du décès, le paiement de la rente côté acheteur s'arrête.
2: Oui, est-ce que, Joseph, vous avez eu quand même un prix fixe quand vous avez signé l'acte de vente? Est-ce que vous avez quand même reçu...
12: Un bouquet,
2: ça s'appelle, c'est ça? Ça représente un chèque de combien?
12: J'ai un bouquet de 25 000 euros.
2: Et pour la taxe foncière, alors, c'est vous qui la payez?
12: Non, c'est le nouveau propriétaire.
2: D'accord. Et les gros travaux, c'est vous qui allez devoir les faire?
12: Normalement, c'est au propriétaire aussi.
2: Comment c'est partagé, ça, Jérémy?
13: Alors, grosso modo, l'acquéreur paye les gros travaux et la taxe foncière en dehors des ordures ménagères. Et l'occupant, donc le vendeur, lui, continue à entretenir, ça c'est une obligation, le bien, et paye les petites réparations quotidiennes. Voilà, c'est la répartition que l'on met habituellement au contrat viager.
2: Ouais. Est-ce que vous avez été obligé, Joseph, de répondre à un questionnaire de santé, notamment?
12: Non, pas pour l'instant.
2: Non, et je pense que dans le viager, on est obligé ou pas?
13: Non, c'est pas prévu, au contraire. Le principe du viager, c'est l'aléa, c'est l'incertitude. Donc il n'y a pas de questionnaire à demander, obligatoire ou quoi que ce soit. Donc un vendeur fait un viager quand il sent que ça vaut le coup pour lui.
2: Par exemple, on se dit si l'acheteur, par exemple le couple en question, ne peut plus payer, comment ça se passe à ce moment-là?
12: Normalement, ça retombe sur moi.
2: Ah bon, c'est comme ça que ça se passe?
13: Oui, en fait, on protège le vendeur dans le cadre du viager. Donc, si défaut de paiement, au bout de deux relances, le bien revient dans le patrimoine du vendeur.
2: Donc Joseph, voilà, récupère en tout cas ce patrimoine, sa maison. C'est vrai que c'est quand même un cas très répandu que celui de Joseph par rapport au viager. On s'imagine tout à fait ça. On a une maison, on choisit d'y rester et d'avoir comme un loyer, une rente, ça s'appelle, jusqu'à ce qu'on décède. C'est ça, en fait, le principe du viager.
13: Oui, exactement. Ouais. On est propriétaire d'une maison, on est un senior, on souhaite améliorer sa situation et en parallèle rester chez soi, ce qui concerne quand même beaucoup, beaucoup, beaucoup de seniors et de plus en plus d'ailleurs. Et donc on bénéficie d'un bouquet et d'une rente, bien évidemment en fonction de chaque situation. Le bouquet peut être plus ou moins important, la rente plus ou moins importante.
2: Voilà, on calcule tout ça. Le bouquet, je vous rappelle, c'est la somme que vous percevez à la signature de la vente. Céline Dion, dansons, allons-y avec elle.

0: chanson. Est-ce que vous allez danser si vous gagnez 400 euros grâce au bruit qui court? Ça sûrement, mais voilà, on ne va pas jouer tout de suite, on va jouer dans quelques instants.
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0: Chaque jour, nos vétérinaires d'ICI Béarn-Bigorre vous répondent et vous conseillent. Ce matin, François Gonneau, vous êtes vétérinaire à Tarbes et vous allez répondre à cette question importante. À quoi ça sert d'adopter un chien de race?
2: J'adore ce concept de mini-mission, qu'appelle ça Radio Yuki pour moi. Et bien, un chien de race, c'est important, parce que ça va vous permettre d'avoir un animal qui est adapté à votre mode de vie. Quand vous choisissez une maison, une voiture, vous voulez qu'elle soit adaptée à votre mode de vie. Vous aimez lire, vous aimez faire du sport, vous aimez être à la campagne, vous aimez au contraire faire deux pas pour aller en ville dans un café, et bien vous n'allez pas choisir la même maison, la même voiture, etc. Pour le chien, c'est exactement la même chose. La cynophilie, c'est-à-dire l'étude des races, a permis pendant des années de sélectionner des traits de caractère chez les chiens. L'hypervigilant, l'hyperanxieux, ça va être un berger. Donc un berger, c'est bien, mais il faut être tout le temps avec lui. Il ne faut pas le laisser à 7h du matin, le retrouver à 7h du soir, sinon le voisin va vous dire qu'il n'a pas arrêté de courir derrière la clôture, etc. Vous êtes sportif, il ne vous faut pas un chien qui est essoufflé au bout de 4 mètres. Vous voulez un chien qu'on peut laisser à la maison relativement longtemps. Bon, c'est jamais, c'est mieux quand vous êtes là. Et bien, ça existe aussi. Vous voulez un chien de compagnie, un petit chien, un grand chien, un chien qui perd ses poils, un chien qui n'est pas allergisant, ça existe aussi. Vous allez vous renseigner au niveau des clubs de race sur Internet ou auprès du vétérinaire.
0: Et c'est aussi une garantie sur son comportement au quotidien?
2: C'est une garantie pour le comportement. Bien entendu qu'il n'y a pas de chiens qui sont méchants de naissance ou gentils de naissance. Mais vous avez des chiens qui sont très actifs de naissance, qui vont peu dormir, et puis vous avez des grands lymphatiques. Et effectivement, si le sportif prend un grand lymphatique et celui qui veut regarder la télé et bouquiner a un chien qui dit qu'est-ce qu'on fait, bon ben là, ça va pas aller.
0: Non, ça va pas le faire, mais ça peut arriver que le comportement ne soit pas totalement celui attendu par la race.
2: C'est techniquement possible, mais généralement, la sélection a été tellement faite pendant des années et des générations que effectivement, imaginez tout simplement l'exemple du berger. Vous avez un berger qui ne réagit à rien, vous vous faites piquer des poules, des moutons. Vous le faites pas reproduire. Par contre, vous avez un berger qui est hyper attentif, qui a mis en fuite tous les loups du coin, ben vous le faites reproduire, et ça, pendant des générations, vous obtenez effectivement un chien hyper vigilant, mais qui a besoin du maître pour le briefer, le conseiller.
0: Comme quoi, la génétique, ça marche aussi. Merci à François Gonneau, vétérinaire à Tarbes, je le rappelle. Et pour en savoir plus, pour adopter le bon animal en fonction de notre mode de vie, le mieux, c'est de demander à un véto.
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0: Un bruit qui va vous permettre de remporter 400 euros. Vous avez bien entendu, si vous découvrez ça.
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0: De quoi s'agit-il? C'est ce bruit-là qu'on vous demande d'identifier. Si vous avez la bonne réponse, vous repartez avec 400 euros. Comment jouer? Vous nous appelez tout de suite au 05 59 98 09 09. C'est le moment de jouer. Pour 400 euros, moi, je tenterai le coup, même en disant un peu au hasard, n'importe quoi. Ça vous rappelle quelque chose, ce bruit-là? Allons-y.
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0: Le groupe Bronski Beat avec Why. Si on jouait là tout de suite.
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0: 400 euros peut-être pour Marie qui est à Sarcastet. Bonjour Marie.
3: Bonjour madame.
0: Vous êtes déjà barricadée chez vous avec la chaleur?
3: Ah
0: on a
3: oui,
0: tout
3: oui,
0: fermé.
3: Tout fermé.
0: Ouais, c'est, vous faites bien. On va écouter le bruit qui est à 400 euros.
3: Ouais.
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0: Et ça vous fait penser à quoi, vous, Marie?
3: Eh bien, quand on allume une allumette.
0: Est-ce que c'est la bonne réponse? Non, malheureusement, ce n'est pas ça,
3: ah
0: Marie.
3: Ah bon, parce qu'il y a un moment que je l'avais.
0: Ah, vous avez cette idée. Bah, écoutez, vous pouvez l'éliminer et puis penser à autre chose. Peut-être venir nous retrouver pour une autre réponse. À bientôt,
3: bon,
0: Marie.
3: Très bien, merci.
0: Bonne journée, au revoir.
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0: Bonjour Valère Coréard, chaque jour avec vous un bon plan pour notre pouvoir d'achat. Aujourd'hui, vous vouliez nous parler d'une astuce pour utiliser nos pièces rouges.
4: C'est grâce à Monique que je vous en parle. Elle m'a écrit sur mon mail parici-les-économies@radiofrance.com. Je mets dans une boîte, dès que je le peux, mes centimes. À la fin de l'année, chez les Leclerc ou Intermarché et autres grandes enseignes ayant ce fonctionnement, j'échange mes centimes contre des bons d'achat. Du coup, je le fais en deux ou trois fois car on ne peut utiliser le bon qu'en un seul passage. L'an dernier, j'ai eu deux bons. Un de 60 euros et l'un de 82 euros pour les fêtes, ça aide vraiment. Merci Monique, en effet, ça vous fait quand même 142 euros de bon d'achat, c'est pas rien. Et puis le point de départ, c'est un bon réflexe, mettre de côté les pièces rouges, mis bout à bout, ça peut faire une somme rondelette une fois par an.
0: Mais on ne va pas payer à la caisse avec ces pièces rouges. D'ailleurs, notre auditrice parle de bon d'achat.
4: Il existe en effet des magasins qui ont mis en place des bornes avec des partenaires pour échanger les pièces rouges directement contre des bons d'achat. Il y a par exemple l'opérateur Coinstar ou Eurocycleur. Tous les supermarchés n'en ont pas, mais quand c'est le cas, eh bien vous déposez les pièces dans la machine et vous recevez en échange un bon d'achat du montant que vous avez déposé. Et si votre magasin habituel n'est pas équipé, passez à la banque. Quand vous avez quelques kilos de pièces rouges pour les échanger en billets, c'est une astuce assez facile à mettre en place pour économiser sans trop forcer. Alors si vous aussi vous avez des bons plans comme Monique pour mettre de côté de l'argent, mais sans trop forcer, hein, pensez à m'écrire parici-les-économies@radiofrance.com.
0: Mais oui, on peut faire autre chose avec ces pièces rouges. Émilie de Kegel, bonjour.
5: Bonjour Anna, bonjour tout le monde.
0: Oui, on peut faire des dons aussi avec ces pièces rouges.
5: Alors oui, alors on reste pas dans le territoire, on va un petit peu plus loin, mais pour trouver des solutions aux différents cancers, cancer du sang, etc., il y a par exemple en Belgique, OPR, Opération Pièces Rouges, pour ne pas faire concurrence à l'opération pièce jaune. On récupère toutes les pièces, on fait des dons et ça va à la recherche.
0: Ben voilà, c'est intéressant aussi de le savoir.
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0: Quand on vous dit 32 degrés, 33, 34, 35 cet après-midi, Émilie, vous avez une solution pour nous?
5: Alors oui, déjà, on reste un peu à la maison, hein, on s'hydrate bien, on pense à toutes les personnes ou tous les êtres vivants qui gravitent autour de nous, des plus petits aux plus grands, des plus âgés, à poil, à plumes, tout ça.
0: Mais même dans les prés, moi je me promenais, je voyais les vaches, les brebis qui étaient planquées sous le moindre coin d'ombre. Ouais. Et je me dis, on ne s'imagine pas que les températures, même d'il y a 5 ans sont très différentes. Ouais. Même les animaux qui sont dans les prés, faut faire attention à eux, je pense.
5: Donc on s'hydrate et on essaye de trouver des solutions aussi pour se faire plaisir. Par exemple, vous pouvez vous balader dans les centres-villes, à gauche, à droite chez vous, pour prendre une petite glace, pourquoi pas, un petit sorbet. Ou alors,
0: moi j'ai une petite
5: alternative pour vous. À Pau a ouvert il y a quasiment un mois. Yofro, ce sont des yaourts glacés, avec du lait bio de chez nous, tout ça, avec sur lesquels vous pouvez mettre des toppings, des fruits, plein de choses, des petites délices des gens de chez nous aussi qu'on connaît bien. On va découvrir ça dans un instant. Voilà, une petite alternative pour se faire du bien et pour avoir frais.
0: On a hâte d'en savoir plus. Bonne émission, à demain.
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5: Bonjour tout le monde, bonne grâce mat pour les chanceux. Il est 10h. Et tout de suite, on s'informe avec vous, Shannon Marini, bonjour.
6: Bonjour Émilie, bonjour à tous. Merci de limiter votre consommation d'eau au maximum. C'est le message reçu par les habitants de 93 communes en Béarn, de Montardon à Malaussanne à la frontière avec les Landes et de Saint-Médard à Heidi. Toutes sont gérées par le même syndicat des eaux. Et depuis la tempête Niels en février, il doit alimenter aussi les communes autour de Pontac. Il y a eu un glissement de terrain et une canalisation a été emportée avec à Pontac. Alors il ne faut pas s'affoler, simplement faire attention et éviter de remplir la piscine en ce moment. Un conducteur qui roulait beaucoup trop vite doit être jugé présenté à un juge. Il a été placé en garde à vue après un accident ce week-end. Sa voiture est entrée en collision avec celle d'une femme de 50 ans à Ordizan, entre Bagnères et Tarbes. Et cette femme est décédée vendredi soir. À La Reims, un homme a fait au moins un tonneau avec sa voiture hier en fin de journée. Il a perdu le contrôle, d'après les gendarmes sur la départementale. Ce conducteur de 50 ans est sorti seul de sa voiture, blessé plutôt légèrement. La circulation a été coupée le temps de l'intervention. La pression monte pour l'Élan béarnais. À quelques heures du début des play-offs, il y a fort à gagner la remontée en élite. Les basketteurs palois ont terminé la saison régulière à la deuxième place et affronteront Chalon-Reims ce soir au Palais des Sports. Le Champagne Basket qui a terminé à la dixième place et qui a dû passer deux tours de barrage. Coup d'envoi ce soir à 19h et dès 18h sur votre radio, ici Béarn Bigorre, une heure d'avant-match en direct du Palais. Le Pobillère Handball qualifié en demi-finale, ça y est, le PBH bouillant hier après-midi. Et pas qu'à cause des températures extérieures, les Biérois ont renversé Cherbourg 37 à 29. C'est plus que ce qu'il fallait, 8 buts d'écart. Le PBH affrontera Ivry en demi, jeudi soir à domicile et dimanche en banlieue parisienne pour le match retour.
2: 37-29, c'est un peu les températures du jour.
6: Exactement, c'est vrai.
2: C'est pas un score, c'est les températures. Il va faire beau aujourd'hui.
6: Ça va durer.
2: Il va faire chaud aujourd'hui. Et effectivement, Météo France nous annonce la persistance de cette météo estivale pendant les jours qui suivent, peut-être même la semaine, les 10 jours à voir. On va pas aller trop loin non plus. Il y aurait toutefois, alors à prendre avec beaucoup de pincettes, quelques petites gouttes qui pourraient éventuellement tomber demain, mais essentiellement sur le relief, histoire de rafraîchir un peu l'atmosphère. Et encore, c'est demain. Concentrons-nous déjà sur aujourd'hui. En fait, c'est pas compliqué. Le soleil domine du matin au soir. Voilà, ça y est. Alors, température, oui. Estivale, ok. Températures qui sont situées parfois au-dessus des valeurs normalement observées. Pour vous donner un ordre d'idée, le max des températures, ce serait sur les coups de 16-17 heures. Okay. Moi, je me souviens, quand j'étais petite, c'était plus midi. Là, maintenant, c'est 16-17 ouais, heures. À Pau, 33 degrés. Tarbes, 33 degrés. Oloron, 32. Orthez, 35. La Reims, 29. La nuit prochaine, vous vous dites, non, mais c'est pas grave, il va faire frais. Alors, ça dépend du point de vue. Météo France nous annonce dans les Pyrénées-Vallées entre 17 et 20 degrés. Éventuellement un léger courant d'air. Ou alors, on va sur le relief où il y aurait 12 degrés. Et demain, on prend les mêmes et on recommence. Bonne journée.
6: À demain.
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2: Vous faites peut-être partie des courageux ou des obligés à aller travailler aujourd'hui, ou bien vous êtes à la maison, vous profitez, quelle que soit votre situation, vous êtes bienvenue chez vous, vous êtes bienvenue chez moi avec Florent.

0: l'adaptation, Florent Pagny.
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0: Oui, parce qu'ici c'est chez vous, c'est un petit peu votre résidence secondaire avec une très belle cuisine intérieure, une très belle cuisine d'extérieur également. Et puis pour celles et ceux qui n'ont pas spécialement envie de cuisiner, on vous donne quand même des endroits, des astuces, surtout avec ces chaleurs qui nous accompagnent depuis quelques jours et pour encore quelques jours. Alternative aux glaces classiques, au sorbet, du yaourt glacé, pas n'importe lequel. On ira faire un petit tour du côté de chez Yofro dans quelques instants pour en savoir plus. Mais avant cela, petit tour, petit détour par le jardin. Et le jardin potager, plus précisément, c'est Maryse qui voudrait s'occuper de son jardin Jurançon. Mais quand peut-on planter ses légumes d'été? Elle s'est adressée à Régis Muto.
3: Tomates, piments, poivrons, cornichons, concombres, etc., etc. À partir de quelle date peut-on transplanter? Et secondement, pour utiliser un engrais qui soit un engrais écolo, qu'est-ce que vous conseillez, s'il vous plaît?
4: En ce qui concerne les dates de plantation des légumes, de plantation en pleine terre, ça veut dire, comme vous avez dit, transplanter, c'est vrai que là, on a déjà des semis qui ont été faits, qui peuvent être dans des bacs, dans des petites serres, dans un endroit où finalement, on est en commande du climat, on peut les commencer, il y en a déjà qui ont commencé maintenant. Moi, au niveau transplantation, quand ça arrive dans le jardin, encore une fois, c'est le Béarn, c'est la Bigorre. Il peut se passer des tas de choses au mois de mai. Moi, j'ai tendance à retarder la transplantation et aller plutôt vers des mises au jardin vraiment fin mai, début juin, pas avant. En ce qui concerne les engrais, ma chère Maryse, au niveau écolo, vous allez trouver ce qu'on appelle des pelettes. Ça représente, on a l'impression de voir les petits bouchons, vous savez, qu'on utilise pour le bois dans les poêles, qui sont des petits bouchons dans lesquels vous allez trouver des décompositions d'anciens déchets d'espaces verts qui ont été broyés, composté, qu'on a mélangé avec des farines d'os d'animaux qui sont morts. On va trouver dans ces engrais-là, d'abord des engrais qui, dans la forme, on a l'impression de voir de bouchons, donc c'est facile à mettre en place, notamment dans un potager, parce qu'on peut mettre proche des lignes de semis et le régler selon les planches. Ça se trouve dans des sacs de 25 kilos, dans des jardineries. Moi, j'aurais tendance à dire, sur des légumes en début de saison, je vais aller chercher ces petits granulés bio, organiques, c'est de la matière organique, et je vais préférer ceux dans lesquels le deuxième chiffre, c'est le phosphore, est plus haut que l'azote. Parce qu'en fait, quand on met des légumes en place, de la même façon que quand on met des arbustes, la première chose, il faut faire des racines, il faut lancer vite la production. C'est le phosphore qui est la clé de tout ça. Donc moi, je vais préférer, dans les engrais organiques, on va trouver des 6, 9, 4. C'est-à-dire que le deuxième chiffre est plus haut que le premier. C'est ça qui est important.
3: D'accord.
4: Et on va mettre, quoi, allez, une centaine de grammes de ces engrais-là par mètre carré. Ça peut paraître beaucoup, mais comme ce sont des organiques, ils sont à libération beaucoup plus lente. Il leur faut du temps. C'est pour ça qu'il faut peut-être en mettre un peu plus au début et ne pas forcément en remettre aussi régulièrement. C'est ça le principe de la nutrition organique. On met le paquet au démarrage et ne vous inquiétez pas, il va y avoir après la libération. Donc on achète un joli sac, 25 kilos, et on va gérer ça au début. Deuxième chiffre, plus haut que le premier et que le troisième.
0: Vos questions à notre spécialiste jardin, c'est tous les week-ends de 9h à 10h, mais aussi sur notre répondeur 05 59 98 30 60. Et puis toutes les réponses à vos questions ou interrogations sont sur notre site ici.fr à la rubrique Bienvenue au jardin. Et si au jardin, la chanson emblématique, c'est Silence, ça pousse, nous à la radio, c'est Silence Radio.

0: On l'aime bien avec son petit côté nonchalant, sa guitare, Gauvin Serre, ses silences radio. Très belle chanson, bon, pas très pratique hein, quand on en fait son métier.
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0: Bienvenue chez vous.
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0: Non, on va parler jusqu'à 11h et même avec le restant de l'équipe d'ici Béarn Bigorre, puisqu'on vous accompagne tous les jours, hein, même les jours fériés. Ils ont d'ailleurs une petite saveur particulière, ces jours fériés, puisque vous avez peut-être vous aussi l'opportunité de prendre un petit peu plus le temps de vous installer et d'être avec nous dans la cuisine, assis sur le comptoir, avec Jeanne qui est avec nous. Bonjour Jeanne.
2: Bonjour Émilie.
0: Alors Jeanne, on va parler avec vous d'un produit qui est très tendance avec ses belles températures. On va faire en sorte que ce soit tendance aussi en hiver quand il fera moins 4, mais ça on en reparlera plus tard. Une petite alternative, voilà, aux glaces, aux sorbets classiques qui font quand même beaucoup de bien. Vous proposez du...
2: Yaourt glacé,
0: ouais. Yogourt.
2: Yogourt en anglais.
0: C'est ça, parce que je m'étais dit, première question évidemment que je vous pose, oui. What's the difference between yogourt et yaourt?
2: Il n'y en a pas, c'est juste pareil. En anglais bien sûr, c'est d'accord. La même chose, c'est donc, yaourt glacé. Voilà.
0: Donc yaourt en français, enfin, je ne sais même pas si c'est français, mais et yogourt
2: en anglais.
0: Voilà, d'accord.
2: Ouais. Donc yaourt glacé.
0: Yofro. Yogourt frozen, j'imagine qu'il doit y avoir un lien avec la Reine des Neiges. comment est venue cette idée d'ouvrir ce genre d'établissement et à Pau?
2: Alors c'est tout simple, nous déjà on est une famille issue d'un grand-père qui avait un commerce dans les desserts glacés. Mmh. Donc on a déjà cette culture entre nous familiale de la convivialité, du partage, on est des grands gourmands aussi, on consomme depuis tout petit beaucoup de yaourt. Mmh. Donc déjà ça a été une évidence pour nous, et puis Pau parce qu'on adore cette ville. On trouve qu'il y fait bon vivre, voilà. On a des membres de notre famille qui sont venus s'installer ici, donc voilà. On connaît le centre-ville, on le trouve très beau, très vibrant, très vivant. C'est une ville humaine, on aime beaucoup, donc voilà. C'était une évidence pour nous, et bah de travailler tout ça et d'en faire l'univers Yofro. Et de le proposer à Pau, parce qu'on trouve aussi que le yaourt glacé, c'est sympa comme concept, et puis on connaît depuis assez longtemps. Mm-hmm. Donc voilà, on a voulu développer ça et le personnaliser bien sûr en fonction de notre univers.
0: Alors. Oui, parce que c'est un établissement, c'est un bar à yaourt glacé.
2: Oui,
0: c'est parce que c'est ça aussi qui est original avec votre projet.
2: Tout à fait. En fait, on propose un yaourt glacé donc qui est fait à partir de lait fermier bio. Et c'est en libre service. Donc les gens en fait sont libres totalement de créer leur propre dessert glacé. On a plusieurs saveurs. On a bien évidemment notre produit phare qui est du yaourt glacé qui s'appelle Original Bio.
0: Donc nature.
2: Voilà. Fait à base de lait fermier bio. Donc top qualité. Et ensuite, on a d'autres saveurs.
0: Oui. Je me permets juste une petite parenthèse. C'est du lait fermier bio de vache.
2: Tout à fait.
0: Parce qu'ici, on a aussi brebis, chèvres.
2: Absolument, les fermiers bio de vaches, tout à fait. On travaille avec un partenaire local, d'ailleurs, qui fait lui-même son lait et du coup le yaourt.
0: Il fait lui-même son lait.
2: Tout à fait, oui.
0: Non, ce sont ses vaches qui fait.
2: Oui.
0: C'est pas lui.
2: Les vaches travaillent pour lui, elles travaillent très bien d'ailleurs. Elles produisent un très bon lait, c'est ce lait-là qu'on utilise pour nos produits, en tout cas à base de lait de vache. Donc, comme je disais, vous avez le yaourt glacé et on a d'autres saveurs, donc vanille, chocolat, qui sont elles aussi faites à base du lait fermier bio. Mm-hmm. Et ensuite, on a d'autres saveurs qui sont véganes et sans gluten, comme la fraise, la coco, qui est faite à base de vrai lait de coco, et l'açaï.
0: L'açaï, effectivement, ouais. Et avec des toppings. Mais on va y revenir d'ici quelques instants, parce qu'en plus, vous vous êtes entouré de gens qu'on connaît aussi
2: tout
0: sur l'antenne d'ici,
2: oui,
0: Béarn Bigorre, pour faire des petits toppings vraiment très sympathiques. D'ailleurs, vous en avez emmené quelques-uns.
2: Oui, je vais
0: aller, alors, peut-être pas mettre le doigt dedans, mais en tout cas, regardez ce que vous avez apporté dans votre besace.
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0: petite chanson peut-être que vous allez vous-même chantonner cet après-midi ou en fin de journée, quand il fera un petit peu plus frais, si tant est que ce soit possible, sur le boulevard des Pyrénées ou peut-être au jardin Massé à Tarbes, du tout-il, avec une glace ou un yaourt, pourquoi pas.
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0: Changeons nos habitudes, laissons-nous tenter par un yaourt glacé à base de lait fermier bio, ou bien du chocolat, ou bien de la vanille, ou bien du lait de coco, ou bien la version sans gluten et pour les véganes, il y en a pour tous les goûts. On a parlé de la base, ma chère Jeanne. Donc, on arrive dans votre boutique. Bonjour, bonjour madame, ça se passe bien, ça, il fait chaud. Oh là là, il n'y a plus de saison. Bref, on arrive, comment qu'on fait ?
2: On arrive, déjà on est bien accueillis, parce que c'est hyper important chez nous de bien accueillir les personnes qui viennent déguster un dessert. Les personnes ensuite sont libres, c'est-à-dire qu'elles se servent elles-mêmes aux machines, donc elles peuvent choisir les saveurs qu'elles souhaitent, elles peuvent mélanger si elles le souhaitent, on peut prendre du yaourt glacé, on peut mettre un peu de chocolat, un peu d'açaï. Ensuite on a un grand bar à topping. Ou pareil, c'est du libre service, les gens choisissent ce qu'ils veulent. On a des fruits frais, on a des graines de chia bio, on a du muesli bio, on a du granola, on a voilà, plein de toppings sympas, des bonbons. Les enfants aiment beaucoup aussi les petites sucreries comme celle-ci. D'autres toppings aussi, comme les cookies de la biscuiterie de Monsieur Laurent.
0: Ouais.
2: En format nano, donc il nous fait des petits formats très sympas, spécialement pour Yofro. Et ensuite, on pèse son pot.
0: Voilà, ça, on sait au poids.
2: Voilà, et on paye au poids.
0: Tout très simplement. Bien. Vous travaillez aussi avec l'atelier de l'ours à Monin.
2: Oui, tout à fait.
0: Qu'on connaît, qu'on apprécie, un petit peu comme tous les producteurs, les artisans, les magiciens de bonheur gustatif qu'on a sur le territoire. Vous n'étiez pas à la base d'ici, vous êtes des Palois, des Béarnais d'adoption, de cœur.
2: Oui, de cœur.
0: On vous a conseillé pour aller vers telle ou telle personne, ou c'est vous qui êtes allé au pif en disant tiens, on va aller par là-bas, on va aller
2: il
0: y a bonne réputation, j'ai goûté un truc en allant prendre l'apéro chez Janine, ah, super, on va aller voir. Ça se passe un peu
2: c'est
0: comme
2: exactement ça.
0: En
2: fait, on est très curieux et les toppings justement on les recherche, on les découvre, on les teste nous-mêmes.
0: Mm-hmm. Ça doit être la partie la plus compliquée du travail, je pense.
2: Compliqué. Mais c'est important parce que justement, vous faites bien de le dire. Voilà, on essaie de travailler avec des producteurs ou des artisans locaux qui font eux-mêmes leurs produits parce que la qualité est très importante. Et on découvre de nous-mêmes, on teste et si ça nous plaît, ben on se dit pourquoi pas. On le met en topping et effectivement, l'atelier de l'ours, on prend chez eux les brownies et deux sortes de granola. Mm-hmm. On en a un au chocolat noir et un autre qui est chocolat blanc, cranberry, noix de cajou, amande. Voilà, c'est super bon. Donc si ça nous plaît, bah, on se dit bah ça va plaire aux autres. Et comme on veut le meilleur, et ben forcément voilà. Et on met aussi en avant bien sûr ces artisans qui sont locaux et qui font eux-mêmes leurs produits de qualité.
0: Vous avez du miel aussi ?
2: On a du miel, tout à fait. Les ruchers du Nez, qui est très bon, qu'on a trouvé. On a trouvé cet apiculteur en fait au Hall de Pau, mm-hmm. parce que voilà, c'est là-bas aussi qu'on prend les fruits frais.
0: Bah ces endroits, les halles, les marchés, c'est des viviers de bons plans. Hein.
2: Voilà, exactement. Mmh. C'est des points vraiment stratégiques, on va dire, à Pau, qui sont un petit peu incontournables. Donc voilà, on va, on découvre, on déniche, on teste, on savoure. Et puis bah, si ça nous plaît et si c'est qualitatif surtout, eh bien, on choisit de le proposer en topping.
0: Eh bien, nickel. On va continuer à parler de tout ça. Alors, si vous travaillez avec des producteurs locaux, qu'on embrasse d'ailleurs, parce que vous, jour férié, par jour férié, vous bossez, on vous embrasse. On a aussi de très, très bons et beaux artistes locaux. C'est le cas de Nadao.

0: Ça fait toujours plaisir d'entendre Nadao sur l'antenne d'ici, Béarn Bigorre. Vous verrez, il y aura de temps en temps comme ça des petites pépites, des petites surprises, des choses bien de chez nous. En parlant de chez nous, qu'est-ce qu'on va pouvoir faire dans les prochains jours?
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0: C'est ce qui s'appelle communément un travail d'équipe. On partage des informations loisirs qui se passent en Béarn, en Bigorre, là aujourd'hui ou les prochains jours. On prend un petit peu d'avance, on prend son agenda avec son crayon. Vous nous avez envoyé un message sur notre boîte mail ici, béarnbigorre@radiofrance.com. On va partager ça plus tard. Sinon, vous pouvez aussi nous laisser des messages vocaux sur notre répondeur 05 59 98 30 60. Parlez après le bip.
2: Le Made in Tarbes s'installe à la galerie L'Alhambra pour son marché de printemps. Nous vous donnons rendez-vous le samedi 30 mai de 10h à 18h au centre-ville de Tarbes. Une quinzaine de créateurs locaux seront présents pour faire découvrir leur univers. Bijoux, accessoires, décorations, des créations uniques et faites main rien que pour vous. Vous aurez aussi la possibilité de participer à des ateliers créatifs.
0: Voilà, comme ça vous avez déjà une petite idée pour voir un petit peu comment vous allez articuler votre week-end. Rassurez-vous, d'autres idées à venir évidemment avec toute l'équipe et tout au long de la semaine. Je vous rappelle le numéro de notre répondeur, 05 59 98 30 60.
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0: Dès que le vent soufflera, c'était Renaud.
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0: Et dans quelques jours, Yofro, votre bar à yaourt palois, fêtera son premier mois anniversaire.
3: Oui.
0: Vous avez ouvert le 30 avril.
3: Tout à fait.
0: Depuis, ça se passe bien.
3: Ça se passe bien. On a des clients qui sont contents, voilà, parce que on a pensé à un lieu convivial, chaleureux.
0: Et puis le principe est original.
3: Oui, voilà. Alors, le principe est original, bien sûr. Après, on l'a surtout adapté à notre univers, à notre façon d'être. On veut que les gens, quand ils viennent chez Yofro, ils se sentent bien. Voilà, le lieu est vraiment pensé pour ça. Les gens sont libres aussi de faire leur propre dessert. Ça, c'est hyper important. C'est la personnalisation, la liberté de faire soi-même son dessert, de choisir ses saveurs, ses toppings. On a un bar à eau aussi, avec ses chaleurs. C'est hyper intéressant. Donc, les gens peuvent se servir à volonté de l'eau fraîche, de l'eau plate ou gazeuse. On a des places assises à l'intérieur, c'est climatisé, on a une terrasse à l'extérieur qui est couverte. Donc voilà, c'est vraiment un lieu pensé.
0: Voilà. Et ça a été ouvert donc là le 30 avril.
3: Oui.
0: C'est surtout quelque chose qui a mis du temps.
3: Ah oui.
0: Une grossesse, voilà, ça prend du temps. Votre bébé là est sorti, toute la famille se porte bien. Mais il a fallu penser, il a fallu vous entourer aussi. Et c'est pour ça que vous vouliez mettre en avant aujourd'hui.

0: Voilà, petit coup de cœur.
1: Mon coup de cœur, oui.
0: Présentez-nous Nicolas.
1: Alors Nicolas, c'est mon coup de cœur. C'est une personne, alors déjà c'est un ami de base, qu'on a rencontré en fait via la section paloise de Kendo. Et puis, donc c'est un entrepreneur. Et de là, nous, entre-temps, on a réfléchi, on a mûri notre projet. Et il nous a accompagnés dès le début pour qu'on puisse penser le projet à Pau. Comme il est d'ici, il connaît très bien le secteur, ça nous a aussi aiguillé, ça nous a permis de bien s'implanter intelligemment, et il nous a aidé dans tous les travaux en fait. Il a coordonné tous les travaux, il a coordonné les différents corps de métier, le chantier, etc. Il nous a accompagné, coaché, vraiment c'est une personne très importante pour nous.
0: On lui dit bonjour.
1: Ouais.
0: Bonjour Nicolas.
2: Bonjour.
1: Bonjour Nicolas,
0: comment ça va?
2: Oui, ça va très bien, merci vous.
0: On vous réveille pas en ce jour férié, peut-être, de la grasse mat, non?
2: Non, ça va, je suis de garderie aujourd'hui.
0: Ah! Petit atelier, pâte à modeler, à la fraîche, aller voir un petit peu dehors et tout comment ça se passe, avant de rester cloîtré à la maison. Ou alors un cinoche, ça peut fonctionner aussi.
2: Ou un yofro, bien sûr.
0: Oui, mais c'est un peu plus tard pour le goûter.
2: Ouais, c'est un peu plus tard.
0: Pour le goûter. Bon, alors, gros projet qu'on vous a servi sur un plateau et vous vous êtes plutôt pas mal débrouillé, visiblement.
1: Complètement.
2: Nicolas, oui, en fait, j'ai rencontré donc le beau-frère de Gian au Kendo à la section paloise à Pau, qui m'a, on s'est lié d'amitié et ils m'ont fait part de leur projet d'ouvrir un local artisanal pour proposer des yaourts glacés. Donc voilà, comme je connais un peu la passe paloise et les artisans qui gravitent autour, voilà, donc on a cherché un local adapté au concept. Bien sûr, bien placé, si possible. Et donc, c'est ce qu'on a réussi à trouver ensemble. Donc, rue Joffre, à Pau. Et il a fallu donc créer des plans, réimaginer ce local en fonction de ce concept et trouver les artisans correspondants et réactifs pour réaliser ce projet.
0: Bon, et vous-même, Nicolas, c'est quoi votre topping préféré, votre saveur préférée? Parce que vous avez testé, j'imagine.
1: Ah oui.
2: Oh, oui, bien sûr, j'ai tout testé. Donc, il a fallu même beaucoup travailler pour tester beaucoup de toppings et les éliminer. Bon, même si c'est un concept assez healthy. Voilà. Donc, mon topping préféré, moi, c'est açaï, et coulis de framboise et fruits en tout genre.
1: Ouais, c'est son combo préféré, Nicolas.
0: Voilà, donc on est plutôt dans le rouge, dans le fruit rouge. On est d'accord que le kendo, c'est pas un jeu à gratter, c'est un art martial.
2: Exactement,
0: voilà.
2: C'est un art martial, c'est l'escrime japonaise.
0: D'accord. Non, mais c'est parce que comme on est lundi matin, jour férié qui fait un peu chaud, je me dis, certaines personnes se disent, tiens, qu'est-ce que c'est?
1: Qu'est-ce que c'est le kendo?
0: Voilà.
1: Oui.
0: Bon, une petite digression. Bon, parfait. Nicolas, profitez bien de la journée avec les enfants et de fait, effectivement, pour le dessert, parce que vous êtes ouvert aujourd'hui,
1: tout
0: pour le
1: fait,
0: goûter,
1: oui.
0: Ou peut-être même un petit peu plus tard aussi dans la soirée.
1: Oui, oui.
0: Comme on est peut-être un petit peu en décalage, on va vivre à l'espagnol, à l'heure espagnole pour les repas tellement qu'il fait chaud, n'hésitez pas. On vous embrasse, Nicolas, passez une
1: Merci
0: bonne journée.
1: Merci beaucoup, Nico.
2: Oui. Bonne journée à vous. À
1: Bonne journée.
0: Et dans quelques instants, je vais vraiment mettre mon nez dans votre sac avec tous les toppings. On va aller voir ce que vous avez.
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0: Wish You the Best, c'était Lewis Capaldi.
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0: Avec le bar à yaourt glacé que vous allez pouvoir tester si vous le souhaitez dans les prochains jours, c'est Yofro, c'est à Pau. Donc vous prenez votre Pau, vous allez vous servir de yaourt glacé nature. Il y a la vanille, au chocolat, il y a aussi les versions vegan. Ensuite vous passez par le bar à topping. Vous nous avez apporté un petit échantillonnage de ce que vous aviez. Évidemment pas les fruits frais parce que là ils vont être découpés pour cet après-midi. Exactement, on est bien d'accord. Oui. En plus avec cette chaleur ça sert à rien. Vous travaillez avec des producteurs locaux, on l'a dit. Les biscuits de Monsieur Laurent en version petit.
2: C'est ça, les nano cookies.
0: Ouais, enfin nano, il va falloir que je passe. Philippe, je vous appelle dans deux minutes parce que nano, non, on est quand même sur un. C'est plus gros qu'une pièce de 2 euros.
2: Ouais, ouais. C'est assez généreux, mais ça reste quand même très adapté en topping. En fait, ça se marie super bien avec le yaourt glacé et les autres saveurs glacées. Et alors, c'est plus petit que le cookie que fait la biscuiterie de Monsieur Laurent. Mais c'est pas non plus mini. Donc on a de quoi se faire plaisir, mais en bonne quantité. Voilà.
0: Crème de pistache aussi.
2: Ouais, crème de pistache qui est végane, qui est riche en pistache. Qu'on adore. Personnellement, c'est mon topping préféré. Je l'adore. Elle est bonne.
0: Ouais. J'ai vraiment l'impression de manger des pistaches.
2: Oui, elle est vraiment très bonne.
0: Il y a les brownies, il y a les granolas de l'atelier
2: de l'ours.
0: De l'ours à Monin. Et puis, en antenne, je vous posais une question parce que moi, j'aime beaucoup les produits laitiers. Bon, mon système digestif un peu moins avec l'âge. Mais ce que j'aime beaucoup, moi, dans les yaourts, par exemple, ou les fromages blancs, ou les yaourts à la grecque, enfin, peu importe, c'est de le manger nature.
2: Oui.
0: Parce que ça apporte, parce que j'aime ça, hein, c'est vraiment très personnel, un petit goût acidulé, un petit peu surêt derrière.
2: Tout à fait, ouais.
0: Et que parfois on retrouve dans les glaces, mais qui peut gêner certaines personnes.
2: Oui.
0: Est-ce que vous avez réussi à trouver un équilibre?
2: Oui, absolument. Vraiment, on a pensé en fait notre recette de yaourt glacé, déjà avec le lait qui est de très bonne qualité, je le rappelle, c'est du lait fermier bio. C'est la base hein, pour faire
0: mais sur du écrémé, du entier.
2: Du lait écrémé. Il y a très peu de sucre, vraiment. On a pensé nos produits de façon à ce qu'ils soient très peu sucrés. Et justement, on a travaillé la recette. On a co-développé la recette avec notre partenaire pour avoir justement le parfait équilibre entre onctuosité, donc entre la texture, et justement cette acidité qui peut parfois déranger dans le yaourt glacé. Donc on a bien sûr hein, cette petite acidité qui fait la différence et qui est ultra fraîche.
0: Qui est obligatoire quand c'est du yaourt glacé.
2: Mais elle est vraiment subtile. Voilà. Elle est pas écœurante, elle est pas imposante, et justement c'est ce qui fait que on a un produit qui est très qualitatif et qui se marie très bien avec le reste et les autres toppings.
0: Mais c'est ça. Alors là, ça c'est mon côté maman et qui essaye de faire un petit peu quand même attention à sa ligne, un temps soit un peu, mais même si ça peut paraître antagonique avec l'émission que je présente. Mais vos toppings, en tout cas ceux que vous avez apportés ici, sont sucrés.
2: Oui,
0: ils sont sucrés. Les cookies de la mort qui tue, même en version mini, les granolas, ça apporte une touche sucrée.
2: Ouais.
0: Ils sont très gourmands, ils sont très bons, très gourmands.
2: Texturés, très gourmands.
0: Et donc, ça peut compenser aussi, voilà, le mélange des deux, il y a un équilibre qui se crée, quoi.
2: Exactement. Et puis, encore une fois, comme le concept est vraiment personnalisation de A à Z. Vraiment, chez Yofro, on fait son dessert de A à Z comme on le souhaite, en fonction de son envie du moment, en fonction de son humeur. Tout va dépendre aussi de ce que vous allez mettre dans votre pot. Mais effectivement, on a des toppings qui sont tout aussi gourmands et d'autres qui sont beaucoup plus frais, beaucoup plus légers, comme les fruits, typiquement. Mais voilà, ça crée à chaque fois, c'est votre propre combo et ça crée un dessert qui est unique. Voilà. Si on veut quelque chose de gourmand, on a de quoi faire. Si on veut quelque chose de plus léger, on a de quoi faire aussi.
0: Rue Maréchal Joffre, donc Yofro, n'hésitez pas à pousser la porte, même si elle est bien souvent ouverte,
2: oui,
0: pour vous faire
2: plaisir.
0: Justement, pour changer des glaces habituelles, tentez le coup, essayez.
2: On a aussi des glaces, je le rappelle.
0: Classique.
2: Voilà,
0: très bien.
2: Alors,
0: dernière question et après je vous libère. Les fruits de saison, là en ce moment, on est sur quoi?
2: On est sur fraise.
0: Ouais.
2: Beaucoup, beaucoup la fraise. Qu'on prend au hall de Pau. De la très bonne fraise, vraiment ultra fraîche, qu'on découpe tout au long de la journée. On a du kiwi, du kiwi bio. On a, c'est pas de saison, mais ça vit bien, de l'ananas et de la banane.
0: Ouais, classique, quoi.
2: Voilà.
0: Impec. Bon, nickel. Merci beaucoup, Jeanne. Vous embrasserez toute la famille.
2: Merci,
0: et puis, on reviendra vous voir en hiver parce que vous allez être ouvert toute l'année.
2: Toute l'année, c'est pensé toute l'année.
0: Avec des toppings peut-être un petit peu plus chauds.
2: Tout à fait.
0: Espèce de dame blanche au yaourt. Ça doit être pas mal non plus. À essayer. Merci beaucoup.
2: Merci à vous.
0: Bonne continuation.
2: Merci.
0: Je t'aime mélancolie, ça vous l'avez reconnu, ces premières notes évidemment, c'est Mylène Farmer. Et juste après, nous parlerons de ce qui est tendance en ce moment selon Muriel Jourdan, à savoir les bagues de divorce. Tiens donc.

0: Je t'aime, Mélancolie, c'était Mylène Farmer.
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0: C'est un petit peu notre radar des tendances, hein. Muriel Jourdan qui nous accompagne tous les jours à cette heure-ci, elle décrypte pour nous le monde qui nous entoure. Et ce matin, Muriel, on découvre les tendances des bagues de divorce. Parce que oui, divorcer, ça peut aussi se célébrer.
2: Et oui, on le célèbre de plus en plus aujourd'hui comme une renaissance, comme la fin d'une souffrance, d'un inconfort. Sur les réseaux sociaux, on ne compte plus les vidéos de fêtes, de copines qui dansent, de nouvelles coupes de cheveux et de relooking pour fêter la séparation. Une façon de montrer que non, la vie ne s'arrête pas après un divorce. Bien au contraire, des femmes s'offrent même des bagues de divorce. Il y a 2 ans, une célèbre influenceuse mannequin avait récupéré les pierres de sa bague de fiançailles pour en faire un nouveau bijou, pensé rien que pour elle. Et comme le diamant initial était gros comme le poing, et ben elle a même pu en faire 2, des bagues. Après elle, beaucoup de femmes ont suivi le mouvement.
3: L'idée de transformer sa bague de fiançailles, sa bague de demande en mariage, en une bague de divorce, je trouve ça génial comme idée.
4: Effectivement, j'avais expliqué il y a quelques temps d'où venait ma bague, pourquoi, comment. C'est une bague de divorce. Et en fait, c'est un cadeau que je me suis fait de moi à moi.
5: J'ai eu pour la bague de divorce plus de 250 commandes pour cette bague. C'est complètement hallucinant.
2: Vous voyez, avec la bague de divorce, symboliquement, on reprend le pouvoir sur sa vie et on affirme son choix. D'ailleurs, cette mode a boosté les ventes de bagues de divorce, devenues un marché à part entière.
0: Voilà, un phénomène pas si surprenant que ça, Muriel, hein, puisqu'en France, près d'un mariage sur 2 se termine par une séparation.
2: Oui, et faites gaffe, hein, les mecs, parce que ce sont majoritairement les femmes qui décident de divorcer. Alors, elles choisissent aujourd'hui de partager ce moment, comme elles ont partagé leur demande en mariage, leur fiançailles ou encore leur grossesse. À l'heure où tous les moments intimes de la vie sont postés sur les réseaux sociaux, pourquoi le divorce y échapperait-il? Et cette tendance ne s'arrête pas au bac de divorce, hein. Il y a aussi l'organisation de divorce parties, des fêtes pour célébrer la séparation avec de vraies mises en scène. En Mauritanie, le divorce est même un signe de fierté et de liberté pour les femmes. Et au Japon, des agences proposent même des cérémonies pour célébrer la fin d'une union.
6: Comment se fait-il qu'encore aujourd'hui, on nous fasse croire que le célibat, c'est synonyme d'échec? Les femmes qui divorcent devraient faire une fête. Donc si vous êtes divorcée et que vous n'avez pas fait de fête, venez à l'événement.
7: Et comment on s'habille pour une fête de divorce?
8: Moi, j'ai du tout noir. Genre.
7: Mais ça, c'est un enterrement?
8: Oui, l'enterrement de l'enfer.
9: J'ai demandé à la famille qui m'héberge en ce moment quel était le concept d'une fête de divorce. Et ils m'ont expliqué qu'il y a des femmes, quand elles divorcent, font une annonce générale à tout le quartier, à tout leur entourage, qu'elles sont libres.
2: Bref, célébrer son divorce, c'est tendance, ok, mais pas sûr qu'on ait toutes les moyens de fêter ça en grande pompe, hein, dans un resto, avec un gros gâteau, comme sur les réseaux sociaux. Parce que d'après l'INSEE, après une séparation, les femmes subissent une perte financière plus élevée que les hommes. Et ça, c'est pas vraiment la cerise sur le gâteau.
0: Alors justement, en parlant de perte financière.
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0: On peut peut-être combler ce trou que vous avez, quelle que soit votre situation, ou tout simplement le plaisir de faire plaisir autour de vous et ou pour vous-même grâce au bruit qui court. Dernière tentative pour aujourd'hui, avec ce bruit qui court. Si.
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0: Ce bruit qui vaut, écoutez bien, ça y est, nous avons dépassé la barre des 400 euros. Enfin voilà, ça y est, 400 euros peut-être pour vous, vous en ferez ce que vous voulez. La seule chose à faire, c'est venir nous rejoindre. 05 59 98 09 09, on vous attend pour faire vos propositions.
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0: Emotions, c'était Sting.
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0: 400 euros pour ce bruit qui court.
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0: Bonjour Gilles.
3: Oui, bonjour à toute l'équipe.
0: Bon alors Gilles, la proposition de ce lundi de Pentecôte, ce serait laquelle ?
3: Eh bien, peut-être une, je ne sais pas si on peut dire des marques à la radio, mais une fenêtre de toit de type Velux, par exemple.
0: Ah oui, comment, je ne sais même pas comment ça s'appelle, on dit un Velux, c'est comme un bic, à la passe c'était un Vasistas.
3: Vasistas.
0: Jeune. Alors, est-ce que c'est la bonne réponse ? Non, bon allez, thank you, Sean, Gilles, bon, on vous souhaite... Vanderbar. Au revoir, Gilles.
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4: Oh, j'ai bien fait de venir.
0: Eh ben, le ton est donné et c'est pas du poisson à déjeuner. Hein. Bonjour Isabelle Long.
4: Bonjour Rémi, ça va bien ?
0: Bah écoutez, ça va. Moi, donc, ça y est, c'est fait.
4: Ça y est, vous êtes tranquille. Maintenant, vous rentrez chez vous, là où il y a la clim.
0: Ben non, je vais rester au bureau, justement, toute la journée. Qu'est-ce qu'on gagne cette semaine ?
4: Oh là là, alors là, ça va être l'émeute, je le sais déjà. 250 euros de cartes cadeaux à l'occasion de la fête des mères à dépenser chez tous les commerçants qui sont abonnés, adhérents à l'association Pau Commerce. Et ça en fait.
0: 200 et des poussières, je crois.
4: Pourquoi et des poussières ?
0: Mais parce que...
4: Ah oui, commerçants.
0: Commerçants. Ouais.
4: Ah, moi, j'ai 250 et pas des poussières.
0: Voilà.
4: Bon, vous revenez quand même demain ?
0: Oui.
4: Attention, ne mangez pas tout. Hein.
0: Non, j'étais tout donné là-bas.
4: C'est bien.
0: Là, je connais.
4: Très loin. Merci, Émilie. À demain.
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4: 11h. Damien Gozioso pour l'information. Bonjour Damien.
5: Bonjour Isabelle. Après un accident de la route mortel à Ordizan entre Bagnères et Tarbes vendredi soir, le conducteur de la voiture qui a percuté celle de la victime, une femme de 50 ans, doit être présenté à un juge dans la journée à l'issue de sa garde à vue pour décider ou non d'un éventuel placement en détention provisoire. D'après les premières constatations, l'homme roulait trop vite au moment de cet accident. Un accident à Larens hier en fin de journée, la voiture d'un homme de 50 ans est partie en tonneau sur la départementale près du lac de Fabrège. L'homme n'a été que légèrement blessé, pris en charge par les secours. Frédéric Fuertes, comédien, fondateur de l'Arsen Théâtre à Pau il y a 20 ans, est mort. Le maire de Pau, Jérôme Marbeau, l'a annoncé sur les réseaux sociaux et lui a rendu hommage ce week-end. Frédéric Fuertes avait 50 ans. Les habitants de 93 communes du Béarn ont reçu un message ces derniers jours. Attention à votre consommation d'eau avec les fortes chaleurs. Les communes autour de Cercasté qui dépendent du syndicat des eaux de Satège et lui, Gabasselet, aussi prévenu par SMS. En fait, depuis la rupture d'une canalisation à Pontac en février, il faut partager les autres ressources et par exemple donc éviter en ce moment de remplir sa piscine ou de laver sa voiture pour permettre à tout le monde d'avoir de l'eau. Détail à retrouver sur notre site internet ici.fr. La chaleur encore toute la semaine jusqu'au week-end, 32 degrés, 33 degrés ou 34 même ces prochains jours. Il fait déjà plus de 27 degrés à Pau et 28 à Tarbes. En ce moment, pas de record de chaleur, mais une vague qui dure, c'est ça qui est exceptionnel. C'est le Pau Billard Handball qui a donné chaud à ses supporters hier. Énorme remontada des Béarnais au Sporting d'Est en quart de finale. Retour de Pro League, battu à l'aller à Cherbourg de 5 buts et victorieux hier après-midi 37-29 de plus 8. Donc, plus qu'il n'en fallait pour renverser la vapeur et se qualifier en demi-finale. Demi-finale aller dès jeudi soir 20h30 au Sporting d'Est face à Ivry avant le match retour dimanche en banlieue parisienne. Ce soir, c'est l'Élan Béarnais qui démarre ses playoffs. Quart de finale aller à 19h au Palais des Sports face à Champagne Basket. Sur ici Béarn Bigorre, Max Sport spécial depuis le Palais des Sports à partir de 18h. Et le match à vivre en intégralité, ce sera le cas de tous les matchs des playoffs de l'Élan Béarnais pour accompagner le club qui espère remonter en élite.
4: Je voudrais dire un petit mot dans la lignée de Frédéric Fuertes. On embrasse tous ses proches, bien sûr. Nous a quitté Benoît Burguet-Séré. Benoît, il est viticulteur à Saint-Fost. Ouais. Et on l'a reçu avec son frère Sébastien moult fois dans l'émission du 10h-11h qui s'appelait à l'époque le Béarn Gourmand. Et je voudrais embrasser toute sa famille et dire combien Benoît va nous manquer. Il est décédé à l'âge de 41 ans.
5: Merci Isabelle.
4: Et je voulais en dire un petit mot, c'était important pour moi. En attendant, il fait trop chaud, beaucoup trop, et ça va continuer. Vous vous rendez compte, on n'est que le 25 mai. Au mois d'août, il va neiger. Non, mais il va se passer quelque chose comme ça. 24 degrés à 9h. 26 degrés à Tarbes à 9h. Jusqu'à 33 degrés en Bigorre. Genre, je cherche, hein, mais il n'y a pas le moindre petit nuage. Non. Rien. Non. Un vent de sud-sud-est qui souffle. Donc, on a encore cette impression. Ouais, alors, ça souffle, mais c'est chaud quand même. Et alors, cet après-midi, là, on est à 35 degrés par endroit. Nous sommes en vigilance, hein, quand même, nous aussi. Et notre chance, c'est que pendant la nuit, ça descend 17-20 degrés, c'est bien. Demain, 35 degrés aussi. Mercredi, 35 degrés. En Bigorre, voyons. Alors, 33 degrés, 34 degrés. Bon, ben, c'est tout pareil.
5: Voilà, exactement.
4: Pareil. Alors, on a de la chance, c'est que la nuit, nous, ça baisse.
5: Pour l'instant, oui.
4: C'est pas ce qu'on peut appeler canicule, caniculaire. Oui, canicule, non. Est-ce que vous reviendriez à midi, vous ?
5: Quelque chose comme ça.
4: Pour le journal ?
5: Pour le journal de midi, par exemple.
4: Cher Damien, je vous remercie infiniment. Je vous dis à tout à l'heure.
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4: Il a réalisé son rêve. Il était fou dingue de Kim Wilde, Laurent Voulzy, et lui a envoyé un mot. Est-ce que tu veux bien chanter avec moi ? Elle a dit oui. Mais elle a enregistré à Londres, et lui, il a enregistré en Europe, en France, et ça s'appelle Les Nuits sans Kim Wilde. Et c'est Laurent Voulzy, et après, on va jouer.

0: Les nuits sans Kim Wilde, Laurent Voulzy et Kim Wilde.
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0: Bon, férié ou pas, les enfants, on va reprendre les bonnes habitudes. Deux candidats par jour, deux questionnaires chacun. Le meilleur de la semaine remportera le cadeau de la semaine. Et là, je peux vous dire que je sais qu'il y en a beaucoup que ça va intéresser. Une carte cadeau de 250 € à dépenser à votre rythme chez les adhérents à l'association Pau Commerce. Ils sont plus de 200. Alors, il y a évidemment du parfum, des vêtements, du loisir, du sport, de la culture. Vous pouvez en faire cadeau. En fait, c'est 5 cartes de 50 €. Donc, vous en faites ce que vous voulez. Vous faites au fur et à mesure, vous attendez les soldes, vous faites comme vous avez envie. 250 € de cartes cadeau à l'occasion de la fête des mères, à dépenser pour la fête des mères ou pour autre chose. Hein. On peut attendre les soldes aussi. Culture, loisirs, vêtements, parfumerie. Alors, attention. Merci à l'association Pau Commerce d'abord. Ils sont vraiment très très sympas de jouer le jeu avec nous. C'est un très beau cadeau. Pour jouer, voici d'abord la question de sélection.

0: bien sûr, de l'équipe de foot de Lens qui a gagné contre Nice 3. On a entendu cette chanson un peu partout en France. Mais qui chante ce titre emblématique du Nord ? Pierre Perret ou Pierre Bachelet ? Au 05 59 98 09 09. Je vous attends, j'ai deux quiz pour vous et peut-être 250 euros de cartes cadeaux à dépenser chez tous les commerçants adhérents à l'association Pau Commerce. On vous attend.
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0: Bon, je ne mets pas mes gants de boxe, moi. Non, non, non, moi je ne fais pas ce genre de sport. Loin de là. Voici Eye of the Tiger et c'est Survivor, bien sûr, Rocky. Hein. Vous savez qui c'est qui a produit ça ? C'est le vieux mari de Sylvie Vartan, enfin qui est son mari depuis maintenant 30 ans. Il s'appelle Tony Scotti, avec son frère, c'était lui le producteur de ce tube absolument énorme.

0: Survivor sur Ici Béarn Bigorre et Eye of the Tiger.
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0: Alors, il fait chaud, mais je sens que cette semaine va être extrêmement chaude. Merci à l'association Pau Commerce qui nous offre des cartes cadeaux. Une carte cadeau de 250 euros. En fait, c'est 5 cartes de 50 euros. Vous en faites ce que vous voulez. Et c'est évidemment à l'occasion de la fête des mères. Ce sera dimanche prochain. Bonjour Cyril.
2: Bonjour Isabelle.
0: Comment allez-vous?
2: Ben, ça va, chaudement, je dirais.
0: Ben oui, vous allez faire un tour en ville quand il fera meilleur. Ben là, c'est trop tard. Fallait y aller avant 11h.
2: Non, mais c'est prévu pour ce soir, donc voilà.
0: Ah, très bien.
2: À la fraîche, comme on dit.
0: À la fraîche, oui, alors à la fraîche, le soir, c'est très tard. Hein. Très tard.
2: Oui.
0: Vous allez acheter des chocolats, des parfums pour offrir à votre maman. En plus, c'est l'anniversaire de votre maman aujourd'hui?
2: Voilà, c'est son anniversaire, juste un bon anniversaire.
0: Et voilà. Mais comment elle s'appelle, cette maman?
2: Elle s'appelle Aline.
0: Ah mais vous avez déjà joué avec moi vous?
2: J'ai déjà joué avec vous vendredi mais j'ai pas gagné. C'était un peu compliqué.
0: Ah oui, mais ça va. Bon ben, et à force ça va passer hein.
2: Oui,
0: ça va
2: peut-être.
0: Qu'est-ce que vous faites déjà vous? Je me souviens plus.
2: Moi, je suis fonctionnaire tout simplement.
0: Non, mais c'est pas grave, fonctionnaire de
2: police. Non, c'est pas un défaut.
0: De police?
2: Non.
0: Des impôts?
2: Non plus non.
0: La poste?
2: Oui peut-être.
0: Bon ben c'est bien. Bonjour. Oh, dis donc, on pense aux facteurs là. Il y a une tournée aujourd'hui, non? Comme c'est férié,
2: non? Aujourd'hui c'est férié.
0: Parce qu'alors, facteur, factrice, avec le temps qu'il fait, oulala, ceux qui sont en vélo demain, ils vont morfler. Crème.
2: Toute la semaine, c'est prévu, je crois.
0: Ah, c'est terrible.
2: La chaleur.
0: Terrible, terrible. Bon, vous allez gâter votre maman, vous, Cyril, en tout cas.
2: Entre autres, oui.
0: Eh ben, c'est formidable. Et vous gâtez aussi, parce que vous le méritez.
2: Hein.
0: Alors, vous avez répondu à la question de sélection. Qui chantait ce titre au Nord? C'était les Corons, emblème bien sûr dans le Nord, et du FC Reims qui a gagné, et du FC Lens pardon, qui a gagné contre Nice. C'était chouette. C'est Pierre Perrault, Pierre Bachelet.
2: C'est Pierre Bachelet.
0: Oui, qui est né un 25 mai, le 25 mai 1944. D'accord. C'est pour ça que j'en parle, hein, sinon ça tombe pas de nulle part. Et il nous a quittés en 2005. Ça fait déjà un petit temps. Alors, cher Cyril, d'abord questionnaire à 3 points. Ok.
2: Oui.
0: Avec la possibilité d'un
2: joker.
0: Oui, voilà, vous êtes un super auditeur. On ne perd pas de temps, nous n'avons qu'une minute toujours, vous et moi. Vous êtes prêt, Cyril?
2: Oui, je suis prêt.
0: Vous jouez tout seul ou il y a maman ou quelqu'un avec vous?
2: Non, tout seul.
0: Tout seul comme un grand.
2: Oui.
0: Allez, on tente le coup, on y va. Quelle ville a reçu hier le Pau Bière Handball?
2: Cherbourg.
0: Quel est le nom de la salle Omnisport qui, justement, reçoit les matchs du Pau Bière Handball à Bière?
2: Le Sporting d'Est.
0: Comment s'appelle ce personnage de fiction, détective anglais accompagné du docteur Watson, créé par Arthur de Conan Doyle? Que pouvez-vous faire avec un futon?
2: Joker.
0: Un plat typiquement japonais ou dormir dessus?
2: Dormir dessus.
0: Quelle chaîne de télévision française a été pendant plusieurs années propriétaire du PSG?
2: Canal+.
0: Sur une voiture, quelle est la mission de la transmission?
2: Joker.
0: Elle maintient les pneus au sol ou elle assure la liaison entre le moteur et les roues?
2: La 2.
0: Quel métier exerce Obélix dans les aventures d'Astérix et Obélix?
2: Garde champêtre.
0: Juste sur la fin, bien joué Callaghan. Pas mal, hein, dis donc, et oh.
2: Oui, la dernière, c'était au hasard un peu, mais...
0: Vous allez me faire commencer la semaine à fond les manettes, vous, hein?
2: Sur les chapeaux de roue.
0: Bon, en même temps, il y a 250 euros à dépenser chez les commerçants qui adhèrent à l'assaut Pau Commerce. C'est un super beau cadeau, hein?
2: Oui, parfait.
0: Quelle ville a reçu le Pau Bière Handball hier et a gagné Cherbourg? Bravo, c'est bien le Sporting d'Est, où on joue tous les matchs, bien sûr. Alors, Damien Gauzieso a une demande à faire, s'il pouvait mettre la clim, le Sporting d'Est. Il paraît qu'hier, c'était l'horreur intégrale. Mais enfin, en même temps, Cyril, pensons à ceux qui sont à Roland-Garros et qui doivent aussi...
2: Alors, en plein soleil.
0: En plus, ils sont en plein soleil, en plus. Alors, c'est terrible. Comment s'appelle ce personnage de fiction, détective anglais accompagné du Dr. Watson, créé par Arthur Conan Doyle? Oui, Sherlock Holmes. Et Monsieur Conan Doyle est né un 22 mai. Que pouvez-vous faire avec un futon? Eh bien, dormir dessus, vous savez, c'est les matelas japonais qui se roulent.
2: D'accord, j'aurais dit un canapé peut-être.
0: Mais ben aussi on peut en faire absolument ce qu'on veut. Alors, au Japon, ça vaut pas cher, et en France, on nous prend pour des Américains, mais vous, ça vous fait un petit point. Quelle chaîne de télévision française a été pendant plusieurs années propriétaire du PSG? Oui, c'est Canal+, ça vous fait 3 points. Assurer la liaison entre le moteur et les roues, c'est ce qu'on appelle la transmission sur une voiture. Alors, ça, je vous dis tout de suite, je suis allée sur un site spécialisé, parce que je suis nulle en voiture. Hein. Moi, dès que j'ai une panne, j'appelle mon mari, comme tout le monde. À vos souhaits, tiens, justement, puisqu'on en parle. Donc, ça vous fait un point. Alors, quel métier exerce Obélix dans les aventures Astérix et Obélix? Qu'est-ce que vous m'avez dit, jardinier? Non, garde champêtre.
2: Garde champêtre?
0: Non, non, non. Alors, il est distributeur de bourre-pif pour les Romains, ça c'est sûr. Non, il est tailleur et livreur de menhirs.
2: D'accord, oui. Oui.
0: Je demande depuis toujours à quoi sert un menhir. Je ne connais pas la réponse. Mais en tout cas, c'est son métier. C'est pour mettre sur les Romains quand on se bat. Mais 3 et 3, 6 et 3. Oh là là, vous me pétez tout. Alors 12, 13, 14. Est-ce que Marco, vous avez 14? 14 points pour le premier quiz. Je sens qu'on va morfler au quiz à 5 points. Cyril, petit verre d'eau fraîche. Vous savez que quand on a déjà soif, c'est trop tard. C'est que le début de la déshydratation est là, paraît-il. Petite pause musicale. Amir, ça s'appelle À l'imparfaite. Et on se retrouve juste après, ça vous va?
2: À tout de suite, oui.
0: Et beau score, hein, 14 points, dis donc.
2: Merci.

0: parfaite pour moi.
1: Il a un talent, hein, celui-là. Amir et à l'imparfaite sur ICI Bern. Bigorre, dans quelques instants. Cyril et Talon, c'est le premier candidat de la semaine. Il a déjà marqué 14 points au premier quiz. Prochain quiz, 5 points. Pour gagner, je le souhaite, et marquer surtout le score de la semaine. Ce sera peut-être votre cas d'ici vendredi pour gagner une carte cadeau de 250 € à dépenser chez tous les commerçants qui adhèrent à l'association Pau Commerce.
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1: Actu locale et bonne humeur et des auditeurs en or comme Cyril qui est à Lons. C'est l'anniversaire de sa maman aujourd'hui. Puis en plus, c'est la fête des mamans dimanche. Donc vous allez réitérer un cadeau aujourd'hui à un autre cadeau dimanche ?
11: Oui, c'est ça.
1: Oh, mais elle va être trop contente.
11: Oui.
1: Notre Annie préférée. Oh, ben oui. Vous êtes un fils. Vous avez des frères et sœurs, Cyril ?
11: Non, je suis fils unique.
1: Ah oui, alors là, vous devez la couvrir encore plus de cadeaux.
11: C'est ça.
1: Mais elle aussi, je suis sûre.
11: Et oui, oui. De temps en temps.
1: Bon, en tout cas, Cyril, 14 oui. points pour la première session du quiz à 3 points. Ça, c'est super. Voici maintenant le questionnaire à 5 points. Particularité, il n'y a pas de joker. Soit okay. vous savez, soit vous passez. Soit vous avez une petite idée, mais ne la passez pas. Allez-y.
11: Hein?
1: Comme dit Michel Blanc dans Les Bronzés font du ski, sur un malentendu, ça peut marcher. Hein? On ne sait jamais. Tout ce que vous risquez, c'est de ne pas marquer 5 points ou de marquer 5 points. Nous avons, vous et moi, une seule minute. Ça, c'est super important. Ça veut dire qu'on essaie de ne pas perdre de temps. Et on y va ? D'accord, Cyril ? Allez,
11: on y va.
1: Dans quelle salle va se jouer le match de l'Élan Béarnais contre Champagne Basket tout à l'heure ? Quelle est la couleur d'une balle de tennis ?
11: Jaune.
1: À quel sport associez-vous le Britannique Johnny Wilkinson dont c'est l'anniversaire aujourd'hui ?
11: Rugby.
1: Comment nomme-t-on une femme en verlan ?
11: Une meuf.
1: Que faites-vous si vous braconnez ?
11: Alors, c'est une chasse illégale.
1: Dans quelle partie du corps avez-vous vos amygdales ?
11: Dans la gorge.
1: Quel est le genre du mot anagramme ?
11: Masculin.
1: Comment appelle-t-on l'endroit dans l'océan Atlantique où des bateaux et des avions auraient disparu mystérieusement ?
11: Le triangle des Bermudes.
1: Quel animal est Baudet du Poitou ?
11: Un âne.
1: À quel jeu de cartes sont associés le 21, le petit et l'excuse ?
11: Passe.
1: Oh, mais c'est dommage. On arrête là, j'ai plus de questions. J'ai fait des questions courtes, mais dites donc, vous avez scoré comme un malade. Hein.
11: Sauf à la dernière. J'aurais dit le rami, mais je sais pas.
1: Le tarot.
11: Le tarot, bon, mais j'ai pas de regrets alors.
1: Le tarot. Non, mais quand on sait pas, vous avez pas de regrets. Oui, quand je passe 10 questions, on stoppe, parce que voilà, les scores sont là. Et... Alors, déjà, à vue de nez, je sais combien vous avez marqué de points. Alors, on va contrôler. Dans quelle salle va se jouer le match Élan Béarnais Champagne Basket ce soir à 18h, un peu avant pour nous. Hein, on prend l'antenne un peu avant, il y a un avant-match. Damien Gauzioso, bien sûr, il pourra nous dire s'il fait plus chaud au Palais des Sports qu'au Sporting d'Est. Quelle est la couleur d'une balle de tennis jaune ? Alors c'est rigolo, Cyril, pour l'anecdote, vous allez pouvoir briller en société. En fait, à l'origine, les balles de tennis sont blanches. Et est-ce que vous savez pourquoi on les a transformées en jaunes ?
11: Non, ça j'ignore.
1: C'est exactement pour la même raison qu'on a déplacé les matchs de football à des heures particulières, à cause de la télévision.
11: D'accord.
1: Voilà. À quel sport associez-vous le Britannique Johnny Wilkinson? C'est son anniversaire aujourd'hui. Oui, le rugby. Comment nomme-t-on une femme en verlan une meuf? Que faites-vous si vous braconnez? Oui, c'est une chasse illégale. Dans quelle partie du corps avez-vous vos amygdales? La gorge. Est-ce que vous les avez encore d'ailleurs?
11: Oui, je pense.
1: Bon, il faudra demander à votre maman. Mais vous vous en souviendriez. Parce que quand on nous les enlève, après, on nous dimanche des glaces pour que ça cicatrise et tout. Moi, j'ai bien aimé quand on m'a enlevé mes amygdales. J'ai mangé plein de glaces. Quel est le genre du mot anagramme? Non, monsieur, c'est féminin.
11: Ah.
1: Eh oui, c'est féminin. Et j'en ai une autre dans ma besace que m'a soufflé

0: Je ne vous salue pas, mais je vous félicite.
1: Merci.
0: Non, 45 points. Si. Ah oui, 40 points, pardon. Moi, je vous en donne trop, moi. 50. Mais oui, mais comme il est sympa, Cyril, oui, j'ai mal compté. 5, 10, 15, 20, 25, 30, 35, 40, 40 points et 14, 54 points. Mais rien n'est joué, Cyril, mais ça peut tenir la semaine. Hein.
1: On peut le faire, mais on verra. J'espère.
0: Ça peut tenir la semaine. Et j'espère que voilà, vous allez remporter ces 250 euros de cartes cadeaux à dépenser chez les commerçants de Pau Commerce. Il y en a beaucoup, il y a vraiment de quoi se faire plaisir. En tout cas, je vous remercie de votre participation.
1: Bien, merci à tout le monde, à Isabelle, à vous et à la standardiste.
0: Émy,
1: et aux commerçants de Pau.
0: Voilà, Émy qui est adorable. Émy. Et puis à l'association Pau Commerce. On va remercier Marc Montagnier aussi, parce que je voudrais finir l'émission quand même jusqu'à midi.
1: Oui. Parce que,
0: oui, c'est ça. Je vous embrasse, Cyril, et surtout embrassez votre maman pour nous, pour son anniversaire. Merci. Aujourd'hui.
1: Merci, je n'y manquerai pas. À bientôt.
0: À bientôt, au revoir. Dans quelques instants, mesdames, messieurs, il faudra donc battre Cyril, qui vient de marquer 54 points, mais c'est faisable. Hein. C'est tout à fait faisable. Vous avez vu, il était bien concentré. Il a bien répondu. Pas tout de suite, on va respirer avec Bernard Lavillier, Stan The Ghetto, puis ensuite la question de sélection.

0: Stan the Ghetto, c'est Bernard Lavillier sur Ici Béarn Bigorre.
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0: Bon, je sais que c'est férié, mais on peut peut-être penser à l'avenir, d'accord? Il y a des portes ouvertes samedi prochain de 9h à 13h avec 230 offres d'apprentissage disponibles. Si vous souhaitez vous former un métier d'avenir dans l'industrie, et Dieu sait s'il y en a, eh bien, rendez-vous le 30 mai de 9h à 13h sur les sites d'Assat, LAC, LAN et Tarnos. Tarnos 40, LAN 65, LAC et Assat 64. Les pôles formation à Dour seront donc ouverts. Alors c'est une bonne idée pour se renseigner, pour savoir ce qu'on pourrait faire, quel diplôme on pourrait avoir, du CAP au diplôme d'ingénieur par exemple. Il y a plein de choses très différentes. Il y a beaucoup de métiers qu'on ne connaît pas et je fais partie de ces gens. Oui, c'est quoi le chaudronnier? Et on a vraiment besoin, toutes ces filières-là recherchent vraiment des gens à former. On peut avoir des bacs pro, des BTS, des bachelors, des licences pro. C'est donc samedi prochain sur les sites des pôles formation à Dour, à Assat, à Lac, à Lan et à Tarnos, de 9h à 13h. Allez-y pour les plus jeunes, mais peut-être que pour les plus vieux, ça fonctionne aussi. Voilà, parce que je ne veux pas vous envoyer non plus à l'intérieur. Il y a beaucoup de choses qui se passent à l'intérieur. En ce moment, ici, ce n'est pas climatisé, c'est un peu... C'est un peu dur à supporter. Prenez soin de vous, couvrez-vous, buvez un coup de l'eau. Hein.
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0: 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Mais pour cela, il faut maintenant battre notre premier candidat de la semaine, puisque c'est celui qui marquera le plus de points, qui aura cette carte cadeau vendredi. Il faut marquer le plus de points au cours de la semaine. Deux candidats par jour. Le premier, c'est Cyril, qu'on embrasse, qui est à Lons, qui vient de marquer 54 points. Vous pouvez très bien marquer 55 points, j'en suis sûre. Pour accéder à nos deux quiz, vous pouvez jouer à plusieurs, bien sûr. Pour accéder à nos deux quiz, vous allez d'abord répondre à cette question de sélection. Écoutez.

0: Bien sûr, le générique de La Boum. Alors vous dites, mais pourquoi elle nous met ça? Mais parce que Claude Pinoteau, réalisateur de cette Boum, est né un 25 mai. On est bien le 25 mai d'ailleurs aujourd'hui, donc ça tombe bien. La question est assez facile. Qui joue le rôle de Vic dans La Boum? Brigitte Bardot ou Sophie Marceau? Au 05 59 98 09 09, on vous attend pour tenter de gagner cette carte cadeau de 250 euros à dépenser chez les commerçants de Pau Commerce, 270 au tout. Ça fait du monde, c'est pour vous, on vous attend maintenant.
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0: Waouh, on le voit déjà, James Bond. Skyfall, et c'est Adèle sur ici, Bernd Bigor. Ça donne envie de le revoir, ce film. C'était vraiment génial. Avec David Gregg, c'était lui qui avait le rôle de James Bond. Et on vous attend au standard pour venir jouer avec nous.

0: j'entends ça, j'ai envie de revoir les James Bond, Skyfall et Adele sur Ici Berne Bigorre.
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0: Félix est avec nous, Félix de Bière. Bonjour Félix.
2: Bonjour.
0: Comment allez-vous?
2: Ça va bien, chaudement.
0: Oh ben ça comme tout le monde. Et vous allez vous faire cuire à Seignos, si j'ose dire.
2: Voilà, je vais me faire dorer un petit peu, oui.
0: Protégez-vous mon Félix.
2: Ah oui, il faut.
0: 34 degrés, hein. Vous allez avoir très très très chaud à Seignos. 34 degrés, 3 nuages. Bon, qu'est-ce que vous faites dans la vie?
2: Je suis vacataire dans le médical.
0: Vacataire? Ah mais oui, on s'est déjà parlé, vous.
2: Mais oui, on se connaît un peu.
0: Mais oui, mon Félix, vous faites partie de la famille d'ici Berne Bigorre. Alors, 54 points, notre copain Cyril, il a bien cartonné, hein.
2: Oui.
0: Mais en même temps, c'est faisable. Vous avez répondu à la question de sélection, c'est l'anniversaire. Claude Pinoteau est né un 25 mai, réalisateur de La Boum. Qui tenait le rôle titre de Vic? Brigitte Bardot ou Sophie Marceau? Vous avez répondu
2: Sophie Marceau.
0: Bien sûr. Et Claude Pinoteau, il avait réalisé aussi en 1974, vous vous souvenez, La Gifle? Avec
2: oui.
0: Lino Ventura qui met une énorme tarte à une jeune femme qui va devenir une star mondiale, Isabelle Adjani. Et ben c'est le même réalisateur. Pinoteau, il avait du pif, hein. C'est le moins qu'on puisse dire. Bon, alors, maintenant, non, Félix, ça non, hein. Ça y a pas le droit. Alors, on va questionnaire à 3 points. Si vous n'avez pas la réponse, mais vous roulez pas, vous êtes arrêté là.
2: Je suis arrêté, oui, sur le long de la route.
0: Bon. Descendez un peu la vitre quand même pour avoir de l'air. Il y a quelqu'un avec vous pour vous aider?
2: Non.
0: Tout seul comme un grand?
2: Moi-même.
0: Bah c'est bien, voilà. Déjà. Aide-toi, oui. Le ciel t'aidera, mon Félix. Alors, voilà. On y va, questionnaire à 3 points, 1 minute, on y va. Quel est le montant de la cagnotte du bruit qui court?
2: Joker.
0: 410 ou 420 euros?
2: 420.
0: Quel était le métier de Roland Garros dont on parle beaucoup?
2: Joker.
0: Quel est sportif ou aviateur?
2: Aviateur.
0: Combien de bougies va souffler le festival Equestria à Tarbes cette année?
2: Joker.
0: 10 ou 30 ans?
2: 30.
0: Que signifie le verbe argotique se berlurer tiré du mot berlu?
2: Joker.
0: Se cacher ou se faire des illusions?
2: Illusion.
0: De quel pays sont originaires les chats siamois?
2: Joker.
0: De Thaïlande ou du Japon?
2: Japon.
0: Quelle marque a été créée par le frère du fondateur d'Adidas?
2: Je sais pas, Joker.
0: BMW ou Puma?
2: Puma.
0: On le prend. Alors, quel était le montant de la cagnotte du bruit qui court? Alors, c'est 410 euros à partir de demain, puisqu'avec 400 euros ce matin, vous pouvez jouer à 7h50, 9h50 et 10h50 tous les jours, 410 demain. Quel était le métier de Roland Garros? Oui, aviateur, ça nous fait un point. Combien de bougies va souffler le festival Equestria à Tarbes cette année? 30 ans, ce sera du 21 au 26 juillet. Et ici, Berne Bigorre sera présente, bien sûr. Que signifie le verbe argotique se berlurer, tiré du mot berlu? Oui, c'est se faire des illusions, ça nous fait un point. Alors ça, Félix, je pensais que vous saviez. De quel pays sont originaires les chats siamois?
2: Le chat Félix de Belgique.
0: Eh ben, oui, alors, le chat Félix, oui. Mais mes chats de Thaïlande, la Thaïlande, c'est l'ancien Siam.
2: Ah, non, bah non.
0: Eh oui, Yul Brynner, le roi et moi, etc., etc., etc. Quelle marque a été créée par le frère du fondateur d'Adidas? Ça, c'est rigolo. Ils se sont fâchés et l'autre, il est allé créer Puma, dis donc. Et ça nous fait un point. Alors, 1, 2, 3, 4. Alors, on ne peut pas dire qu'on soit au taquet, mais...
2: Oh
0: mais,
2: non.
0: Oui, mais attendez, il y a le questionnaire à 5 points. Et là,
2: et oui.
0: Tout peut changer, cher Félix. Daniel Balavoine, on respire un grand coup. Je vous retarde un peu pour la plage, mais vous serez à l'heure.
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0: Mon fils, ma bataille, c'est Daniel Balavoine sur Ici Béarn Bigorre.
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0: Eh bien, ce sera peut-être Félix qui joue depuis sa voiture. Il va à Seignos, à la Playa. Vous n'avez marqué que 4 points, mais rien n'est perdu. Il faut marquer 55 points pour battre notre copain Cyril qui a marqué ce score il y a quelques minutes. Vous êtes prêt, Félix?
5: Je suis prêt.
0: Questionnaire à 5 points. Soit on passe, soit on sait, soit on pense savoir et on y va quand même. D'accord?
5: Ok, ça marche.
0: Allez-y. Comment appelle-t-on le pain au chocolat dans le sud de la France?
5: Chocolatine.
0: En Béarn, quelle commune, qui est d'ailleurs plus beau village de France, est la capitale mondiale de la pêche au saumon?
5: Je sais pas.
0: Ben c'est mal. Ah. Quel artisan peut réaliser une coupe mulet?
5: Le coiffeur.
0: Dans quelle série Don Diego de la Vega signe une lettre sur le ventre du dodu sergent Garcia?
5: Zorro.
0: Quelle ville accueille le tournoi international de tennis de Roland-Garros?
5: Je passe.
0: Quel est le prénom de cette petite girafe en caoutchouc destinée aux nourrissons nés le 25 mai 61?
5: Hein? Sophie.
0: Quel type de lutte japonaise oppose des adversaires de poids très élevés?
5: Les sumo.
0: Qu'est-ce qu'une omelette norvégienne?
5: C'est un dessert.
0: Quel animal transforme-t-on lorsqu'on le fait enrager? Hop, c'est la fin. C'est la fin. Alors, oui, chocolatine pour le pain au chocolat en France, bien sûr. 5 points. En Béarn, quelle commune qui est aussi plus beau village de France et la capitale mondiale de la pêche au saumon, c'est Navarinx, Félix.
5: Je pensais, ouais.
0: Ah, voilà, Navarinx. Alors, la pêche est interdite depuis 2025. Hein. Quel artisan peut réaliser une coupe mulet? Un coiffeur? La femme du parrain de Damien Gozioso vient de recevoir un prix de la plus jolie coupe mulet. Elle était aux 20h de France 2 hier soir. Dans quelle série Don Diego de la Vega signe une lettre sur le ventre du dodu sergent Garcia? Zorro. Puisque Henry Calvin, qui joue le sergent Garcia, est né un 25 mai, c'est pour ça que je vous en ai parlé. Quelle ville accueille le tournoi international de tennis de Roland-Garros, Félix, enfin?
5: Paris?
0: Bah bien sûr.
5: Bah oui.
0: Quel est le prénom de cette petite girafe en caoutchouc destinée aux nourrissons? Cette petite girafe est née un 25 mai en 1961, c'est Sophie, bravo. Le sumo, eh bien, de la lutte japonaise et l'omelette norvégienne à dessert. 5, 10, 15, 20, 25, 30, 34, 34. Il nous en manque 20, mon Félix.
5: Ah, bah zut.
0: Ah, je ne l'aurais pas dit comme ça, mais on va dire zut, Félix. Bonne plage et vous revenez quand vous voulez.
5: Merci et bonne journée.
0: Je vous embrasse bien fort. Bonne journée. Demain, 11h, on recommence.
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0: Alors, résumons-nous. Premier jour, on a encore mardi, mercredi, jeudi, vendredi. Deux candidats par jour, puisque le grand jeu de 11h est revenu à sa version originale, si vous voulez. Deux quiz chacun, ok, 54 points. C'est Cyril Delons qui a marqué le plus de points ce matin. Et je sais qu'il y aura du monde encore demain, puisqu'on vous offre 5 cartes cadeaux de 50 euros, c'est-à-dire 250 euros de cartes cadeaux, à l'occasion de la fête des mères, à dépenser chez les 270 commerçants adhérents de l'association Pau Commerce. Qu'est-ce qu'on dit ? Merci, Bérane. Hein, voilà. Et pas Info, Machin, et pas ici, France Bleu, et pas je sais pas quoi.
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0: C'est ça, il est midi. Journal Damien Gauzieuseau. Bonjour Damien.
6: Bonjour Isabelle. Déjà quasiment 30 degrés à l'heure où on se parle à Pau et Tarbes. Pareil, presque partout, en Béarn et en Bigorre. La vague de chaleur bien installée au-dessus de nos têtes et des conséquences qu'on n'avait pas forcément imaginées. Les habitants de 93 communes en Béarn ont été prévenus ce week-end. N'abusez pas de votre consommation d'eau. C'est valable pour les communes qui dépendent des syndicats de l'eau du Satège autour de Cercasté et du syndicat Luy-Gabasselet. En fait, depuis la rupture d'une canalisation à Pontac en février dernier, à cause d'une tempête, il faut partager les ressources, explique Gilles Brunet, président du syndicat des eaux Luy-Gabasselet.
8: Donc maintenant, les trois forages qui habituellement sont fléchés pour le syndicat Luy-Gabas sont partagés avec le territoire de Pontac, qui eux, habituellement, ne sont pas desservis par ces forages, mais qui sont desservis directement par les sources de montagne. C'est pas un message d'alerte, de l'eau il y en a, mais vu les températures qu'il y a depuis 2-3 jours, et a priori jusqu'à la fin de la semaine encore, on indique aux gens d'être un peu plus regardants et faire un peu attention à leur consommation.
9: C'est aussi un moment où les gens boivent plus et ont besoin de se rafraîchir aussi.
8: Alors ça, il n'y a pas de problème, hein, pour la santé, il n'y a pas de souci, mais si on peut éviter de remplir la piscine durant 2-3 jours, là. Alors je sais bien, il y a des jours fériés, il fait chaud, mais bon, voilà, priorité à la consommation humaine.
6: Gilles Brunet, président du syndicat des eaux Luy-Gabasselet, au micro ici Béarn Bigorre de Juliette Mélie. Attention donc, d'autant que cette vague de chaleur va durer jusqu'à samedi, a priori. Prévision complète avec vous Isabelle à la fin de ce journal.
0: Autre chose, la vitesse visiblement en cause dans un accident mortel en Bigorre vendredi soir.
6: Oui, d'après les premiers éléments de l'enquête, après cet accident de la route mortel à Ordizan entre Bagnères et Tarbes, le conducteur de la voiture qui a percuté celle de la victime, une femme de 50 ans doit être présentée à un juge dans la journée à l'issue de sa garde à vue pour décider ou non d'un éventuel placement en détention provisoire. Autre accident de la route à La Reims. Hier, en fin de journée, la voiture d'un homme de 50 ans est partie en tonneau sur la départementale près du lac de Fabrège. L'homme n'a été que légèrement blessé et pris en charge par les secours. On a appris hier la mort de Frédéric Fuertes, comédien, fondateur de l'Arsène Théâtre à Pau il y a 20 ans. Le maire de Pau, Jérôme Marbeau, l'a annoncé sur les réseaux sociaux et lui a rendu hommage. Frédéric Fuertes était âgé de 50 ans.
0: On parle de sport, le PBH bouillant hier après-midi au Sporting Desk.
6: Oui, pas seulement parce qu'il faisait extrêmement chaud dans sa salle. Le Pau Handball a complètement inversé la tendance en battant Cherbourg 37-29 en quart de finale retour des playoffs de Pro League pour effacer les 5 buts de retard que l'équipe comptait à l'issue du match aller. Mission accomplie. Avec la manière, se félicite le pivot Sacha Mantes, auteur de 9 buts hier après-midi.
10: On n'avait pas le droit à l'erreur. Cherbourg, ils étaient en feu chez eux. Et nous, il fallait qu'on fasse la même chose et encore plus. À plus 5, on a dit à 0-0. Le match, il a commencé. Et là, on a redoublé d'efforts, encore plus. Et on a pris petit à petit de l'avance. On a réussi à la maintenir confortablement, mine de rien. Et du coup, tout le monde a pu s'exprimer, pas aisément, mais avec plaisir. Il y avait tout et il y avait tout le monde. Et c'était un match hyper plaisant à jouer. Ah, c'est une bonne copie ce soir. Qualification en demi, c'était notre objectif. Et maintenant, avec une copie comme ça, je pense qu'on a le droit de croire à plus. Les playoffs continuent, demi-finale contre une très belle équipe d'Ivry qui a fait du mal à Cournon, mine de rien. Mais allez, c'est parti, on est prêts.
6: Demi-finale face à Ivry, donc Sacha Mantes l'a dit. Ivry qui en quart de finale a battu 2 fois Cournon d'Auvergne. Match aller de la demi-finale au Sporting jeudi soir. Le retour dimanche en banlieue parisienne avec à la clé un ticket pour la finale et donc continuer de jouer pour monter en Star League la saison prochaine. Ce soir, c'est l'Élan Béarnais qui démarre ses playoffs. Quart de finale aller à 19h au Palais des Sports face à Champagne Basket, le club de Chalon-Reims. 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Et puis bien sûr, vivre ce match à partir de 19h. 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Ça sera le cas, vivre les matchs de l'Élan en play-off à chaque fois qu'ils joueront ces prochaines semaines sur ICI Béarn Bigorre pour accompagner le club, on l'espère, jusqu'à la remontée dans l'élite.
0: Mais bien sûr, vous allez pouvoir comparer s'il fait plus chaud au Sporting Desk qu'au Palais des Sports.
6: Isabelle.
0: 18h, on l'a noté. Alors, j'ai pas grand-chose à vous dire, sauf qu'il fait, effectivement, et il va continuer à faire très chaud. 32 à 35 degrés. Ça, c'est pour le Béarn. Pour la Bigorre, jusqu'à 33 degrés. Enfin, il y a un moment, il fait tellement chaud, on est à 2 degrés près. On sent plus rien. Alors, la bonne nouvelle, c'est que dans la nuit, ça descend 14 à 17 degrés par endroit, 20 à 21 près du relief. Pour la Bigorre, pour le Béarn, c'est la même chose. Ça baisse 17, 20 degrés. Et pour demain, c'est la même chose, 35 degrés. On ne va pas s'en sortir d'ici samedi. Bon. Voilà. Merci beaucoup, Damien.
6: Et bon appétit.
0: Et à tout à l'heure, bien sûr. Il est midi 5.
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11: Bonjour la France, bonjour. Alors ceux qui sont évidemment le week-end prolongé, je vous déteste. Nous on est en direct avec Éric Bastien, c'est une nouvelle semaine qui commence. Qui dit nouvelle semaine dit évidemment nouveau cadeau. Bon alors la semaine dernière...
12: Qu'est-ce qu'il y a? Bonjour à tous. Wow. J'ai gagné, c'est ça que vous voulez? Vous avez
11: oui,
12: du mal à.
11: Oui, enfin bon,
12: vous n'avez pas passé un bon week-end. Ouais, vous n'avez pas passé un mauvais week-end.
11: Par contre, on a une autre candidat qui nous a envoyé des photos ce week-end. Oui. Mais merci, on a trop adoré. Il nous a envoyé des photos de lui déguisé en Dark Vador, déguisé en tout. Enfin bref,
12: on a. Christophe, on le salue.
11: C'était
12: Christophe.
11: Génial. Alors cette semaine, c'est un week-end exceptionnel.
12: Ah oui!
11: Et oui, et on part à Autun, faire le roi. Et oui, parce que. C'est Augusto Dunum, le rêve du roi. Et vous gagnez ce petit cadeau pour deux personnes. 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
11: Oh là là là là, oui d'accord, teint, allez, c'est
12: ça,
11: parti.
12: Voilà.
11: Bien, allez, jingaliki.
12: Alors, j'essaye. Hein.
11: Allez, on accueille tout de suite nos candidats, les premiers de la semaine, Serena et Thierry, comment ça va les amis?
12: Bonjour.
13: Bonjour.
11: Alors, Serena, elle a 31 ans, elle habite à Paris. Comment ça va, Serena? Est-ce que tu te sens prête à jouer avec nous et gagner ce magnifique week-end à Autun?
13: Je suis prête comme jamais.
11: Prête comme jamais. Alors, tu es illustratrice, tu fais des dessins de ci, de là. Et là, tu t'es occupée de faire un livre sur le Japon. Qu'est-ce que ça veut dire, un livre sur le Japon? Qu'est-ce que tu as fait exactement?
13: En fait, j'ai fait un voyage au Japon et j'ai fait plein d'illustrations sur mon voyage en fait.
11: Et c'est-à-dire, tu nous racontes quoi exactement?
13: Je vous raconte tout mon voyage, tout mon parcours. Il y a plein de petites adresses, d'anecdotes rigolotes, de rencontres que j'ai fait là-bas. Voilà. C'est tout mon voyage.
11: Mais c'est génial ça. Alors on peut l'acheter où ce livre?
13: On peut l'acheter sur internet, sur le site de ma maison d'édition.
11: C'est magnifique. Alors, tu adores les animaux. Ça, c'est une petite passion. Quand tu étais petite, tu voulais être vétérinaire, c'est ça?
13: Ouais, exactement.
11: Et d'où te vient cette passion pour les animaux? Tu n'as pas peur de personne, d'aucun animal?
13: J'aime pas trop, par exemple, les serpents, mais sinon, ouais, tout ce qui est chien, poney, chat, j'aime tous les animaux.
14: Total.
13: J'ai été élevée dans une maison pleine d'animaux, donc j'adore les animaux, quoi.
11: Eh ben, ça, c'est bien, parce que nous, on aime les gens qui aiment les animaux.
14: Bien sûr.
11: Et oui, prochainement, en juin, c'est la journée mondiale des animaux contre l'abandon. Tous les jours, on a des cas d'abandon. C'est pas bien du tout, mais Serena, elle adore les chiens, les chats et tout le monde. Et Serena, elle va tout de suite répondre à la première question. Vrai ou faux? Je te pose la question. Et à mon top chrono, tu auras 5 secondes pour me dire, et c'est très court, vrai ou faux. Tiens, je te mets une petite ambiance.
15: Une bonne choucroute et des patates. C'est le terroir, ouais. Rajoute du lard, de la viande, du saucisson.
14: Spécialité au Japon.
11: Ouvre-moi. C'est une spécialité japonaise. Choucroute japonaise.
14: Hein, Serena, elle connaît.
11: Ah, Serena, elle adore. Alors écoute bien cette question. La choucroute est devenue l'aliment tendance, c'est-à-dire le truc à la mode aux États-Unis. C'est vrai ou faux? Top chrono, 5 secondes.
13: Je sais pas.
11: Vite!
14: Allez. Elle dit oui.
11: T'as dit oui?
14: Elle dit
11: oui. Eh ben, tu as un point, c'est vrai. La choucroute, ça cartonne aux États-Unis. Évidemment, c'est des aliments fermentés. Robert Kennedy Jr. affirme en manger tous les matins. Les producteurs alsaciens, ils ont même reçu de plus en plus de demandes des États-Unis. C'est magnifique, la choucroute avec le café. Premier point pour Serena.
14: Oh, une choucroute avec un café Malongo, c'est l'extase.
11: Évidemment.
14: C'est le firmament. Ah, Thierry est avec nous, avec Ici Provence. Et Thierry, il habite à Marseille.
16: Bonjour tout le monde.
14: Oui, Marseille, bébé, comment ça va, Thierry?
16: Ça va, et vous?
14: Ça va bien, t'étais au stade Vélodrome ce week-end avec le concert Corsou Mezzou Mezzou avec la radio Ici Provence?
16: Non, j'ai pas pu y aller en fait, parce que j'avais déjà gagné un concert avec Daniel Guichard, et donc je peux pas gagner deux fois.
14: Non, Oui, il y avait un grand concert, c'était au Vélodrome, avec Jennifer, Francis Cabrel, Patrick Fiori, avec toute l'équipe, là, avec Émilie Mazoyer vendredi, puis toute l'équipe d'Ici Provence. Bon, qu'est-ce que tu fais dans la vie, Thierry? C'est pas indiscret.
16: Alors, je suis dans la sécurité.
14: Ok, agent de sécurité depuis a priori pas mal de temps. Ça fait combien de temps que tu fais ça?
16: 47 ans.
14: Ah oui, bodyguard, exactement.
11: Voilà. Bodyguard!
14: Bodyguard, 47 ans.
16: J'ai fait bodyguard aussi.
14: Non mais attends, 47 ans de sécurité, mais tu dois avoir des anecdotes de fou quand même.
16: Oh là, oui, j'en ai plein.
14: La plus dingue, là, qui te vient à l'esprit? Un souvenir, un truc qui t'a marqué?
16: La plus dingue, c'était un jour, on avait été chercher Jean-Claude Van Damme à l'hôtel Georges V à Paris.
14: D'accord.
16: Et on l'a récupéré, on l'a mis dans la voiture, et arrivé à 50 mètres de l'hôtel, il nous dit, vous avez oublié mon père, ma femme et mon fils dans l'hôtel. Donc il a fallu faire demi-tour pour aller les chercher.
14: Non mais le pire dans tout ça, c'est qu'il a quand même mis 5 minutes avant de s'en rendre compte, c'est surtout ça l'histoire.
11: C'est magnifique.
16: Oui, non mais ouais, c'est normal, c'est lui. Hein.
14: Ouais, c'est Jean-Claude Van Damme, on est d'accord. T'es marié à Rosalie, depuis pas longtemps d'ailleurs. Ça fait combien de temps que t'es avec Rosalie?
16: Alors, on s'est mariés en 2023.
14: 2023, ouais, mais vous êtes ensemble depuis longtemps ou...
16: Depuis 5 ans.
14: Depuis 5 ans. Rosalie, oh, c'est ça, Rosalie, ah, ben oui. Et alors, il y a deux enfants, chacun de son côté. Du coup, c'est la grande famille recomposée à la maison à Marseille.
16: Tout à fait, oui, tout à fait.
14: Et puis, il y a trois petits-enfants, comment ils s'appellent, les petits bouts de chou?
16: Alors, il y a Mathéo, il y a François et Lorena du côté à Rosa. Ouais. Et moi, de mon côté, il y a Malone, Lia et
14: Lola.
16: Et
14: voilà, heureusement que je les ai sous les yeux. Bon, bienvenue Thierry. Toute la famille marseillaise est avec nous. On a envie de gagner. Je te rappelle que j'ai gagné vendredi et que c'est de bonne aloi aujourd'hui pour toi lundi. Partons à Cannes dans un premier temps.
16: Oui.
14: On a suivi un festival de Cannes, on a vu ça là, ce week-end, avant de devenir rouge. Le tapis des marges du festival de Cannes, qui vient de s'achever donc, était bleu. Est-ce que c'est vrai ou faux? Top chrono, 5 secondes. C'était pas rouge, c'était bleu.
16: Faux.
14: Tu dis faux. Eh ben, je l'apprends comme toi, mais il était bleu. De 1946 à 1949, ça a quand même duré 3 ans. Et à partir de 1950 et 1983, la montée des marches n'avait pas encore ce rituel glamour qu'on lui connaît. Et c'est Yves Mourouzi qui a un peu popularisé tout ça en France à partir de 1984. Bon, ça te fait pas de points Thierry, mais ne t'inquiète pas, il y a plein d'autres points qui arrivent avant 13h.
11: Allez, un point pour Serena, pas de points pour Thierry. Et là tout de suite, un jour j'irai à New York avec toi. Hey ! Et on écoute Téléphone, New York avec toi. Vous écoutez Ici, on vous aime, à tout de suite.

0: Claude Prolongé qui nous emmène jusqu'à New York avec toi, c'était Jean-Louis Aubert.
1: Oh là là là là, c'était Jean-Louis Aubert, on l'adore, jungle là.
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0: Oh, c'était téléphone, hein, il n'était pas tout seul.
1: Il n'était pas tout seul, mais non, c'est quand même seul. Lui qui chante.
0: Et en parlant de téléphone, vous n'avez pas donné le téléphone pour participer à l'émission?
1: Mais bien sûr, puisque tout le monde nous demande comment on fait.
0: Eh oui.
1: Et bien, vous faites le 0 810 055 056. Et aujourd'hui, c'est Laura qui prendra vos candidatures. Ouais. Alors, je rappelle que nous sommes avec Serena qui a un point, Thierry qui n'a pas de point, Serena qui habite à Paris, qui adore les animaux, qui fait beaucoup de dessins, qui voyage aussi pas mal. Parce que Serena, il lui est arrivé une petite aventure à New York un soir.
0: Ah bah justement. Ouais.
1: Et oui, il paraît que t'es sortie, t'étais avec ton chéri, tu devais aller à une soirée et au loin, tu aperçois des mecs ultra baraqués. Que s'est-il passé ?
3: Bah oui, on était à New York, on était à Brooklyn et en fait on était dans la rue et on rentrait de soirée et au loin on voit voilà des mecs avec des capuches, un peu avec une dégaine et tout. Donc nous on se dit bon bah on va quand même passer devant eux, mais on n'était pas rassurés. Et en fait l'américaine était trop sympa, ils nous ont checké, ils ont dit oh you're French et tout, ils étaient hyper sympas. Et en fait, on a fait une vidéo avec eux où on danse, on a fait un TikTok. Et c'était les meilleurs mecs du monde, quoi. Donc c'était hyper sympa comme moment. Donc finalement, on s'est fait des amis.
1: Eh ben voilà, faut pas avoir peur des mecs baraqués. Regardez ce que j'ai peur d'Éric Bastien.
0: Moi. En même temps, je suis pas baraqué.
1: Est-ce que j'ai peur d'Éric Bastien?
0: Alors celui qui a peur de moi, qui lève la main, parce que j'aimerais bien le savoir s'il existe. Je ne fais peur à personne, Valérie.
1: Je ne sais pas. Céline vient de lever la main. Je pense que tu la terrorises, cette pauvre. Oui. Alors.
0: Sur rien, je ne suis qu'une glaire de mouche coincée entre le nul et le zéro.
1: Merci. Est-ce que tu as un petit rituel le matin? Tu fais quoi le matin quand tu te lèves? C'est quoi ton petit rituel?
3: Moi, j'adore boire du matcha.
1: Ah! Mais c'est toi qui le fais?
3: Ouais, je le fais. Je prends du lait végétal, je mélange tout et je mets des glaçons et je me bois ma petite boisson. J'essaye de mettre le nez au soleil, c'est pas facile à Paris, mais voilà, c'est mon petit rituel beauté.
1: Oh, le rituel beauté. Alors, tu as déjà eu un point. Là, c'est le deuxième point, peut-être pour toi. C'est encore une question vraie ou faux. Tiens, je te lance une petite ambiance.
4: Sous l'océan.
1: Et pas sous l'océan. Papi, papa,
4: l'océan.
1: Alors, écoute bien cette question. Le squash, le sport, hein, a été créé par des ouvriers britanniques qui construisait à la base un aquarium géant. Vrai ou faux? Top chrono, 5 secondes. Allez vite.
3: Je sais pas, je dirais vrai.
1: Et non, c'est faux. Non, le squash est inventé dans une prison anglaise de Fleet à Londres. Des détenus auraient commencé à frapper une balle contre les murs avec des raquettes. Et voilà, ça a été codifié ensuite. Pas de point pour toi, mais tu restes avec un point.
0: Bon Thierry, ici Provence, il fait quel temps à Marseille aujourd'hui? Fais-moi rêver un petit peu.
5: Il fait très chaud.
0: Eh ouais, très chaud, 30,
5: d'ailleurs,
0: 32.
5: D'ailleurs, je vais aller me baigner d'ailleurs.
0: Tu vas aller où? Tu vas aux plages du Prado?
5: Dans ma piscine.
0: D'accord, ok.
5: Simplement.
0: Non, ben c'est mais parle-nous un peu de l'Estac, de la Côte Bleue. Fais-moi un peu rêver, Thierry, quand même.
5: Bah écoute, moi je suis pas de Marseille à la base, je suis parisien.
0: D'accord.
5: Donc je connais un peu Marseille, bien sûr, parce que moi j'y suis depuis 96 quand même.
0: Non mais, ouais. Non mais je comprends pourquoi t'es musclé et baraqué et que t'es agent de sécurité, parce que t'es parisien et t'es parti vivre à Marseille. Mais t'es fou Thierry, t'es fou, tu prends des risques. C'est dingue.
5: Non du tout, non mais après voilà, je jouais au rugby à l'époque et donc je suis parti jouer à Marseille, à la SPTT Marseille,
0: ouais.
5: Et voilà quoi.
0: Bon, et t'as travaillé au Stade de France en protection rapprochée de personnalité, on peut savoir, on peut avoir des noms ou c'est top confidentiel?
5: Non, j'en ai fait pas mal, hein. J'ai fait, bah, comme j'ai dit,
0: j'ai fait Van Damme,
5: j'ai fait Brahim Asloum, j'ai fait, Michael Jackson, j'ai fait Johnny Hallyday, j'ai fait, en effet.
0: Attends, t'as été en protection rapprochée de Michael Jackson? C'est énorme. C'est énorme.
5: Ouais, au concert, le premier concert qu'il avait fait à l'hippodrome de Vincennes à Paris.
0: Bien sûr, bien sûr.
5: Et j'ai même une anecdote aussi avec lui, je l'ai emmené aux toilettes.
0: Tu l'as emmené aux toilettes? D'accord.
5: Tout à fait.
0: Tu l'as accompagné.
5: Ouais, j'ai déposé devant. Hein,
0: Bien sûr.
5: Avec lui,
0: non, mais on a bien compris. Non, mais voilà. Non, bah, c'est extraordinaire comme anecdote. Bon, et puis tu disais, parce que je t'ai mis Jump tout à l'heure, je t'ai mis Van Allen, puisque bah voilà, je faisais directement allusion à l'OM. Mais tu viens de le dire, toi, c'est le rugby, hein, ton truc.
5: Ah oui, moi c'est le rugby, ouais.
0: Et puis à haut niveau.
5: Je suis même allé en Nouvelle-Zélande jouer au rugby, la Coupe des Coupes du Monde du terrain.
1: Hop, hop,
0: toi ? Toi, t'as été en Nouvelle-Zélande? Ah ouais?
5: Ouais, je suis parti à Christchurch. Je suis parti jouer la Coupe du Monde vétéran là-bas.
0: Ah, écoute, je suis admiratif. Mais il paraît qu'aujourd'hui, t'as les cervicales en vrac total, hein, qu'il n'y a plus moyen.
5: Ah là. Oui, là, maintenant, c'est fini. Bah, 62 piles, on n'a plus, ouais. plus grand-chose à faire maintenant.
0: Bon, allez, mon Thierry, on reparlera peut-être du rugby dans un instant. Je vais t'offrir sans doute un nouveau point avec la musique des vainqueurs, des winners. On va parler de tigres. Sous leur fourrure, pour un point, la peau des tigres est aussi rayée sous leur fourrure. Top chrono, 5 secondes.
5: Non. Non, non.
0: Tu dis non. Eh bien, écoute, c'est faux parce que c'est vrai. Oui, les rayures du tigre ne sont pas seulement dessinées sur les poils, la peau est également pigmentée. En dessous, il n'y a pas de peau, bah, tu verras que c'est exactement pareil, comme un tatouage naturel, comme des empreintes digitales. Ça paraît fou, j'avais vu ça à la télévision, mais c'est vrai. Je suis désolé, Thierry, il n'y a toujours pas de points. Hein.
1: Ah, Serena, un point, Thierry, pas de points. Et là, tout de suite, oh là là, mais on adore toute ma jeunesse. Tadam, tadam.
0: Oh, je mets mon blouson de cuir.
1: Vas-y, mets ton blouson de cuir.
0: Oh,
1: John Travolta, Olivia Newton-John, Summer Night, c'est Grease, le film de notre jeunesse, les gars. À tout de suite, on vous aime.

0: Summer Night, c'est un peu nous deux, ça. John Travolta, Olivia Newton-John, on pourrait faire la même chose, nous. Hein.
1: Ah bah moi j'ai vu 17 fois le film, hein. Je te jure que je le connais absolument par cœur, je peux faire toutes les répliques. Allez, jungle, hop là.
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1: Et on joue avec Serena qui a un point, Thierry qui n'en a pas. Serena, alors il paraît que tu adores, adores chanter au karaoké. Qu'est-ce que c'est ta chanson préférée que tu aimes le mieux chanter au karaoké?
3: Oh là là, j'aime tout. J'adore les chansons françaises, j'adore Johnny. Mais j'avoue que celle d'avant, la de Grise, c'est une de mes préférées. Donc j'ai chanté en même temps que vous.
1: Eh oui, t'as vu le film?
3: Ouais, j'adore le film.
1: Eh oui.
0: Est-ce qu'elle peut le fredonner là?
1: Vas-y, chante-le, on écoute, vas-y.
3: I'm loving, I'm near blessed.
1: Na-na, happened so fast. Alors, écoute-moi bien. Là, c'est le quiz musical. C'est un double mix. Tu vas écouter deux titres enchaînés. C'est deux artistes. Et donc, un point par artiste trouvé. Donc, écoute bien les deux artistes. Et après, tu auras 10 secondes pour me dire qui chante. C'est parti.

0: Alors, qui c'est qui chante? 10 secondes, top chrono.
1: Alors, le premier, c'est Ben l'Oncle Soul.
0: Ouais, et le deuxième?
1: Et Lara Fabian.
0: Eh bien, le premier, tu as bon, c'est Ben l'Oncle Soul. Et c'était Chimène Badi.
2: Ah oui.
1: Ah merde.
0: Bon, eh ben ça fait 2 points pour Serena, pas de points pour Thierry, qui va sûrement se rattraper.
2: Bon Thierry, il nous l'a dit tout à l'heure, il a rencontré sa chérie il y a environ 5 ans et vous êtes marié il y a 3 ans. Thierry, tu t'es marié avec Rosalie, Rosa, et vous avez été, raconte-moi un peu, filmé par M6. Il y a un lien avec ton mariage, raconte-nous. Thierry ?
3: Oui ? Allô ?
2: Oui Thierry, bah, je te disais qu'il y avait un lien entre ton mariage et M6 parce qu'il me semble que vous avez été filmé pendant le mariage.
3: Tout à fait.
2: Ouais, raconte.
3: Tout à fait. En fait, sur Facebook, Rosa a vu une demande de personnes qui se mariaient à 60 ans. Et elle a répondu à l'annonce, elle a dit nous.
2: Ouais.
3: Et après, M6 nous a contactés, ils sont venus passer 3 jours à la maison pour nous filmer dans notre quotidien.
2: D'accord.
3: Et ils ont filmé notre mariage.
2: Et alors, je crois savoir même que la télé a sponsorisé ton mariage. C'est extraordinaire.
3: Tout à fait, oui.
2: Ils sont occupés de quoi? De la déco? De tout le reste?
3: Tout ce qui est maquillage, déco, enfin tous ces trucs-là, quoi. Ça a été...
2: Super. Un photographe, coiffeur, maquilleur à hauteur de 11 000 euros pour le financement de ton mariage. Et t'as même un chanteur de The Voice qui est venu. Mais c'est qui?
3: Alors, c'est un petit jeune, mais après, je ne me rappelle plus de son nom exactement.
2: D'accord.
3: Il a chanté à The Voice et il a chanté à mon mariage.
2: Bon, mais Valérie...
3: J'avais aussi Franck Castello, qui est chanteur gitan, qui est pas mal aussi.
2: Oh, c'est génial.
3: Et donc,
2: alors, juste un petit clin d'œil, parce que tu es passé dans un jour un doc sur M6 où... Rappelons-le, bien sûr, toi qui es un fan de déco.
0: In the middle of the street.
2: C'est bien une émission qui revient, ça, Valérie, me
0: semble. C'est une émission qui revient, ça va remaroufler sévère.
2: Mais c'est quand? Sur
0: M6? On ne sait pas, on vous en dira plus quand
2: vous
0: saurons.
2: Mais c'est sur
0: M6. C'est sur M6.
2: Mais elle va venir en prime à la télé, je crois.
0: Peut-être, on verra,
2: Elle est comme ça, celle-là. Thierry, nous jouons avec ton double mix. Il y a 2 chanteurs, ça dure environ 20 secondes. Il faut identifier les 2 pour 2 points. Allez, c'est parti.

0: Allez, c'est parti, 10 secondes. Qui as-tu reconnu, Thierry?
1: La première, c'est Loan. La deuxième, alors la deuxième, je sais pas.
0: La deuxième, tu sais pas. Aïe. Alors, je vais te dire, tu t'es tout planté. Pour le deuxième, forcément, tu l'as pas. Alors, écoute le premier. C'est Carla. Tu m'aimes. Carla Bruni. Et ça a été un tube. Ça l'est encore. Renan Luce avec la lettre. Aïe, Thierry, depuis midi, tu n'as pas marqué un point.
2: Allez,
0: c'est dur, là.
2: C'est la réclame, l'actualité dans vos régions grâce aux 44 locales de votre radio ici. À tout de suite.
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2: Et vous êtes, vous aussi, tous les jours à nos côtés grâce aux bons plans que vous partagez avec nous via notre répondeur au 05 59 98 30 60. 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
3: Et je vous rappelle que nous jouons avec Serena et Thierry. 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
4: Un son et lumière.
3: Un son et lumière exceptionnel. Et si vous ne gagnez pas ça, vous gagnez notre bonne vieille machine à café Malongo, avec les 32 dosettes et les 6 verres en verre. On reprend immédiatement la compétition avec un très joli jingle donné par la main d'Iki.
4: Ah, ça change tout.
3: Ah, ça change tout.
4: En bas.
3: Alors, nous sommes avec Serena qui a 2, Thierry qui a 0 plus 0, la tête à Toto.
4: Ah ouais, non, ça passe.
3: Serena qui habite à Paris, qui adore les animaux, qui fait des dessins, qui voyage, qui rencontre des baraqués dans des soirées. Et alors, moi, je voudrais savoir quel animal tu voudrais être si tu te transformais en animal.
5: Moi, j'adore les chiens, c'est mes animaux préférés, mais si je devais, moi, me transformer en animal, peut-être un oiseau, parce que ça doit être incroyable de voir les choses d'en haut. J'ai l'impression qu'on est libre, ça a l'air d'être sympa.
3: Ça a l'air d'être sympa, bon. Uh-huh. Et quel genre d'oiseau, un aigle ou un pigeon? Enfin, j'ai quand même, parce que c'est...
5: Un aigle, ça m'irait bien, je trouve.
3: Un aigle, ça t'irait bien, d'accord, ok. Alors, est-ce que tu as un porte-bonheur que t'emmènes tout le temps avec toi?
5: Peut-être mon chien.
3: Ah bah d'accord, le chien est un porte-bonheur, ok, super. Est-ce que tu l'as à côté de toi, là?
5: Ouais, c'est dodo parce qu'il fait chaud.
3: Ah bah oui, il fait chaud, c'est pas terrible pour les chiens, là, la chaleur. N'oubliez pas, hein, si vous avez des chiens, faites gaffe, hein, parce que mettez-vous pieds nus sur le bitume, vous allez voir comme il fait chaud, on sort pas les animaux quand il fait trop chaud. Alors, quel est, si tu devais, comme ça, là, d'un coup, on te propose de déjeuner avec la star dont tu rêves, avec qui tu aimerais?
4: Moi, je suis pas disponible à midi, mais bon, après, je suis quand même...
3: Ah d'accord, alors, ok.
4: Non, bah, écoutez, on est sur de l'ego avec Serena. Moi, j'ai envie de découvrir Serena.
3: Oui, bien sûr, gros ego que tu es. Alors, avec qui tu aimerais déjeuner si tu pouvais déjeuner avec une star?
5: C'est un date ou c'est juste.
4: Oui, c'est un date. Un petit personnel, c'est un date que je veux, moi.
3: Alors, écoute, donc, tu déjeunes avec ta star, après, tu fais bien ce que tu veux. Voilà.
5: Peut-être un beau gosse, alors.
4: Effectivement.
5: Je trouve que Adam Driver, il est hyper beau, alors.
3: Ah ouais, carrément.
5: C'est l'acteur, là, qui joue le nouveau méchant dans les Star Wars.
3: Ah oui, le brun avec les yeux. Oui, d'accord. Ok. Aïe.
5: Peut-être qu'il irait avec lui, quoi.
3: Tu déjeunerais avec lui? Bah écoute, ça serait super, ça. Et alors, si tu devais donner ton principal défaut, ça serait quoi?
5: Mon principal défaut, je pense que je suis trop perfectionniste.
3: Ah, t'es chiante, quoi.
5: Ouais, un peu chiante, peut-être.
3: Ah, c'est ça, ouais, souvent, bon. Eh là là là là là là. Alors, écoute, là, c'est la question à choix multiples. Je vais te poser la question, je vais te proposer tes choix, évidemment. Et tu auras 10 secondes pour me répondre. Alors, je te mets une ambiance.
4: Ah, c'est à Pentecôte.
3: Alors, je vais te poser une question sur, en effet, la question de la Pentecôte. Aujourd'hui, évidemment, c'est lundi de Pentecôte.
4: Oui, le Pentecôte.
3: Le Pentecôte.
4: Bah oui.
3: Est-ce que tu sais combien il y a de jours après Pâques et célébrer la Pentecôte? Après combien de jours après Pâques on célèbre la Pentecôte? Je te donne des choix. 7 jours. 40 jours, 50 jours, ou le temps que les cloches reviennent de week-end. Top chrono, 10 secondes.
5: Peut-être que je dirais 40 jours.
3: 40 jours?
5: Ouais.
3: Alors, c'était presque ça, mais non, c'est 50 jours. La Pentecôte est célébrée 50 jours.

0: après Pâques. La descente du Saint-Esprit, les apôtres, tout ça. Voilà, Pentecôte, ça signifie 50e.
1: Thierry est parisien, mais aujourd'hui il vit à Marseille, dans les Bouches-du-Rhône, avec toute la petite famille. Il est marié à Rosalie depuis maintenant 3 ans. On a vu d'ailleurs ce beau mariage sur M6. Thierry qui est agent de sécurité depuis des années, qui a connu de la star, c'est vrai. Ouais, qui a été le garde du corps de Daniel Auteuil, il paraît aussi.
2: Aussi.
1: Ah ouais,
2: j'en ai fait beaucoup, ouais.
1: Bah, t'as protégé Emmanuel Macron aussi sur un salon. Hein.
2: Aussi, mais sur un salon à Paris, quand il était venu, il était ministre à l'époque.
1: Bah oui, mais c'est pas une mince affaire. Et alors, t'es une star, toi, parce que t'es à l'affiche d'un film, Les Vacances de Mr Bean. Mais raconte.
2: Bah en fait, comme je faisais de la sécurité rapprochée sur les plateaux, et en fait, on m'a demandé de faire la protection à Mr Bean sur le film Les Vacances de Mr Bean.
1: D'accord.
2: Et à un moment donné, la production m'a demandé, écoute Thierry, puisque t'as des tatouages et tout ça, ils m'ont dit, écoute, si tu veux, on te met sur une affiche, parce que Mr Bean doit faire une cascade à la fin du film. Et ils ne savaient pas quoi mettre sur l'affiche, donc ils m'ont mis moi. Voilà.
1: Alors, t'es en train de dire que là, l'affiche Les Vacances de Mr Bean, si je la chope, t'es dessus. C'est extraordinaire. C'est
2: génial. Tout à fait, ouais, je suis sur l'affiche.
1: Ah, on va tous aller regarder. On va regarder ça. Tu as un petit rituel, puisque nous, on offre la machine espresso, hein, la machine Malongo. Thierry?
2: Oui. Le petit rituel, c'est, je me lève tous les matins avant ma femme pour lui préparer son café.
1: Qu'est-ce que c'est?
0: Mais dis donc, qu'est-ce que c'est que ça?
1: Oui, qu'est-ce que ce romantique,
0: oh là,
1: ça?
0: Oh là là là.
1: Un petit peu, alors tu te rends compte.
2: Dès qu'elle bouge, je me lève, je prépare la machine
1: Alors, tu sais que je te souhaite de gagner le très beau séjour à Autun, mais enfin là tu peux déjà prévenir que si tu gagnais pas, il y a quand même la machine espresso Malongo. Là tu pourras te régaler et à nouveau. Toi si t'étais un animal, ce serait pas comme Serena qui a dit un aigle. Toi tu serais quoi?
2: Moi un lion.
1: Un lion. Rugir à nouveau de plaisir. Ben oui, le mâle dominant, l'animal le plus fort de la chaîne.
0: Oui, allez, ça va, pose ta question là, parce que le temps presse.
1: Le temps presse pour qu'on ait déjà en retard.
0: Absolument.
1: Non, vous savez, c'est un coaching. C'est son coaching, elle essaie de mettre la pression.
0: Non, elle a juste la tête dans les horloges et elle voit Céline Laréal qui tremble.
1: C'est une horloge.
0: Icky qui a envie de te taper, donc stop.
1: Ah oui, non, il y a déjà la petite goutte de sueur sur le fond d'Icky. Voici la question et elle vaut 3 points. Extrait. Un pied devant l'autre, Jean-Pierre Madère. Écoute bien, si un homme chose du 8,5 en taille américaine, il veut des chaussures, quelle taille il doit acheter en pointure française? Est-ce que c'est du 41, du 42, du 43, du 200? Le poids accumulé de Valérie Damido et d'Éric Bastien, on le rappelle. Mais de bonne humeur, top chrono. 10.
2: Moi, je dirais 43.
1: Si on fait 8,5 en taille américaine...
2: Fait, ouais.
1: On fait du 43.
2: Moi, je fais du 46 et c'est du 10.
1: Thierry,
2: du 11.
1: Ça me fait tellement plaisir. Parce que depuis midi, c'est 0 plus 0 plus 0. Et enfin, eh bien là, tu accumules un nouveau 0. Puisque c'est pas du tout la bonne réponse. C'était 42, 8,5 américains, c'est 42 français. Thierry!
0: Bien, alors, écoute, ça fait 2 Serena, Thierry 0.
1: On est mal là. Hein.
0: Et là, c'est une nouvelle semaine. Oh là, ça c'est. Je ne sais pas qui n'a pas danser ou chanter là-dessus, c'est Camaro. Oh là là, Femme Like You, je pense que c'est ma chanson, hein, j'ai envie de te dire. Vous écoutez Camaro, Femme Like You, c'est le pied, chez le kiff. À tout de suite, mes petits canards.

0: ton soul, bébé.
1: Oh là là.
0: Rends-moi ton.
1: Ah bah voilà, elle est en extase.
0: Ça va, je fais exprès de chanter mal. Ah ouais. J'adore cette chanson. C'était qui?
1: Ah bah c'est Camaro avec Femme Like You.
0: Ah oui, d'accord. Bah, ça, c'est, ça, c'est un bon, une bonne des annonces, hein.
1: Ah oui, bah, c'était Cabaro.
0: Femme Like You.
1: Allez, Jungle. J'ai l'accent parisien, des fois, je me rends compte. Ici, on est au taquet. Bah, écoutez, c'était Cabaro. Est-ce que j'ai une tête d'atmosphère, moi? Cabaro.
0: Bah, bien sûr. Ouais, alors, oui. Nous sommes avec Serena qui a deux. Thierry qui n'a pas de points. Serena qui a.
1: Si j'avais vu ça.
0: Tape. Paris, alors dis donc, qu'est-ce que ça serait? On a parlé de ton plus gros défaut, t'es perfectionniste, ta plus grande qualité, ça serait quoi alors?
2: Je suis créative, j'aime bien faire en sorte que les moments de la vie, même les petits moments, ils soient jolis, soient sympas, voilà.
0: Voilà, ok, super. Et alors ton talent inutile, ça serait quoi? Moi, oh là, par exemple, tu vois, je fais des nœuds avec les queues de cerises. Ça, c'est un talent inutile. Mmh. Toi, ça serait quoi ton talent inutile?
2: Mes doigts de pied craquent à l'infini.
0: Ah, c'est intéressant, c'est-à-dire.
2: Dès que je les bouge, ça craque et ça ne s'arrête jamais.
0: Ah, c'est bien ça. Ça fait dire, bah, écoute, c'est un tempo, hein, c'est un talent, qu'est-ce que tu veux. Alors, on n'en a pas parlé, mais tu es avec ton chéri Marc depuis 10 ans. Vous vous êtes rencontrés à l'école et vous étiez d'abord copains, comme dans Premier Baiser. Et alors, comment ça s'est passé cette première fois où vous vous êtes embrassés, vous vous êtes dit, ça y est, on n'est plus copains?
1: Ça
0: a coupé.
1: Je crois que ça a coupé. Je crois qu'il a très mal vécu cette question-là.
0: Il a très mal vécu, Marc.
1: Et il lui a dit, tu raccroches tout de suite, immédiatement, ça suffit.
0: Il lui a raccroché au nez.
1: Racontez notre histoire, c'est notre vie privée, Serena,
0: bon,
1: raccroche.
0: Bah, le temps que Gwen rappelle Serena, tiens, on passe. Ah, elle est là, elle est revenue.
2: Oui, je suis revenue. Oh, bah, alors, ça a coupé.
0: Alors, Marc, ça s'est passé comment? La première fois, tu t'es dit, ça y est, c'est fini, c'est plus mon pote. Et ça...
2: Moi, j'ai jamais considéré vraiment comme un pote. Je l'ai toujours un peu kiffé, mais c'est lui, il avait une nana, donc je devais un peu attendre, quoi.
0: Ah, comment on s'est débarrassé d'elle?
2: Bah, en fait, c'est lui qui l'a quittée et j'ai organisé une soirée exprès pour qu'on puisse se pécho. Et ça a marché. Au final, à la fin de la soirée, il est resté dormir, quoi.
0: Eh, c'est magnifique.
1: C'est quoi une soirée spéciale pour se pécho? Parce que j'aimerais bien en organiser. Donc, comment t'organises ça, Serena? C'est quoi?
2: En fait, j'ai organisé une soirée normale. Ouais. Mais moi, mon idée, c'était que la fin de la soirée, on s'embrasse. Donc, il y avait plein de gens. Mais en fait, c'était les figurants, quoi. Moi, je voulais.
1: Mais t'as drôlement les moyens. T'es productrice de films. T'as joué des figurants et tout.
0: Évidemment.
1: Ouais, les bougies. J'adore.
0: Alors, on va passer à la question qui peut te permettre de gagner 5 points. Tiens, je te mets une bande originale.
1: C'est stressant, ça.
0: Bah, c'est la BO de Monte Cristo. Alors, quel acteur a joué Monte Cristo dans le film sorti en 2024? Top chrono, 10 secondes.
2: C'est François Civil.
0: On les confond tout le temps.
1: Précipitation n'est pas conseillée.
0: C'est Pierre Ninet, bien sûr. Oui, on les confond tout le temps. C'était Pierre Ninet. Écoutez, c'est pas grave. Ça reste... Serena, 2 points.
1: Bon, Thierry est avec nous, Thierry à Marseille, Thierry qui rumine quand ça ne lui plaît pas. Et j'imagine que quand on est à zéro depuis midi et qu'il est midi 47, ça ne te plaît pas.
3: Pas du tout.
1: On est bien d'accord.
0: Eh ben, ça va falloir secouer le plumeau.
1: Avant de se secouer.
3: Il va falloir que je me bouge un peu le boule, hein, parce que ça va pas
0: bien. Ça va pas bien, là, le petit boule.
1: Bouge-toi le boule et ouvre le frigo. Pourquoi ouvre le frigo? Qu'est-ce que c'est que cette histoire de frigo? C'est lié à ton histoire d'amour avec Rosa.
3: Tout à fait, ouais.
0: C'est-à-dire...
3: En fait, Rosa cherchait un frigo sur Internet et moi j'en avais deux parce que j'étais séparé, donc j'étais arrivé sur Marseille plutôt,
1: ouais.
3: Avec deux frigos et je lui ai dit écoutez, moi j'en ai un, si vous voulez, je vous l'amène. Et du coup je lui ai amené, je suis arrivé avec le frigo dans les bras, je l'ai porté tout seul et après je suis resté.
1: Ben non, attends, c'est-à-dire qu'à un moment donné, tu l'as vu et...
0: Coup de foudre à Notting Hill.
1: Coup de foudre direct.
3: Mais alors, du coup, je suis plus reparti.
1: T'as proposé quand même de rester dormir chez elle dès le premier soir, si j'ai bien compris, non? Ou après le dîner?
3: Oui, au départ, on a été manger chez son fils, où elle m'a présenté son fils, enfin, c'est plutôt. Et puis, du coup, elle m'a dit, écoute, si tu veux, tu restes à la maison. puis bah ça va. Donc on est resté et depuis on est ensemble.
1: Ah ouais ouais. Eh Serena, tu vois, on s'est dit aussi, elle s'est organisée des soirées pour pécho.
0: Et
1: hein.
0: Voilà.
1: Exactement, exactement.
0: Toujours les femmes qui font les premiers
3: et
0: pas.
3: Le frigo, on l'a toujours.
0: Et voilà, c'est bien.
1: Allez Thierry, je désespère, mais je. J'ai pas d'espoir. Je me dis qu'on pourrait quand même.
0: Espérons.
1: Au moins faire un point, tu vois, au moins.
3: Espérons.
1: Parce que là, je crois que j'ai jamais vu ce scénario, là. 0-0-0-0-0. Thierry, concentration.
0: Oui. Ouais.
3: Allez, concentration.
1: Dans 10 minutes, si tu allumes la télévision, tu entendras ça. Monsieur, bonjour. De 13h.
3: Oui. Information de
1: 13h. Oui, bravo, bonne réponse, merci d'agir.
0: Non, non pas c'est pas tout. Ça, la
1: mais
0: question.
1: Non, c'est pas la question. Quelle expression anglaise désigne une fausse information diffusée sur Internet? Top chrono,
3: un
1: 10 secondes.
3: Un fake news.
1: Un fake news.
3: Ouais.
1: Comment tu m'as dit?
3: Je suis pas anglais, moi, je sais pas parler anglais.
0: Oui, bah attends, c'est pas...
1: Tout le monde a entendu fake news.
0: Oui, mais moi, je vais pas critiquer l'accent anglais.
1: Non, mais c'est pas la même signification, mais on va l'accorder, c'est les fake news, les fausses informations.
0: Allez, 5 points pour Thierry, 2 points pour Serena, il restera le bingo pour vous départager. Mais là, tout de suite, oh, c'est Miley Cyrus, Dream as One, vous écoutez.

0: Dream as one.
1: Miley Cyrus.
2: Oh, Miley Cyrus. Quel accent parfait. Allez, c'est la réclame.
1: C'est la fin de la saison. 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
2: ICI, nous sommes avec Serena qui a 2, Thierry qui a 5. Alors, Serena, il paraît que quand tu étais petite et que tu mettais tes dents sous l'oreiller pour la souris, tu mettais aussi du fromage pour qu'elle mange.
6: Oui.
2: Et la première fois, elle avait mangé le fromage, mais t'étais très étonnée parce qu'elle avait pas fait caca.
6: Je comprenais pas pourquoi elle faisait pas des petites crottes après avoir mangé comme les petites souris. Donc j'en avais parlé à ma mère et en fait je l'ai su qu'après bien sûr, mais en fait elle a peint des petits grains de riz en marron.
1: Mais non.
6: Et elle les a mis sous l'oreiller à la prochaine dent pour faire croire que c'était des petites crottes de souris.
2: Et donc
6: et du
2: ça,
6: coup, oui. J'étais trop contente.
2: T'as cru un petit peu plus longtemps à la petite souris.
1: T'as une mère extraordinaire, oui. Hein, excuse-moi. Mais...
6: J'y crois encore.
1: Franchement.
2: T'y crois encore? Bah oui, je comprends.
1: Ça, évidemment. C'est plus grave, par contre.
2: Alors, pour t'encourager, on va mettre une chanson que tu as choisie, qu'on adore. Allez.
1: Est-ce que c'est une musique pour les soirées à pécho, ça?
2: Bah, Alan Parsons Project, normalement...
1: Il y a un projet.
2: Il y a un projet de pécho.
1: Normal.
2: Alors, Serena, voici ton bingo. À mon top chrono, tu vas avoir 10 secondes pour me donner un maximum d'animaux toxiques ou venimeux. Top chrono, 10 secondes.
6: Voilà, les araignées, les serpents...
2: Alors le serpent seulement, l'araignée c'est un insecte, c'est pas un animal.
6: Ah mince, ok.
2: Et donc tu as un point, donc
1: C'est un espèce de petit boulevard quoi.
2: C'est un petit boulevard pour notre ami Thierry, mais bon.
1: Bon, c'est pas gagné, alors, c'est pas gagné, attention, pas gagné. Mais c'est vrai que voilà, cette émission est dingue parce que tu as quand même brillé par ta nullité, Thierry, hein, jusqu'à 12h47.
7: Merci pour le compliment.
1: Bon, écoute, à 12h47, j'avais toujours aucune trace de points. Donc, à un moment donné, bon. Là, il y en a un fébrilement qui est arrivé, on ne sait d'où. D'ailleurs.
2: Bah oui, si.
1: Cinq quand même, parce que tu as répondu à la question à 5 points.
2: Oui, bah, parce qu'il a eu la chance que Serena confonde François Civil. Et Pierre Ninet,
1: c'est pas un diesel notre ami Thierry. Mais sur la fin il se réveille. Ah mon Thierry, les fans d'Eddie Mitchell.
7: Ah oui.
2: Avant de faire vos prières du soir, boogie boogie, pas de boogie boogie.
8: Pas de boogie boogie avant de faire vos prières du soir.
1: Bon, mais alors ça c'est bien, mais il y en a une quand même que tu préfères parmi les autres, surtout pour faire plaisir à ta femme. Et comme je sais que tu aimes chanter du Eddie Mitchell, on va écouter La fille du motel. Tu chantes avec ou pas Thierry? On y va?
7: Allez, on chante.
1: Allez.
7: La chambre sent, réclame encore des croissants. La chambre 20 est partie, on va refaire le lit.
1: Ça c'est génial, bravo Thierry.
2: Dis donc, ça va le roi du karaoké, hein?
1: C'est roi du karaoké.
7: On chante beaucoup dans les karaokés avec ma femme.
2: T'as bien raison, moi aussi.
1: Bah oui. Ah bon Thierry, on va y aller. Dis donc, t'as pas un peu maigri Thierry, d'ailleurs, je voulais te le dire.
2: Allez.
7: Ah si, j'ai perdu 54 kilos pour mon
1: putain.
7: Mariage.
1: Je pensais poser la question comme ça.
2: Je m'attendais pas du tout à ce chiffre.
1: Ah oui, je n'existe plus. Je fais 2 grammes maintenant. Thierry, non mais je sais que c'était un compliment. Allez. Que tu avais envie d'entendre, mais on ne s'attendait pas. Voici ton bingo. Tu as 10 secondes. Alors, il te faut 2 bonnes réponses. Hein. Elle n'a fait qu'un point, ouais. Serena. Alors. Donc, 2 bonnes réponses et tu reviens avec nous vendredi. Max d'insectes qui piquent. En 10 secondes, un max d'insectes qui piquent. Top chrono.
7: Araignées, moustiques, fourmis aussi.
1: Oui.
7: Fourmis rouges.
1: Ouais.
7: Fourmis rouges.
0: Qu'est-ce qu'il y a d'autre?
2: Eh ben, t'as fait trois.
1: Ah, il y a la punaise, il y a la puce, il y a la tique, il y a le moucheron, il y a le frelon.
2: Bien, Serena, tu l'as compris, l'injustice totale de ce jeu.
1: Oh, c'est triste.
2: Fait. Ah bah ma chérie, tu n'iras donc pas à Autun à l'occasion d'Augusto Dunum, le rêve du roi.
1: Non.
2: Tu n'iras pas au superbe théâtre d'antique d'Autun.
1: Non, il n'ira pas.
2: Et tu n'iras pas voir le Son et Lumière, ni le Mont Beuvray, ni le château de Couche, le musée, tout ça, ni la machine Malongo. C'est pas grave, bravo. Merci Serena d'avoir joué. Quant à toi Thierry,
6: avec plaisir.
2: Bravo, on te retrouve vendredi pour la finale. Donc t'as compris, hein, t'essaieras de gagner.
0: Désolé Serena.
2: Oui. Ce jeu est d'une injustice cruelle.
1: Ah, c'est triste.
2: C'est d'une cruauté. En tout cas, nous, on vous retrouve bien évidemment demain. Je vous souhaite à tous une excellente journée. Je remercie évidemment Eric Bastien, le roi de la vanne.
1: Je vous en prie, Valérie Damido, je vous remercie.
2: Céline à la réalisation, Iki à la technique, Laura au standard. Et puis, évidemment, vous qui nous écoutez, on vous aime très fort, on vous embrasse. Bonne journée.
1: Elle est là, même un lundi de Pentecôte, bien sûr,
9: Wendy mais
1: Bouchard,
9: comme vous,
1: bonjour, Wendy.
9: Nos auditeurs le méritent, n'est-ce pas?
1: Bien sûr, avec ma France, on les accompagne,
9: et d'autant plus en cette vague de chaleur qui nécessite beaucoup de vigilance, des bons soins, un accompagnement également. Nous faisons un petit tour de France de la situation avec un représentant des pompiers de France, chers amis, et puis j'ai le bonheur d'accueillir une jeune femme radieuse qui s'intéresse à la nature, à l'environnement. Elle a été journaliste météo de longues années, c'est Chloé Nabédian qui nous rejoint.
1: Merci de suivre. Merci.
9: À la mission. À demain, Annie.
2: À demain.
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1: On vous envoie une grande vague de fraîcheur parce qu'on est comme ça. Passez une bonne journée sur ici.
2: Bah, il est 13h. Vous êtes sur ici. On vous aime. À demain.
1: Wendy Bouchard nous rejoint pour Ma France. Bel après-midi.
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9: Bonjour à tous, merci d'être à l'écoute de Ma France. Au cœur de cet épisode de chaleur qui n'épargne aucun département, c'est à l'ouest et en région parisienne que le mercure va grimper le plus aujourd'hui encore. 18 départements en vigilance jaune canicule. On vous donne évidemment les conseils de prudence avec un représentant des pompiers de France. Nous sommes à Chinon dans Ma France, mais aussi en Gironde où la chaleur se conjugue à l'alerte Baïne. Deux personnes sont mortes noyées hier. Un épisode qui se prolonge au moins jusqu'à ce week-end. On vous accompagne donc sur ici. Au lendemain de la mort d'un garçon de 12 ans hier à Rennes, retrouvé au bas de son immeuble, un adolescent de 16 ans vient d'être interpellé. Là encore avec notre journaliste, nous sommes sur place. Au cœur de vos régions, nous sommes à Toulouse auprès d'étudiants pour lesquels l'intelligence artificielle devient un médecin ou un psy. À Belfort également, où l'idée d'une consigne pour les bouteilles plastiques fait débat, comme d'ailleurs dans de nombreuses collectivités. Et puis à 13h15, je reçois une consoeur passionnée de climat et d'environnement. Chloé Nabédian a présenté de longues années la météo et nous livrera son expertise sur la situation du moment avant de nous parler de sa nouvelle chaîne YouTube Amazing Chloé pour parler avec vous des mystères de la nature. La vague de chaleur se poursuit donc aujourd'hui au point de déclencher une vigilance jaune canicule dans 18 départements. Paris et sa petite couronne rejoignent une partie de l'ouest du pays écrasée par de fortes températures. Il fera entre 30 et 35 degrés cet après-midi et demain sur la moitié nord, de 32 à 36 degrés dans le sud-ouest, de 29 à 32 degrés, c'est relativement plus frais dans le sud-est. Malgré la chaleur, vous avez été nombreux à profiter des activités touristiques et sportives. Et oui, comme vous l'avez constaté à Chinon, Philippe Père, où le monde afflue depuis 3 jours.
10: C'est l'heure de descendre du vélo pour Cathy et Annie, deux amies qui nous viennent de région parisienne.
11: Eh bien, nous avons profité du beau temps pour faire la Loire à vélo.
12: On vous aurait pas trouvé ici le week-end dernier.
11: C'était prévu, mais on a décalé à cause de la météo, justement. Voilà. D'ailleurs, on a eu du mal à trouver une location de vélo.
13: On est débordé, on est complet de chez complet.
10: Stéphane gère la base de location de vélo et de canoë de Chinon.
13: Le 1er, le 8 mai, on a eu quelques annulations à cause du temps, mais dans l'ensemble, c'était pas si mal que ça. Mais alors, week-end de Pentecôte, il y a des gens justement qui téléphonent et on n'a plus de place, quoi.
10: C'est sur son propre vélo qu'il fallait compter ce week-end, ce qu'ont fait Pauline et Maxime qui pédalent depuis Lyon.
14: Quand on a vu que cette semaine il allait faire beau, on était tout contents.
15: Du vélo, de la visite un petit peu de château, profiter du beau temps sur le vélo et puis on va
14: déjeuner. Voilà. Ah, les guinguettes de bord de Loire, je crois qu'on en a fait une par jour, on adore.
10: Passe à celle de Chinon maintenant où Valérie et Stéphane sont copieusement attablés.
11: Je profite de cet endroit magnifique, le beau temps.
16: Clairement, il n'y a pas photo, c'est même radical par rapport à la semaine précédente.
10: La bouche pleine, tout comme le tiroir caisse d'Henri, co-gérant de la guinguette.
16: Bonjour messieurs dames.
10: Qui applaudit le retour du soleil.
16: Alors, on a eu un mois de mai très pluvieux et oui là ça fait du bien de voir avec du soleil.
10: Lors des autres week-ends prolongés, même s'il est resté ouvert, il a eu bien 20% de clients en moins par rapport à l'année dernière.
9: Merci Philippe. Alors on est heureux d'entendre ces touristes avec le sourire qui savourent la nature et le patrimoine local, mais attention, prudence, attention notamment aux activités sportives sous cette chaleur. Avec nous un représentant des pompiers de France, Patrick Chavada. Bonjour monsieur.
17: Bonjour.
9: Vous qui êtes membre de la commission secourisme et formation, on a besoin de vos éclairages et de vos bons soins. Est-ce que vous dites d'abord ne surestimons pas nos organismes en cette période ?
17: Tout à fait, il ne faut pas surestimer. On est passé de l'hiver, sans trop de printemps, à des grosses chaleurs. Et nos organismes ont du mal à cette adaptabilité. À part le printemps, ça vient doucement. Là, d'un coup, on passe du froid au chaud. Et donc, nos organismes sont mis à rude épreuve.
9: Oui, on peut être victime, parfois, hélas, mortellement, d'hyperthermie. Racontez-nous les symptômes qui peuvent nous faire réagir ou faire réagir notre entourage.
17: Alors, vous avez deux types d'hyperthermie. Vous avez l'hyperthermie classique qui atteint surtout les jeunes enfants, les personnes âgées, les sujets fragiles qui s'hydratent pas beaucoup, qui boivent pas beaucoup d'eau, donc effectivement ont du mal à lutter contre la température. Et là, ce qu'on voit depuis quelques jours, ce sont les coups de chaleur d'exercice, c'est l'hyperthermie maligne sur des gens qui sont en bonne santé. Et j'ai tendance à dire, on est un petit peu comme une voiture. Quand le système de refroidissement ne fonctionne pas bien, automatiquement la température augmente. Et c'est ce qui se passe pour le corps humain. Avec ces fortes chaleurs, si on ne s'hydrate pas beaucoup, et donc l'organisme va avoir du mal à lutter contre la chaleur, la température va s'emballer et on va avoir des atteintes graves de l'organisme avec des pertes de connaissance, des confusions, voire des arrêts cardiaques. C'est ce qui s'est produit, je crois que c'est sur Paris.
9: Oui, les signes avant-coureurs, est-ce qu'on peut les décrire pour nos auditeurs, Patrick Chavada ?
17: Oui, alors les signes avant-coureurs, bien évidemment, on a un état de confusion. Quand on parle à la personne, elle ne sait plus où aller. Confusion, des vertiges, des troubles visuels, ça peut aller jusqu'à la perte de connaissance. On a soit de la transpiration excessive, ou alors plus du tout de transpiration. On va avoir une peau qui va être rouge, qui va être chaude. Donc, ce sont les signes. Il faut vraiment s'hydrater, boire. Et si vraiment on est confronté à ces signes-là, ce qu'il faut absolument, c'est refroidir très rapidement la personne. Et maintenant, il est préconisé de faire très rapidement prendre un bain à la personne dans une bassine, dans une piscine. Maintenant, on le voit sur certains postes de secours où les secours sont des bassines avec de l'eau. Et on immerge les gens à l'intérieur pour faire très rapidement descendre la température.
9: Merci de nous éclairer, Patrick Chavada, vous qui êtes membre de la commission de secourisme et formation pour la Fédération des sapeurs-pompiers de France. Vous restez avec nous, on va poursuivre notre tour de France. Nous étions en Touraine il y a quelques instants, nous voici en Gironde, dans ma France, avec Jade Péchira. Bonjour Jade.
18: Bonjour.
9: Vous qui vivez depuis vendredi au cœur de cette chaleur écrasante.
18: Ouais, écrasante, c'est le mot. On attend là 36 degrés dans les rues de Bordeaux aujourd'hui, avec pas un souffle de vent et ce soleil qui brûle un peu la peau. 37 degrés à La Canon, on est bien au-dessus des moyennes de saison. Alors en revanche, pour l'instant, les records de chaleur pour un mois de mai n'ont pas été battus. Ça pourrait arriver aujourd'hui. Le record, c'était 36,4 à Belin-Bélier dans le sud de Gironde et c'était l'an dernier, le 30 mai. Pour le moment, pas de vigilance météo particulière non plus. La Gironde est toujours en vert pour Météo France, donc pas de mesures particulières prises du côté des pouvoirs publics, même si nous, à la radio, évidemment, on appelle les gens à s'hydrater et à rester au frais pour ce premier gros coup de chaleur.
9: Oui, sauf qu'avec cette chaleur, Jade, justement, beaucoup de Girondins sont partis chercher le frais sur le littoral, mais cette chaleur se conjugue ces derniers jours à une alerte aux baïnes sur ce littoral. Deux baigneurs sont morts noyés hier, c'était sur les plages de Lèche-Cap-Ferré et à Lacanau. On rappelle, Jade, que ces courants peuvent vous entraîner au large et que c'est catastrophique.
18: Oui, alors ici en Gironde, on a plutôt l'habitude de repérer les baïnes. Ça fait comme un grand trou d'eau, une bassine qui donne, c'est vrai, envie de s'y tremper, sauf que c'est très dangereux et les touristes notamment peuvent se faire piéger. Et le week-end, vous le disiez, était particulièrement terrible pour les secours en Gironde. 31 interventions, ce cocktail beau temps, week-end de la Pentecôte, chaleur a été fatal avec ces deux personnes qui sont mortes hier sur les plages. Une femme à Lèche-Cap-Ferré, un homme à Lacanau. Et ce qu'il faut noter, c'est que ces noyades ont eu lieu sur des plages non surveillées. Eh bien oui, on on est seulement au mois de mai, donc il y a peu de postes de secours qui sont ouverts. Ça coûte très cher aux communes de faire surveiller les plages. Oui. Et le problème, c'est que puisque les postes ne sont pas ouverts, le drapeau rouge, vous savez, pour interdire la baignade, ne peut pas être hissé. Il faut du monde pour surveiller que l'interdiction est bien respectée. Pour la plupart des plages, cette surveillance, elle commence début juin, ce qui pose évidemment la question du réchauffement climatique. Encore faut-il que les nageurs aillent se baigner dans les zones surveillées, ce qui n'est pas non plus toujours le cas, on ne va pas se mentir.
9: Merci Jade Péchira pour Récit Gironde. Vigilance absolue, vous êtes à l'écoute, hein, Patrick Chavada, pour les pompiers de France. Vigilance absolue, alors qu'on évoquait ces morts en Gironde. Un jeune de 17 ans qui est mort noyé samedi dans la Seine. Les morts par noyade ont augmenté encore l'an passé. Avec ces fortes chaleurs, on va chercher les baignades et on prend des risques parfois.
17: Oui, tout à fait. On a 16% d'augmentation du nombre de décès par rapport à 2025, ce qui est quand même important. Il faut savoir que finalement, les baignes est un phénomène qui est connu, mais si on prend ce week-end avec 31 personnes emportées, 11 lits de troyage et 2 personnes malheureusement qui sont décédées, il faut être très attentif à ces éléments-là. Concernant les hydrocutions, c'est ce qu'on voit aussi dans certaines régions de France, la température de l'eau n'a pas eu le temps de monter. Il fait des températures extrêmement chaudes. Et si vous êtes sur la plage ou au bord de la rivière en train de baigner au soleil et que vous vous jetez dans l'eau qui va être entre 15 et 20 degrés, on a ce qu'on appelle un choc thermique qui va se produire, qui, pour faire très schématiquement, le cœur va s'arrêter de fonctionner et la personne va couler. Donc les principes de précaution, c'est vraiment de rentrer très progressivement dans l'eau, de se mouiller les jambes, de se mouiller les bras, de se mouiller la tête et de rentrer très progressivement dans l'eau pour éviter cette différence thermique entre le corps et les éléments extérieurs qui vont provoquer un arrêt cardiaque.
9: Et si on constate que l'eau est agitée, on privilégie, et Jade vous le disait, les plages sous surveillance. Merci beaucoup de vos bons conseils, Patrick Chavada, pour la Fédération des sapeurs-pompiers de France. On vous parle donc de ces fortes chaleurs parties pour durer jusqu'au week-end prochain, alors que la nuit a été par exemple exceptionnellement chaude à l'ouest. Nouveau record de température relevé à Lorient avec 20 degrés, 3 degrés au-dessus du précédent record de 1953. Ça va durer, je vous le disais, quasiment toute la semaine. Écoutez Sébastien Léas, prévisionniste à Météo France.
19: C'est pas vraiment un pic, c'est plutôt un plateau haut avec des températures maximales qui seront extrêmement élevées sur la plupart du pays et puis aussi des températures minimales qui resteront extrêmement douces la nuit, souvent voisines de 20 degrés mais parfois même encore au-dessus. Donc ce plateau va durer pour lundi, mardi, mercredi. On devrait voir des températures un petit peu plus raisonnables revenir un peu vers le nord de la Seine pour jeudi, mais on restera quand même encore extrêmement dans des températures extrêmement chaudes jusqu'à samedi inclus, avec potentiellement un changement de masse d'air sur le nord-ouest pour dimanche, mais ça reste encore à affiner.
9: Et je n'oublie pas vos conseils de prévention pour vos animaux. Un chien laissé quelques minutes dans une voiture, ce n'est pas pensable en ce moment. Et puis attention à la chaleur du bitume qui grimpe vite aussi à 50 degrés, qui brûle les coussinets de vos chiens en particulier. Vous retrouvez sur ici.fr nos infos en temps réel face à cette vague de chaleur, nos conseils santé pour vous tenir à l'abri. Et puis on va prolonger cet échange dans un instant avec la journaliste Chloé Nabédian qui travaille aussi sur les mystères de la nature. Il est 13h10 et à Rennes maintenant, on revient sur cette découverte terrifiante hier après-midi. Un enfant de 12 ans retrouvé mort en bas de son immeuble avec une serviette de bain mouillée serrée autour du cou. L'enquête est confiée à la division de la criminalité organisée de Rennes. Thomas Pinot-Arelli, vous êtes avec nous pour ici à Armorique pour ce drame qui pourrait être volontaire alors qu'un adolescent de 16 ans a été interpellé ce matin, Thomas.
20: Oui, tout à fait, Wendy. Le procureur de Rennes a annoncé cette interpellation juste avant midi, alors que sur les lieux du drame, les investigations ont repris depuis 3 heures. Maintenant, la police est sur place avec des plongeurs, des pompiers. Ils explorent les fonds de la Vilaine, la rivière au bord de laquelle a eu lieu le drame, en élargissant le périmètre au fur et à mesure que le temps passe. Des recherches qui ne sont pas si simples, hein, puisque cette rivière fait 5 mètres de profondeur par endroit, avec beaucoup de végétation au fond. Le quartier, en tout cas, est à nouveau rythmé par les allées et vient des forces de l'ordre, comme hier soir quand le corps a été découvert. Ici, les habitants sont très touchés. On parle d'un enfant, m'a répété à plusieurs reprises Yves, qui est très ému et qui habite un appartement juste au-dessus des lieux du drame. Selon des sources proches de l'enquête, 3 jeunes, dont un qui correspond à la description de la victime, a demandé à un pêcheur des appâts hier après-midi, quelques minutes seulement avant sa mort. La mère du garçon de 12 ans est arrivée sur place un peu plus tard, juste après la police, car son fils ne répondait plus au téléphone.
9: Thomas Pinaroli et toutes nos informations, notamment sur la page ici.fr d'ici Armorique. Les espoirs de réouverture du détroit d'Ormuz poussent le pétrole et les taux à la baisse. L'Iran mentionne en effet des progrès dans ses négociations avec les États-Unis pour mettre fin à la guerre, mais rejette toujours l'idée d'un accord imminent. En France, la disparition de la députée de Vendée, Béatrice Bellamy. Elle est morte d'un cancer hier à l'âge de 59 ans. Une mère de famille, femme politique engagée, bienveillante et courageuse, comme s'en souvient Édouard Philippe. Elle avait été conseillère municipale, notamment à La Roche-sur-Yon. Et puis en football, en cas de victoire du PSG en finale de Ligue des Champions samedi, le maire de Paris, Emmanuel Grégoire, indique sur Ici, Paris, Île-de-France, qu'il n'y aura pas de défilé des joueurs sur les Champs-Élysées, contrairement à l'an passé. En revanche, une parade sur le Champ de Mars est envisagée.
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9: Dans Ma France, au plus près de chez vous, on revient aussi sur un réflexe partagé par de plus en plus de jeunes en particulier. Recourir à l'intelligence artificielle comme on parle à un ami ou à un psy. En matière de santé, on l'utilise de plus en plus, conformément à une étude Doctolib qu'on vous a révélée il y a quelques jours. C'est la santé mentale qui fait d'ailleurs partie des sujets largement abordés, comme l'a constaté Clotilde Jupon devant ce lycée Saint-Cernin à Toulouse.
3: Dans le groupe, il y a Ambre, 19 ans, une étudiante en communication, totalement accro à ses conversations avec ChatGPT.
21: Ouais, je lui pose tout le temps des questions.
22: C'est devenu une sorte de réflexe, en fait.
3: Plusieurs demandes par jour depuis des mois.
22: Bah, par exemple, dans ma tête, je sens que moi, dans ma vie, ça va trop vite, j'en sais rien. Bah, je lui demande, est-ce que tu penses que c'est normal, ma façon de réagir?
3: Et là, une question lui vient. Alors, elle saisit son téléphone et ni une ni deux.
22: T'en penses quoi de ma situation amoureuse? C'est des petits problèmes comme ça, des petites questions que je me pose. Pas forcément aller voir un psy, l'IA, elle me va très bien.
3: À quelques mètres de là, Louise, en première générale, comprend.
23: Ça reflète vraiment la solitude et l'envie de parler à quelqu'un. De toute façon, il n'y aura pas de jugement, donc c'est peut-être le mieux à faire.
3: Pour sa camarade Kenza, l'IA peut être un refuge, un confident, et préfère rester derrière son écran.
23: Enfin, personne ne sait que tu vas mal, du coup. C'est peut-être plus rassurant.
3: Éric Solano, infirmier au centre de soins psychiatriques de l'hôpital Marchand pour les 16-25 ans, reconnaît qu'au-delà de ça, il y a un vrai manque de spécialistes à Toulouse.
24: À l'époque, on avait une astreinte qui permettait de répondre à des jeunes, mais ça a été arrêté. Et du coup, dans ce creux, les jeunes ils vont se retourner vers des moyens qu'ils trouvent sur les réseaux. Et l'IA fait partie de ces réseaux.
3: Mais l'infirmier veut croire que dans les cas les plus graves, les jeunes appelleront le 3114, le numéro de prévention du suicide.
9: Enfin, à Paris, une fois n'est pas coutume, à Roland-Garros, 9 Français vont tenter aujourd'hui de se qualifier pour le deuxième tour, notamment Gaël Monfils, presque 40 ans, qui participe à son 19e et dernier tournoi sur terre battue. Il a annoncé prendre sa retraite. Il y aura donc ce soir, quand il entrera sur le terrain, une émotion particulière. C'est un joueur coqueluche des spectateurs, mais aussi de ses collègues qui lui rendent hommage, Fabrice Abgral.
25: Et quand on demande à Hugo Humbert s'il a déjà entendu quelqu'un dire du mal de Gaël Monfils, sa réponse est claire.
26: Non, franchement, jamais. Je crois que c'est jamais arrivé.
25: Et Novak Djokovic lui-même confirme.
27: He's such a nice guy.
28: C'est un gars tellement gentil.
27: Like literally no one that I know.
28: Personne, durant ces 20 dernières années, n'a dit quelque chose de négatif ou n'est entré en conflit avec lui.
27: In some kind of conflict with him.
28: Tout le monde l'aime.
25: De l'amour, beaucoup d'amour et du respect de la part des joueurs, mais aussi du public. Le Canadien Félix Auger-Aliassime a pu le constater.
29: Je l'ai joué cette année à Indian Wells. Il y avait une ambiance incroyable. Les gens étaient tellement contents de le voir une dernière fois là-bas.
25: Et à la question, qu'est-ce que vous prendriez dans le tennis de Gaël Monfils ? Hugo Humbert répond.
30: Son côté showman est quand même assez sympa, c'est pour ça qu'on aime le regarder.
25: Mais pour mesurer ce que représente vraiment Gaël Monfils, il suffit d'écouter Corentin Moutet.
30: C'est une icône du tennis, quelqu'un de hyper humble en plus, quelqu'un de super simple, dans le partage avec tout le monde. Puis voilà, je pense qu'il a ramené au tennis quelque chose de nécessaire, il a cassé un peu les codes dans un sport qui est un peu aseptisé, donc il a inspiré plein de jeunes et il continuera à en inspirer même après sa carrière.
25: 19e et dernier Roland-Garros pour Gaël Monfils, mais pas dernier tournoi, il mettra un terme à sa carrière en octobre prochain au Masters 1000 de Paris La Défense.
9: Fabrice Abgral pour Ma France, il est 13h16.
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9: Et dans Ma France, on aime profiter de ces week-ends prolongés pour observer, vous le savez, la nature avec vous. Réenchanter notre quotidien, du côté d'actualités parfois bien sombres, en s'émerveillant de ce qu'il y a sur Terre. Regarder le beau, s'interroger sur la nature, ses mystères, son génie. C'est inspirant et c'est apaisant. Et on vous doit ce moment de pause. Bonjour Chloé Nabédian.
31: Bonjour Wendy.
9: Bonjour chère consoeur. Vous qui avez été présentatrice de la météo pendant une dizaine d'années, c'est le ciel d'abord qui vous a démontré ce dont il était capable. On en parlait très largement dans ce journal avec la multiplication d'événements intenses. Ça, on en constate de plus en plus.
18: Oui, malheureusement, on est conforme aux prévisions des scientifiques. Il y a déjà 30-50 ans où ils annonçaient ces températures qu'allaient devenir caniculaires à des périodes inédites. Oui. Là, c'est au mois de mai. Avant, c'était même au mois de septembre, on a eu des canicules. La canicule la plus précoce a eu lieu en juin 2022. Et là, on est vraiment, on passe peut-être de basculer en orange. Les services de Météo France se posent la question de basculer quelques départements en orange, tellement que cette situation est inédite aujourd'hui.
9: Qu'est-ce que ça vous inspire quand vous regardez ce ciel, quand vous avez suivi pendant de longues années ces bulletins météo avec cette intensité qui nous accable parfois, qui fait démoraliser quelques-uns?
18: Oui, ce qui est démoralisant, c'est qu'en fait, on a tous conscience de ce qui est en train de se passer. Les scientifiques sont tous d'accord pour dire qu'on est dans cette situation. Il y a un vrai consensus. Malgré tout, il y a encore beaucoup de climato-sceptiques. Alors, on entend toujours la même ritournelle. Il a déjà fait chaud en 1982, en 1976. J'ai déjà connu ça plus jeune. Mais avant, en fait, on avait des pics de chaleur à 30 degrés. Après, ça passait à 35 degrés. Maintenant, on a des pics à 40-45 degrés. Je vous rappelle, il y a encore quelques années. Et maintenant, ça n'arrive plus simplement juillet-août. Ça arrive au mois de mai. Et donc, c'est là où la situation commence à s'aggraver durablement et le corps n'est pas du tout préparé en plus pour subir un tel choc thermique. Mm-hmm. La semaine dernière, on était encore de nouveau avec les grosses doudounes tellement qu'il faisait froid.
9: Autour des fameuses saintes de glace qui, eux, continuent à bien porter leur nom, il y a aussi cet amalgame mais que vous avez dû certainement souvent affronter entre météo et climat. Combien de Français avez-vous dû rencontrer qui vous disent, écoutez, voilà, au mois de mai, il pleut et on nous parle de réchauffement climatique?
18: Il y en a beaucoup, beaucoup trop encore. Et je pensais que pourtant c'était une notion qui avait été intégrée parce qu'on en parle énormément depuis quelques années de cette différence entre météo et climat. Mais il faut toujours faire preuve de pédagogie et inlassablement répéter la même chose. La météo, c'est un événement vraiment ponctuel. Le climat, c'est l'étude de cette météo sur au moins une trentaine d'années. Mm-hmm. Donc si jamais il y a un coup de froid, si jamais il y a beaucoup de pluie, ça ne veut pas dire qu'il n'y a plus de réchauffement climatique et donc plus de températures qui vont pouvoir être très élevées en été. Bien au contraire, parfois c'est une météo totalement qui se dérègle dans l'extrême.
9: La science climatique, elle est assez jeune, ça il faut le rappeler aussi. 1850, début des vrais relevés météo. Oui, donc c'est notre indice un petit peu de confiance, si j'ose dire. De boussole, voilà. C'est ça qu'il ne faut pas perdre de vue non plus.
18: Non, il ne faut pas le perdre de vue. En revanche, il y a quand même toute l'étude des calottes glaciaires qui a montré l'évolution du climat au cours des derniers millénaires. Et ce que l'on constate très clairement, c'est que même dans des phases de réchauffement qui ont existé avant, là on va 1000 fois plus vite que les cycles naturels. Et donc ça, c'est lié à l'impact de l'homme.
9: Derrière cela, derrière ces événements météo, Chloé Nabédian, qui occupe les prévisions, mais aussi les collectivités locales. On est la radio de la proximité, on le voit bien, comment on anticipe, comment on essaie de rafraîchir les villes. Il y a cette nature que vous observez, nature qui vous a vu grandir, vous qui êtes originaire de Castres, c'est la nature du Tarn, vous qui vous apportez au départ.
18: Oui, et là, la chaleur est absolument incroyable. Ils ont eu même des très, très gros orages. On est vraiment dans la météo extrême, c'est ça, le réchauffement climatique. C'est pour ça qu'on parle même plus de dérèglement climatique, parce que c'est la température mondiale qui se réchauffe, mais localement, en fait, c'est une météo qui devient extrême. Que ce soit pour les orages, la pluie ou la sécheresse et la chaleur, avec ces situations de blocage qui sont maintenant de plus en plus importantes.
9: La météo, mais aussi la nature et l'environnement vous fascinent. Est-ce que c'est lié justement à cet environnement local, de proximité d'enfance que vous avez cultivé, Chloé Nabédian?
18: Oui, depuis toute petite, j'ai eu la chance d'être entourée de personnes qui étaient plongées dans la nature, qui m'ont transmis cette passion pour la nature, la découverte des arbres, de ce qu'il y avait dans la forêt, la fameuse cueillette des champignons que je faisais avec mes grands-parents, donc oui, bien sûr.
9: Le rythme des saisons, ça vous l'avez éprouvé.
18: Le rythme des saisons, je l'ai bien connu. Après, moi, ma passion vient aussi des phénomènes exceptionnels de la nature depuis toute petite. Donc, j'étais toujours fascinée par ça et j'ai cultivé ça finalement en grandissant.
9: Qu'est-ce qui vous fascinait enfant, justement? Mais on va développer ce que vous avez offert à vos lecteurs dans vos différents ouvrages.
18: C'est ce côté un peu de science-fiction ou d'irréel. Enfin, les aurores boréales, lorsqu'elles arrivent dans le ciel, la première fois que je les ai vues, elles m'ont provoqué une émotion immense parce que je ne m'attendais pas à voir ce spectacle de la nature. On a l'impression qu'il y a quelque chose de limite mystique là-dedans. Lorsque vous voyez ces orages et la foudre qui éclate, qui est extrêmement puissante, vous vous sentez vraiment tout petit face à la nature. Ça vous a permis de comprendre pourquoi et comment ça marche. Cette curiosité est arrivée comme ça.
9: Vous qui avez publié récemment La Nature, justement, entre science et mystère aux éditions du Rocher. Vous décrivez ce livre comme une invitation au voyage et à l'aventure en regardant ces phénomènes naturels, en nous engageant à écouter ce que la nature aussi a à nous dire, comme s'il y avait une mémoire finalement dans cette roche, dans cette géologie, une mémoire du temps et des choses d'avant. Voilà.
0: Oui, c'est vrai que ces mystères de la nature, c'est avant tout cette part d'émerveillement, donc de voir des choses extraordinaires qui sont en train de se passer, d'essayer de comprendre pourquoi est-ce qu'elles arrivent. Et lorsqu'on commence à creuser dessus, on se rend compte que c'est une terre en fait qui est en train de se transformer, d'être résiliente, de s'adapter aussi au changement climatique ou à la pollution de l'homme. Et alors, ce qui m'a le plus plu, c'est qu'il y a même des formes de vie inattendues qui sont en train d'apparaître et qui pourraient donc dépasser l'espèce humaine dans un monde où nous, on ne pourrait plus vivre.
9: Par exemple,
0: à Dalol, en Éthiopie, on pensait que c'était des grandes vasques flots, c'est même la couverture du livre. C'est extrêmement acide, très salé, une chaleur absolument hallucinante aux alentours de 50 degrés, donc on pensait que la vie là-bas n'était pas possible, et on a découvert des archées. Donc c'est une espèce, c'est un micro-organisme qui est aussi récent que l'espèce humaine. En revanche, eux, ils s'adaptent totalement aux conditions extrêmes, là où l'être humain ne pourrait pas le faire.
9: Micro-organisme, il en est question dans votre ouvrage, de la Namibie, au cœur du désert du Namib, au cœur gelé de la Sibérie, la nature et l'environnement qui sont des moteurs aujourd'hui et qui vous poussent à les explorer sur différents médias, notamment sur les réseaux sociaux. Et vous avez développé, justement, vous êtes en train de le faire sur YouTube, sur Instagram, sur TikTok, votre format Amazing Chloé. Alors, dites-nous d'abord cette interjection, d'où elle vient, parce que c'est intéressant.
0: Amazing Chloé, ça vient de ma rencontre avec les chercheurs sur le terrain, lorsque je partais en documentaire. Et un chercheur, sur un sujet précis, peut consacrer toute sa vie à comprendre ce qui est en train de se passer. Et lorsqu'on découvre ce phénomène ensemble et qu'il m'en parle, il me disait « Regarde, Chloé, c'est incroyable !» Donc eux, ils parlent en anglais, donc c'était « Amazing Chloé, look !» Et donc on était vraiment dans cet état d'esprit où ils me regardaient avec leurs yeux d'enfant pour m'exprimer un phénomène auquel ils consacraient vraiment toute leur vie.
9: Oui.
0: Et j'ai voulu revenir sur ça, sur ce format, c'est pour ça qu'il s'appelle « Amazing Chloé ». C'est parce qu'à la fin de chaque vidéo, la promesse que vous allez dire, c'est « Amazing Chloé » en fait, de ce que vous allez voir. Et l'idée, c'est d'aller découvrir toutes les facettes cachées de la nature et d'essayer de comprendre la science qui se cache derrière. Et à chaque fois, j'essaie de faire le lien par rapport à nous. Qu'est-ce que ça nous apporte de savoir tout ça? Qu'est-ce qu'on pourrait en apprendre finalement de cette nature?
9: Oui.
0: Et comment l'être humain est en train de l'utiliser aussi pour s'adapter?
9: C'est un monde que vous voulez explorer, le monde de Chloé, au fond, qui nous émerveillerait. Et puis alors, je vous ai entendu parler aussi du fait que quand on parle nature et climat, en général, on en parle justement de manière un peu fataliste, très angoissante à tout le moins. Vous avez envie justement de redonner du beau, de l'émerveillement et d'y croire.
0: Et d'y croire, c'est vrai que là, on parle énormément justement de la météo et du climat, parce qu'il y a une catastrophe qui est en cours actuellement avec cette canicule qui est en train d'arriver, qui est totalement inattendue pour la saison, mais on prend pas forcément le temps d'en parler justement dans ce cas-là de plus extraordinaire et de beau. Et c'était vraiment quelque chose qui me tenait à cœur, parce que je pars du principe qu'on ne peut pas continuer à vouloir protéger quelque chose qu'on connaît mal, qui ne nous touche pas, qui ne nous procure pas des émotions. On a toujours l'impression qu'on est à côté de la nature. L'être humain a toujours séparé les deux, alors qu'en fait, on fait partie de cette nature et nous, on ne peut pas vivre sans elle. Elle peut parfaitement vivre sans nous, mais l'inverse, en revanche, n'est pas du tout possible. Et donc, l'idée, c'était de se reconnecter à elle, de remontrer qu'elle est extraordinaire et d'avoir envie de nouveau d'agir.
9: Est-ce que vous serez en France ou beaucoup à l'étranger pour ce format ?
0: Ah là, ce format, pour le moment, je suis en France, à Paris, avec des vidéos qui ont déjà été tournées. Donc, on est vraiment dans la vulgarisation scientifique. Et même les premiers formats longs sur YouTube qui vont basculer là à la rentrée, pour le moment, ça reste de la vulgarisation.
9: Avec beaucoup d'images, évidemment. Une forme de pédagogie adaptée à tout public. On a une enfant ici en studio, Lily, qui est très à l'écoute. Et voilà, tous les enfants aussi pourront avoir accès à cette science et à cet émerveillement.
0: Oui, alors ça a été la première surprise des retours. Ça fait à peine 2 semaines que j'ai lancé ce format. En fait, je pensais que c'était peut-être plus le cœur des gens qui me suivaient sur les réseaux, donc c'était plutôt la tranche des 35-55. Et là, je me rends compte que lorsque les vidéos qui sont en train de buzzer actuellement, notamment sur la cascade sous-marine ou les séquoias albinos, ce sont les 13-25 qui sont vraiment centrés sur ces vidéos.
9: Oui.
0: Et donc, il y a vraiment les enfants, effectivement, les plus jeunes qui sont intéressés par ça, qui ont envie de comprendre. Et donc, je vais vraiment pouvoir m'intéresser à eux, particulièrement ces prochaines semaines.
9: Ça commence quand, première vidéo, vous la publiez quand?
0: Alors, ça a déjà été publié, c'est déjà la 4e qui est sortie.
9: D'accord.
0: Et demain, il y aura la toute nouvelle sur la foudre volcanique, parce que ça pourrait même être à l'origine de la vie sur Terre. Ces volcans qui créent leurs propres éclairs, et donc j'en parle demain.
9: Chloé Tabédian est avec nous. Amazing Chloé, cette nouvelle chaîne YouTube pour apprendre la science, ce qui se cache derrière d'incroyables phénomènes. Pour changer de support, vous devenez youtubeuse, vous touchez aussi, vous lisez un public à partir de 13 ans. Et puis, je n'oublie pas que dans vos différents métiers et fonctions, vous êtes aussi à la Fondation pour la Nature et l'Homme, dont vous êtes vice-présidente. On a eu le plaisir d'ailleurs de se rencontrer rentrée. Oui. On en parlera bientôt sur cette antenne pour dans le jury J'agis, je plante. Voilà, est-ce que vous pouvez nous en dire un petit mot, Chloé, parce que c'était un beau moment.
0: Oui, c'était un très beau moment. C'est des écoles, des enfants de la France entière qui ont participé à ce concours J'agis, je plante, avec des professeurs ultra impliqués qui ont vraiment créé un projet pédagogique qui a duré toute une année pour apprendre, remettre la main dans la terre, comprendre justement l'intérêt de cette biodiversité. Il y en a plein qui faisaient même des petits abris pour les animaux, d'autres qui étaient beaucoup plus centrés sur l'intérêt de la haie, des arbres qui pouvaient les nourrir. Et donc, il y avait toute une connaissance qui était partagée à travers cette action très précise. Et on voyait justement concrètement que ça changeait les enfants. Il y en a même qui parlaient d'un bien-être retrouvé pour certains d'eux.
9: Oh, et dans la France entière.
0: Et dans la France entière.
9: Des candidatures très, très inspirantes. Chère Chloé, pour terminer, vous vous définissez comment, vous, aujourd'hui ?
0: Je pense que je reste toujours journaliste. Ça, c'est vraiment mon cœur de sujet et de la vulgarisation scientifique. Ce que j'aime avant tout, c'est pouvoir transmettre la connaissance de ces chercheurs qui n'ont pas forcément une fenêtre ouverte sur les médias. Et l'idée, moi, c'est de transmettre justement tout ce qu'ils sont en train d'accomplir aujourd'hui. Et il faut continuer à croire en la science et croire en ces chercheurs.
9: Merci, chère Chloé Nabédian. Amazing Chloé, votre nouveau format. Et puis, vos ouvrages aux éditions du Rocher, pour la plupart, le dernier en date, La nature entre science et mystère.
0: Merci beaucoup. Wendy.
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9: Et on se quitte avec votre rendez-vous anti-arnaque. Aude Razo, c'est vous qui nous guidez si vous prenez la route en ce lundi de Pentecôte. Les escrocs, Aude, sont aux aguets dans les stations-service. Écoutez bien.
1: Effectivement, et là, je vous remercie, vous, encore une fois, les auditeurs. Vous êtes toujours plus nombreux à m'écrire sur mon adresse ici.arnaque@radiofrance.com, à me raconter ce qui vous est arrivé. Grâce à vous, on alerte tout le monde. Denis m'a donc écrit l'autre jour. Des petits malins, me dit-il, ont trouvé une astuce à la pompe. Ils glissent une petite vis à l'endroit où on raccroche le pistolet, justement pour empêcher le pistolet de se raccrocher correctement. Résultat, vous faites le plein, vous reprenez le volant l'esprit tranquille, mais l'escroc arrive derrière, il reprend le même pistolet, il fait le plein lui aussi, mais c'est vous qui payez puisque la pompe à essence n'a pas détecté que vous aviez fini. Le pistolet, pour elle, n'a pas été raccroché. Alors parfois c'est une petite vis, comme pour Denis, parfois c'est une boulette en papier ou une boulette en alu.
9: Conseil numéro 1 pour éviter ça, Aude, il faut toujours demander le ticket de caisse.
1: Voilà, tout simplement, c'est d'ailleurs ce que conseille Denis, notre auditeur, et il a raison. Le ticket de caisse, c'est la garantie que c'est bon pour la machine, la transaction est bien terminée. Il y a aussi ceux qui attendent patiemment que l'écran leur dise « merci de votre visite et à bientôt ». Bonne méthode aussi. Une variante de cette arnaque, c'est quand le voleur vient vous voir directement. Il est souriant, il est sympathique, il a, dit-il, oublié sa carte bleue. Il vous propose un petit billet en échange de quelques euros dans son réservoir. Vous croyez qu'il a fini, il fait semblant de raccrocher le pistolet, mais une fois que vous êtes parti, le voilà qui continue de se servir allègrement jusqu'au plafond autorisé. Rendre service à la station-service, ce n'est malheureusement pas très conseillé.
9: Aude Razo, vos bons conseils, c'est pas vrai, à retrouver également sur ici.fr. Bel après-midi à l'écoute de votre radio, la proximité, l'info locale, la musique, la bonne humeur, c'est pour vous en ce lundi de Pentecôte, et je vous dis à demain, 13h.
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2: On partage, on s'informe, on communique via notre répondeur 05 59 98 30 60. Avec le retour des beaux jours, vous avez peut-être envie de lire tranquille, à l'ombre. Vous avez envie aussi de rencontrer des auteurs. Eh bien, il y a une possibilité de le faire à Lac.
5: Le 28 mai, à la mairie de Lac, à 18h30, nous accueillons l'auteur Julien M. pour une séance de dédicace à l'occasion de la sortie de son dernier ouvrage, Le pot de départ.
2: À Tarbes aussi, à la halle Marcadieu et dans d'autres lieux culturels, du 29 au 31 mai, c'est la 47e édition de l'activité, l'atelier, les expositions, mais du livre 2026 avec comme thème cette année, Imagine. Vous allez pouvoir rencontrer par exemple des invités comme Jean-Pierre Siméon, Cécile Vauclair ou encore Christian Grenier. N'hésitez pas, c'est tout au long du week-end à la halle Marcadieu à Tarbes.
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prières ont été exaucées. La météo estivale s'est maintenue ce week-end et se prolonge même aujourd'hui. Et ça fait plaisir. Ça fait plaisir à ceux qui ont le bonheur de profiter de cette journée supplémentaire et plaisir aussi à ceux qui bossent. Parce que mine de rien, les jours fériés travaillés ont une saveur particulière. C'est ce que nous vivons tous les jours avec l'équipe d'ICI Béarn Bigorre. Et cette agréable sensation va se prolonger tout au long de cet après-midi avec entre autres la musique de Pascal Obispo et Francis Cabrel, c'est un nouveau duo. Jackie Quartz sera là aussi pour une petite mise au point, sans oublier Cynthia Lafontaine qui nous proposera le « Ici, ça marche » du jour. C'est à suivre.

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1: Et nous sommes aujourd'hui à Bordère sur les chaises avec Diane Junca de La Danse des Cuirs. Bonjour Diane.
2: Oui, bonjour.
1: Merci beaucoup d'être avec nous sur Ici Béarn Bigorre. On vous reçoit aujourd'hui parce que vous êtes passé, on va se parler maroquinerie, on va se parler travail du cuir aujourd'hui. Vous êtes passé d'une maison prestigieuse de luxe. Bon, alors c'est Hermès, bon, c'est pas pour faire de la pub, on aurait pu vous parler de Christian Dior, de n'importe quel autre
3: Chanel
1: ou de Louis Vuitton. Là, vous étiez chez Hermès et vous êtes arrivé donc à monter votre boutique de maroquinerie à Bordère sur les chaises. Vous avez été inspiré par les selles de cheval. Vous nous racontez comment on passe de l'équitation à la maroquinerie?
2: Oui, ben ça c'est tout simplement un concours de circonstances. C'est que quand j'ai voulu faire ma formation, donc il y a 24 ans, dans la maison des compagnons du devoir, la formation Céline n'était pas accessible immédiatement. Il fallait que je passe par un autre métier pour pouvoir y accéder. Je pense que c'est tout simplement pour des raisons techniques. C'était trop compliqué de faire directement de la sellerie. Et du coup, c'est comme ça que j'ai atterri dans la maroquinerie pour faire la maroquinerie avant de passer sur la formation sellerie. Et j'ai tellement aimé la maroquinerie que, en fait, je suis restée sur la maroquinerie, tout simplement.
1: Et c'est le décor qui vous a donné envie de vous lancer là-dedans. C'est les motifs fleuris, les choses comme ça, c'est ça?
2: Oui, exactement. C'est le repoussage sur cuir, exactement, qui m'a donné envie de faire ce métier, de travailler le cuir. Mais c'est pareil, comme j'ai pas pu le faire de suite, c'était resté de côté dans un coin de ma tête. Et quand je me suis mise à mon compte il y a 12 ans dans le coin, ben c'est là que c'est revenu. C'est la première chose que j'ai faite, c'est la décoration sur cuir et ça ne m'a plus quitté.
1: Et vous faites énormément de choses à la main et notamment vous faites de la maroquinerie sur mesure. Est-ce que nous, ça nous coûte beaucoup plus cher de vous demander un petit peu ce qu'on veut comme modèle plutôt que d'en prendre un qui est déjà existant?
2: Alors oui, effectivement, ça va coûter un petit peu plus cher, mmh, parce que forcément, il y a un temps de conception que je suis obligée de rajouter au prix final. Donc, quand je crée des patronages pour des sacs que je fais en mini-série, ben ça prend forcément moins de temps que de faire une pièce sur mesure.
1: Oui.
2: Mais c'est pas non plus hyper excessif, c'est franchement abordable parce qu'on est à peu près à 200 ou 300 euros pour un sac à main. À peu près pour un portefeuille sur mesure, on va à peu près être à 100 euros. Je trouve pas ça hyper cher pour des choses qui sont faites vraiment à l'image de la personne.
1: Et puis c'est évidemment un portefeuille qu'on va garder toute notre vie ou au moins quelques décennies, quoi.
2: Ah oui, là on mise vraiment sur la qualité, autant au niveau des matières que de la fabrication, puisque j'ai que des méthodes artisanales vraiment à l'ancienne. Je fais tout à la main.
1: Dans tous les cas, on a toutes les infos pour venir vous voir à Bordère sur les chaises en tapant La Danse des Cuirs Bordère, ça sort tout seul. Diane Junca, merci beaucoup d'être passée par chez nous ce matin.
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0: New Year's Day, une chanson du groupe U2, celle qui arrive dans une poignée de secondes. Cette chanson fait partie des incontournables du groupe irlandais. Mais il faut savoir qu'à l'époque, retournons en 1982, le groupe pense raccrocher leur guitare parce que la sauce en fait prend pas. Alors Bono décide, le tout pour le tout, de faire une dernière tentative. Alors il prend un texte qu'il avait écrit à l'époque pour sa femme, il le remanie un petit peu en message de paix, d'amour universel, il en fait une chanson rock. Et là, bam, c'est le début de la gloire et de la belle carrière qu'on leur connaît. Autre tube à venir, juste après les infos de 14h, Jean-Jacques Goldman, Zaz et TNCC.
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0: Votre après-midi en musique se poursuit d'ici quelques instants. Restez avec nous. Tout de suite, les informations de 14h.
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3: Un ado de 16 ans interpellé à Rennes au lendemain de la découverte du corps d'un garçon de 12 ans au pied d'un immeuble à 10 minutes à peine du centre-ville sur les bords de la Vilaine. Il avait une serviette de bain mouillée nouée très serrée autour du cou. Une enquête pour meurtre est ouverte. L'été, en mai, il fait quasiment 30 degrés ou plus partout en France. Ça va durer jusqu'à samedi. 18 départements sont en vigilance jaune à la canicule aujourd'hui dans le sud-ouest. Le mercure atteint 32 à 36 degrés. Un dôme de chaleur qui a fait une victime, un homme mort pendant une course à pied. Dimanche à Paris. Si vous êtes un peu au ralenti aujourd'hui, c'est la faute à une nuit très très chaude. On a battu des records à Lorient, dans le Morbihan. Le thermomètre n'est pas descendu en dessous de 20 degrés à l'opposé à l'est. Des records battus à Mulhouse avec plus de 18,5 degrés cette nuit. Pour la deuxième fois en 6 mois, la patronne de la CGT dans le collimateur de la justice, Sophie Binet, est mise en examen pour diffamation après des propos tenus contre Tefal, le groupe qu'elle accusait de mener une répression patronale violente. Sur les cours de Roland-Garros, 9 Français engagés sous la chaleur parisienne aujourd'hui. Arthur Rinderknecht vient de se qualifier pour le deuxième tour face à l'Autrichien Rodionov. On attend 2 duels franco-français. Gaël Monfils dispute ce soir son dernier tournoi de Roland-Garros face à Hugo Gaston. Avant cela, place à la rencontre entre Hugo Humbert et Adrien Manarino. Résultats et programmes à retrouver sur ici.fr.
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0: Le soleil s'est invité dans le ciel du Béarn et de la Bigorre et il compte bien y rester puisqu'il sera avec nous quasiment toute la semaine, plus ses affinités, mais chaque chose en son temps. Pour les températures, elles peuvent être situées localement très au-dessus des valeurs normalement observées, c'est ce que nous annonce Météo France. Du coup, sur les coups de 16-17 heures, sont attendus à Pau 33 degrés, à Tarbes 33 degrés, Orthez 35 degrés, Lembeye 32, Bagnères de Bigorre 31, Monin 34.
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0: I'm Not In Love, le groupe 10cc. Alors, je me suis renseignée sur la signification du nom du groupe britannique. Alors, ma pudeur et mon éducation m'obligent à ne pas partager cette information avec vous, du moins pas à cette heure-ci. J'invite toutefois les plus curieux à faire vos petites recherches personnelles sur le net. Pas de signification graveleuse avec ce qui arrive, en tout cas pas avec Julien, Claire et Marine. Parce que, par contre, en ce qui concerne la chanson « Ma petite entreprise » d'Alain Bachung, bah, la légende dit qu'il y aurait un double sens. Mais là encore, non, n'insistez pas. Non, ça me gêne.
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1: Et vous êtes, vous aussi, tous les jours à nos côtés grâce aux bons plans que vous partagez avec nous via notre répondeur au 05 59 98 30 60. Il se passe quelque chose du côté de Mirepex, mais quoi donc ? À vous de parler.
2: Le samedi 30 mai 2026, de 10h à midi, au centre rencontre de Mirepex, l'ensemble vocal À Tout Cœur propose un stage choral ouvert à toute personne intéressée. Au programme, souffle, soutien, résonance. Nous vous attendons. Réservation à tout cœur Mirepex.
1: Vous pouvez également nous envoyer un email si vous voulez partager et communiquer avec nous. Ici, Béarn Bigorre, @radiofrance.com. Tout au long de cette semaine, aujourd'hui jusqu'à vendredi inclus, samedi même, que dis-je, de 14h à 18h, c'est Art de la Récup à Tarbes qui vous accueille dans une ambiance conviviale pour sa réouverture après travaux. C'est tous les jours de cette semaine de 14h à 18h, histoire de dégoter des petites merveilles ou carrément réparer des choses.
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0: Kiki Di, on la connaît principalement pour son duo avec Elton John. Mais Kiki Di a enregistré, écoutez bien, 40 singles, 3 EP, 12 albums. Et surtout, c'est la première Britannique non-noire à signer avec la Motown. Et The Cherry on the Cake, elle connaît son premier succès en 73 avec la version anglaise de la chanson Amoureuse de Véronique Sanson. Ah ouais, quand même, hein. Et c'est qu'on en apprend des choses, hein, sur Ici Bern Bigorre. Tiens, ce que je vais vous apprendre là, c'est que dans quelques instants, Étienne Dao, Oria et Enrique Iglesias nous gratifient de leur présence.
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0: Il est temps de faire une toute petite pause, le temps de s'informer. L'actualité nationale et internationale, c'est le flash de 15h.
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3: Il fait très chaud aujourd'hui et ça va durer jusqu'à samedi. Selon Météo France, la vigilance jaune canicule est étendue à 18 départements, une bande allant du Finistère aux Hautes-Alpes. Paris et sa petite couronne sont également concernés. Carte à retrouver sur ici.fr. Prudence avec ces fortes chaleurs, avec les efforts physiques. Hier, un homme est mort lors d'une course à pied à Paris. On a battu plusieurs records cette nuit à 6h. Ce matin, par exemple, il faisait encore plus de 20 degrés à Lorient. Les investigations se poursuivent à Rennes, en bord de Vilaine, au pied d'un immeuble où a été retrouvé le corps d'un garçon de 12 ans avec une serviette de bain mouillée autour du cou. Un adolescent de 16 ans arrêté ce matin est en garde à vue. 15 personnes mises en examen après la rixe de jeudi soir à Paris, impliquant une centaine de supporters de l'OGC Nice. Ces violences avaient fait 16 blessés, dont un au pronostic vital engagé. Ce drame en Gironde, un homme de 53 ans s'est immolé ce matin sur son lieu de travail devant une entreprise agricole au nord de Bordeaux. Il est hospitalisé en urgence absolue, brûlé à 80% après s'être aspergé d'essence. D'après les premiers éléments, il souffrait de dépression. Deux duels franco-français à suivre cet après-midi à Roland-Garros. C'est du tennis, bien sûr. D'abord Hugo Humbert face à Manarino, puis à 20h15, Gaël Monfils affrontera Hugo Gaston. La Monf joue son dernier Roland, ce qui promet une belle ambiance sur le Philippe Chatrier. Toujours côté français, Arthur Hinderknecht s'est qualifié tout à l'heure pour le deuxième tour. Programme et résultat sur ici.fr.
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0: Le soleil s'est invité dans le ciel du Béarn et de la Bigorre et il compte bien y rester puisqu'il sera avec nous quasiment toute la semaine, plus ses affinités, mais chaque chose en son temps. Pour les températures, elles peuvent être situées localement très au-dessus des valeurs normalement observées, c'est ce que nous annonce Météo France. Du coup, sur les coups de 16-17 heures, sont attendus à Pau 33 degrés, à Tarbes 33 degrés, Orthez 35 degrés, Lembeye 32, Bagnères de Bigorre 31, Monin 34.
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0: Total Eclipse of the Heart, le plus grand succès de Bonnie Tyler avec It's a Heartache. Avec sa voix cassée, elle s'est classée à la 6e place du très prisé Billboard en 1983. C'est un classement des meilleures chansons. Pas de voix cassée, mais au perché pour Daniel Balavoine. Un grain de voix un peu feutré pour Amel Bent. Et pour redémarrer les trois titres en français à la suite, ce sont les voix parfaitement harmonisées des Innocents.
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1: On partage, on s'informe, on communique via notre répondeur 05 59 98 30 60. Avec le retour des beaux jours, vous avez peut-être envie de lire tranquille, à l'ombre. Vous avez envie aussi de rencontrer des auteurs. Eh bien, il y a une possibilité de le faire à Lac.
2: Le 28 mai, à la mairie de Lac, à 18h30, nous accueillons l'auteur Julien M. pour une séance de dédicace à l'occasion de la sortie de son dernier ouvrage, Le pot de départ.
1: À Tarbes aussi, à la halle Marcadieu et dans d'autres lieux culturels, du 29 au 31 mai, c'est la 47e édition de l'activité, l'atelier, les expositions, mai du livre 2026, avec comme thème cette année, Imagine. Vous allez pouvoir rencontrer par exemple des invités comme Jean-Pierre Siméon, Cécile Vauclair ou encore Christian Grenier. N'hésitez pas, c'est tout au long du week-end à la halle Marcadieu à Tarbes.
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0: suit cet après-midi en musique, après-midi de jour férié, après-midi ensoleillé, avec le meilleur de la musique d'ici Béarn-Bigorre, comme toujours d'ailleurs, avec entre autres Alain Souchon qui nous claquera la bise hein, avant d'entamer une nouvelle heure.
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0: Retour de votre musique préférée, de vos programmes préférés sur Ici Béarn Bigorre, juste après le flash de 16h.
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3: L'enquête avance à Rennes. On apprend cet après-midi qu'une mineure de 15 ans est placée en garde à vue. Ce matin, c'est un ado de 16 ans qui a été interpellé au lendemain donc de la découverte du corps d'un garçon de 12 ans au pied d'un immeuble, à 10 minutes à pied du centre-ville sur les bords de la Vilaine. Il avait une serviette de bain mouillée nouée très serrée autour du cou. Une enquête pour meurtre est ouverte. Un déchaînement de violence au bord d'un terrain de foot amateur. Ça s'est passé à Sifour dans le Var. Un éducateur de 48 ans a été violemment agressé hier par le père d'un joueur de l'équipe adverse, frappé au visage. Notamment, il souffre d'un hématome cérébral. Il est hospitalisé en soins intensifs à l'hôpital de la Seyne-sur-Mer. L'été, en mai, il fait quasiment 30 degrés ou plus partout en France. Ça va durer jusqu'à samedi. 18 départements sont désormais placés en vigilance jaune à la canicule. Dans le sud-ouest, le mercure atteint 32 à 36 degrés, un dôme de chaleur qui a fait une victime, un homme mort pendant une course à pied dimanche à Paris. Pour la deuxième fois en 6 mois, la patronne de la CGT dans le collimateur de la justice, Sophie Binet, est mise en examen pour diffamation après des propos tenus contre Tefal, groupe qu'elle accuse de mener, je cite, une répression patronale violente. Sur les cours de Roland-Garros, 9 Français engagés sous la chaleur parisienne aujourd'hui. C'est bon pour Arthur Rinderknecht, qualifié pour le deuxième tour. 2 duels franco-français au programme, avec notamment ce soir Gaël Monfils qui dispute son dernier tournoi de Roland-Garros face à Hugo Gaston à 20h15. Résultat à retrouver sur ici.fr.
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5: Il fait chaud aujourd'hui. Oloron 32 degrés, Orthez 35, Larens 29, Lourdes 32, 33, ça c'est pour Pau et Tarbes. Vous vous dites, oui, mais c'est pas grave, la nuit prochaine il va faire frais. Alors quelques degrés en moins, oui, mais je crois que la couette ne sera plus très utile. 17 à 20 degrés dans les plaines et vallées pour les températures nocturnes, 12 degrés sur le relief. Et demain, on prend les mêmes et on recommence. Il se pourrait toutefois qu'il y ait quelques petites gouttes sur le relief, mais jusqu'à 35 degrés quand même pour les températures.
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1: Brave monde et adichat. Dans son livre intitulé « Le prosaï d'une biernesse », Jean-Victor Lalanne raconte une délicieuse histoire, « Las tres crabetas ». Les trois chevrettes en question s'étaient mises en chemin, enta ana brusta à la montagne, pour aller paître sur les alpages. Mais problème, sous Camille, qui trouve un loup, vous savez comment c'est, rien n'est simple, les voilà face au loup. Des tractations s'engagent. Le loup exprime sa volonté arrêtée de manger, sans plus attendre nos trois amis, lesquels, vous vous en doutez, manquent d'enthousiasme. Mestresque Balenmeikeu, l'une d'entre elles pense à faire valoir l'argument suivant. Nous serons plus grassouillettes en revenant. Attendez au moins jusque-là, monsieur loup. L'idée était bonne, et le fauve accepte ce délai de sorte que nous dit Lalanne, « Las tres crabetas que partin totes tristotos, entasana harta, elles partirent toutes tristes pour aller se rassasier. » Car ce n'était qu'un sursis, bien sûr. Le repas fut plantureux, mais peu enjoué. De quoi troubler leur digestion si elles n'avaient pas eu un estomac de chèvre. Mais à Cops, la chance qu'ébire. Figurez-vous qu'en redescendant de la montagne, totes cabachos, tête basse, c'est le renard qui cette fois croisa leur route. Celui-ci eut au fait d'être mis au courant et toujours à l'affût d'une bonne affaire, demanda « Qu'embaliat que poubiri ?»« Que me donnez-vous si je vous en débarrasse ?» La réponse des chèvres fut généreuse « Que pem harta de leit dink que la pichit poufunde men ?» Vous aurez tout le lait que vous voudrez. Équipés et briefés par le renard, les trois chevrettes se présentèrent au loup avec des boules de terre sur leurs cornes, sauf l'une d'entre elles. Comme l'avait prévu le goupil, le loup demanda ce que c'était « Ways des loups ?» Des yeux de loup. Celle-ci n'en a pas encore, car elle veut les vôtres. Le loup eut peur et s'échappa. Ata au mix. 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
1: À du chat, je m'appelle Noah et je vais vous parler des étoiles. Des stars. Je dis que je suis partie dans un camp de la mienne famille. Alors je suis partie dans un champ avec ma famille. Quand elle m'a tenu à la nuit, il n'y a plus des stars hilantes. On a attendu jusqu'à la nuit pour voir une pluie étoile filante. Au cap du Houmen, cap à la 30e au Kibedev et Kabipo prend mon étroit et il passe mes débottes. Au bout de la 30e, j'avais peur parce que je trouvais plus de vœux. Donc, que ça y a, il est trop baidé, que des mandats, il y a tout le monde qui a raccoustat, t'as de la signe, n'avait pas su. Et je demandais des idées et je posais des questions à tout le monde pour voir s'ils en avaient pas.
2: Deux, même trois. Oh là là, j'ai plein d'idées. Oh, je suis trop fort.
1: Et qu'il me suit à Kabat, d'Apin Boss et retard. Et j'ai fini avec 20 vœux de retard. Et ça, parce qu'il y a eu éclipse et Naus.
3: Je sais, oui, qu'il y a une éclipse en août.
1: Ah, et en Espagne, qui va être complète. En Espagne, elle sera complète. Et ça, c'est tabé quand il y a des faces différentes et mesclas et Rubik's Cube. Sais-tu combien il y a de façons de mélanger un Rubik's Cube?
3: Quel est le rapport avec les étoiles, le Rubik's Cube?
1: Le rapport qu'il y a made des faces des mesclas qui destel à Zenluceo. Donc, si vous voulez sarcasme, il y a belle réponse, qu'il y a 45 quintilius des faces des mesclas et Rubik's Cube. Si vous voulez savoir, il y a 45 quintillions de mélange possible dans un Rubik's Cube.
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6: Vendredi 6 août 1999, les fêtes de Bayonne battent leur plein. Et pourtant, dans une zone industrielle de la ville, un homme vêtu de noir, circulant à moto, s'apprête à assassiner une jeune femme sur son lieu de travail. Pourquoi? Comment?
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1: J'ai peur des fêtes foraines. Oh là là, les manèges à sensation des forains. Oh là, déjà à Disneyland, j'ai le vertige dans les tasses. Donc
2: Ah oui, du coup, ça va être compliqué pour la Tour de la Terreur. C'est vrai que c'est ballot d'avoir le vertige parce que on se prive d'attractions très marrantes dans les fêtes foraines, comme la boule, une attraction tenue par Titi Lopez que Yann Guillarme vous conseille. Ou pas.
1: C'est deux poteaux, deux élastiques, et toi, t'es assis dans une boule sur des sièges de R5. Et la boule, boah, 45 mètres d'eau. Lance Pierre, lance Bernard, lance Kebab, lance Armstrong, lance Roquette. La boule, elle s'en fout des jeux de mots. Et ben moi, je ne monte pas là-dedans, parce que Titi Lopez, pardon, hein, mais il n'est pas ingénieur.
2: Ce qu'on peut avoir comme préjugé quand on est trouillard. Bon, heureusement, il y en a qui aiment se faire peur et en général, on les retrouve tous au même endroit.
3: La première destination touristique en Europe, Disneyland. Un pays imaginaire tenu par une souris. C'est cher, Disney, c'est cher. Quand le mec m'a dit le prix, j'ai dit, attendez, je vais pas acheter le parc, hein. C'est frustrant, c'est une heure de queue, une minute de frisson. J'ai fait Space Mountain, j'ai eu l'impression de coucher avec mon ex. Ah, j'ai déjà fini.
2: Ah ben oui, cher le soignon, mais parfois les préliminaires sont plus longs que le bouquet final. C'est ça aussi, hein, la magie des attractions qui décoiffent. Et à la différence du 7e ciel, avec les ex, les fous rires nerveux sont autorisés pendant la minute frisson et sensation. Et ça libère toutes les tensions.
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1: Et vous êtes, vous aussi, tous les jours à nos côtés grâce aux bons plans que vous partagez avec nous via notre répondeur au 05 59 98 30 60. Il se passe quelque chose du côté de Mirepex, mais quoi donc ? À vous de parler.
2: Le samedi 30 mai 2026, de 10h à midi, au centre rencontre de Mirepex, l'ensemble vocal À Tout Cœur propose un stage choral ouvert à toute personne intéressée. Au programme, souffle, soutien, résonance. Nous vous attendons. Réservation à tout cœur mirepex@gmail.com.
1: Vous pouvez également nous envoyer un email si vous voulez partager et communiquer avec nous. Ici Béarn Bigorre @radiofrance.com. Tout au long de cette semaine, aujourd'hui jusqu'à vendredi inclus, samedi même, que dis-je, de 14h à 18h, c'est Art de la Récup à Tarbes qui vous accueille dans une ambiance conviviale pour sa réouverture après travaux. C'est tous les jours de cette semaine de 14h à 18h, histoire de dégoter des petites merveilles ou carrément réparer des choses.
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2: Ce vendredi 6 août 1999, et comme chaque premier week-end d'août à l'époque, la ville de Bayonne est entrée dans ses traditionnelles fêtes, résonnant au son des bandas, des tambours et des chants des peñas. Hier, aux arènes, c'est la chanteuse Zazie qui a mis le feu, en attendant samedi soir les adieux de Marie Sarah. Une fois encore, et pour 4 jours, la ville se teint de rouge et de blanc. Il est 14h. Tandis que certains fêtards goûtent aux vertus d'une sieste, d'autres sont au travail. Comme ces employés de l'entreprise de fabrication Leda dans la zone industrielle Saint-Frédéric. À cause sans doute de la forte chaleur du jour, personne ne songe à jeter un œil sur le parking. Il y a pourtant un homme arrivé peu avant à moto, vêtu d'une combinaison en cuir noir, les yeux dissimulés par de larges lunettes fumées. L'individu n'est pas un employé, mais à voir sa démarche empressée, il semble bien connaître les lieux. L'homme se présente à l'entrée, où il pénètre sans mal, l'accueil étant désert à cette heure-ci de la journée. Le visiteur se dirige aussitôt vers le bureau de Sandrine, une employée de 23 ans affairée à son travail. La jeune femme, originaire de Seignos, est seule dans son bureau à cet instant. Comprend-elle qui est cet individu? Que lui veut-il? Des collègues affirment qu'elle s'est mise à crier. Quelques secondes après, c'est le drame. Un coup de feu claque. Sandrine vient d'essuyer un tir dans le dos à courte distance alors qu'elle tentait de s'enfuir. Les quelques employés présents dans le bâtiment accourent, mais il est trop tard. Sandrine a les yeux révulsés. Elle étouffe, se vide de son sang. Et tandis que le SAMU envoie sur place une ambulance de réanimation, la plaie est telle que son sort est scellé. La stupeur des collègues de Sandrine est totale. Le tireur a pris la poudre d'escampette. Personne n'a osé se lancer à ses trousses. Lorsque les policiers arrivent sur place, il faut se résoudre à l'évidence. Un assassinat vient d'être perpétré. Un crime atroce, alors que, partout ailleurs, la ville est en fête.
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1: Vous êtes bien sûr ici, Béarn Bigorre, il est 17h. Il est l'heure de faire un point sur l'actualité avec vous, Juliette Gloria, et une vague de chaleur inédite aujourd'hui.
2: Inédite parce que très précoce et qui doit durer toute la semaine. Aujourd'hui, c'est à Saint-Glady, près de Sauveterre, qu'il a fait le plus chaud avec 34,8 degrés. Il a fait jusqu'à 34,6 à Maubourguet. Températures improbables un 25 mai, il y a 30 ans. Conséquence du réchauffement climatique, indique Météo France. Pour autant, notre département n'est pas placé en vigilance canicule puisque les températures baissent la nuit. Et si par cette chaleur, vous décidez d'aller vous baigner, attention aux baïnes. Deux baigneurs sont morts hier à Lacanau et Lèche-Cap-Ferré en Gironde. Une Allemande de 56 ans et un homme d'une soixantaine d'années emportés par les courants. C'est dans ce contexte de forte chaleur que les habitants du Nord Béarn sont invités à économiser l'eau. 42 000 personnes ont reçu ce message ce week-end. Alors on ne lave pas sa voiture, on évite les bains et on n'arrose pas la pelouse. Sinon, plusieurs milliers de personnes risquent de se retrouver à sec. En fait, depuis trois mois, les communes de Garlin, Thèse, Cercasté et Sedzère partagent leurs sources d'eau avec celles de Pontac, Haussin, où là, toute la zone autour de l'aéroport de Tarbes-Lourdes a pris une rupture de canalisation.
1: En basket, c'est sous cette chaleur que l'Élan Béarnais démarre ses play-offs.
2: Le quart de finale aller ce soir au Palais des Sports face à Champagne Basket. Les play-offs, le moment où tout se joue pour remonter en élite. Les basketteurs palois ont fini la saison régulière deuxième, Chalon-Reims dixième. Élan Béarnais, Chalon Basket à vivre sur ICI Béarn Bigorre Max Sport depuis le Palais des Sports à partir de 18h pour l'avant-match et 19h pour le coup d'envoi. À noter que tous les matchs des play-offs de l'Élan seront à vivre en intégralité sur notre antenne ces prochaines semaines. En handball, cette fois, direction les demi-finales des play-offs de Pro League pour le PBH qui retrouve Ivry dès jeudi soir, qualifié après sa victoire à Cherbourg hier. Le match aller jeudi se jouera à domicile au Sporting d'Est et le retour dimanche en banlieue parisienne avec à la clé un ticket pour la finale et continuer de jouer la montée en Star League.
1: La nouvelle croix d'un étau vandalisée. Puis retrouver.
2: Oui, c'est un véritable feuilleton qui se joue à 3400 mètres d'altitude. On vous en avait déjà parlé sur ICI Béarn Bigorre. Parler de Maël Le Lagadec, ce jeune de 18 ans qui a fabriqué et tracté sur son dos une croix en bois de 35 kilos jusqu'au sommet de l'Aneto pour remplacer celle vandalisée en avril. Sauf qu'en fin de semaine dernière, sa croix a connu le même sort, arrachée et jetée dans le vide. Mais cette fois, l'histoire se termine mieux puisque deux alpinistes espagnols qui passaient par là l'ont récupéré et réinstallé au sommet. Une belle histoire sur laquelle on revient en longueur à 18h. En attendant, on le disait Nicolas, il fait chaud.
1: Oui, et ça va continuer puisque le ciel va rester clair ce soir, cette nuit aussi, et demain tout pareil, pas l'ombre d'un nuage. Et les températures cette nuit vont baisser, comme vous l'avez dit, mais pas beaucoup non plus, puisque cette nuit à Oloron et Tarbes, il fera 20 degrés, à Pau 21 et à Lourdes 23 degrés. Demain, il va faire encore une journée très très chaude avec des maximales entre 32 et 34 degrés. On est quasi à 10 degrés de plus que les normales de saison. Donc on fait attention, on reste pas en plein soleil, on s'hydrate évidemment, et on essaye de fermer le plus possible la journée pour rester un peu au frais. Ça fait toujours du bien. Faites attention à vous, on vous accompagne toute la journée. De toute façon, vous pouvez rester les volets fermés et la musique à fond. On est là, on est bien. On vous retrouve tout à l'heure, Chloé.
2: À 18h.
1: À tout à l'heure.
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1: Pour la musique, c'est The Commoner, You Are My World. Et puis jusqu'à 18h, on vous accompagne. On va jouer également avant 18h. Je vous offre deux places pour aller voir Section Paloise Montauban, dernier match de la saison régulière de Top 14. Donc restez bien à l'écoute, ça va arriver, ne vous inquiétez pas.

0: The Communer, You Are My World à l'instant sur ici, Bernd Bigorre.
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0: Et on vous accompagne toute cette fin d'après-midi, jour férié pour certains avec cette chaleur. Il faut rester au frais, il faut s'hydrater, il faut penser un peu à se protéger et pourquoi pas appeler aussi la famille pour être sûr que tout le monde va bien. Et moi je vous accompagne avec le meilleur de tout ce qu'on a, avec par exemple Christophe Willem qui va sortir son nouvel album. Il est prêt, son 7e album. C'est Émilie Mazoyer qui va nous en parler dans Décibels. On ira du côté de Bagnères de Bigorre pour la 7e édition des Estivales de Tango. Ça aura lieu ce week-end, on en parlera en direct. Lucas de Roi Denis Béné va tester de trouver un cadeau pour sa grand-mère. Il est parti du côté de Lourdes. Et puis je vous l'ai dit tout à l'heure, on va jouer avant 18h avec La Grande Garbure, votre jeu, chaque fin d'après-midi. Et deux places pour Section Paloise Montauban. Ça sera samedi à 21h au Hameau. Charles Doré, famille ou pas famille, ça c'est la musique. Et c'est tout de suite sur ici Bernd Bigorre. Belle fin d'après-midi.

0: Charles Doré, famille ou pas famille?
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0: Direction la Bigorre et Lourdes avec sa cathédrale, ses boutiques et la religion qui est au cœur même de la ville. Lucas Dorade Onibéné a tenté de trouver un cadeau à sa grand-mère dans la Sainte Ville.
2: Aujourd'hui, on part tester Lourdes. Alors, pas la ville de Lourdes, mais on va essayer de trouver un objet de Lourdes. Déjà, le plus compliqué, c'est de trouver une place. Je me suis garé juste à côté du Gave de Pau. On part à la recherche déjà des premières boutiques. Venez avec moi. On arrive dans une première rue où déjà il y a du monde, il y a pas mal de monde et il y a pas mal de petites boutiques. Allez, on rentre dans une première boutique où déjà il y a pas mal de statues de la Vierge Marie avec écrit Notre-Dame de Lourdes. Le plus important, c'est de trouver un cadeau qui vous plaise. Je cherche un cadeau pour ma grand-mère. Qu'est-ce qu'il faudrait acheter par exemple pour ma grand-mère?
3: Ça dépend, qu'est-ce qu'elle aime, quel âge là?
2: Elle a 92 ans.
3: L'offrir une vierge qui est spécifique ici à Lourdes, on a plusieurs modèles. Après, il y a les cadres qui sont dorés, ça peut être très joli pour une chambre.
2: Alors, c'est quoi les cristaux? Ça peut justement un peu changer de tout ce qu'on voit, donc que ce soit la vierge ou alors les tableaux. Qu'est-ce que c'est les cristaux?
3: Les cristaux, c'est des images avec l'apparition, ou sinon avec la crèche qui pour Noël. Mmh. Après, il y a plusieurs coloris et plusieurs modèles. Le prix, ça dépend de chaque modèle, bien sûr. Peut-être une tasse aussi pour boire du lait. Le matin, oui, ou le café, oui.
2: On en a pour tous les budgets aussi, c'est ça qui est bien à Lourdes.
3: Oui, exactement. On peut offrir des cadeaux à 1 euro ou peut-être même 60 centimes si on parle de médailles. Et après, il y a les manettes qu'on peut mettre sur le frigo, qui aussi, il y a des prix différents aussi.
2: On était à la boutique Tivoli, on est à combien de mètres là, à peu près du sanctuaire, on n'est pas très loin.
3: Non, c'est juste à côté.
2: Nous étions avenue Bernadette Soubirous à Lourdes, on a fait plusieurs petites boutiques pour tenter de trouver un cadeau pour ma grand-mère. En tout cas, ce qu'il faut que vous sachiez, c'est qu'il y en a pour tous les budgets, il y en a pour tous les goûts. Il y a même certaines boutiques qui font des Vierges Marie avec plus ou moins des grosses têtes sous forme de figurines pop. C'est de manière un peu décalée, ça plaît ou ça plaît pas. En tout cas, c'est à vous de faire votre choix.
0: Bah écoutez, merci. J'espère que vous allez me ramener un cadeau, Lucas, de Lourdes. Dans un instant, on va parler du nouvel album de Christophe Willem avec Émilie Mazoyer et Décibel. Mais pour la musique, avant, c'est The Police Don't Stand So Close To Me. C'est un classique et c'est sur ICI Béarn Bigorre à 17h15.

0: The Police don't stand so close to me. C'était sur Ici Béarn Bigorre. Vous voulez tout savoir de Jean-Louis Murat, France Gall, Michel Berger, Scorpion ou encore Christophe Willem. Émilie Mazoyer arrive pour tout nous dire avec Décibel. Ce sera juste après Oshi et Je partirai.
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0: Aussi, je partirai sur Ici Béarn Bigorre.
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0: Et il l'a dit, Christophe Willem est prêt pour son 7e album. On en parle avec Émilie Mazoyer et Décibel. Salut Émilie.
2: Salut tout le monde. Émilie au rapport pour votre dose quotidienne d'actualité musicale. Nous ne souhaitons pas bon anniversaire, mais plutôt eine schöne Geburtstag au rocker allemand Klaus Meine. Mais si, vous le connaissez. Vous le connaissez même sehr gut.

Mine, le chanteur du groupe Scorpion, a 78 ans aujourd'hui et il a aussi bien vieilli que ce slow qui tue, Still Loving You, numéro 1 des ventes il y a un peu plus de 40 ans et qui va bientôt résonner dans les stades chez nous. Scorpion en concert le 14 juillet à Lyon, le 17 à Paris et le 20 à Strasbourg. Phil Spass. Ce grand garçon à la voix d'or et à l'humour ravageur avait été affectueusement surnommé la tortue par les jurés de la Nouvelle Star en 2006. 20 ans plus tard, Christophe Willem est de retour dans les starting blocks pour son 7e album, dont voici le premier extrait.

Game, jeu de mots, c'est très Christophe Willem ça. Vivement la suite. Chez les sept nains, il aurait été grincheux. Et dans le village en champignons, sans aucun doute, le schtroumpf grognon. Jean-Louis Murat avait ses têtes et ses humeurs, c'est sûr. Et après tout, pourquoi pas, hein, il n'est écrit nulle part que les artistes doivent être super sympas. Non, leur but, c'est de nous donner du beau à voir, à écouter. Et pour ça, Murat, c'était pas le dernier. Si je...

Jean-Louis Murat nous a quittés il y a pile 3 ans, le lendemain de la mort de Tina Turner, ce qui fait qu'il n'a peut-être pas reçu tous les hommages qu'il méritait. On se rattrape avec Tour de France 2022, un album live et inédit de l'ultime tournée de Jean-Louis Murat. Disque posthume donc, et pourtant débordant de vie, avec une voix de crooner qui file des frissons. Ça vient de sortir et c'est splendide. On connaît le thème du prochain numéro de la revue Schnock. Rendez-vous dans les maisons de la presse et en librairie le 3 juin pour tout savoir sur l'histoire, les influences, les anecdotes, les chansons et les amours de France Gall et Michel Berger. Je sens qu'on va se régaler.

0: Paris.
1: Dans un instant, on va parler d'une soirée jeu de société qui aura lieu à Orthez, de la Nuit des Lézards à Argelès-Gazos et surtout d'une coupure d'électricité à Oloron demain. Donc si vous habitez dans le secteur d'Oloron, information très importante dans un instant, avant, juste après Super Tramp et Give a Little Bit.

0: Supertramp, give a little bit à 17h30 sur Ici Béarn Bigorre.
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0: Et je vous disais il y a quelques instants, info très importante du côté d'Oloron, puisque une coupure d'électricité est prévue demain. C'est afin de procéder au raccordement de nouveaux consommateurs. Kenedis prévoit des coupures d'électricité dans plusieurs secteurs de Oloron-Sainte-Marie. Demain seront concernés la route des Crêtes de 9h à 17h et le Bagé de 9h à 12h. Et Enedis vous recommande de débrancher vos appareils sensibles avant l'heure de début de coupure indiquée et de ne les rebrancher qu'une fois le courant rétabli. En sortie sympa près de chez vous, sinon ce mercredi à Orthès, c'est la soirée jeux de société organisée par Lud Orthès de 18h à 22h. Ça a lieu au parc Gascoin d'Orthès. Vous êtes invité à venir jouer entre amis, en famille. Vous amenez vos propres jeux. Il y aura aussi une sélection proposée par l'association et une auberge espagnole qui est organisée pour passer un moment sympa. C'est réservé aux adhérents, mais le bon plan, c'est que vous pourrez adhérer à l'association sur place. Et enfin, la Nuit des Lézards, le festival de films d'escalade Argelès-Gazos, c'est ce samedi 30 mai du côté d'Argelès toute la journée.
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0: Les estivales de tango à Bagnères-de-Bigorre, la 7e édition. On en parle dans un instant, juste après la musique. C'est Ensemble et sa raison d'être pour vous accompagner en cette fin d'après-midi.

0: ensemble sa raison d'être à 17h35.
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0: Et direction Bagnères de Bigorre où pendant 3 jours, la ville va prendre l'accent tango avec les estivales de tango et Dominique Fauché. Bonsoir Dominique.
2: Bonsoir.
0: Dominique, à partir de ce vendredi, l'Argentine débarque à Bagnères de Bigorre presque.
2: Oui, elle débarque, elle y est déjà depuis 10 ans.
0: Oui, avec la Montañas de Tango, l'association.
2: Voilà, notre association est là depuis 10 ans, petite sœur du festival que vous connaissez aussi, Tarban Tango. Mmh. Et donc, vendredi, eh bien, voilà, la ville va rythmer une partie, ou du moins en partie, avec les déserts de tango, puisque... Le festival se dure 3 jours, de vendredi à dimanche, 31 mai. Mmh. Et surtout, il y a depuis qu'on l'a créé, la 7e édition, on met l'accent avec la municipalité et le casino de Bagnères à mettre un point d'honneur, enfin un point de plaisir surtout, mmh. Pour que tout le samedi, eh bien, le tango soit dans les rues pour que ça soit accessible à tout public, mmh. Aussi bien par l'écoute, mais aussi par le fait qu'il n'y aura que des gratuités. Il y a des apéros tango, il y a une milonga, qui est le bal argentin, il y a des initiations, et donc ça commencera donc dès vendredi au casino à partir de 21h, mmh. avec des DJ internationaux.
0: Ah oui, parce qu'il y a du beau monde qui vient en plus, Dominique, sur ces 3 jours-là, il y a du très beau monde.
2: Alors il y a du beau monde, oui, pour ceux qui connaissent les aficionados, puisqu'il y aura pas moins de DJ internationaux qui vont aussi dans d'autres festivals, comme par exemple Michael Rodriguez, qui lui est de Pampelune, mmh. et qui nous fait l'honneur de s'arrêter avant de partir sur l'Italie. Mmh. Et puis par exemple samedi et dimanche, on l'accueillera parce qu'elle aussi elle circule beaucoup en Europe, et on aura comme DJ Lua, qui est de Lisbonne. Mmh. Qui elle aussi sur son périple européen nous fait depuis 2 ans le plaisir de s'arrêter pour toutes ces programmations, et en plus on a du live puisqu'on développe ça aussi depuis 7 ans, mmh. Du live aussi bien dans la rue mais aussi bien durant nos milongas à l'intérieur du casino. Avec cette année on accueille une grosse troupe qui peut aller jusqu'à 21 musiciens, mais là on les aura pas puisque le casino ne pouvait pas les accueillir, mais c'est la petite roulotte qui a plusieurs formules. Ils peuvent commencer à 2, mmh. on retrouvera dans les apéros tango. Et puis durant les milongas, ils seront 5-6 à l'intérieur du casino pour nos milongas de soirée.
0: Mais c'est plutôt pas mal. L'idée, on est d'accord, Dominique. Donc évidemment, les aficionados seront là. Si on est néophyte comme moi, qu'on n'a jamais dansé le tango argentin, on peut venir découvrir, apprendre.
2: Mais c'est surtout vous qu'on veut.
0: Ah, alors pas que moi, sinon ça va être très moche en danse, Dominique.
2: Non, mais justement, on développe le fait que on parle rarement de danse, on parle surtout de rencontres, parce que si on dit danse, on parle de technique. Mais nos initiations seront, il y aura une initiation durant le samedi après-midi pour toute personne qui vient, et à chaque fois ça répond aussi bien les curistes que les curieux ou ceux qui ont envie. Donc on pourra s'initier. Et surtout, même si on n'a pas, on va dire, cette envie de se lancer dans le bain, on a favorisé le fait aussi de pouvoir venir ne serait-ce que écouter et voir, puisque à l'intérieur de notre billetterie on a créé un pass musical, mm-hmm. Un pass musical qui sera à 7 euros, pour toute personne qui voudrait venir et bien assister au milonga à l'intérieur du casino sans avoir à payer le prix entre guillemets légèrement plus élevé que ceux qui vont danser toute la soirée.
0: Bon, mais bref, 3 jours excellents à vivre. 3 jours de tango à Bagnères de Bigorre. Ça commence vendredi. Pour toutes les informations, vous allez sur montagnasdetango.com. Merci beaucoup, Dominique, d'avoir été avec nous ce soir. Et bonne préparation donc pour vendredi, pour nous faire vivre le tango argentin à Bagnères de Bigorre tout le week-end.
2: Merci de m'avoir accueilli.
0: À très bientôt, Dominique. Pour la

Oh là là, ça j'adore ça. Les Rolling Stones et Start Me Up sur ici Bern Bigorre. Et juste après, on va jouer avec un beau cadeau. Deux places pour Section Paloise, Montauban.

0: ça fait du bien, ça. Les Rolling Stones, Start Me Up.
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0: Ah, elle a fini de danser, fini de rigoler, là, ça devient du sérieux. 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
0: Et pour la musique, Whitney Houston, ça vous pouvez appeler et danser en même temps. I wanna dance with somebody, c'est sur ici Bern Bigorre. Et si vous faites comme moi, vous bougez la tête de gauche à droite comme ça et ça passe très très bien.

0: I wanna dance with somebody. Whitney Houston à l'instant.
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0: Et pour jouer avec nous à la Grande Garbure, direction Jurançon et Jean-Pierre. Bonsoir Jean-Pierre.
2: Bonsoir.
0: Bon Jean-Pierre, comment s'est passée la journée? Vous avez bricolé apparemment?
2: C'est ça, mais en fin de journée.
0: Ah, mais est-ce que vous avez réussi? Parce que moi, je peux commencer à bricoler et laisser tomber parce que je n'arrive pas.
2: C'est pareil. Je suis pas encore dans le vif du sujet.
0: Donc le volet roulant est encore à moitié fermé.
2: Non, il est ouvert, mais il va faut voir.
0: Bon, alors avant, on va se dire que peut-être deux places pour la section, ça redonnerait le moral. Après du bricolage, on va tourner la roue, Jean-Pierre, et on va voir à quoi on va jouer ensemble.
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0: Bon, le mini-quiz, c'est très simple, Jean-Pierre. Je vais vous poser trois questions. Et si vous avez au moins deux bonnes réponses, bah, c'est gagné pour vous. Ok ?
2: D'accord, ok, ça marche.
0: Vous êtes prêts ?
2: Je suis prêt.
0: Alors, qui chante l'Aziza ?
2: Balavoine.
0: C'est bon. Donc, il n'y a plus qu'une bonne réponse à donner. À vol d'oiseau, quelle est la distance entre Pau et Paris à 100 km près ?
2: 800.
0: Non, malheureusement non. C'est 654, donc à 5 km, vous pouvez prendre jusqu'à 700. Oui, parce que vous avez compté par l'autoroute, il y a un petit détour, c'est pour ça, Jean-Pierre.
2: Ah, vol d'oiseau, pardon, oui, c'est vrai, j'ai pas écouté.
0: Bon, alors, le dernier, vous n'avez pas le droit de vous planter, Jean-Pierre, pour avoir les places. Hein. Complétez le proverbe. Pierre qui roule...
2: Amasse ma mousse.
0: Mais oui.
3: Eh ben voilà.
4: Ouais. C'est gagné.
0: Voilà, Jean-Pierre, deux places pour vous, section Palau de Montauban. Vous allez y aller avec votre fille, c'est ça?
2: Mon fils, peut-être.
0: Ou votre fils. Bon, le plus mignon, jusque-là.
2: C'est ça, voilà.
0: Bon, en tout cas, passez un très bon match. Vous allez pousser fort derrière la section. Je vous remercie beaucoup d'avoir été avec nous, Jean-Pierre. Mais bon courage pour le volet roulant, alors.
2: Merci.
0: À très bientôt, Jean-Pierre.
2: À très bientôt.
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0: Jean-Jacques Goldman, pas toi, à 17h57 sur ICI, Béarn Bigorre. Il est l'heure de retrouver le 6 José, le billet d'humeur de la rédaction avec Daniel Corsin et Cynthia Lafontaine. Et
1: ce matin, on va oser parler de François Bayrou dans cette chronique. On va parler de lui parce que lui ne parle pas. Il continue sa cure de silence depuis sa défaite au municipal le 22 mars dernier. Alors, il a décidé de ne pas parler, mais en revanche, il écrit, puisqu'un nouveau livre de l'ex-maire, ex-premier ministre, ex-député et ex-président du Conseil Général va bientôt sortir le 18 juin précisément. Alors, avant de vous parler de ce qu'il raconte, de ce que cela raconte, ce livre sur ICI Béarn Bigorre, on va attendre de le lire parce que pour le moment, on ne connaît que le titre et le titre c'est « Alerte sur la France ». Alors nous, on aime bien ce titre dans cette chronique parce que ça a un côté roman d'action, genre Bob Moran ou OSS, Alerte sur la France. On imagine un héros agent secret qui sauve son pays à lui tout seul, avec pour toute arme un revolver et un costume croisé, un petit côté Bébel dans L'Homme de Rio.
2: Ouais, peau au nid d'espion. Sauf que Daniel, évidemment, ça ne va pas ressembler du tout à un roman d'espionnage.
1: Bah non, sans doute que François Bayrou va nous livrer le constat qu'il fait depuis longtemps sur cette dette publique à laquelle il faut s'attaquer pour que la France n'aille pas résolument dans le mur. C'est sûr qu'il y a plus divertissant comme lecture, surtout pour amener sur la plage pendant ses vacances ou sur les rives d'un lac de montagne. Mais on note quand même l'effort sur le titre, surtout par rapport au précédent livre, Résolution française, la France solidaire au nom du tiers état relève 2012 état d'urgence, pour n'en citer que quelques-uns. Ceci étant dit, on va oser dire, sans avoir pu lire encore le livre de François Bayrou, le prochain, et si il était quand même question d'un héros qui pense encore sauver la France.
0: Le 6 José à retrouver sur ICI.fr. Bientôt 18h, il va être l'heure de partir du côté du Palais des Sports pour vivre l'avant-match de ce quart de finale aller des play-offs entre les Lambernais et Chalorens.
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0: Il est 18h sur ICI Béarn Bigorre, bonne fin d'après-midi. Il est l'heure de faire un point sur l'actualité avec vous, Juliette Gloria. Et un corps aperçu dans le Gave cet après-midi.
4: Oui, policiers et gendarmes à la recherche en aval de Lourdes, aux alentours de Saint-Pé. Le corps a été aperçu en début d'après-midi par des passants tout près du sanctuaire. Les pompiers précisent que le corps de la victime a coulé au niveau du pont Saint-Michel, d'après des témoins. Un accident de moto mortel à Asson cet après-midi, à côté de Naï, sur la route départementale D35. Un motard de 47 ans est mort vers 15h30, d'origine portugaise. Il roulait avec un groupe d'amis, tous venus du Portugal. Les pompiers n'ont pas réussi à le réanimé sur place.
0: Jusqu'à 34,8 degrés aujourd'hui en Béarn Bigorre.
4: Température enregistrée cet après-midi à Saint-Gladis. Après de Sauveterre, il a fait 34,6 degrés à Maubourguet. Météo exceptionnelle et inédite pour un 25 mai selon Météo France, et ça va durer toute la semaine. Pour autant, notre département n'est pas en vigilance jaune, alors que c'est le cas pour une vingtaine de départements de la façade ouest. Une météo qui donne envie de se rafraîchir, alors que la tendance est plutôt aux économies d'eau dans le nord du Béarn. Depuis 3 mois, les habitants doivent partager la même source avec toute la zone autour de l'aéroport de Tarbes-Lourdes à cause d'un problème de canalisation du côté de Pontac depuis la tempête Niels il y a 3 mois. Explication d'Olivier Rollin, le directeur de Pyréno, le syndicat de production d'eau potable dans la zone.
5: On a été obligé de fonctionner donc en fermant une partie du réseau et en réalimentant le secteur de Pontac jusqu'à Setzer et après sur le secteur de l'aéroport par les forages de Baudrex. Et aujourd'hui, ces forages, depuis le mois de février, ils fonctionnent à peu près à 100% de leur capacité, c'est-à-dire qu'ils fonctionnent 24 heures sur 24. Quand il y a des fortes chaleurs, on a à peu près 30% de consommation en plus. Et aujourd'hui, ces consommations en plus, elles peuvent nous mettre dans un système qui est totalement déséquilibré et on peut se retrouver en rupture d'alimentation en eau potable puisqu'on n'a plus suffisamment de stockage au niveau de nos réservoirs. Là, on a un suivi hydrogéologique donc avec des experts là qui nous accompagnent. On suit des niveaux au niveau de la nappe. Donc, on est sur la nappe d'accompagnement du Gave de Pau. Pour l'instant, pas d'inquiétude.
4: Et les travaux pour remplacer cette canalisation sont estimés à 350 000 euros. euros, un coût élevé qui oblige donc le syndicat à reporter des investissements moins urgents.
0: Objectif élite pour les basketteurs de l'Élan Béarnais.
4: Oui, et pour espérer remonter, ça commence dès ce soir. Première étape, les quarts de finale des play-offs. L'Élan Béarnais reçoit le Champagne Basket dans moins d'une heure au Palais des Sports. On vous retrouve, Damien Gozioso.
6: Oui, effectivement, profiter de cet avantage du terrain pour l'Élan Béarnais dans un Palais des Sports chaud bouillant. Tous les sens du terme, vu la température. Palais qu'on a habillé pour l'occasion. 4000 t-shirts verts et blancs distribués à tout le premier anneau pour pousser fort derrière l'Élan dans ce premier match de play-off, en se rappelant quand même que ces deux dernières saisons, deux fois, l'Élan s'est fait sortir à ce stade des quarts de finale. Alors tout à l'heure, c'est donc Champagne Basket qui revient au Palais. Je dis qui revient parce que les Champenois, entraînés par un bigourdan, Vincent Dumestre, avaient posé les pires difficultés à l'équipe de Michaelé il y a un mois à peine ici. L'Élan est donc prévenu, même si les Palois ont des atouts sur lesquels s'appuyer dans ces playoffs, la vista de Thomas Corneli, le meilleur passeur du championnat, la densité physique de Josh Mbala qui fait peur à tous ses adversaires quand il joue des épaules sous le cercle, et puis pour boucler la boucle, ce Palais des Sports que l'Élan doit transformer en atout numéro 1. Les Béarnais restent sur 9 victoires consécutives, la 10e les rapprocherait d'un petit pas de leur rêve de la saison, retrouver l'élite du basket français 3 étés après l'avoir quitté.
4: Damien Gozioso, on vous retrouve dès la fin de ce journal en direct du Palais des Sports pour un mag spécial qui nous emmènera jusqu'au coup d'envoi. On vous fait vivre le match en direct et en intégralité comme tous les autres matchs de la saison. La montée, c'est aussi l'objectif des handballeurs un peu plus avancés dans la compétition. Le PBH a déjà validé son ticket pour les demi-finales des play-offs de Pro League après sa victoire en quart hier soir face à Cherbourg. Prochain match ce jeudi contre Ivry à domicile au Sporting d'Est, et le match retour de ces demi-finales dimanche en banlieue parisienne.
0: Un véritable feuilleton se joue à 3400 mètres d'altitude.
4: Au sommet de l'Anneto, le plus haut sommet des Pyrénées, après la disparition de l'emblématique croix d'Anneto fin avril, une nouvelle croix avait été installée début mai, sculptée par un jeune originaire de Montauban. On vous en avait parlé à l'époque, mais la croix a connu le même sort que sa prédécesseur avant d'être de nouveau remise en place. Daniel Corso, vous nous expliquez tout.
1: Le respect l'emportera toujours sur la haine, écrit sur ses réseaux sociaux Maël Le Lagadec, 18 ans, soulagé du retour de sa croix au sommet de l'Anneto. Une croix de 35 kilos fabriquée par ce jeune athée originaire de Montauban pour remplacer celle vandalisée 3 semaines plus tôt, toujours introuvable d'ailleurs. L'initiative avait ému jusque la presse américaine. Seulement voilà, fin de semaine dernière, la croix en bois connaît le même sort, mais cette fois, elle est localisée quelques mètres plus bas, face contre la neige. Maël est écœuré, il est très déçu, jusqu'à recevoir un message dès le lendemain d'un Espagnol. Avec un ami, les deux alpinistes ont récupéré la croix, l'ont remontée et l'ont remise à sa place. Joie immense pour le jeune passionné d'alpinisme qui a déjà prévu de gravir de nouveau le sommet, avec cette fois piquet et câble en acier pour fixer son œuvre. Et le temps presse, Maël veut y retourner le plus vite possible pour éviter un nouvel acte de vandalisme.
4: Merci Daniel Corsan, et il pourra nous l'expliquer en direct puisque Maël Le Lagadec sera notre invité à 7h45 pour reparler de la croix et puis de son retour. Nicolas, les températures commencent un petit peu à descendre pour la nuit au moins, avant de remonter.
0: Ça descend un peu, alors ça ne va pas descendre non plus énormément cette nuit, puisque cette nuit, on va pouvoir compter déjà à Tarbes-Laurent 20 degrés dans la nuit, 21 à Pau ou encore 23 à Lourdes. Demain, on va avoir exactement le même temps, avec des maximales prévues entre 32 et 34 degrés. Dès demain matin, à Rudière-Jeulesse-Gazos, il fera 26, Soumoulou et Orthès 27, à Lourdes, Pau, Tarbes et Salis de Berne 28 degrés. On est bien au-dessus des normales de saison, à peu près une dizaine de degrés à certains endroits. 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Juliette Glorian, on vous retrouve demain.
4: Bonne soirée.
0: Bonne soirée.
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0: Julien Clerc, ce n'est rien, ça c'est pour la musique. Et juste après, direction le Palais des Sports pour vivre le match de quart de finale des play-offs entre l'Élan Béarnais et Châlons-Reims.

0: Julien Clerc, ce n'est rien sur ici, Béarn Bigorre. 18h10, dans 50 minutes, il y a un quart de finale des playoffs pour les Lambernais qui va commencer et on va vous le faire vivre avec Damien Gozioso qui est déjà au Palais des Sports. Damien, ce soir, on veut boire du champagne jusqu'au bout.
1: Ah oui, bien vu, évidemment. Nicolas, moi j'allais vous dire, on est déjà bouillant à tous les sens du terme vu la température du palais. Mais ouais, on va profiter de ce mag pour faire un long, très long avant-match, avant élan champagne basket quart de finale aller et vivre surtout ce match en intégralité. Merci Nicolas, bonne soirée.
0: Merci à vous aussi et bon match.
1: Et c'est parti pour le mag.
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1: Bonsoir à toutes, bonsoir à tous. 18h10, c'est parti. L'élan béarnais lance ses playoffs ce soir. Après 8 mois de compétition, on va pas dire le début des choses sérieuses, mais ça y ressemble pour les basketteurs palois. Un match ce soir face à Champagne Basket. Un match jeudi soir à Champagne Basket. Et si besoin, on reviendra dimanche au Palais des Sports pour une place en demi et au bout du chemin, peut-être une finale et ensuite la remontée en élite. On n'en est pas là, mais on vous en parle jusqu'à 19h. Beaucoup d'invités dans cet avant-match pour faire monter la température comme s'il en était encore besoin. Et puis surtout, on vivra ce quart de finale. Allez en intégralité sur ici Béarn Bigorre, comme ce sera le cas de tous les matchs de play-off de l'élan Béarn.
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1: Et pour lancer ce match, pour donner le ton, la directrice générale de l'élan Béarn est avec nous ce soir. Bonsoir Audrey Sauré.
3: Bonsoir.
1: Comment on se sent, je le disais, après 8 mois de compétition et au moment de rentrer dans la phase qui compte le plus, Audrey?
3: Excité, ouais. On se dit enfin. Enfin, on arrive sur la période où on rentre dans les choses sérieuses. Je crois que ce soit toutes les parties prenantes, que ce soit du supporter, du bénévole, du dirigeant, des salariés. C'est un moment qui est super excitant de rentrer sur ces playoffs. C'est l'ADN du basket. On a des formules qui mettent de l'attention sur chaque rencontre. Donc c'est vraiment des moments à vivre qui sont assez particuliers et qui marquent chaque saison.
1: Alors, l'élan Béarnais était au repos et en préparation à la fois depuis 10 jours que la saison régulière s'est terminée. Saison régulière que l'élan a terminé à la 2e place. Chalon à la 10e. Ils ont fait deux tours de play-in pour arriver jusque-là. Je disais l'élan 2e grâce à une phase retour canon. Audrey, l'élan est dans la dynamique qu'il faut pour entamer ses playoffs.
3: Eh ben oui, on est sur une deuxième phase de championnat qui est quand même 16 victoires sur 19 matchs, avec ouais. En plus un dernier match qui était quand même un match un peu particulier avec Juan qui était sûr de monter et nous qui étions sûrs d'être deuxième, donc avec une petite décompression. Le risque c'est ça, c'est la décompression. Contrairement à la saison passée, on arrivait cramé, des organismes qui répondaient plus, donc il y avait eu un relâchement total après la qualification. On n'a jamais su remettre de gaz. Cette année c'est un petit peu l'inverse et on a le sentiment que c'est un petit peu long, donc on a essayé quand même de le préparer, d'emmener les joueurs trois jours au vert, de faire autre chose, de la cohésion d'équipe, de la préparation mentale, du physique bien évidemment, mais en tous les cas on sait l'importance du match de ce soir
1: pour démarrer ces playoffs, donc de la meilleure des manières, espère l'élan face à Champagne Basket. Avant de continuer à parler de ce match, redisons un mot de cette saison régulière. Rappelons-nous à mi-saison la conférence de presse que vous avez tenue à quelques mètres de là avec le président Berbineau pour dire calme. On n'est pas dans ce qu'on veut pour l'instant, mais il n'y a pas le feu au Palais des Sports. C'est facile d'en rediscuter X temps après, mais est-ce que l'histoire, j'allais dire, vous donne raison, Audrey Sauré?
3: Ben aujourd'hui, tout le monde dira oui, parce qu'on a fini deuxième et qu'on a fait tellement une phase retour de qualité que nos mots, ils ont été bu et qu'aujourd'hui, c'est factuel et ça a été démontré sur le terrain.
1: C'est indispensable peut-être à lancer cette machine-là sur la phase retour.
3: En fait,
1: de traduire cette confiance.
3: Je pense qu'il faut pas tout le temps. Nous, il faut qu'en interne, en fait, on soit dans cette capacité d'avoir la prise de hauteur que pour des gens qui sont fans et qui sont à l'extérieur ne peuvent pas avoir. On est un produit où on crée de l'émotion. Il faut accepter qu'il y ait le bon et le mauvais. Je crois que c'est surtout à nous de construire des socles assez solides, une confiance entre direction, staff, joueurs et l'ensemble des salariés pour que nous en interne on reste solidaires et qu'on fasse le dos rond quand ça nous sourit un petit peu moins.
1: Pour entraîner effectivement aussi la dynamique sportive de l'équipe, ces play-off quart de finale, demi-finale, finale, est-ce que c'est indispensable de les gagner et de remonter en élite, Audrey Sauré?
3: C'est indispensable, c'est l'objectif en tous les cas. Le club ne va pas mourir si on
1: ne serait grave
3: pas.
1: De ne pas le faire.
3: Ce serait grave, non, je ne crois pas. Bien sûr qu'on préférerait tous être en élite, enfin en Betclic, et surtout ça accélérerait notre dynamique qu'on a créée cette année, parce qu'au-delà du terrain, je pense qu'on a créé une vraie dynamique aussi en dehors du terrain. On a revu un public qui s'est mobilisé. On a vu des soirées qui étaient vraiment réussies sur l'ensemble. Donc je crois que ça viendrait concrétiser et accélérer un petit peu tout ce qui a été mis en place. Donc ça donne du baume au cœur à tout le monde. Mais en tous les cas, si on venait à échouer, ça reste une saison qui est une saison de qualité. Il y a eu un travail qui a été produit qui est de qualité, et je crois que c'est le bémol, c'est de se dire que quoi qu'il se passe, parce qu'on sait qu'il y a un quoi qu'il se passe, il ne faudra pas oublier tout ce qui a été fait avant et tous les acquis qui nous ont permis d'en arriver là aujourd'hui, et surtout d'avoir la capacité de reproduire et d'aller encore plus loin.
1: Le quart de finale aller des playoffs d'Elite 2 Élan Béarnais Champagne Basket, c'est dans 45 minutes. On déroule cet avant-match sur ici Béarn Bigorre dans le Max Sport. On est avec la directrice générale du club, Audrey Soiré.
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1: Vous avez, il y a quelques secondes, Audrey, évoqué ce palais des sports, l'affluence qui est allée crescendo au fil de la saison. Il y a eu une volonté d'en faire un chaudron, sans parler de la température ce soir.
3: On a bien choisi.
1: Mais voilà, vous avez visé juste. En remplissant en priorité ce premier anneau, en l'habillant aux couleurs du club, racontez-nous ça.
3: C'est vrai que les gens réfléchissent pas trop. Quand on propose des grilles tarifaires, c'est souvent trop cher. C'est la première phrase qu'on entend. Sauf que ça fait plusieurs mois qu'on a une stratégie tarifaire, ou quel que soit le match, on a pratiqué un tarif de pack famille, parce qu'on connaît, on vit aussi dans notre société et on connaît le contexte géopolitique et social, et donc on a voulu aussi que nos supporters soient capables de venir et de continuer à venir au Palais, et c'est aussi la stratégie qu'on a appliquée sur ce quart de finale. Il y a des habitudes, c'est d'aller jusque la finale, sauf que pour pouvoir y arriver, il faut passer d'abord par un quart de finale. Je le redis, le match de ce soir, il est crucial pour bien lancer ses playoffs, et donc on a voulu vraiment fermer ce deuxième anneau sans dire, contrairement à ce que certains ont pu nous dire, c'est pour faire de l'argent, on ne fait pas d'argent. Aujourd'hui, on sort en quart de finale, on perd de l'argent sur ce quart de finale, parce qu'on paye des droits d'engagement, on paye des droits d'arbitrage, et qu'aujourd'hui, on fait des recettes. Mais avec la stratégie tarifaire qu'on a pratiquée, on a choisi un enjeu d'ambiance, de chaudron, de pousser nos joueurs de sixième homme. Et ce qui est important, c'est que les 4000 personnes qui soient là en aient conscience et qu'elles soient présentes derrière l'équipe.
1: Avec 4000 clap-clap distribués, 4000 t-shirts vert et blanc aussi, qui vont donner de la gueule à ce palais des sports. L'affluence moyenne communiquée par la LNB, j'étais en train de rechercher les chiffres pour la saison, c'est 4043 supporters, c'est très précis. C'est la troisième affluence moyenne d'Elite 2, derrière Orléans et Caen. La différence, c'est qu'on voit que les autres sont quasiment à pleine capacité. Il y a encore la moitié du palais des sports qu'on pourrait remplir, c'est sans aller jusqu'à 100%, même si c'est tout le mal qu'on vous souhaite. Voilà, cette marge encore sur laquelle vous travailler forcément.
3: Oui, c'est ça. Les chiffres, on leur donne l'interprétation qu'on veut. Nous, la LNB donne une influence. Nous, on aime bien regarder notre capacité de remplissage. On est souvent les seuls à 56% et les autres, ils sont à 99%. Donc, ça veut dire qu'il y a encore une marge de progression et surtout qu'il y a encore de la place pour que les gens y viennent. Mais il y a aussi, dans des périodes où un club qui a toujours été dans l'élite redescend, aussi cette frustration. Donc, on ne crée pas cette demande, on ne crée pas cette rareté. Et aujourd'hui, c'est tout le travail qu'on fait. Aujourd'hui, on croit vraiment en la capacité d'aller chercher le remplissage complet et de continuer à pratiquer des tarifs où les gens ils peuvent venir soutenir tout au long de l'année l'équipe.
1: Parce que malgré tout, c'est une des réalités de la saison. On a senti l'ambiance dans ce palais évoluer au fil de la saison. Je me rappelle des derniers matchs de la saison régulière ici, Champagne Basket notamment, quand il a fallu. Denain, oui, aussi, c'est vrai, où ça poussait très, très, très fort, Audrey.
3: Oui, c'est vrai. Et puis c'est bon pour tout le monde. Je crois que c'est l'expérience qu'on recherche quand on vient au Palais. Il y a des fanatiques basket, il y a des fanatiques Élan Béarnais, et puis il y a des curieux. Et je crois que le curieux, il faut aussi qu'il soit content juste d'être venu passer une bonne soirée. On n'a pas trop l'habitude de ça en France. On n'aime pas trop parler de ça, mais c'est quand même notre réalité. On l'attend d'autant plus comme un sport comme le basket, parce qu'on est énormément comparé à l'entertainment de la NBA. même si on n'a pas la capacité de reproduire la même chose, et on n'a pas envie d'ailleurs, on n'essaye pas de reproduire de la NBA ici. On veut rester vraiment dans cet ancrage territorial, dans des animations qui sont interactives avec notre public. Et donc, effectivement, il faut qu'il y ait cet engouement. Et on le dit souvent, on ne vit pas de nostalgie quand on pense au passé. On pense au présent et on pense à l'avenir. Et je crois que tout le monde a envie de revivre des matchs avec 7000 personnes dans ce palais. Et je crois que la réponse, c'est surtout les gens qui l'ont.
1: Avec un élan bernais, effectivement, qui gagne au milieu. L'élan qui gagne, c'est aussi les U18, sacrés hier champions de France, en battant Limoges en finale. C'était la petite cerise sur le gâteau, ça. C'est ça aussi, oui, l'élan qui gagne, Audrey. C'est important que la jeunesse pousse.
3: Ouais, on est très fiers, très très fiers des deux équipes du centre de formation. Il y a les U18, effectivement, qui ont eu le Graal. C'est la récompense de tout le travail qu'ils ont fait cette année. C'est l'enthousiasme qu'avait cette équipe. Personne ne les attendait. En plus, c'est toujours l'image, même pour eux, aujourd'hui du U18 Elite, d'Elite 2 et pas de Betclic. Donc ils avaient un petit peu cette étiquette. Mais il y a surtout une grande fierté que même dans les moments difficiles, on n'a jamais sacrifié le centre de formation. On n'a jamais fait des choix où on les a mis de côté. On a cherché à structurer l'ensemble de la société. On a fait des réinvestissements pour le palais. On a fait des investissements sur le sportif pro. Mais on a aussi fait des investissements sur les jeunes. Et je crois que cette récompense, ils nous l'offrent aussi à nous. Et ça, c'est précieux, parce que ça continue de motiver dans une période d'incertitude sur la formation dans le basket, où on se fait dépouiller un petit peu de partout, où c'est très difficile d'avoir une continuité, et du coup de se dire on va vraiment emmener ces joueurs-là sur le terrain pour nous, de continuer à faire cet investissement. Et pourtant on a dit c'est notre ADN, on peut pas faire autrement, et aujourd'hui ça a payé. Et ça, c'est, moi je le dis vraiment, je trouve qu'ils nous l'ont rendu. Ils nous l'ont rendu, et ça donne encore plus d'envie pour la saison prochaine. Et je pense que ça donnera aussi envie à ceux qui ont envie vraiment de grandir et d'avoir cette expérience de centre de formation de qualité, de venir et d'ouvrir un petit peu leurs œillères, de se dire on est en Elite 2, mais on est les Lambs Béarnais, et on a toujours une structure qui a formé beaucoup de joueurs.
1: Le logo sur le maillot, il est le même. Effectivement, c'était important de parler d'eux. Ils seront mis à l'honneur à la fin du troisième quart-temps. On aura l'occasion de vous en reparler ce soir. Merci beaucoup, Audrey Sauret.
3: Merci, un bon match à tous.
1: D'ici Berne Bigorre, bon match à vous aussi, effectivement.
3: Ça va aller, moi je suis enthousiaste, je ne stresse pas là.
1: On connaît votre place sur le bord du terrain, on surveille toujours ça d'un œil. Merci Audrey,
3: merci.
1: Très bonne soirée.
3: Bonne soirée.
1: Le Max Sport continue, on revient dans un instant, après un tout petit peu de musique. On sera avec un supporter parmi les fidèles, avec un des bénévoles de l'Élan Béarnais, pour reparler de ce qui attend aussi les Palois. Restez bien avec nous.
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0: The Sign, c'était Ace of Base sur ICI Béarn Bigorre, 18h27.
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0: On est au Palais des Sports dans 33 minutes et 25 secondes. Très précisément, ce sera le début du quart de finale aller des playoffs. Élan Béarnais Champagne Basket, on va bien sûr le vivre en intégralité dans le Max Sport ce soir. Eh bien, on fait un long avant-match. La directrice générale Audrey Sauret était avec nous il y a quelques minutes. On est désormais avec un supporter, je disais fidèle parmi les fidèles, un bénévole de l'Élan Béarnais, Yves Meuseret. Bonsoir Yves.
2: Bonsoir Damien.
0: Merci d'être avec nous ce soir. Vous êtes au Palais, vous, depuis déjà plusieurs heures pour installer les 4000 t-shirts présents sur tout le premier anneau pour habiller les supporters. Comment vous le sentez, vous, en tant que supporter de l'Élan Béarnais, Élan Champagne Basket, pour lancer ses playoffs, une équipe qui a du rythme, une autre qui n'en a pas? Comment vous voyez tout ça? Où est-ce que vous êtes confiant?
2: Alors, je suis confiant parce que l'équipe a montré quand même de très belles choses dans la deuxième phase. Un peu moins parce que Champagne Basket arrive en forme. Je pense qu'il pensait pas être aussi bien, donc je pense qu'il va pas falloir les prendre à la légère et vraiment taper dedans, d'être d'entrée de jeu pour leur montrer qui est le patron.
0: Quand on est supporter de l'Élan Béarnais cette saison, on a vécu une phase aller où on se dit mince, mais cette équipe elle vaut mieux, c'est pas possible, et une phase retour où on s'est dit ah ben enfin voilà ce qu'elle a dans le bide cette équipe.
2: Ouais, c'est ça, c'était frustrant la première partie, on voyait des matchs laissés comme ça alors qu'il devait être gagné, donc c'était très frustrant. Après on a vu deuxième phase, on a récupéré Josh qui lui
0: qui
2: s'est mis
0: qui
2: à
0: change le visage
2: puissance
0: défensif de l'équipe.
2: Mais il a un jump, il a la force sous la raquette qu'on n'avait pas,
0: et ça change beaucoup de choses au Palais. Oui, notamment où l'équipe est invaincue depuis mi-janvier, je crois, quelque chose comme ça, 9 matchs sans défaite. Ce Palais que vous connaissez dans tous ses recoins, Yves, on le disait avec Audrey il y a quelques instants, il a retrouvé une âme quand même au fil des mois et des matchs cette saison.
2: Ouais, c'est ça, et on voit le public qui commence à arriver un peu plus, un peu plus d'enthousiasme, parce que ce qui manquait c'était très plat. J'espère qu'ils vont nous mettre le feu jusqu'en finale.
0: Oui, et de revenir ici le maximum de fois possible. S'il faut en passer par des matchs 3, l'avantage c'est que l'Élan s'est gagné l'avantage du terrain, et donc 2 matchs dans ce Palais par tour si nécessaire pour essayer de se qualifier. Il y a un gros mois, le 17 avril dernier, l'Élan s'imposait 78-74 face à cette équipe de Champagne Basket. Vous vous rappelez comment ça a été dur, Yves, de les battre ce jour-là?
2: Ouais, c'est ça. Donc je pense qu'il va vraiment, faut vraiment les prendre au sérieux. De toute façon, s'ils sont en play-off, c'est qu'ils ont le niveau. Ouais. Donc il faut jouer notre basket, en fait, être très agressif en défense, parce qu'on voit que quand il y a la défense est là, derrière ça score, il n'y a pas de souci. Donc c'est vraiment ce qu'il faut faire dès le départ.
0: Tous les joueurs ils nous disent cette année on s'entend bien, franchement c'est très très cool, il y a une âme qu'il n'y a pas tous les ans. Est-ce que ça, quand on est supporter et qu'on suit cette équipe toutes les semaines, pour pas dire tous les jours, on le ressent aussi, Yves?
2: Ouais, c'est ça, on les voit qu'ils sont décontractés même avant match. On les sent, on a l'impression que c'est une famille où ils s'entendent bien. On a pas de grosses stars aussi, c'est peut-être ça qui fait que personne prend le lead sur l'autre, et c'est pour ça aussi qu'ils sont très solidaires entre eux.
0: Ces joueurs de l'Élan Béarnais qui sont sortis à l'instant à l'échauffement, on fait l'appel sur le parquet, mais j'ai l'impression qu'il y a tout le monde. Il y avait une incertitude autour de François Wibo, grippé ces derniers jours, mais il est là, il tape dans la main de ses coéquipiers, donc a priori ça sera bon pour lui. Je cherche celui qui manque, c'est peut-être Marvin Clark, qui lui était incertain en raison d'une douleur à un pectoral et qui a pas l'air d'être là alors qu'il faisait le shooting tout à l'heure. Bon, on va surveiller ça, on va vous donner toutes les infos dès qu'on les a sur ICI Béarn Bigorre. Dernière question, Yves, avant d'aller vous laisser prendre votre place en tribune. Vous étiez, vous, hier à Bordeaux pour suivre la victoire en finale, le titre des U18 nationaux, parce qu'on sait que vous suivez aussi ces équipes jeunes de l'Élan Béarnais. Racontez-nous le bonheur de voir ces jeunes aussi porter haut les couleurs de l'Élan Béarnais.
2: Alors c'était génial déjà voir le samedi contre Blois, on a vu que qu'ils étaient au-dessus
0: en demi.
2: Ah ouais, c'était vraiment génial. Mais alors après le dimanche contre l'équipe qu'on nomme pas, Limoges,
0: on ne doit pas prononcer le nom, victoire 83-70.
2: Ah ouais, ils ont dominé de la première minute à la dernière minute, quoi. Ils sont pas affolés quand Limoges remontait, ils repartaient en avant, et puis bon, ils étaient beaucoup plus agressifs. Et ouais, là c'était un plaisir, et j'ai eu la petite larme à l'œil.
0: Ah ben voilà, On vous souhaite la même chose d'ici quelques semaines pour les grands. Ouais. Ça sera bon signe en fin de saison. Merci beaucoup Yves Meuseret.
2: Je t'en prie, merci.
0: Très bonne soirée, très bon match. À très vite sur ICI Béarn Bigorre, 18h31. On poursuit cet avant-match juste après l'ICI Express.
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3: Et vous êtes, vous aussi, tous les jours à nos côtés grâce aux bons plans que vous partagez avec nous via notre répondeur au 05 59 98 30 60. Il se passe quelque chose du côté de Mirepex. Mais quoi donc ? À vous de parler.
4: Le samedi 30 mai 2026, de 10h à midi, au centre rencontre de Mirepex, l'entente vocale à tout cœur propose un stage choral ouvert à toute personne intéressée. 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Nous vous attendons. Réservation à tout cœur mirepex@gmail.com.
3: Vous pouvez également nous envoyer un email si vous voulez partager et communiquer avec nous. Ici bernbigor@radiofrance.com. Tout au long de cette semaine, aujourd'hui jusqu'à vendredi inclus, samedi même, que dis-je, de 14h à 18h, c'est Art de la Récup à Tarbes qui vous accueille dans une ambiance conviviale pour sa réouverture après travaux. C'est tous les jours de cette semaine de 14h à 18h, histoire de dégoter des petites merveilles ou carrément réparer des choses.
0: Eh bien pourquoi pas. Merci Émilie de Kegel.
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0: À 18h32, Max Sport spécial ce soir sur ICI Béarn Bigorre jusqu'à 19h. C'est un avant-match, n'ayons pas peur des mots, l'avant-match d'un quart de finale de play-off d'élite de Élan Béarnais Champagne Basket à partir de 19h, donc sur le parquet Pierre Seyant du Palais des Sports de Pau. Les deux équipes sont à l'échauffement, les Béarnais bien sûr, les joueurs de Champagne Basket aussi. On va continuer de dérouler cet avant-match. On était tout à l'heure avec la directrice générale du club, Audrey Sauré. On était il y a quelques instants avec Yves Meuseret, un bénévole supporter historique de l'Élan. On sera rejoint dans quelques instants par notre confrère Jean Forêt pour vous donner les dernières clés du match. Et puis bien sûr, surtout, on va vous faire vivre ce match en intégralité à partir de 19h avec l'ancien capitaine de l'Élan Béarnais, capitaine jusqu'à la saison dernière, Gaylor Curier. Et puis vous restez bien avec nous après le coup de sifflet final. On sera toujours là pour vous faire écouter les premières réactions des joueurs de l'Élan à la sortie de leur vestiaire. C'est une très belle soirée basket que l'on vous propose sur ICI Béarn Bigorre, et ce sera comme ça pour tous les matchs des playoffs de l'Élan Béarnais cette saison, en espérant qu'ils les mènent jusqu'au retour en élite.
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0: Et pour continuer à dérouler cet avant-match, on va écouter les principaux acteurs de ce quart de finale aller, en commençant par le capitaine de l'Élan Béarnais, Bastien Pinault, puisque donc, on le disait, la saison de l'Élan s'est terminée par une anecdotique défaite à Rouen lors de la 38e et dernière journée. C'était il y a 10 jours de cela. Depuis, l'Élan Béarnais est un petit peu au repos et un petit peu en préparation. Les Palois sont partis 3 jours à Ajetmo, à la Cité des Sports, non pas pour faire du basket, mais pour prendre soin d'eau, se retrouver et un petit stage de cohésion au moment d'attaquer la dernière ligne droite des playoffs. À ce moment-là, l'Élan Béarnais ne connaissait pas encore son adversaire puisqu'il restait des tours de play-in à disputer. Et donc, ce n'est que vendredi, il y a 3 jours, sur les coups de 22h30, que l'Élan Béarnais a appris qu'il jouerait face à Champagne Basket ce quart de finale. Et depuis, il y a des fourmis dans les jambes. Tout le monde avait hâte, finalement, nous dit le capitaine de l'Élan, Bastien Pinault.
5: On va être sur un pied d'égalité. Ils seront peut-être un peu plus fatigués que nous avec les dommages qu'ils ont eus, mais on aura eu le même temps qu'eux pour préparer le match, comme on a

0: à Châlons en Champagne. Donc voilà, on le sait, hein, dès que l'élan grosso modo est sous la barre des 80 points, les choses se passent bien. Quand l'élan concède plus de points, eh bien c'est bien plus aléatoire. L'élan qui vit sa troisième saison en Elite 2, s'appelait la Pro B jusque là, les troisièmes play-offs aussi, la première année sortie en quart face à Vichy, la deuxième année sortie en quart face à Grisoufeuille, cette année ça sera face à Champagne Basket, en espérant avoir progressé et de mieux en mieux appréhender cette division et la complexité de ces play-offs. Écoutez ce que nous disait au début du mois dans le Max Sport l'assistant coach de l'Élan Béarnais, Jimmy Durand.
1: Il y a une progression par les résultats, de par notre classement, que ce soit la première saison en Elite 2 l'année dernière et cette année du coup deuxième. Oui. Cette progression, oui, elle est visible pour le grand public, mais il y a aussi une progression interne du club. Et moi, pour y être depuis 5 ans, je le vois, je le perçois, que ce soit évidemment dans les bureaux, mais aussi le palais dans son ensemble, les soirs de match. Il y a une vraie volonté, en fait, entre guillemets, de redorer ce blason sous l'égide du président Berbineau. J'ai la sensation, moi, en interne, que le club est en train de reprendre un bon virage, quoi. Il y a eu des séries de matchs perdus à domicile au cœur de l'hiver qui ont fait mal. Et le groupe a fait corps. Je trouve que le staff dans son ensemble est resté soudé. Personne s'est tiré dans les pattes. Et je vais même aller plus loin, c'est que je parlais du président Berbineau, mais je trouve que la conférence de mi-saison qui a été faite de par les dirigeants au mois de janvier a vraiment apaisé en fait tout le monde. Et c'est là où on voit que le club il a progressé aussi, c'est que il n'y avait pas nécessité en fait à tirer la sonnette d'alarme. C'était pas une question de basket. On jouait bien, on faisait des bons matchs, mais par contre on n'avait pas ce petit supplément d'âme pour justement finir les matchs.
0: S'il y a une leçon à retenir des playoffs de l'an dernier qui sont terminés très vite pour l'élan, laquelle ce serait, Jimmy ?
1: Je dirais, si je dois comparer l'année dernière, on est arrivé en playoffs, on était fatigué, mais fatigué physiquement, mentalement, on sentait qu'on était allé au bout du bout. J'ai pas ce ressenti là du tout cette
0: année. C'est bon signe.
1: Donc vraiment, c'est voilà.
0: En espérant que ça se confirme face à Champagne Basket, le Champagne Basket du Bigourdan, Vincent Dumestre, l'entraîneur de cette équipe, alors qui repartira à Dijon la saison prochaine, mais qui est bien là pour boucler cette saison et ses playoffs. Avant le match de saison régulière au Palais, il y a un gros mois de ça, donc on lui avait demandé son rapport à lui, le voisin Tarbé, son rapport à l'Élan Béarnais, ce Palais des Sports, que lui aussi connaît finalement très bien. Écoutez ce qu'il nous disait là-dessus à cette époque-là.
2: En tant que coach professionnel, donc c'était l'année dernière déjà où je suis revenu, c'est vrai que ça m'a fait quelque chose parce que d'avoir vu un peu ces idoles et les légendes, j'étais dans la salle quand ils ont été champions de France contre l'ASVEL à l'époque où il y avait les frères Pietrus, Boris Dio, Fotoux, Dragan Lukowski, puis revenir et d'être acteur du spectacle qu'il va y avoir, ça fait quelque chose, ouais, ça fait quelque chose. Et cette salle, bon, c'est un peu la Mecque du basket, c'est Pau, il y en a qui diront que c'est Limoges, il y en a qui diront que c'est peut-être l'ASVEL, même si je ne suis pas béarnais, que je suis bigourdan et qu'il y a une vraie différence quand même.
0: Ah, il serait bien content, Vincent Dumestre, de jouer un mauvais tour à son voisin béarnais, donc lui le coach de Champagne Basket. Un petit peu de musique à 18h40 sur ICI Béarn Bigorre, 4 minutes de Paul Young et on revient poursuivre ce Max Sport. On sera avec Jean Fauret, notre confrère de la République des Pyrénées, pour vous présenter les enjeux de ce match. Et puis avec notre nouveau consultant sur ICI Béarn Bigorre, l'ancien capitaine de l'élan, Gaëlor Curier. Vous restez bien avec nous, bien sûr.

0: Every Time You Go Away. C'était Paul Young sur ICI Béarn Bigorre, 18h43.
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0: Dans un Max Sport spécial depuis le Palais des Sports de Pau pour vivre dans 17 minutes désormais le quart de finale aller des basketteurs palois face à Champagne Basket. Et pour continuer de vous présenter les enjeux de ce match, je suis rejoint par notre confrère de la République des Pyrénées, Jean Forêt. Bonsoir Jean.
2: Salut Damien.
0: Merci d'être avec nous ce soir aussi. Lâchez les fauves, j'ai vu écrit sur le site de la République des Pyrénées tout à l'heure. C'est ça l'enjeu, parce que l'élan tourne comme un lion en cage depuis 10 jours, là, c'est ce qu'on disait tout à l'heure.
2: Ouais, depuis 10, même depuis le 2 mai, depuis cette victoire, superbe victoire ramenée de Poitiers. C'était le premier mai, ouais, même, je crois.
0: Pour valider la deuxième place.
2: Depuis. On a dû le dire et le redire, il y a eu cette victoire ici face à Vichy, c'était sympa, victoire défensive, et ce match pour du beurre à Rouen. Plus 10 jours à tourner en rond, aller à Jacquemot, s'entraîner, mais s'entraîner mal, puisque les joueurs, ils ont qu'une hâte, c'est d'en découdre ce soir. C'est la récompense, 9 mois de boulot pour être deuxième, avoir l'avantage du terrain, jouer le quart de finale à domicile. Voilà, c'est ce soir. Maintenant, on va voir ce que ça va donner.
0: Il n'y a plus qu'à l'entraînement qui se poursuit à un quart d'heure du coup d'envoi de ce match. Confirmation, on voit que Marvin Clark, malheureusement, a renfilé le jean et le polo. Il ne sera pas de ce match-là. Jean, qu'est-ce que ça change pour les Lambernais?
2: Ça change pas mal de choses, parce que Marvin Clark, on l'aime ou on l'aime pas, mais en attendant, c'est quand même un joueur majeur de cette équipe dans le 5 majeur, dans le 5 de départ, à tous les matchs, hein, tous les matchs où il est en mesure de jouer, il est dans le 5 majeur à l'intérieur avec Bryce Enze, capable aussi de jouer poste 3, c'est-à-dire au poste d'ailier avec François Wibaud. Donc là, clairement, qu'est-ce que ça veut dire? Ça veut dire que Michael Hay va être obligé de réorganiser un petit peu plus son secteur intérieur. Va-t-il lancer Sitraka d'entrée ou Josh Mbala? Mais là, pour le coup, l'élan va articuler son secteur intérieur avec trois joueurs, Bryce Enze, Sitraka et Josh Mbala. Et puis au poste 3, on risque de retrouver surtout Sédou Ndiaye et François Wibaud, qui était aussi
0: qui avait la gastro ces derniers jours, qui était
2: aussi incertain, qui est là aussi. Donc on va voir. Bon, après il manque effectivement, ça fait une vingtaine, 20-25 minutes en moins à répartir sur l'autre joueur.
0: Oui, et puis vu la chaleur, c'est une rotation en moins, ça sera pas négligeable,
2: mais c'est pas non plus insurmontable. On l'a déjà vu avec cette équipe de l'élan, capable quand même de trouver l'antidote à une absence.
0: Un mot de cet adversaire Champagne Basket. Bon, il en fallait un bien sur les quatre qui ont joué les play-in. Ça sera donc les Champenois plutôt que La Rochelle, Denain ou Nantes. Une équipe qui avait posé de gros soucis à l'élan ici au match aller. Match piège, je ne sais pas s'il faut dire ça, mais vrai adversaire ce soir.
2: Oui, c'est le match retour. Au match aller, l'élan s'était fait attraper là-bas 92-88.
0: Exactement.
2: Match pas terrible, l'élan avait mené, il avait fait une mauvaise deuxième mi-temps, ils avaient encaissé 92 points. Donc là, on est hors standard. Hein, oui. 80, plus de 85 points, l'élan n'a pas le droit, hein, entre guillemets. Donc ils avaient perdu au match aller. Au match retour, l'élan s'est imposé 78-74 grâce à un dernier carton de malade, 29-14 dans le dernier carton. Et notamment, ils étaient menés, je crois, de 9-10 points à 1-30 de la fin. Il y avait eu de mémoire un shoot de Sitraka à 3 points dans le corner à 0 degré. Ouais. Ensuite, un shoot de Corneli ou de Bastien Pinon.
0: De Pinon,
2: à 8 mètres face au cercle. Et 30 dernières secondes où tout s'était archi bien goupillé pour l'élan, avec des lancers francs, des rebonds après lancers francs, des paniers marqués avec faute. Enfin, l'élan avait gagné de 4 points, mais c'était un petit peu le hold-up à domicile. Et je crois que c'est là-dessus qu'a aussi axé Vincent Dumestre, le coach bigourdant de cette équipe de Charleroi, pour dire que on les a battus à l'aller, on aurait dû gagner au retour. Il n'y a pas de raison qu'on perde. Enfin, c'est pas la belle, mais ce match de quart de finale où ils sont absolument sans pression.
0: Dans un des quatre quarts de finale, les trois autres ont déjà eu lieu hier. Et on a déjà vu des surprises dans ces quarts, Jean.
2: Ouais, alors là, moi, je dirais des demi-surprises.
0: D'accord.
2: Parce que Nantes, qui avait quand même archi-dominé son match de play-in face à La Rochelle.
0: Qui est allé gagner de 10 points à Blois.
2: Ça me surprend qu'à moitié, parce que Nantes, là, c'est vraiment un effectif qui tourne vraiment très, très bien, qui joue, produit un super basket. Et quant à Poitiers-Saint-Quentin,
0: Poitiers a battu Saint-Quentin, l'équipe qui descend de
2: l'élite. Voilà, le barragiste de l'élite, qui fait figure de gros épouvantail. Et Poitiers, ça en est sorti après prolongation, 196, dans une fin de match quand même assez tendu, puisqu'en prolongation il y a eu un début de bagarre entre Narcisse Ngoy, le MVP, meilleur défenseur, meilleur contreur du championnat, le pivot de Poitiers. et Ekior, le pivot de Saint-Quentin. Les deux joueurs risquent d'être suspendus, au moins Narcisse Ngoy pour le match retour a priori. Donc on risque d'aller vers une belle dans ce match-là. Et voilà, quant au troisième quart de finale, victoire logique, je pense, d'Orléans qui a retrouvé son pivot face à Vichy, un plus 15. Voilà, avant les matchs retour mercredi.
0: Dernier mot, oui. Jean, avant de vous laisser aller travailler quand même et d'accueillir notre consultant vedette Gaëlor Curier, l'élan n'est pas dans les mêmes dispositions que les quarts de finale qu'il a disputé ces deux dernières saisons et qu'il a perdu ces deux dernières saisons.
2: Oui, il y a deux ans, Vichy, l'élan était 7e et Vichy était mieux classé. Ouais. Donc Vichy, c'était une grosse équipe très athlétique qui était là en finale. Ils avaient perdu 2-0, il n'y a pas eu de scandale là-dessus. Et l'an dernier, l'élan avait abordé les playoffs en étant 4e. Ils avaient fait un gros rush fin de saison pour finir, pour accrocher cette 4e place. Ils les avaient abordés. Donc le quart de finale légèrement favori face à, enfin très favori face à Grise, peut-être excès de confiance avant de jouer Grise, et il s'était passé qu'il s'était fait piéger dès le match aller ici au Palais par Grise, et trois jours plus tard, Damien, on y était tous les deux,
0: oui.
2: Il faisait à peu près la même chaleur que
0: à
2: ce soir
0: près, oui. Ouais,
2: avec le soleil dans le dos, mais l'élan était revenu d'Alsace avec les défaites et l'élimination. Donc élan échaudé craint peut-être l'eau tiède, parce que ce soir elle ne fera pas froid de l'eau, ça,
0: non,
2: c'est,
0: elle
2: ça c'est clair
0: pas.
2: Certain. Donc voilà, ce qui est bien, c'est qu'au moins je pense pas qu'il y ait de confiance de la part de l'élan qui se méfie énormément de cette équipe de Charles-Laurens. Donc on peut s'attendre à une équipe paloise très sérieuse ce soir.
0: Merci beaucoup Jean Forêt, bon match à vous.
2: Et bon match à vous aussi.
0: On lira le compte rendu demain matin.
2: Voilà, dopage spécial sur le match.
0: Merci Jean.
2: Merci.
0: Je vous laisse regagner votre place. Nous, on va se quitter quelques instants. Un petit peu de musique et on va revenir. Ce sera plus le MAG et ce sera directement l'avant-match de ce Élan Béarnais Champagne Basket qui démarrera. On sera avec Gaëlor Curier, l'ancien capitaine de l'élan, pour vous faire vivre ce match en intégralité dès 19h. Restez bien avec nous sur ICI Béarn Bigorre.

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1: La Lune, Christophe Maé sur Ici Béarn Bigorre, 18h54.
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1: Et c'est la suite, la fin presque de l'avant-match du quart de finale aller des playoffs. L'élan béarnais reçoit Champagne Basket, 4000 et quelques personnes au Palais des Sports. Tout ont leur t-shirt vert et blanc aux couleurs de l'élan béarnais. Tout ont des clap-clap pour faire du bruit et pousser fort derrière les Palois. On va vivre ces playoffs de l'élan en intégralité sur ici Béarn Bigorre. Ça commence dans à peine 6 petites minutes. Et pour m'accompagner ce soir, vivre avec nous ce match et ses playoffs de l'élan béarnais, l'ancien capitaine de cette équipe, Gaëlor Curier. Bonsoir Gaëlor.
3: Bonsoir Damien, bonsoir à tous.
1: Merci d'être avec nous ce soir, de nous faire partager toute votre expérience. Première question, assez large effectivement, sur cet élan qui retrouve les playoffs comme la saison dernière et comme celle d'avant. Cette année quand même, c'est ce qu'on s'est dit depuis 18h, on a quand même l'impression qu'elle arrive plus en forme et plus câblée, cette équipe, pour jouer ses playoffs.
3: Oui, surtout beaucoup plus confiante, je pense. Ouais. Le fait d'avoir fait une grosse deuxième partie de saison, c'est vraiment un gros avantage pour arriver en play-off avec le plein de confiance. Et l'équipe a toutes les armes pour aller loin. Donc maintenant, il faut juste appliquer le plan et rester concentré.
1: Il n'y a plus qu'à, effectivement. On va continuer, bien sûr, à parler de ce match et de cette équipe dans quelques instants. Mais un mot de vous, quand même, parce que vous avez quitté les Landes, vous n'avez pas fait un long trajet, vous êtes arrêté dans les Landes à l'ESMS. Racontez-nous ce que vous êtes allé y faire et votre saison là-bas, Gaëlor.
3: Bah, j'avais envie de continuer à jouer un petit peu au basket, à continuer à prendre du plaisir, parce qu'il y a un moment où le corps a dit stop au niveau professionnel. Et c'est ce qui s'est passé. J'ai trouvé un cadre de travail très sympa et puis surtout un club familial.
1: Ouais.
3: Et c'était une très, très bonne ambiance et une bonne expérience de vie.
1: Ouais, pour vous à l'ESMS, il y aura une expérience à l'étranger, je crois, l'année prochaine. C'est ce qu'avait écrit le club. Donc je crois ce que je lis.
3: C'est la communication du club. C'est ma femme est américaine, donc. On va faire un petit crochet.
1: C'est un regroupement familial. Ouais. Ok. Ça me donne l'occasion, puisqu'on parle de l'ESMS, de parler aussi d'un des consultants qui vous a précédé à ce micro, Rémi Lesca. Parti, lui, mais pas loin non plus, puisqu'il était à l'ABC, à l'Avenir Basket Chalos cette saison. Très belle saison aussi pour lui et son équipe, puisqu'ils sont, je crois, champions de R1 et promus en M3. Voilà, donc bravo et le coucou ce soir à Rémi Lesca. Pour revenir à l'élan béarnais ce soir, comment vous avez suivi la saison de cette équipe à distance? Toujours quand même le coup d'œil au résultat, voire au match, Gaëlor?
3: Toujours de temps en temps, c'est surtout que je suis encore en contact avec les copains.
1: Oui, bien sûr.
3: Donc on a plus parlé autre chose que du basket, d'autres choses que du basket. Mais oui, toujours de loin, forcément c'est mon club de cœur, donc on garde un petit œil de loin.
1: Cet affrontement face à Champagne Basket, qui vient de sortir de deux tours de play-in, qui va être dans le rythme face à un élan béarnais qui, en gros, depuis 20 jours soit joue des matchs pour du beurre, soit ne joue pas, tout simplement. Vous qui en êtes passé par là, à qui va l'avantage, entre guillemets, au coup d'envoi?
3: Franchement, c'est compliqué de répondre à ça. Ça va être intéressant de voir comment les deux équipes vont rentrer dans le match.
1: Ouais.
3: Chalon en Reims a peut-être plus de rythme parce qu'ils ont enchaîné des matchs. Et aujourd'hui, ils arrivent avec rien à perdre,
1: ouais,
3: vu qu'ils n'étaient pas forcément censés être là. Donc on va voir comment ils vont se répondre. Mais je pense qu'à domicile, Pau a un bel avantage.
1: Cette équipe de Champagne Basket qui a terminé 10e de la saison régulière, qui a tout d'abord battu Denain à Denain au premier tour du play-in, 62-60, et puis qui est allé s'imposer avec la manière à La Rochelle, 90-69. Les Rochelais qui ont fini cramoisi, les Lambernais, on le rappelle, hein, qui a terminé deuxième de la saison régulière, 26 victoires, 12 défaites, 14 victoires, 5 défaites, le bilan à domicile dans ce Palais des Sports qui, au fil de la saison, a repris des couleurs. Vous voyez aussi cette différence-là, Gaëlor, d'un palais qui petit à petit remonte. Alors on n'est pas encore évidemment aux folles ambiances de l'élite et encore moins de la Coupe d'Europe, mais ça fait du bruit ce soir.
3: Ouais, c'est le résultat de deux ans de travail de fond, voire même un peu plus. Et aujourd'hui, on voit ce qui se passe d'un point de vue extérieur, mais c'est vrai que le club fait des efforts depuis un moment pour se structurer. Et ça commence à payer, et ça fait plaisir de voir une belle salle comme ça réagir.
1: Pour l'élan béarnais, ce soir face à Champagne Basket, vous entendez l'ambiance qui monte. On est à moins de deux minutes du coup d'envoi de ce match que l'on va vivre en intégralité sur ici Béarn Bigorre.
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1: Et donc ça va être le moment de découvrir les deux 5 de départ des deux équipes. Les Palois sont en train de s'aligner. On va vous donner le 5 de l'élan béarnais qui va démarrer avec Thomas Cornelli, le meilleur passeur d'Elite 2. À côté de lui, Bastien Pinault, Sedou Ndiaye, Bryce Enze, Josh Mbala. Ce qu'on disait dans cet avant-match, finalement, c'est que Michael est fait avec l'absence de Marvin Clark qui d'habitude démarque dans ses 5 matchs. Gaylord, mais à part ça, c'est du classique pour les Lords.
3: C'est du classique. À part peut-être Seydou qui des fois peut changer un petit peu de rôle. Mais ouais. Je pense que c'est très très intéressant de l'avoir tout de suite en début de match pour apporter ce côté défensif et prendre à la gorge l'équipe adverse.
1: Face à cette équipe de Champagne Basket, les deux équipes sont en train de se taper dans la main. On va vous donner le 5 de départ des Champenois, évidemment, avec leur pépite à la main, le jeune Guillaume Grotzinger. Avant de passer aux autres, lui déjà s'en méfier, c'est le danger numéro 1 de cette équipe, Gaylord.
3: Oui, clairement, c'est lui le maître à jouer et c'est lui qui sera, je pense, le plus agressif dès le départ.
1: Pour cette équipe qui va aussi voir donc démarrer ce match, le Ben Steven Verplanken, Charles Galliou, le capitaine de cette équipe de Champagne Basket. On aura aussi Laoulou Oké à l'intérieur, le Nigérian, et pour compléter ce 5 de départ, le jeune Maël Amon Crespin. C'est le quart de finale, allez, des playoffs d'Elite 2, élan béarnais, Champagne Basket ou Chalorin, appelez-les comme vous voulez. Coup d'envoi imminent puisqu'il est tout juste 19h.
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1: Et c'est parti entre l'élan béarnais et Champagne Basket. Les Béarnais qui récupèrent la première possession avec Thomas Cornelli en pénétration. Finalement, oui, qui pousse son action jusqu'au bout mais qui ne trouve pas le cercle. Ça se refuse à sa main droite. Et donc première action maintenant pour Champagne Basket. Et attention donc à Grotzinger d'entrée qui va servir sur sa gauche un coéquipier, son capitaine Charles Galliou, qui temporise, qui attend l'écran, qui va repartir à droite, servir à nouveau son meneur. La passe était imprécise, il est retrouvé dans le coin droit à 3 points. Ça ne tombe pas. Rebond pour qui pour les Palois qui sauvent la sortie de balle avec Thomas Cornelli. Et l'occasion donc de réattaquer et d'inscrire les premiers points de ce quart de finale. C'est d'où Ndiaye qui monte au cercle. 2-0 pour l'élan. Il ne s'est pas posé 36 questions en voyant que ça s'ouvrait, Gaylord.
3: On voit que les deux défenses des deux équipes sont très très hautes et ouais. Ça forcément ouvre des espaces après derrière. Donc il va falloir continuer d'être agressif.
1: 2-0 pour l'élan béarnais. Amon Crespin, attention à cette passe. Ce lay-up un peu facile, ballon récupéré par l'élan béarnais. Premier 3 points, non. Si, après la feinte. Bastien Pinault, c'est court et rebond du capitaine Charles Galliou. Attention à ces champenois décidés à aller vite vers le cercle adverse en deux temps, non. Ok, qui manque un petit peu le plus facile, le Nigérian. Et on s'est en bas les côtés béarnais en perdant ce ballon finalement. Sur une tentative peut-être d'aller-oup un peu présomptueuse. Il va falloir repasser en défense. 2-0 pour les Lambernais. On joue depuis 1 minute 30 au Palais des Sports. Grotzinger qui part sur la droite. La passe à terre sous le cercle. On ressort. Galliou avec une opportunité qui va se présenter. C'est Grotzinger qui la prend en sortant. Et il y aura un premier coup de sifflet important, Gaylord.
3: Bon, je pense que c'est un peu sévère, mais malheureusement c'est le règlement. À partir du moment où on a le pied en dessous du shooter, ouais. c'est faute antisportive.
1: Faute antisportive sifflée contre les Béarnais, la première faute de ce match, c'est Sedou Ndiaye. Attention parce qu'elle va valoir des lancers, elle va valoir la possession. Bon, on n'est pas encore, j'allais dire, à un moment crucial du match où ça peut faire tourner les rencontres, mais bon, c'est un gros coup de sifflet déjà sur Grotzinger, ça peut le mettre en confiance. Réussit son premier lancer franc. Ça fait 2-1 dans une chaleur torride hein, au Palais des Sports ce soir. Peut-être beaucoup vous le répétez, mais il fait très très très très chaud.
3: Ouais.
1: Confirmé.
3: Je confirme. Hein,
1: Gaylord, on en fait ce qu'on peut. Hein, on a mis des manches courtes, on les remonte jusqu'aux épaules, les shorts et tout, mais non, là ça suffit pas. Et pendant ce temps, Grotzinger laisse un de ses trois lancers francs en route. Ça fait 2 partout, mais possession donc après cette faute antisportive pour les Champenois. Et c'est lui qui va effectuer la remise en jeu sur le côté gauche du parquet avec son intérieur hockey qui retrouvait la défense, très les mains agressives de Thomas Cornelli pour envoyer très vite Josh Mbala de l'autre côté avec la faute, le panier et la faute pour l'élan béarnais. La réponse, c'est là qu'on voit aussi Gaylord, l'expérience d'un Thomas en défense et en transition pour trouver son coéquipier.
3: Exactement, toujours la bonne passe, toujours la bonne lecture. C'est un joueur très très précieux dans le collectif.
1: Les mains actives pour aller récupérer ce ballon aussi et servir donc Josh Mbala, le franco-américain, sur la ligne des lancers francs. C'est pas sa spécialité, mais on espère évidemment qu'il va apporter son écho à l'élan béarnais dans ce secteur aussi. Vous entendez la banda qui démarre aussi. Il l'a laissé en route, lui aussi, ce lancer franc de Josh Mbala. On en reste à ce 4-2 en faveur de l'élan béarnais et Champagne Basket à l'attaque. Avec Grotzinger qui va partir sur la droite. La passe à l'opposé, l'interception, non. C'était Thomas Cornelli à nouveau et vers Planken, le tir en s'éloignant qui tombe. Et ça fait 4 partout pour les champenois après cette action et cette interception tentée, pas tout à fait réussie par Thomas Cornelli. L'action sur le tir de Bryce Nze, c'est bien ça parce que il y a quand même beaucoup d'agressivité vers le cercle de la part des Palois, Gaylord.
3: Exactement, je pense que ça va être la clé d'aller à chaque fois toucher la raquette pour pouvoir créer des décalages dans la défense.
1: Ce que nous disait aussi Bastien Pinot avant ce match, ce qu'on ne voit pas forcément pour l'instant, mais l'élan, on le sait, hein, qui veut jouer avec beaucoup de rythme, beaucoup d'intensité, courir autant que possible face à une équipe de Champagne Basket qui l'avait montré ici lors du match retour il y a un gros mois, qui préfère peut-être poser son jeu sur demi-terrain et maîtriser les choses plutôt de cette manière-là. C'est un genre d'opposition de style, Gaylord.
3: Exactement, et ça demande énormément d'efforts, ouais, des deux côtés du terrain, et c'est là qu'on va voir si l'élan est capable de tenir la cadence sur la totalité du match.
1: Et en attendant, ça fait 1-2 sur la ligne de lancer franc pour Bryce Nze, 5-4 pour l'élan béarnais. Attention, de lancer franc déjà laissé en route, et la faute offensive sifflée à Verplanken et à Champagne Basket. Se plaint du flopping de Thomas Cornelli, pas du tout, Gaylord.
3: Non, c'était un écran bel et bien appuyé.
1: Oui, effectivement. Et la faute qui va faire du bien à l'élan béarnais. L'occasion de prendre une possession un petit peu plus, peut-être d'avance, dans cette entame de match pour les Palois. Allez, Thomas Cornelli qui passe la médiane, qui va servir Bryce Nze. Et le maman, non, il conserve ce ballon. Et là aussi, il peut attaquer le cercle. Là, ça ne tombe pas. Le rebond pour qui? Pour les Champenois, pour le capitaine Galliou. Elle passe. Et le dunk de Hamon Craspin, attention, qui retombe sur le dos. Attention à ne pas se faire mal. Non, ça va, il se relève. C'était plus spectaculaire qu'autre chose. Mais effectivement, la passe laser là, du capitaine de Champagne Basket pour le servir, Gaylord.
3: C'était une action qui faisait un peu peur à voir. C'était, oui, un peu dangereux. Il s'est retrouvé sur le dos après son dunk. Il s'est relevé tout d'un coup.
1: Très vite.
3: Ça a l'air d'aller.
1: Heureusement pour lui.
3: Il y aura peut-être une petite séance d'ostéo après le match.
1: Oui, voilà. Les vertèbres qui peuvent claquer quand même dans ces cas-là, effectivement. Parce que donc il est monté au dunk et le Palois qui était redescendu lui passait un petit peu en dessous. Et donc il y a eu cette espèce de soleil. Il a terminé sur le dos à Montcrespin. Et Champagne Basket aux commandes de ce match pour la première fois. 6-5. L'élan béarnais. Ballon en main avec ses doigts. Et attention à la défense de Champagne Basket qui, heureusement pour les Palois, va finir par le perdre quand même. Tijan Keita qui a fait son entrée, qui était venu piquer ce ballon à Sedou Ndiaye, mais qui n'a pas pu l'amener jusqu'au bout. Changement aussi à l'élan béarnais, l'André de Drou Telwell à la place de Bastien Pinot. À 6:40 de la fin de ce premier quart-temps, les Béarnais qui comptent un petit point de retard pour l'instant. Thomas Cornelli avec Josh Mbala en avançant, mais il n'a pas maîtrisé ce ballon. Et attention au contre rapide à nouveau des Champenois à Montcrespin qui se retourne sous le cercle.
3: Très bien,
1: le bon move là, ouais, pour aller le demi-tour contact et la finition main droite sous le panier. 8-5 pour l'équipe du Big Wardan. Vincent Dumestre, attention à ce ballon perdu nouveau par les Palois et par Thomas Cornelli.
3: Je me demande avec la chaleur si le ballon ne glisse
1: c'est
3: pas.
1: C'est ce que j'allais dire, peut-être un petit peu de transpiration.
3: Plusieurs paires de balles d'affilée.
1: Attention à Montcrespin à 3 points, ce n'est pas droit. Heureusement, rebond défensif des Palois. Et c'est Dwayne Diaye pour Drew Telwell. Le Jamaïcain là aussi, le ballon qui lui glisse un petit peu des mains. Il va le conserver, se reculer. La tentative bien trop courte de Drew Telwell et le rebond défensif pour les joueurs de Champagne Basket. Attention, à eux d'avoir l'opportunité de créer peut-être le premier écart supérieur à une possession. À Moncresp dans le coin droit, c'est un peu long à 3 points.
3: Il les prend
1: tous. Hein. Effectivement, pour l'instant, ça ne veut pas tomber. Et les Lambernais qui se retrouvent en défense. 7 secondes de possession pour Champagne Basket avec Rodzinger. La passe dessous pour Keita qui marque. Et ça fait 10-5. Et temps mort posé par Mickaël. Et parce que, après une entame, qui bon an mal an pouvait donner satisfaction, les Lambernais s'est mis à multiplier les pertes de balles, Guélor.
3: Oui, on sent qu'il y a beaucoup de tension dans ce début de match. Je pense que c'est les playoffs, c'est à domicile, on a envie de bien faire. Le ballon glisse un petit peu, pour tout le monde, mais il va falloir prendre un petit peu plus son temps et essayer d'installer le jeu.
1: Effectivement, pour les Lambernais, alors on va vous chercher les statistiques effectivement sur le site de la Ligue nationale de basket. Vous savez, comme il peut être capricieux, j'allais chercher les balles perdues, notamment déjà 3 balles perdues au moins par les Lambernais dans cette première moitié de premier quart-temps. Côté Champagne Basket, il y en a 3 aussi pour l'instant. À noter que il n'y a pas eu de réussite à 3 points pour l'instant d'un côté comme de l'autre dans cette entame de match où les Lambernais pour l'instant est mené par Champagne Basket 10-5. Il reste encore 3 quarts temps et demi, beaucoup de basket à jouer au Palais des Sports dans ce quart de finale. Allez, des play-offs.
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1: Les deux équipes qui reviennent sur le parquet et la remise en jeu à venir pour les Palois.
3: On a eu l'entrée de Fabio Milanez et de François Wibo.
1: François Wibo et de Citracar arrive maintenant pour Anina aussi.
3: Tu l'as dit
1: pour
3: les
1: Lambernais. L'entraînement pour le malgache de les Lambernais, bien sûr. Et les Lambernais à l'attaque. Allez, Fabio Milanez à la mêle pour les Palois avec Wibo sur sa droite face à Moncrespin. Le tir mi-distance avec la planche, non. Et le ballon claqué vers l'extérieur pour les Palois, prendre ce rebond offensif et remettre une attaque en place avec Milanez qui s'approche. Il n'en a pas mis assez là dans son tir vers le panier. Et attention à nouveau à ce ballon dans les mains des Champenois qui ont l'occasion de faire grimper cet écart. Rodzinger face à Milanez, justement, ouais. La bonne défense. Traca aussi qui s'y met. Et le ballon à l'opposé pour le tir à 3 points dedans dehors. Rebond défensif pris par François Wibo. Allez, l'équipe qui va trouver la première la mire à 3 points aussi dans ce match, ça peut servir d'électrochoc. Droutelwell sur le côté gauche face à Admit aussi qui est entré côté champenois et qui vient de bâcher Telwell. Le ballon renvoyé dans le terrain par les Béarnais mais perdu. Et attention à Champagne Basket qui repart très fort vers l'avant. Depuis le crayon gauche, on va ressortir ce ballon et Rodzinger qui va reposer tout ça. Milosevic voulait peut-être récupérer ce ballon plus vite. Non, lui dit son meneur, on se calme. Le ballon qui repart dans le coin gauche à Moncrespin, toujours pas à 3 points, mais rebond offensif. Et Milosevic, le voilà, le premier 3 points de la soirée au Palais des Sports. Il est pour. Non ?
3: Et Chamorrens qui déroule. Hein. Il y a beaucoup de mouvements de ballon de leur côté. Et ils trouvent des espaces et ils trouvent des tirs ouverts.
1: Et des rebonds offensifs aussi, attention à ça, dans cette entame de match pour avoir des deuxièmes chances. Finalement, ce n'était qu'à 2 points pour Milosevic, mais ça fait quand même 12-5. Hop, attention, Citracar arrive maintenant de Anina qui s'en sort.
3: Il s'en sort bien.
1: Finalement, parce que ces arabesques là sous le panier à deux doigts de perdre le contrôle du ballon. Ça fait 2 points pour les Lambernais. Ça fait 12-7 pour Champagne Basket. Il reste 3 tentes à jouer dans le premier carton.
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1: Guélor, il y avait quelque chose.
3: On remarque beaucoup de jeux en 1 contre 1 du côté
1: oui,
3: de l'élan.
1: C'est vrai.
3: Ils ont du mal à installer leur collectif et à bouger le ballon d'un côté à l'autre du terrain.
1: Et c'est pas le style de Mickaël, hein, c'est un
3: contre
1: 1.
3: Non, pas du tout, du tout. Donc il va falloir corriger ça très très vite.
1: Il a tombé la veste, le coach de l'élan Bernet, la chemise quand même, ça c'est obligé par le protocole de la Ligue, mais il fait chaud. Il n'a pas mis la chemisette, Mickaël. Et allez, attention parce que le jeu qui est reparti, Milosevic au duel face à Wibo sous le cercle, il se retourne, le coup de sifflet des arbitres. Et de lancer franc à venir pour Champagne Basket. La deuxième faute seulement de ce carton de l'élan béarnais. Des fautes, il y en a à donner pour les Palois. Faut y penser aussi, ça peut être la solution face à cette équipe de Champagne Basket qui s'installe, comme vous le disiez, dans ce carton. Gaylor, effectivement. Et en attendant, Georgi Milošević, le Serbe, sur la ligne de lancer franc. Le premier manqué. Sa stat en saison régulière, c'est quasi 80%. Bon, et ben, il sera au mieux à 50 après cette première série. Face aux Péonais qui agitent fort leur drapeau. Le deuxième est dedans. Et ça fait 13 à 7, moins 6 pour l'élan béarnais. 3-10 encore à disputer dans le premier quart-temps. Sur le parquet pour les Palois, on a Fabio Milanes, Drew Telwell, François Wibo, Josh Mbala et Citra Carahari, Manon Toanina. C'est Milanes qui a ce ballon dans les mains, qui attend, qui va servir. Rari Manantoanina à gauche, dessous Wibo qui passe dessous et qui main droit finit pour ramener les Lombardais à 4 points. Attention à Champagne Basket et à Givens qui est entré sur le parquet. Ballon laissé à Radnic avec le relais. Milošević à gauche qui va rendre ce ballon à son meneur et Radnic. 3 points pour Milošević dans l'axe, c'est long. Le rebond sécurisé par Citra Carahari, Manon Toanina qui court très vite à l'opposé, cost to cost. Il en a fait un petit peu trop. Effectivement, un dernier dribble en passant ce ballon derrière lui. Ah, c'est dommage parce que il lui faut 4 pas pour traverser le terrain à Harry Manon Toanina. Et malheureusement, ouais, il y en a eu un cinquième qui l'a fait sortir des limites du terrain. Et c'est Champagne Basket qui se retrouve à nouveau à l'attaque avec Givens. Dans le coin droit, on ne s'est pas compris. Il avait déjà attaqué son pas vers le cercle. Kayoulou, il s'excuse auprès de ses coéquipiers. Mais voilà une occasion pour les Lambernais de reprendre et de revenir à un point ou deux de Champagne Basket. On va rentrer dans les deux dernières minutes de ce premier carton au Palais des Sports. Allez, Milanes à la main qui va partir sur la droite, défendu par Givens. Il attend la patience, le meneur de l'élan Bernet. C'est Traca ouvert à 3 points, il le prend, c'est long. Et le rebond autoritaire de Mbala avec la faute de Kayoulou qui ne veut pas lui permettre d'écraser le panier parce qu'il était parti pour ça, hein, Josh Mbala.
3: Clairement une faute volontaire.
1: Ouais.
3: Une belle faute comme on les aime.
1: Oui, pour empêcher le gros dunk qui est évidemment peut-être de déclencher l'énergie du Palais des Sports aussi.
3: Exactement.
1: C'était la dernière faute gratuite à disposition de Champagne Basket. Ça fait 4. La première faute de Kayoulou. Et Josh Mbala sur la ligne de lancer franc. Sa deuxième tentative de la soirée. La première a été un échec tout à l'heure. La deuxième aussi. Après avoir un petit peu roulé le long du cercle. Allez, ça serait bien d'en mettre au moins un. Remettre les Lambernais à 3 longueurs. Avec encore une 43 à faire dans le premier carton. Josh Mbala sur la ligne de réparation. Trop court celui-là, le rebond. Défend offensif pris par l'élan. Mbala qui se relance. Et le panier, la faute. Et ben, il va retourner sur la ligne de lancer franc. Avec 2 points de plus dans l'intervalle. C'est le genre d'action qui fait quand même du bien, ça, Gaylor.
3: Oui, ça remet dans le rythme, ça remet en confiance.
1: C'est ça.
3: Les rebonds offensifs, ça traduit toujours de l'équipe qui est la plus agressive en ce moment.
1: Oui, effectivement. Et là, c'est Citra Carahari Manantoanina, je crois, qui est venu claquer ce ballon, qui est retombé dans les bras de Josh Mbala, qui ne s'est pas posé de questions, qui a attaqué le cercle, le panier et la faute. Allez, quatrième tentative de la soirée. Et son premier lancer franc réussi ou pas, oui. Parfait celui-ci pour remettre les Lambernais à une longueur. 13-12 pour Champagne Basket. Les joueurs de Vincent Dumestre à l'attaque. Bon, avec,
3: on voit que l'élan Bernet a changé sa défense et beaucoup plus haut.
1: C'est
3: ils
1: vrai.
3: Font des trappes jusqu'à la ligne médiane.
1: Ça et ça a porté fruit immédiatement.
3: Ça a forcé une balle perdue pour Chalon Reims.
1: Et ballon récupéré par l'élan Bernet. Allez, c'est pour reprendre les commandes de ce match. Ça fait plus de 5 minutes que l'élan n'a pas mené dans ce quart de finale aller. Ça serait un signal important. On voyait aussi Fabio Milanes qui s'ouvre le chemin du panier et qui conclut tout seul comme un grand. 14-13 pour l'élan Bernier. Allez, à nouveau une défense à faire pour empêcher Champagne Basket de retrouver son rythme. Ça fait deux stops consécutifs, si je ne dis pas de bêtises. Le troisième pourrait être salutaire. Radnic, balle en main pour les Champenois. Il a trouvé un joueur ouvert à 3 points. C'est manqué. Le rebond pour qui ? Bien joué par le capitaine Galliou qui envoie ce ballon sur Drew Tellwell avant qu'il ne sorte. La remise en jeu sera pour Champagne Basket. Mais la tentative manquée à 3 points de Kayoulou. Pas beaucoup d'adresse. Longue distance des deux côtés pour l'instant ce soir. Ça sera un paramètre important aussi un petit peu plus tard peut-être. Radnic qui est passé, qui est contré face à Mbala, mais la deuxième lame s'appelle Keïta. Et 15-14 pour Champagne Basket face à l'élan bernais. Fabio Milanez, allez, dans le logo pour l'instant, à 35 secondes de la fin du temps de ce premier quart-temps au Palais des Sports. Milanez qui patiente, qui va servir Mbala. Il est contré, le ballon revient dans les mains de Tellwell. À gauche, l'attaque de cercle du Jamaïcain qui va finalement se reculer. Ouah, c'est manqué à 2 points. C'était au bout de la possession. Et Givens qui va repartir, la faute donnée par Fabio Milanez. Je dis donnée parce que l'élan n'avait fait que 2 fautes pour l'instant. Et donc l'opportunité d'arrêter la pendule. 12 secondes, 9 dixièmes. Et ce ballon pour Champagne Basket dans sa moitié de terrain. Pour peut-être et sans doute amener le chrono jusqu'au bout de ce premier quart-temps. Milosevic face à la défense à 2. Il a Moncrespin qui s'est libéré. Givens qui le prend à 3 points. C'est trop long encore. Rebond pour qui ? C'est touché par un Champenois avant de sortir. Il restera 4 dixièmes. Et l'élan qui risque d'envoyer une prière. Et si elle ne tombe pas, l'élan qui sera mené à l'issue de ce premier quart-temps. Si traqué en se retournant, ça sera trop tard, je pense. Ouais. Le signe des arbitres est 15-14 au bout de ce premier quart-temps. Un point de retard pour l'élan béarnais. Avec vraiment Gaylor, on a eu l'impression d'un carton aux deux visages avec l'élan qui est plutôt bien rentré dans ce match avant que Champagne ne prenne petit à petit les commandes.
3: On sent que Champagne Basket a bien étudié les systèmes de l'élan, ouais. Où ils ont l'air de beaucoup couper les lignes de passe et pousser l'élan dans ses retranchements en les forçant à jouer des 1 contre 1, ce qui n'est pas leur jeu de base. Donc c'est très très préjudiciable pour eux pour l'instant.
1: Et l'élan béarnais qui et ben donc a un petit point de retard à rattraper du côté des marqueurs. Le meilleur marqueur s'appelle Josh Mbala côté palois. Il est à 100% dans la raquette et 1 sur 4 au lancer franc. Il a aussi déjà pris 2 rebonds à l'intérieur de l'élan béarnais. Sinon Milanez à 2 points, Wibo à 2 points, Rahari Mananto Anina à 2 points. Ndiaye aussi un point pour Bryce Nze. Très vite du côté de Chalon Reims, on voit Keïta à 4 points, tout comme Amon Crespin. Milosevic est à 3 points. Rotzinger, Verplanken sont à 2 points. Je regarde le ratio passe décisive, balle perdue par exemple. 3 passes décisives pour l'élan béarnais, 4 balles perdues. Côté Champagne Basket, on en est à 2 passes décisives pour 5 balles perdues. Bon, voilà, une éval globale à l'élan béarnais de 0. Ben voilà, on est à 0. Non, ben il doit y avoir un problème à l'éval puisque Champagne Basket aussi a l'air à 0.
3: Ouais.
1: Pour l'instant aussi, bon, ça ne nous dit pas grand chose. On va repartir deuxième quart-temps au Palais des Sports de ce quart de finale aller de deuxième division d'élite 2. Je vais y arriver. L'élan béarnais pour l'instant mené 15-14 par Champagne Basket.
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1: Et les Champenois à l'attaque de ce deuxième quart-temps avec ce ballon pour Amon Crespin et le changement de main sous le cercle pour marquer finalement. Ça fait 17-14 à l'élan béarnais qui est repoussé à 3 points de son adversaire du soir au Palais des Sports. Retour de Thomas Corneli sur le parquet. Le tentative d'aller-hoop, la passe est complétée mais pas la finition. Il y aura un coup de sifflet des arbitres pour une faute sur Citracar, Henri Mananto Anina qu'on a poussé côté champenois. Première faute de ce carton. C'est Grotzinger qui l'a faite. Petite différence de gabarit entre lui et le pivot de l'élan béarnais. Remise en jeu pour les Palois depuis la ligne de fond avec Bastien Pinot, lui aussi de retour sur le parquet. La remise en jeu intelligente pour Thomas Corneli qu'on a trouvé libre et qui est allé finir sous le cercle. L'élan de retour à 1 point de son adversaire Champagne Basket. Grotzinger avec Radnic pour Hockey qui retrouve Grotzinger. La passe à l'intérieur dans la peinture pour le Nigérian qui ressort ce ballon, le ballon qui circule pour Champagne Basket et le 3 points manqué avec la faute au niveau du rebond sur Ramon Crespin, c'est ça Gaylor?
3: Exactement, et toujours beaucoup de patience dans l'attaque des ouais. Champenois qui bougent bien le ballon et qui posent beaucoup de problèmes à la défense de l'élan.
1: Est-ce que ça veut dire qu'ils surprennent l'élan aussi dans leur manière d'attaquer parce que c'est pas forcément ce qu'ils font d'habitude, ou si quand même hein, c'est on le disait, une équipe qui aime bien jouer posée, et c'est ce qu'on voit quand même ce soir pour l'instant.
3: Exactement, et c'est une défense pour l'élan, c'est une défense qui demande beaucoup d'efforts et que ouais. les 5 joueurs soient vraiment raccord, et s'il manque un petit peu de pression à la balle, ça peut vite ouvrir des espaces.
1: Ouais, cette passe appuyée de Grotzinger sur Ramon Crespin qui se retourne, qui voit personne lui monter dessus, et c'est en tout cas pour lui sa première réussite effectivement après combien de ratés,
3: 1 sur 4 je crois,
1: ouais je pense c'est ça, ressenti 1 sur 12, mais effectivement quand même le premier qui fait du bien à Champagne Basket puisqu'il redonne 4 points d'avance. Corneli qui répond, c'est complètement manqué là aussi, et le ballon pour les Lambernais quand même, parce que c'est OK qui sous la pression de Rahari Manantohanina a sorti ce ballon des limites du terrain. Allez, il faut pour l'élan pas trop gamberger, et là aussi très vite réussir à revenir si ce n'est devant au moins à portée de fusil de cette équipe de Champagne Basket. Ballon qui va ressortir, c'est Dwayne Diaye à 3 points, et ben voilà, c'est lui le premier à marquer à longue distance pour l'élan Béarnais ce soir pour répondre à Montcrespin. Et ça fait 20-19, l'élan Béarnais à un point de son adversaire. Attention, Radnic qui prend du rythme et qui finalement s'interrompt pour laisser ce ballon à Hockey. Hockey, la bonne passe pour Ramon Crespin qui laisse sauter. Qui n'aura pas l'occasion de prendre cette occasion, mais qui va quand même avoir le lancer franc, c'est ça? Si on a considéré qu'il avait démarré son action de tir, Gaylor?
3: Je pense que oui, c'est ce qui m'a l'air de se passer.
1: Ouais. Je l'ai vu surtout feinter, enfin il m'a semblé le voir feinter plus que. Mais voilà, de lancer franc pour.
3: Et Champagne Basket qui continue à trouver les joueurs sur les rolls. Et ouais. ça ouvre des coupes après dans le dos depuis le corner.
1: Exactement. Et ça fait mal pour l'instant à l'élan Béarnais. De lancer franc pour Maëla Montcrespin. Le meilleur marqueur de son équipe pour l'instant effectivement. Et il a même l'occasion sur ces deux lancers francs de passer la barre des 10 points. Le voilà à 10 points. Et la deuxième tentative de lancer franc pour lui sur cette série, c'est pour redonner 3 points d'avance au sien. C'est fait à 22-19.
3: Qui a tendance à faire de très bons matchs contre l'élan.
1: Oui, j'irai chercher effectivement sur le prochain temps mort ses performances sur les deux matchs notamment de cette saison effectivement. Ça peut donner une tentative, une indication. Il y a eu un très gros contre sur les Palois sur l'attaque amenée derrière, et derrière la faute pour couper l'action. Bryce Enze qui commet sa première faute du match. L'élan Béarnais qui a du mal face à cette équipe ce soir qui pour l'instant s'est emballé ce match pour poser des soucis à l'équipe de Mickaël. Et Grotzinger en chef d'orchestre qui va attendre l'écran partir à gauche et finalement se retrouver dans les mains de Bryce Enze. La passe à droite à Montcrespin, ouais, main droite manquée, rebond défensif pris par les Lambernais, la faute de Radnic qui se plaint sur cette faute et qui se plaint peut-être je sais pas, du repli de ses coéquipiers, parce que vous avez compris son body language, ce qu'il a eu à reprocher à qui que ce soit, Gaylor.
3: J'étais focalisé sur la soufflante qu'Amou Crespin a prise par son coach.
1: Ah ouais.
3: Parce qu'il a pas fait l'extra passe qu'il aurait dû faire au corner.
1: Et alors peut-être ça aussi que lui reprochait effectivement sur cette action. L'élan à l'attaque. Bryce Enze, la bonne passe pour Sedouane Diaye qui se retrouve au sous qui rend ce ballon à Bryce Enze et ça fait 2 points en dunk, ça fait du bien au Palais des Sports, ça fait surtout 22 pour Champagne Basket, 21 pour les Lambernais. Allez, remettre des stops en défense aussi, c'est important pour les Lambernais. Milosevic face à Bastien Pinot qui fait les efforts, le ballon qui arrive jusqu'à Montcrespin, la bonne défense de Josh Mbala, ça on n'est pas surpris, et sur la transition Inze qui manque, mais la vigilance de Sedou Ndiaye qui va mettre le couvercle sur ce ballon, et les Lambernais aux commandes. Conséquence immédiate, temps mort Champagne Basket. Voilà un petit temps fort de l'élan. Et alors?
3: Exactement, une bonne défense, beaucoup d'agressivité, et on arrive à à transformer le panier de l'autre côté.
1: Avec ben voilà, l'élan aux commandes de ce match pour la première fois depuis, depuis un petit moment. Alors, je me lance dans des recherches au long cours pour essayer de trouver les stats de Ramon Crespin sur ses matchs cette saison face à l'élan Béarnais. Vous avez très bonne mémoire puisqu'il avait mis 14 points lors du match retour ici au Palais des Sports il y a un gros mois de ça. Il avait pris 9 rebonds en plus de ça. C'était le deuxième meilleur marqueur de son équipe. Et lors du match aller, alors à Chalon en Champagne, il était à 9 points, 5 rebonds, 2 passes. Disons que dans le rendement global, il y avait peut-être un petit peu moins de scoring, mais il avait apporté à son équipe effectivement là aussi. Voilà. Attention.
3: La saison dernière où il était à Saint-Chamond, il avait, je crois, fait deux très très beaux matchs.
1: Ouais. Effectivement aussi. Vous avez meilleure mémoire que moi sur ça. Le meilleur marqueur de l'élan Béarnais s'appelle Josh Mbala. Ce soir pour l'instant, c'est pas tous les week-ends, c'est pour ça qu'on en profite pour le dire aussi. Et côté Champagne Basket, c'est donc Maël Amon Crespin, 11 points pour lui. Pour l'instant, 23-22 pour l'élan Béarnais. 7 minutes à faire encore avant la mi-temps de ce match.
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1: Et il y a eu cette remise en jeu, un ballon sur le pied. On va remettre en jeu tranquillement ce ballon par Champagne Basket. On remet la pendule à zéro et on va repartir vers Planken pour la remise en jeu sur Kayoulou. De la défense agressive à deux des Palois. Michaelé qui se plaint, mais il y a eu le coup de sifflet déjà. Le Palais qui met la pression, qui pourrait la mettre à un petit peu plus. Mais voilà, on va gentiment là aussi monter en pression sur les arbitres, on l'imagine. Coup de sifflet néanmoins. C'était la quatrième faute collective de l'élan Béarnais dans ce deuxième quart-temps. La première faute de Bastien Pinot. Corneli à nouveau à deux doigts d'une interception. Et Grotzinger qui, cette fois, va perdre ce ballon. Récupéré par Corneli, la transition, le 3 points de Pinot qui ne veut pas tomber. La claquette des Palois non plus. Et le ballon qui revient sur Grotzinger. Pas de coup de sifflet des arbitres. Et attention, parce que là, il a trouvé Milosevic tout seul dans le coin gauche. Ça pourrait faire mal, non? Rebond pris par Bryce Enze. Là aussi, la transition rapide mais avortée. L'interception de Verplanken. Milosevic, le contre de Bryce Enze qui finalement s'abstient. 2 points pour Champagne Basket qui reprend les commandes, 24-23. Mais des deux côtés, hein, on est à deux doigts à chaque fois de l'interception et en miroir de la perte de balle. Attention à ces passes un petit peu à qui tout double. L'élan vient de le payer un petit peu. Et là on va devoir cravacher pour reprendre les commandes. Et Mbala, ouais, super, main gauche. Et derrière il montre les muscles. La Kayouloud, ça fait beaucoup de bien. Et ça fait 25-24 pour l'élan Béarnais. Grotzinger à la main. Il va partir sur le côté gauche et finalement se recentrer. Bryce Enze qui le fait reculer. La passe à Milosevic dans le coin gauche. S'avance, il manque la transition. Il se plaint d'une main au visage, mais l'élan Béarnais est déjà reparti à l'attaque avec Thomas Corneli qui pose le jeu. Coup de sifflet des arbitres
3: pour aller prendre
1: des nouvelles de Milosevic. Ça nous a pas sauté aux yeux en direct. Hein. Il y a eu une défense. C'est qui? C'est Bryce Enze qui est monté sur lui, mais j'ai pas vu grand chose. On va attendre quand même de voir. La bronca évidemment du Palais des Sports. Vincent Dumestre qui en profite pour faire un double changement. Lui sort, Hockey sort. Retour de Given, c'est trois changements même puisque Grotzinger aussi sort. Retour en jeu du capitaine Charles Gagnou et retour aussi de Tijan Keïta pour Champagne Basket. Et à l'élan Béarnais, on fait ressortir Bastien Pinot. Retour de Fabio Milanese. Citracar arrive à Antoanina, aussi revient en jeu à la place de Josh Mbala que je vois plus sur le parquet. Allez, 5-37 à jouer dans le deuxième quart-temps de ce quart de finale aller des playoffs d'Elite 2. Et l'élan Béarnais mène d'un petit point pour l'instant face à Champagne Basket. Thomas Corneli face à Given, s'il est dos, cercle pour l'instant, va essayer d'insister, se retourner, se faire la place. Le panier qui ne tombe pas, mais la faute concédée par Givens. Et Thomas Corneli qui va se retrouver sur la ligne de lancer franc pour donner un peu plus d'avance à l'élan Béarnais. C'est sa première faute. Hein. Givens aussi, on va commencer à surveiller les fautes. Se rendre compte que côté Palois et Ndiaye et Wibo sont déjà à deux fautes. Il n'y a que Hockey qui est concerné par les fautes pour l'instant côté Champagne Basket. Thomas Corneli qui a raté son premier lancé franc. Allez, le deuxième pour mettre Champagne Basket à deux points. On sent que chaque point vaut très cher ce soir. Le rebond offensif pris par les Palois. Allez, l'occasion à trois points pour Corneli. Trop courte, le rebond à nouveau pour Bryce Enze cette fois. Ouais. Deux points et la faute pour Bryce Enze. Ça fait beaucoup de points, beaucoup de bien. Malgré les protestations de Verplanken, la faute sifflée à Givens, je pense sa deuxième faute consécutive. C'est une action encore une fois hein, à deux rebonds offensifs Gaylor, et c'est une action qui vaut des points aussi. C'est rentable ces séquences offensives pour les Lambéarnais.
3: Ça reste très très positif que l'élan continue à être aussi agressif sur les rebonds offensifs. Par contre, il y a énormément de déchets.
1: Ouais, effectivement. Septième rebond offensif hein, pris par les Lambéarnais ce soir sur 16 pour l'instant. 17 rebonds pris par Champagne Basket, 6 rebonds offensifs pour l'instant. Et le bonus de Bryce Enze, 28 pour les Lambéarnais, 24 pour Champagne Basket, 5-15 encore dans ce deuxième carton. Givens avec Armand Crespin qui rend ce ballon à son meneur canadien. On retrouve Armand Crespin dans la peinture, ce ballon qui ressort sur Planken, la défense à deux de l'élan Bernet, mais il s'en sort forcément, ça crée des décalages et on arrive au bout des 24 secondes. Keita n'a pas réussi, il était tout le cercle, mais voilà, là aussi une des marques de fabrique de l'élan version Mikael et cette défense étouffante sur 24 secondes pour récupérer des ballons. Gaylor.
3: Oui, Mikael disait toujours qu'on défend pas 24 mais 25.
1: Oui.
3: 25 secondes pour vraiment
1: pour
3: aller
1: s'assurer du buzzer effectivement et de récupérer ses ballons. Et vous entendez, ça réveille le palais des sports. Allez, c'est pour créer un premier gros écart en faveur de Léon Bernier dans ce match. La faute et le panier qui tombe pour Citracara et Mandrovena. Ça fait plusieurs actions consécutives qui sont positives ça pour les Palois, et petit à petit ça va nous permettre à des fois qu'on soit refroidi de quelques degrés de remonter dans les tours. Citracara arrive à Antoanina qui va avoir un lancer franc bonus pour donner 7 points d'avance à l'élan Bernet, ce qui serait le plus gros écart de ce match égalé, je pense.
3: On l'a vu rugir et haranguer la foule.
1: Ouais. Vous le connaissez bien et malheureusement ce lancer franc manqué, mais on va prendre 30 secondes pour parler de lui. Michele nous raconte souvent qu'il veut développer ce côté bestial de

0: premier quart-temps, de ce deuxième quart-temps, pardon, plutôt de cette première période. Je vous vois chercher
1: regardez
0: les infos
1: perdus
0: dans les stats. Ouais. Qu'est-ce que ça dit
1: une cinquième balle perdue pour l'élan.
0: Ouais. On est. Il en faut pas plus avant la mi-temps. Hein. On sait que, allez, 10-12 balles perdues par match, c'est ce qu'on tolère, on va dire, Gaylor, c'est ça?
2: À peu près. L'idéal, oui, c'est entre 10 et 12. Si on peut en descendre encore en dessous de ça, c'est encore mieux, surtout dans ces playoffs où tout peut basculer très très vite. On sait que c'est un sport de run où il y aura des trous d'air et il faut absolument maîtriser ces trous d'air le plus possible.
0: Ouais, effectivement. Les balles perdues pour les Lambernais, 6.
2: 6, la 6.
0: 6 balles perdues pour. Je cherche en même temps les passes décisives pour 7. C'est aussi souvent un ratio que Kim Mekale surveille effectivement. Et 17 rebonds pris par l'élan, donc 7 rebonds offensifs. Côté Champagne Basket, on est à 18 rebonds, dont 6 rebonds offensifs. 6 passes décisives et déjà 8 balles perdues. Voilà pour ces rapports de force un petit peu dans ces catégories clés. Si on surveille l'adresse, une adresse à 2 points de 62% pour Champagne Basket, de 8% à peine à 3 points, 57% à 2 points pour les Lambernais, 16% à 3 points. C'est pas pour l'instant un match d'adresse. 4 minutes dans le deuxième quart-temps, plus 6 pour les Lambernais.
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0: Et quelque chose qui fait très très mal aux têtes, Gaylor, un pied sur la ligne en sortie de temps mort.
2: Oui, surtout quand on a très très peu de réussite à 3 points, ouais. Qu'on essaie d'être agressif, perdre la balle sur ça, ça fait très mal.
0: Et ça peut faire les affaires de l'élan béarnais qui a une nouvelle occasion de faire grimper son écart, d'atteindre peut-être le plus gros écart de ce match à moins de 4 minutes de la mi-temps de ce match. Allez, Thomas Cornelli, la passe interceptée malheureusement, et attention à Kayulut qui court à l'opposé et qui va finir lui-même autoritaire pour faire mal à l'élan béarnais à l'intérieur, qui a enfoncé Thomas Cornelli pour aller marquer 30 à 26 plus 4 pour l'élan béarnais. Allez, Milanaise.
2: Et on est passé en zone du côté de Champagne.
0: Le 3 points du coup de Telwell qui ne tombe toujours pas. C'est là aussi où peut-être on a scruté qu'il n'y avait pas beaucoup d'adresses des deux côtés. Donc pourquoi pas en profiter sur une zone si ça veut pas qu'on se mette à tomber. Et ça a réussi sur la première tentative béarnaise. Et Armand Crespin qui sanctionne de l'autre côté. Et on voit toujours toute l'expressivité. Et ça, pour le coup, il n'en manque pas sur le bord du terrain, Mickaël. Et il y a une galerie de mimiques quand on s'arrête et que pendant une minute on fait une loupe un petit peu sur lui pour voir pour le voir la manière dont il vit les matchs sur le bord du terrain.
2: C'est ça pour les vivre, il est vif.
0: Ah ouais, c'est
2: passionné,
0: un spectacle à lui tout seul. Et ce qui est marrant, c'est quand on lui dit que il est colérique et qu'il est vif de manière intense, il dit non, je pourrais être pire, je me suis calmé. Je veux pas savoir ce que c'était au début effectivement, mais bon déjà, ça. Mais là en tout cas ça a provoqué sa colère, cette mauvaise séquence avec la zone qui a produit son effet en défense côté Chalon et Amon Crespin qui continue de scorer en face. Champagne Basket est revenu à deux longueurs, le temps mort de Mickaël et le bras de fer, on va dire, auquel on s'attendait en fait. Il ne fallait pas s'attendre à autre chose dans ce quart de finale. Allez.
2: Oui, on voit que Champagne n'a vraiment aucune pression, ils sont là en challenger, ouais. et pour l'instant ils déroulent vraiment bien leur jeu, ils sont qu'à 2 points, mais on a l'impression que pour l'instant sur le jeu ils ont l'air de dominer carrément.
0: Ouais. Ce qui peut aussi peut-être donner de l'espoir à l'élan béarnais, si l'élan réussit à mettre vraiment la main sur ce match, ça peut mieux tourner encore. Gaylor,
2: je le souhaite, ouais. Je l'espère, ça c'est sûr.
0: Et nous donc, et en attendant on va repartir 3-10 encore avant la mi-temps, plus 2 pour l'élan béarnais.
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0: Bon coup de sifflet des arbitres, on va le dire comme ça, parce que la passe n'était pas simple pour Thomas Cornelli à Citracara, à Rimananto, à Nina sous le cercle. On était à deux doigts de la perte de balle, mais le coup de sifflet qui est venu un petit peu sauver les Palois et envoyer le Malgache sur la ligne de lancer franc. Allez, maintenant il faut se payer pour les Béarnais. Leur adresse au lancer franc va pas monter avec cet échec. Ça fait 3 sur 11.
2: C'est, ça commence à faire.
0: C'est malheureusement récurrent. J'ai souvenir que c'est pas la première saison, hein. Ces dernières saisons aussi, au lancer franc, les langues et l'or. Qu'est-ce qui se passe?

0: se passe?
1: C'est la faute des cercles, ils sont durs.
0: C'est ça, les cercles du palais, faut les changer, ils sont trop vieux ou quoi? Non, mais bon, voilà. Mais effectivement, dans des matchs aussi serrés, ça peut faire des différences. 1 sur 2 pour Ariman Antoanina, 31-28 pour l'élan Bernier. Attention à Moncrespa, un nouveau service sous le cercle. Il n'a pas pu conclure cette fois-ci, ce ballon qui ressort vers Planken à 3 points manqués et la bataille du rebond gagnée par les Palois. Broutelwell qui veut peut-être mettre du rythme. Servir à Enze, c'était ouvert à 3 points, il ne l'a pas pris. On va donner à Thomas Corneli qui va demander à essuyer ce ballon qui doit être trempé, hein, c'est ce qu'on disait, avec ces fortes chaleurs, avec la transpiration, la sueur. Nous, on en met plein la table, c'est pas très grave, mais les joueurs, ben, ils l'étalent au fur et à mesure sur le ballon et forcément ça devient une savonnette.
1: On a vu beaucoup de glissades aussi, des potentiels grands écarts, ça peut faire un peu peur de temps en temps.
0: Ça peut faire mal aussi, effectivement, et il y a les serpillères hein, sur le bord du terrain qui sont là si jamais il faut venir essuyer aussi et s'assurer de la sécurité des joueurs. Allez, on repart à 2-20 de la fin de ce deuxième quart-temps avec toujours ce petit plus 3 pour les Lambernais, mais un ballon pour faire grimper cet écart. 3 points tel, ouais, ficelle du Jamaïcain qui tombe et 34-28 pour les Lambernais, plus 6 à nouveau.
1: Très belle passe dans le dos de
0: Milanaise. Le petit chistera presque de Fabio Milanaise et la note artistique en plus de ça, mais faut défendre en face. On s'est un petit peu oublié là sous le cercle et Chalon Reims qui en profite pour marquer, voilà, sans être exceptionnel, faire des choses simples, appliquer, poser et rester collé au basque de l'élan béarnais. 34-30. Enze face à Givens, il préfère servir Thomas Corneli. Les dribbles de Corneli qui se remet derrière la ligne, qui le prend à 3 points dans l'axe sans rythme. Et ce ballon qui va ressortir et malheureusement revenir dans les mains de Verplanken. Un contre un, il en a trop mis et le bon rebond capté par Fabio Milanaise là. Le bon repli, la défense de l'élan qui va permettre de servir Telwell, s'approcher, ça tombe avec la faute pour Drew Telwell. Et attention parce qu'on s'énerve du côté de Champagne Basket. Mais que ce soit sur le repli défensif des Béarnais qui permet d'éviter le panier et sur la transition ensuite, on a quand même vu 5 joueurs impliqués. Gaylor, et ça c'est important.
1: On voit surtout que l'élan commence à marquer de plus en plus de paniers dans la raquette.
0: Oui, aussi.
1: Donc ça permet de leur prendre confiance et s'ils peuvent maintenant convertir sur la ligne des lancers francs, ce sera encore mieux.
0: Ça serait bien mal pour l'élan Béarnais, effectivement. 2 points et la faute. Alors, un lancer en plus ou pas, Drew Telwell trop court. Bien court celui-ci et qui retombe dans les mains d'un adversaire.
1: Et là ça arrive à un stade où je pense que ça rentre dans le crâne un petit peu de tout le monde.
0: Peut-être aussi, effectivement, malheureusement pour les Palois, ça doit faire 4 sur 12, quelque chose comme ça. 4 sur 13 même peut-être. C'est famélique. Allez, attention, les 60 dernières secondes de ce deuxième carton. 3 points de Galiou, non, c'est manqué. Et les Palois qui vont récupérer un ballon pour attaquer et reprendre plus de 6 points d'avance à nouveau. La passe acrobatique de Milanaise pour Telwell et cette fois-ci c'est un peu long sur le 3 points. Enze qui récupère le rebond dessous, qui se fait contrer.
1: On voyait Bastien Pinault qui demande à ses coéquipiers de temporiser aussi.
0: Effectivement, le choix, hein, ouais, peut-être conforter cet écart, amener les possessions au maximum pour profiter du maigre matelas construit par les Palois. Attention à Moncrespin qui prend à nouveau à 3 points. Ouais, ça tombe.
1: Ça fait plusieurs fois que les Palois se jettent un petit peu sur les lignes de passe en essayant d'intercepter. Ça ouvre des espaces derrière.
0: Et malheureusement, ça a été payé cash avec Amon Crespin qui.
1: Déjà 16 points.
0: 16 points, ouais, c'est ce que je regardais. Malheureusement pour les Palois, ça fait beaucoup. Alors après, ça arrive aussi de voir des joueurs mettre des 16-20 points en une mi-temps et puis. Derrière la sieste, on les trouve plus des deux derniers cartons. On va pas aller jusqu'à le souhaiter pour lui, mais il va falloir que l'élan trouve la solution quand même sur la suite et la fin de ce match. 23 secondes de temps de jeu, 20 possessions pour les Palois. Il y aura des horloges quasi synchronisées sur la fin de ce deuxième carton. Et la possession pour les Béarnais, c'est pour prendre plus d'une possession d'avance avant de rentrer au vestiaire. Renze qui prend à 2 points longue distance, et ben pourquoi pas. Il s'est fait le tir lui-même, il n'était pas attaqué, il en a profité. Rotzinger au bout du chrono, il jette un tir, alléluia, qui ne tombe pas. Et ben voilà, les Lambéarnais, mon en ballant sera devant à la pause, 38-33 plus 5 Gaylor, et on se dit que c'est pas si mal vu la physionomie de ces deux premiers quarts-temps.
1: Non, c'est clairement pas si mal. On a l'impression que des fois les joueurs ont tendance à pas se comprendre sur le terrain. Je sais pas s'ils s'entendent pas avec le public.
0: Peut-être aussi.
1: Mais on a l'air d'avoir l'impression qu'ils ont pas de solution collective et qu'il y a beaucoup d'exploits individuels.
0: Et forcément, ça a compliqué un petit peu la chose en fin de période. Les solutions trouvées à l'intérieur, vous nous l'avez dit aussi, ça c'est des filières sur lesquelles il va falloir continuer de compter, peut-être dans la deuxième période, profiter de ça pour faire hésiter la défense de Champagne Basket.
1: Surtout si Champagne Basket continue à faire cette défense de zone, où il va falloir absolument continuer à toucher la raquette et pas jouer à la passe à 10.
0: Ouais, pour trouver des solutions. Les scoreurs à la pause, Alain Lambert, 9 points de Josh Mbala, 8 points pour Bryce Nze. On a derrière à 5 points Sedou Ndiaye, Drew Tellwell, Citra Carrari, Mananto Anina. Est-ce que j'ai oublié quel point? Fabio Milanese et François Wibo à 2 points. On en est à une adresse à 2 points de 58% pour les Lambéarnais, à 2 sur 10 à 3 points. L'élan qui a pris 21 rebonds, dont 8 rebonds offensifs, 10 passes décisives pour les Palois qui ont perdu 10 ballons dans ce premier quart-temps. La meilleure évaluation de cette première période, elle est pour Bryce Nze, qui a ajouté à sa collection 8 rebonds. Ah oui, déjà effectivement, 8 points, 8 rebonds à la mi-temps pour Bryce Nze. Côté Champagne Basket à la pause, on a donc Maël Avoncrespoint qui est à 16 points inscrit, plus un petit rebond sinon. Et eh bien autour de lui, 5 points pour Milosevic, 4 points pour Verplanken, 4 points pour Keita aussi, 2 points pour Kayulud, 2 points pour Grotzinger, 65% d'adresse à 2 points, 12% à 3 points. Champagne Basket qui a pris 22 rebonds, dont 6 rebonds offensifs, 10 passes décisives et 12 balles perdues déjà. Est-ce qu'on peut imaginer à la mi-temps de ce match le staff de l'élan mettre en place un plan entier à Montcrespin pour la deuxième période, Gaylor, ou pas forcément?
1: Je pense pas. Je pense sincèrement que le coach va devoir répéter son plan de jeu initial. Il a tendance à pas vouloir changer son plan de jeu quand il est pas respecté à fond. Et là, on a vu qu'il manquait un petit peu de pression des fois sur la balle, ce qui fait que ça ouvre des pas sur les rôles et ça permet aux Champenois de se trouver après très très très facilement collectivement. Donc s'ils arrivent à fermer ça, je pense que ça fera la différence. Et je pense pas qu'il y ait vraiment d'ajustement possible à faire.
0: Ouais, pour les Lambéarnais face à Champagne Basket. Bon, on est à Tillon, on est pointilleux, mais l'élan est aux commandes. Si cet écart-là est maintenu jusqu'à la fin, ça nous ira évidemment largement. On rappelle la formule, hein, y a pas de... on ne prend pas en compte les points, on s'en fout du score final. Une victoire écrasante d'un point, ça suffit. Il suffit de gagner deux matchs dans cette formule au meilleur des trois. Le quart de finale aller, c'est en ce moment. On est à la mi-temps, plus 5 pour les Palois. Le quart retour, ce sera jeudi soir à Châlons en Champagne. On y sera pour vous le faire vivre sur ICI Béarn Bigorre. Et s'il y a besoin, le match 3, on reviendra au Palais dimanche après-midi à 17h en espérant qu'il fasse un petit peu moins chaud. Ce sera pas gagné, on verra. Allez, on marque une pause, une dizaine de minutes sur ICI Béarn Bigorre. Et on revient avec Gaylor Curier. Vous commentez la deuxième mi-temps de ce quart de finale de l'élan béarnais face à Champagne Basket, où pour l'instant les Palois sont devant de 5 points.
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1: Sur ici Béarn Bigorre, on vous fait vivre tous les matchs des playoffs de l'élan béarnais. C'est le premier ce soir, quart de finale. Allez au Palais des Sports pour les basketteurs palois face à Champagne Basket. Ils sont à plus 5 à la pause, 38-33. On continue bien évidemment de vivre en intégralité la deuxième période avec Gaylor Curier.
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1: Gaylor, l'ancien capitaine de l'élan, aux commandes et aux commentaires de ce match avec moi ce soir. Une première mi-temps où l'élan béarnais a montré qu'il avait les moyens quand même de prendre l'avantage ce soir dans cette série de play-offs, Gaylor.
2: L'élan qui a montré des choses solides, mais il y a encore beaucoup trop de déchets des deux côtés du terrain.
1: Ouais.
2: Et c'est... Et en... Je regardais en même temps.
1: Oui, c'est ça. C'est le, vous voyez, c'est pas toujours facile de regarder et de parler en même temps. Non, mais oui. Du déchet des deux côtés, effectivement, à régler. Il y en a eu aussi à Champagne Basket sur cette occasion. Et l'élan béarnais qui peut inscrire les premiers points. La deuxième mi-temps, c'est Douendia. Non, ce sera Pino à 3 points. Allez, son premier du soir, non. Non, si, peut-être non.
2: Il n'a pas ouvert son compteur.
1: Ouais, c'est ça. Et c'est frustrant pour lui, malheureusement. Après, on sait que.
2: Ça peut aller très vite,
1: oui,
2: avec Bastien.
1: Il n'a pas de mémoire, hein, c'est-à-dire il peut en rater 1, 2, 3, 4. S'il faut mettre celui qui tue le match à la fin, il pourra le mettre quand même, hein, le capitaine de l'élan béarnais.
2: C'est ça qui est le plus impressionnant avec Bastien, c'est que c'est dans l'adversité qu'il est le meilleur.
1: Ouais.
2: Et si on veut qu'il soit très bon, il faut lui dire qu'il est nul.
1: Et il l'a déjà montré plusieurs fois cette saison que sur des matchs importants, et notamment sur le match face à Champagne Basket ici même il y a un mois, dans le dernier quart-temps, un gros 3 points pris de quasiment 8 mètres avait fait un écart important à ce moment-là du match pour permettre aux Palois de l'emporter au final. Il y a eu la première faute de ce troisième quart-temps signé Thomas Corneli. Elle donne des lancers francs à Maël Amon-Crespin, meilleur marqueur du match. 17 points pour lui ce soir avec ce premier lancer franc et 18. Ça fait 38-35. L'élan béarnais qui mène de 3 points et qui attend de débloquer son compteur dans ce troisième quart-temps. Qui est reparti déjà depuis 65 secondes. Allez, Thomas Corneli.
2: Toujours cette défense très très haute des Champenois.
1: Ouais. Avec un joueur qui sort très fort sur le meneur, effectivement. Mais ça ouvre des perspectives derrière, même si là il y a peut-être une faute sur Josh Mbala. Il se plaint. Non. Champagne Basket qui remonte ce ballon. Ok, dans la peinture qui le ressort pour retrouver vers Planken qui rend au Nigérian, qui ne conclut pas la première fois mais qui met la deuxième. Et attention parce que en deux coups de cuillère à peau, Champagne Basket est revenu à un petit point de l'élan béarnais dans ce troisième carton. Les basketteurs palois doivent se réveiller, repartir. Bastien Pino qui s'est retourné, qui prend à 3 points. Non. Rebond pour qui? Pour qui? Pour les Palois. Voilà, la passe dans le dos, magnifique. Corneli pour Bryce Enzel, la passe aveugle de l'expérimenté meneur palois qui montre là aussi pourquoi est-ce qu'il est le meilleur passeur d'Elite 2. Il a reçu son trophée en avant-match même, le trophée de meilleur passeur et le trophée de présence dans le 5 majeur. Allez, défendre maintenant. Hop, le ballon sur le pied d'un palois. On va remettre 14 secondes à la pendule. C'est dommage, il n'y en avait plus que 5 pour Champagne Basket. Les Champenois à l'attaque. On n'a même pas eu le temps de vous redonner le 5 présent sur le parc et pour les Béarnais. Voyons voir. Avec donc Thomas Corneli, Bastien Pino, Sedou Ndiaye et puis Bryce Ndiaye, Josh Mbala à l'intérieur. Coup de sifflet des arbitres.
2: Un peu sévère.
1: Ouais, c'est sur qui? C'est sur Bryce Enze, hein. Effectivement, sur le déplacement. Bon, sa deuxième faute personnelle. Bryce Enze qui est le meilleur marqueur de l'élan à 10 points désormais. Attention, hein, il va être précieux jusqu'au bout aussi. Le Nigérian, hop, et la faute. Alors il y a quoi? Est-ce qu'il y a un retour en zone faute?
2: Ouais, il a sifflé la faute.
1: Il siffle la faute à Sedou Ndiaye. Ouais. Sur cette action. J'avais les yeux sur mon cahier, mais en les relevant, effectivement, j'ai vu un joueur de Champagne Basket tomber dans sa moitié de terrain. Alors visiblement bousculé par Sedou Ndiaye.
2: Et qui va sortir tout de suite du terrain pour être protégé par rapport à ses fautes.
1: Troisième faute effectivement pour Sedou Ndiaye qui fait mine ou réellement peut-être de ne pas comprendre. Et attention à l'élan béarnais. Plus 3, mais Grotzinger qui prend à 3 points, c'est manqué. Le rebond sécurisé par les béarnais pour repartir à l'attaque. Thomas Corneli qui feinte la passe, qui va se servir finalement le tir de vieux Briscard avec la planche. 42-37 pour l'élan béarnais qui reconstruit un micro écart, mais de toute façon on n'a pas eu beaucoup plus que ça dans ce match pour l'instant. L'écart maximum, il a été de plus 7 pour les Palois.
2: Il y a qui continue son festival. Hein.
1: De plus 6 pour les Palois, pardon, et de plus 7 pour Champagne Basket, dépendant ce temps, oui. Avant Crespin qui est à 21 points désormais, qui ramène les siens à deux longueurs. 42-40, la faute offensive. Ce qui plaît aux Palois, c'est sur quoi? C'est sur un écran? Dès lors?
2: Faute offensive sur un écran.
1: Parce que moi, je regardais le tireur, mais il ne s'est rien passé, donc oui, forcément, sur l'écran. La faute de Josh Mbala, sa première de l'après-midi. Attention à ces fautes offensives. On sait que
2: qui a roulé peut-être un petit peu trop vite, ouais, au moment de son écran, et ça a été soufflé en mouvement.
1: Allez, attention, parce que c'est pour revenir à hauteur ou passer devant l'élan. Ce ballon dans les mains des Champenois, avec Ok qui va ressortir à Montcrespin. C'est le joueur chaud qui glisse et qui sort du terrain. Missat dont on vous parlait, avec Delors en première période, dû peut-être aussi à la transpiration. Et on voit qu'on est en train d'essuyer le parquet, forcément, parce que c'est très très très humide cet après-midi. Ce soir même, 20h, oui, il fait encore jour, mais ça y est, c'est les beaux jours du quasi-été, oui. Le printemps tropical en Béarn ce soir. On a encore dépassé les 34-35 degrés en Béarn-Bigorre cet après-midi. Il fait encore bien bien chaud dans le Palais des Sports. On voit que les clap-clap distribués à tout le monde ce soir servent surtout d'éventail finalement. Et c'est pas plus mal comme ça. Allez, les Lambernais à l'attaque à 6:45 de la fin du troisième carton. Thomas Cornelli avec Fabio Milanese. Cornelli qui laisse ce ballon à un coéquipier, il est perdu, récupéré un petit peu par miracle, et la faute sur Josh Mbala qui aura deux lancers francs. Heureusement, parce que là aussi c'était un petit peu poussif, et dans la transmission de Thomas Cornelli et dans l'action de Josh Mbala, l'essentiel c'est qu'on va quand même se présenter sur la ligne des lancers francs, avec le besoin de se reprendre dans ce secteur pour les Palois qui ont fait 4 sur 13 en première période, 30% à peine d'adresse au lancer franc, 1 sur 4 pour Josh Mbala. Son adresse sur la saison réglementaire au lancer franc, c'est 48,8%. On sait qu'il n'est pas spécialement à l'aise dans l'exercice, mais ça serait quand même important qu'il se règle cet après-midi, ce soir donc. Maintenant, allez, Josh Mbala face au Péonès en cette deuxième mi-temps, oui, avec l'avant du cercle, avec la planche, l'arrière du cercle, il a tout fallu.
2: Ah, pas mal de
1: c'est
2: réussite,
1: tombé, ouais, dedans. Pour lui, on s'en souviendra pas dans 30 secondes, on se souviendra juste que ça fait un point. Et s'il avait la bonne idée d'en ajouter un deuxième, on lui en serait reconnaissant au franco-américain, pour redonner 4 points d'avance à l'élan Béarnais au cœur de ce troisième quart-temps. Non, celui-ci ressort, rebond sécurisé par Laoulou Hockey. Et Champagne Basket à l'attaque. Il reste 6 minutes 30 dans ce troisième quart-temps. Plus 3 pour l'élan Béarnais.
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1: Allez, avec ce ballon dans le coin gauche, on va attaquer le cercle du côté de Verplanken. Il l'a manqué. Ok, qui prend le rebond, qui se le fait chipper. Oh, il le récupère à terre. Et derrière, il y aura quoi? Un entre-deux? Ouais, entre-deux. Et la flèche va du côté du panier de l'élan Béarnais. Le ballon sera rendu à Champagne Basket. Mais cette bataille pour récupérer ce ballon.
2: Première surprise, le coach m'a fait mentir. L'élan qui a changé sa défense.
1: Ouais.
2: Qui fait maintenant des switches qui changent sur tous les
1: sur
2: écrans.
1: Sur les écrans, ouais.
2: Pour essayer d'éviter d'être pris sur les rolls et de créer des décalages. Donc on va voir si ça va porter ses fruits.
1: Parce que ça aussi, hein, c'est énergivore, effectivement. Et c'est délicat. Le moindre oubli peut coûter cher. Alors que Champagne Basket a effectué cette remise en jeu. Grotzinger. Pour l'instant, le diable n'est pas spécialement sorti de sa boîte, même si là, voilà, il suffisait de le dire, pour sur un gros flotteur venir marquer par-dessus la tête d'un Palois. 43-42, un point d'avance pour l'élan Béarnais à l'attaque. Thomas Cornelli avec Fabio Milanese. Bryce Nze qui va enfoncer son adversaire. Faute offensive de Bryce Nze, c'était face à Grotzinger.
2: Ouais, qu'il attendait dans la raquette.
1: On l'a vu venir gros comme une maison, effectivement. Là aussi, hein, différence de gabarit, et donc forcément, il a explosé comme du pop-corn. Il ne s'est pas prié pour le faire. En plus, Grotzinger, sachant que le coup de sifflet pouvait tomber, malheureusement, pour Bryce Nze. En plus de ça, c'est sa troisième faute. Il va retourner s'asseoir sur le banc. C'est en plus pour les Lambernais, déjà un retour dans la pénalité. Allez, Rodzinger à l'attaque, et attention, c'est pour faire passer Chalon Reims aux commandes de ce match. Le meneur de poche qui attend devant Milanès, qui demande l'écran et qui va finalement servir à Montcrespin. Petit airball là face au cercle. C'est bon à prendre. Oui aussi. Vas-y, continue garçon, parce qu'effectivement ça fera du bien. Et on rappelle, hein, 21 points, de loin le meilleur marqueur de la soirée pour l'instant. Mais voilà, tout ce qu'il va laisser en route, ce sera positif pour l'élan béarnais, qui en plus de ça reste aux commandes et à l'occasion de reprendre un petit peu plus d'avance. Thomas Corneli dans le coin gauche. Milanaise qui rend ce ballon à son meneur. Thomas Corneli qui va attaquer le cercle. La passe pour Citracar à Riman Antoanina. La finition n'est pas réussie par le malgache, mais il y aura quand même de lancer franc. À nouveau toute l'adresse à la passe de Thomas Corneli pour faire briller les copains. C'est à ça aussi qu'on reconnaît l'influence, hein, du meneur palois de 34 ans.
2: Et on tourne voit toute l'expérience de Corneli qui continue, ouais, à aller chercher la raquette à chaque fois.
1: C'est ça, exactement. Lui-même pour finalement servir et ouvrir les espaces à ses coéquipiers. Il tourne à plus de 7 passes en moyenne par match, Thomas Corneli. Il en est à 5 déjà ce soir. Voilà. Donc il devrait terminer dans ses standards, voire au-dessus. Ce sera précieux pour les Palois. Ça fait 1 sur 2 pour Citracar, Riman Antoanina, malheureusement au lancer franc. On en laisse toujours un petit peu en route pour les Palois. Et à la moitié de ce troisième carton, plus 2, 44-42. Allez, défendre sur Grotzinger, Charles Galliou, le capitaine revenu en jeu. Radnic aussi qui resserre son capitaine, la feinte, et qui le prend à 3 points. C'est repoussé loin par le cercle et le rebond. Ce sera pour les Béarnais, pour Josh Mbala. À droite, Groutelwell, le Jamaïcain qui va patienter, attendre l'écran et finalement partir sur sa droite, dribbler ce ballon dans son dos, s'ouvrir le chemin du cercle, la claquette de Mbala en une fois, en deux fois non, et finalement le rebond défensif pris par les Champenois. Grotzinger sur la transition, le ballon qui ressort, la réussite de l'élan béarnais. Hop, attention, les arbitres vont-ils se laisser influencer par les gesticulations de Michaele qui indiquent que ce ballon est pour les Palois. Est-ce qu'il peut demander la vidéo pour qu'on aille vérifier? Ils sont pas d'accord. Est-ce qu'ils sont d'accord entre eux déjà pour savoir à qui rentre ce ballon sorti des limites du terrain? J'ai l'impression que oui, malheureusement, et ce sera un ballon pour Champagne Basket. Ouais, Thomas Corneli aussi qui demande la vidéo. Bon, et ben ce sera Champagne Basket qui a ce ballon. Mais une nouvelle séquence défensive à tenir pour les Padois. Kayouloud, pardon, revenu sur le parquet qui sert Radnic. Radnic qui monte mais qui tombe face à un os. Appelé à Riman Antoanina. Et sur la transition, la faute de Charles Galliou pour couper la course de Fabio Milanese. Sur ce genre de faute grossière, on voit évidemment Droutelwell demander la faute antisportive. Je pense pas qu'on en soit encore là quand même. Mais ouais, on sent qu'à juste titre, il voulait couper cette contre-attaque. Allez, avec la banda, c'est la Krikenia, la banda landaise qui est là ce soir. Il faut que l'élan béarnais trouve le chemin du cercle avec à nouveau le move de Thomas Corneli. 360, la planche et le panier qui tombe. 46-42 pour l'élan béarnais à 4 minutes de la fin du troisième quart temps. Mais attention, parce que Grotzinger commence à faire un petit chantier là. Ça fait 6 ou 8 points pour lui ce soir. Et il maintient son équipe à flot dans ce troisième quart-temps aussi, dans sa maîtrise du tempo et la sélection des actions. Milanaise pour l'élan béarnais face à Radnic. Milanaise qui se retourne, c'était compliqué ça. Et c'est un peu court pour le jeune meneur de l'élan béarnais. Rebond défensif pris par Champagne Basket. Et Grotzinger, attention, on n'a pas envie de le voir se réchauffer. La passe aveugle de Galliou qui va faire dunker Keita. Et revoilà les deux équipes, deux ados, 46 partout.
2: C'est un petit peu aussi le problème de la défense quand on fait des switches, quand on fait des changements sur les écrans. Des fois, il y a des problèmes de communication et on peut se tromper.
1: Oui, sur des choses très rapides qui sont payées cash. Forcément, Telwell qui va servir son meneur dans le coin droit. Corneli qui va passer face à Radnic. Il prend des grosses fautes peut-être. Et là, c'est Telwell. Et attention, parce qu'on est en train de s'agacer. Les deux coachs qui réclament des fautes. Du maître qui demande l'antisportive, qui va être rappelé à l'ordre, Mickaël, et aussi parce que Il y a eu grosse faute sur Thomas Corneli qui n'a pas été sifflé. Et le problème, c'est que la faute de Telwell, elle est sur le repli. Et elle va donner de lancer franc à Grotzinger. L'occasion pour Champagne Basket de repasser devant pour la première fois depuis la fin du deuxième quart-temps. Attention.
2: Les arbitres ont une grosse responsabilité,
1: oui,
2: sur
1: bien
2: ce
1: sûr.
2: Match-là, parce qu'ils laissent beaucoup de contacts et il va falloir être juste à chaque fois.
1: C'est pas facile
2: d'être juste des deux côtés du terrain quand il y a une équipe qui est un petit peu plus agressive que l'autre.
1: Avec en plus la latitude qui augmente au fil des matchs. Hein. Plus le chrono va avancer, plus on va laisser de contacts en plus. Ça va durcir ce match. Ça a au moins eu le mérite de réveiller le Palais des Sports qui ronde encore un peu plus fort. Et 0 sur 2 pour Grotzinger. Premier gros écart dans sa partition ce soir. Les deux équipes qui restent à 46 partout et l'élan qui a l'occasion de reprendre les commandes. Allez, ça va pousser fort dans le dos des Béarnais. Telwell qui sert Wibo de ressort sur le parquet avec la faute de Tijan Keïta sur Citra Karahari Manantouanina qui était dos au cercle. Ça ne sera pas encore attiré. C'était la quatrième faute collective de Champagne Basket. La dernière faute gratuite à 2:38 de la fin du troisième quart-temps. Et donc remise en jeu sur la ligne de fond pour François Wibo et pour les Lambernais qui servit Milanaise à nouveau. Petit système astucieux mis en place sur cette remise en jeu, un petit peu comme on l'avait vu en première période, pour permettre à Milanaise de marquer immédiatement plus 2 pour les Lambernais. 48-46. Attention, retour de Milosevic sur le parquet qui sert Kayoulou de coin droit. À 3 points, c'est manqué. Rebond pris par Wibo sur la tête de Milosevic. Ça va faire du bien, surtout si ça marque à l'opposé. Wibo qui a pas pu servir Telwell, bien défendu alors qu'il était en position de tir dans le corner. Et l'élan qui va reposer un système. Milanaise passé derrière l'écran, ça s'est ouvert. Ah, il l'a pris et malheureusement ça ressort du cercle pour lui. 2 minutes encore dans ce troisième carton et 2 petits points d'avance pour l'élan Béarnais. Givens revenu en jeu pour Champagne Basket qui anime le ballon qui revient jusqu'à Milosevic. Il est à 7 mètres face au panier. Il va servir à l'intérieur Keita, Kayouloud dans le coin gauche, toujours pas. Et Milosevic malheureusement au rebond.
2: Il a réussi à prendre le rebond, face à deux
1: pieds dans le sol. Ouais. Et il va en plus de ça jouer des coudes pour aller marquer Georgie Milosevic et remettre à nouveau les deux équipes à égalité, 48 partout, avec une 30 à faire dans ce troisième carton. Ça fait 15-10 hein, pour l'instant par Champagne Basket dans ce troisième carton. Attention, mais Lambernais n'a pas entrouvrir la porte aux Champenois qui ne seront que trop heureux de mettre le pied dedans pour repartir avec une victoire d'avance et jouer la qualif déjà au match retour. L'action à deux des Lambernais avec la première apparition sur le parquet de Jonathan Kamba qui va amener sa densité physique sous le cercle et là immédiatement pour venir prendre ce rebond derrière l'action de Citra Karahari Manantouanina et mettre 2 points. Givens à 3 points, airball, ça s'est transformé en passe malheureusement pour Kayoulou qui ne se fait pas prier pour marquer. 50 partout, on est entré dans la dernière minute. Allez, il faut que les Lambernais trouvent des solutions non seulement pour marquer mais aussi pour arrêter les actions adverses. Ce n'est pas fait en attaque par Wibo qui ne marque pas et ce n'est pas fait en défense par la belle transition là entre le meneur et Radnitz qui va marquer de près. Et attention, l'élan à nouveau mené à 30 secondes de la fin de ce troisième carton. Fabio Milanaise, il va falloir être discipliné pour mettre en place le système. L'écran d'Mkamba, Telwell, il va servir Milanaise à 3 points, ça tombe pour l'enfant de l'élan Béarnais qui remet les verts et blancs en commande à moins de 20 secondes de la fin de ce troisième quart-temps. 53-52, 10 secondes à jouer, les deux pendules qui sont synchronisées. Hop, il s'est embêlé les crayons là, Givens, ballon à terre, il arrive à le ressortir pour Keïta. Milosevic à 3 points, oh, c'était un dagger là pour faire très très mal à l'élan Béarnais. Heureusement ça ressort. Plus 1 pour les Lambernais au bout de ce troisième carton. Voilà toute la tension et toute la difficulté d'un match de play-off complètement relancé après ce troisième carton. Gaylor,
2: une petite réussite à 3 points qui fait beaucoup de bien,
1: oh oui,
2: qui a relancé le public. sur lequel on va pouvoir continuer de s'appuyer jusqu'à la fin du match.
1: C'est seulement le troisième tir à trois points réussi par les Palois ce soir en 14 tentatives. C'est son premier à Fabio Milanez. Brutelwell en a mis un, Sedou Ndiaye en a mis un, mais sinon 0 sur 3 pour Thomas Cornelli, 0 sur 4 pour Bastien Pinot, 0 sur 1 pour Bryce Nze. C'est pas grave si les autres restent à 0 tant que l'élan est devant au bout du quatrième carton dans 10 minutes. L'hommage du Palais des Sports qui va applaudir ses U18 nationaux, champions de France, sacrés hier après-midi à Bordeaux en s'imposant en finale face à Limoges pour donner une petite saveur supplémentaire à cette victoire évidemment. Et le Palais des Sports qui se lève pour applaudir ses champions, c'est la relève ou du moins une partie de la relève des joueurs qu'on verra pour certains en espoir la saison prochaine et qui sont donc tous acclamés au centre du parquet du Palais des Sports ce soir. Vous vous rappelez de ces années jeunes, de ces années-là, de ces années U18, vous étiez où, vous faisiez quoi, Guélor?
2: U18, j'étais à Rouen.
1: Ouais.
2: U18, j'ai fait mes deux premières années à espoir à Pau. Ensuite à Limoges.
1: Et je sais, je ne l'ai pas dit trop fort, je ne l'ai même pas dit du tout. Mais je l'avais dans un coin de la tête, je me suis dit, il faudrait pas que je tombe sur ces années-là. Non, c'est bon. Ouf. Et effectivement, ça fait du bruit pour les U18. En espérant que le Palais reste dans ce temps-là. Il ne s'est pas encore vraiment enflammé dans ce match. Le Palais des Sports, ça peut être aussi la clé de ce quatrième carton si besoin, Guélan.
2: Ouais, il faut vraiment que les joueurs s'appuient sur ça. C'est une force à domicile et pour l'instant, ils n'ont pas encore assez harangué le public, ouais. Je trouve. Je pense que c'est la meilleure manière de pouvoir emmener tout le monde et de pouvoir créer ce cercle vertueux, et pour l'instant ils ne l'ont pas encore assez fait, et je pense que le public est demandeur en plus de ça.
1: Bah, j'imagine, pour les Lambéardais qui est devant, 53-52, ça sera pas un match à 100 points, si ça sera un match à 100 points, mais avec le total des deux équipes. 10 minutes encore à faire, un point d'avance pour les Palois dans ce quart de finale aller des playoffs face à Champagne Basket.
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1: Et c'est reparti avec ce ballon d'attaque pour les Palois. C'est Trakara, arrive à Antoanina qui marque de près. Ça va faire du bien au moral des Béarnais pour reprendre 3 points d'avance sur leur première possession.
2: Sur quelques actions qu'ils ont tendance à laisser les intérieurs de l'élan ouverts. Mais c'est très très bien joué de la part de Straka qui a décidé quand même d'être agressif et pas de prendre le tir pour rien.
1: Ok, qui attaque le cercle qui manque. Ouf, et Givens qui s'écrase au sol. Et là, peut-être une anti-sportive. Cette fois-ci, gentil les arbitres avec Radnic parce que il y a le bras qui traînait peut-être encore un peu plus que la première fois.
2: Il y avait un petit peu de rudesse sur le contact, mais il est quand même, il est intelligent. Il a essayé de chercher le ballon.
1: Il l'a bien fait.
2: Chercher le ballon et essayer d'attraper un coup en même temps.
1: C'est ça. Si pas faire le voyage à vide. Dimitri Radnic, allez, première faute de ce carton pour lui, sa deuxième faute personnelle. Et l'élan néanmoins à l'attaque. Milanez. Passé derrière l'écran d'Mkamba. Milanez qui se fait le cercle. Alors malheureusement, ça rentre et ça ressort pour lui. Ça peut être un des hommes chauds de cette fin de match. Givens qui va jusqu'au bout, qui ressort. Finalement, Kayoulou est à 3 points. Lui aussi, il a beaucoup vendangé, mais là, il met. Et ça remet les deux équipes dos à dos. 55-55. Allez, tout est à refaire. On va jouer ce quart de finale. Allez, en 9 minutes. Maintenant, sur le parquet, Pierre Seyant du Palais des Sports. Milanez à la main avec Mkamba. Il y a du temps de jeu dans ce quart de finale qui est servi, qui va aller finir. Non, malheureusement, j'allais dire le plus simple, et ben non, c'est manqué par Jonathan Mkamba qui a vu s'ouvrir miraculeusement le chemin du cercle, et il a un petit peu retenu sa main au moment d'aller finir ce lay-up, et c'est forcément dommage pour lui parce que c'était pour reprendre les commandes derrière la faute de Fabio Milanez.
2: Et on remet intelligemment Cornelli sur le terrain, ouais. Parce qu'ils ont, y a Champagne Basket qui coupe la ligne de passe sur Telwell, et ça laissait Milanez tout seul, ouais. À la création.
1: Exactement. Et donc l'autre hémisphère du cerveau palois, Thomas Cornelli de retour. Ok, autoritaire sur un rebond après un tir un peu manqué. Milosevic qui va s'approcher au milieu d'une forêt paloise et marquer avec sa densité physique qui fait du mal. Georgi Milosevic et les Lambéardais de nouveau derrière, 57-55. Thomas Cornelli pour son premier ballon après son retour sur le parc avec François Wibaud qui prend à 3 points. Ah, c'est refusé par le cercle, et ce rebond défensif pris par Champagne Basket avec la faute offensive sifflée sur cette attaque. Je vous parlais de la densité physique de Georgi Milosevic. Non, c'est pas lui qui fait cette faute.
2: J'ai même pas vu.
1: Je croyais que c'était lui, puisque c'est à lui que parle l'arbitre. Si, c'est ça.
2: Kayulu.
1: Ah non, c'est Kayulu. C'est Kayulu qui commet sa troisième faute personnelle et qui va rendre la balle à l'élan Bernet. Bon, ça sera quand même plutôt la bonne nouvelle de l'opération, parce que le tir était arrivé vite de François Wibo. Là aussi, c'est pas forcément le style Mickaël. Et c'est toute la difficulté dans ce quatrième carton où la tension va monter entre la nécessité de revenir au score et la nécessité de ne pas perdre ses nerfs. La sélection des tirs va être primordiale, Guélard.
2: Oui, jusqu'à la fin du match, il va falloir absolument bien sélectionner ses tirs, parce que c'est ça qui va éviter de donner des contre-attaques à Chalon-Reims. Et on sait que Chalon-Reims demande que ça pour pouvoir reprendre la confiance et continuer à creuser les cartes.
1: Il y a eu un temps mort posé par l'élan Bernet. Il est arrivé vite, ce temps mort de Mickaël Hay, mais qui sent peut-être un chouïa de flottement justement dans ce que propose son équipe. Et donc il va falloir régler tout ça. Les scoreurs pas loin, ils sont 2 à 10 points ce soir. Bryce Nze, Josh Mbala. Parole à l'intérieur, hein, effectivement, pour les Palois. Thomas Corneli est à 6 points, Fabio Milanez à 7, Cédric Ndiaye à 5 points, et côté Champagne Basket, 21 points toujours pour Maël Albon-Crespin, qui fait beaucoup de mal aux Palois. 32 rebonds pris par Léon, dont 11 rebonds offensifs, 41 rebonds, pris par Champagne Basket, 14 rebonds offensifs. C'est une des clés de ce match. Aussi, attention à ne pas en laisser filer trop dans ce quatrième carton. 2 points de retard pour l'instant pour les Lambernais.
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1: Allez, l'élan à l'attaque, attention, avec à nouveau cette passe touchée. Est-ce qu'elle n'a pas été touchée par un joueur de Champagne Basket avant de sortir, il me semblait? Non, ce sera une perte de balle de l'élan Bernet. Et ça aussi.
2: Le coach qui demande la vidéo.
1: Mais il me semblait quand même qu'il y avait un joueur de. Ah, on va aller voir la vidéo. Il me semblait qu'il y avait un joueur de Champagne Basket qui avait dévié ce ballon sur la ligne de passe. Les arbitres vont aller vérifier.
2: C'est très difficile à voir, même sur la vidéo, des fois, les angles sont
1: bien
2: pas
1: sûr.
2: Toujours
1: oui, parce
2: les
1: que
2: plus faciles.
1: On n'est pas sur un match de Euroleague filmé par, par 24 caméras. Hein, donc là, s'il faut faire confiance à la KineMotion, ou je ne sais plus comment s'appelle cette caméra.
2: La KineMotion,
1: filme,
2: ouais.
1: La KineMotion, voilà, qui filme automatiquement la rencontre. Bon courage. Bon, si ça peut rendre le ballon à l'élan Bernet, ça nous ira très bien. Mais perte de balle en sortie de temps mort, on en avait parlé sur une offensive champenoise tout à l'heure, mais ça fait toujours un petit peu mal aux têtes, ça aussi, Guélan.
2: Ouais, il y a beaucoup de pertes de balle des deux côtés du terrain, des deux côtés des équipes. Et je sais pas, est-ce qu'on a les statistiques?
1: Je cherche les pertes de balle. Bernet 12 a priori pour l'instant, et 12 pour Champagne Basket.
2: Ça fait vraiment beaucoup pour les deux équipes, et je pense que c'est vraiment beaucoup dû aussi au ballon
1: qui glisse
2: vraiment beaucoup. Par ce genre de température, c'est vraiment très très difficile d'avoir le contrôle tout le temps sur le ballon.
1: L'élan Bernet qui en saison régulière est à un peu plus de 14 ballons perdus par match, donc pour l'instant on va dire que si l'élan déraille pas, il sera dans ses standards. Du côté de Champagne Basket, c'est 12 balles perdues en moyenne par match, donc là on est déjà à la limite haute de ce qu'ils ont concédé sur la saison régulière. Mais ce n'est pas un match de saison régulière, c'est le début des playoffs, quart de finale aller. Alors les arbitres qui n'ont toujours pas pris leur décision sur cette berne de balle ou ce ballon touché par un joueur de Champagne Basket. Vincent Dumestre qui a besoin de s'étirer, le coach, parce que lui aussi fait beaucoup de chemin dans sa zone technique pendant les matchs. On l'a entendu dans l'avant-match, lui le bigourdant, lui qui enfin venait voir les matchs de l'élan Bernet au Palais des Sports. Et voilà, le ballon sera rendu à l'élan Bernet. C'est plutôt une bonne chose. Ce sera une occasion de revenir à hauteur ou de passer devant.
2: La résolution de la KineMotion n'est pas si mauvaise que ça.
1: Voilà, effectivement. On en dit toujours beaucoup de mal avant d'avoir mal, mais ça fait du bien. Pinot à 3 points dans l'axe. Non, toujours pas. La bâche de Citra Cara, Riman Antoine pour claquer ce ballon dans le cercle et remettre les deux équipes à égalité. 57 partout et 7-30.
2: Très très haut.
1: Ah ouais. Il est allé jusqu'au cintre, jusqu'au maillot retiré du Palais des Sports pour claquer ce ballon dans le cercle. Attention à Givens, ce ballon et le tir pris en s'éloignant qui tombe. C'est et à nouveau plus deux. C'est très très dur. Ouais, on fait deux way comme ça. 59-57 pour Champagne Basket. Thomas Cornelli à la main pour les Lambernais pour tenter de créer quelque chose et pour revenir. Il a un tir ouvert qu'il ne prend pas à 3 points. Attention, c'est un ballon sur le pied, ouais, de Givens.
2: Ballon rendu.
1: Heureusement, parce que. Et à nouveau, je ne sais pas si on peut dire qu'il s'était créé éventuellement son tir à 3 points, mais il y a des tirs demi-ouverts que l'élan ne prend pas. Est-ce que ça vient de la faible adresse du soir à 3 points aussi, peut-être, Gaëlan? 3 sur 16 pour l'instant pour les Lambernais.
2: Ouais, c'est vraiment pas beaucoup. C'est vraiment pas beaucoup. Et à juste titre, on voit que le.
1: Eh, Bastien Pinot qui nous fait mentir. Il suffisait de le dire et vous nous le disiez. Faut lui dire qu'il n'est pas forcément dans un grand soir pour qu'il se réveille.
2: Et lui, c'est vraiment un shooter de série. Il peut en enquiller vraiment beaucoup, beaucoup très rapidement.
1: Il est parti, effectivement, Bastien Pinot, après 5 échecs. La première réussite qui met l'élan aux commandes, 60-59. Et ça peut lancer l'élan Bernet sur un bon run. En fin de match, il faut réussir maintenant des stops en défense.
2: Et puis mine de rien, les premiers tirs qu'il a pris n'étaient pas très très faciles non plus. Là, il
1: ouais,
2: était
1: bien sûr.
2: Dans un fauteuil.
1: Et il va falloir effectivement aller qu'il maintienne sa cadence. Bastien Pinot, mais déjà défendre sur cette action face à Milosevic, qui va laisser à Radnic, qui prend à 3 points. C'est court. Rebond pris par Bastien Pinot, mais il a été pris dans les mains ce ballon. Et il revient sur Givens. Givens qui va dire à tout le monde de se calmer, qui pose un système, qui va attaquer Wibo, qui n'a pas reculé face à lui. Il a servi Milosevic par au-dessus, tire 2 points longue distance, soit ça tombe. Mais c'était pas simple, parce qu'à tenter Milosevic, il faut accepter parfois.
2: Et Milosevic qui fait son petit match. Hein.
1: 11 points pour lui ce soir.
2: Il prend des rebonds à des moments importants, qui fait les bons choix. C'est un joueur qui pèse beaucoup dans le collectif.
1: Ouais, c'est un pièce maîtresse du collectif champenois. Champagne Basket à 1 point d'avance, 61-60. Sous le cercle, Bryce Nze, le 2 points et la faute. On a essayé de le décapiter là sous le cercle palois, il fallait un peu plus que ça. Il y a eu pas mal. Alors, on n'a pas ce stat malheureusement des 2 plus 1 sifflés, mais l'élan Bernet qui est allé s'en chercher pas mal aussi ce soir. Ça dénote d'une certaine agressivité près du cercle, ça aussi Gaëlan.
2: Oui, le coach a tendance à vraiment demander à ce que les joueurs mettent la balle en bas.
1: Ouais.
2: Et ils insistent vraiment sur Bryce Nze qui est un très bon jeu de poste.
1: Oui.
2: Et pas mal de réussite. Maintenant, il va falloir convertir.
1: Allez, ça serait bien, oui, de rajouter un lancer franc pour prendre 2 points d'avance dans ce match au couteau. C'est trop court. Le rebond pour les Champenois. Après une bataille sous le cercle, et malheureusement, ça fait qu'un petit point d'avance pour les Lambernais. 62-61. 5-50 encore dans ce quatrième carton de quart de finale. Allez, des playoffs au Palais des Sports. Radnic à la main, il laisse à Keita qui a fait son retour sur le parquet. Milosevic face à l'agressivité de Bastien Pinot, on l'a pris à deux. Keita à l'intérieur qui se retourne, qui resserre Milosevic qui prend très loin à 3 points, mais on était au bout des 24 secondes pour lui. Il demande la vidéo, je suis pas sûr qu'il y ait grand chose à réclamer. C'était un beau tir casse-croûte quand même qu'il a pris Milosevic. Voilà, il va se mettre un petit peu le public à dos, ça c'est pas très grave. Et l'élan Bernet qui va repartir avec belle occasion de refaire, j'ose même pas dire un écart dans ce match parce qu'il n'y en a quasiment pas eu, mais de reprendre peut-être une possession d'avance dans ce match au couteau. Ce quart de finale aller au couteau. Ah ouais, c'est une guerre des tranchées ce soir au Palais des Sports. Et l'élan Bernet qui a trouvé à qui parler face à lui. Thomas Cornelli face à Bastien Pinot. Il y a une défense qui a failli lui faire perdre le ballon à Pinot. Le moment avec Wibo qui resserre Thomas Cornelli, le dribble dans le dos pour s'avancer. Il est tombé sur un adversaire. La faute sifflée en faveur des Palois. C'est Grotzinger qui était tombé et qui a fait tomber Thomas Cornelli.
2: En fin de possession, on essaie toujours de retrouver Thomas Cornelli dans la création, qui est vraiment très précieux.
1: Qui peut apporter toute son intelligence pour trouver des solutions, soit pour lui-même, soit pour un autre. Quatrième faute collective de Champagne Basket à 5-15 de la fin de ce quatrième quart-temps. Dès la prochaine, chaque faute défensive amènera à la ligne de lancer franc. Mais avant ça, il y a une remise en jeu pour les Lambernais du côté gauche avec Wibo dessous qui se retourne, qui ne marque pas, mais la claquette intelligente de Bryce Nze est en or, posée par Vincent Dumestre. Est-ce qu'il n'y a pas eu un joli travail de vidéo sur les remises en jeu, Gaëlan? Parce que ça fait 3-4 fois que l'élan arrive à très très vite marquer sur ces systèmes tableau noir là, clairement.
2: Ouais, je pense que c'est l'effet Thomas Cornelli.
1: Ouais.
2: Qui est très bon dans les jeux sans ballon. Et à mon avis, il a dû enseigner 2-3 techniques aux joueurs. Où on les voit, dès qu'il y a un défenseur qui tourne la tête, il y a une coupe qui se passe dans le dos. Et c'est aussi très très bien trouvé de la part du passeur.
1: Oui, il faut avoir l'œil aussi, effectivement, et la qualité technique pour assurer la passe. 64-61 plus 3 pour l'élan béarnais à 5-11 de la fin de ce quatrième carton au Palais des Sports. Les marqueurs, Bryce Nze, après cette petite claquette, doit être à, je pense, 14 points et double-double pour lui, puisque oui, 10 rebonds aussi pour lui. Josh Mbala, 10 points, 6 rebonds, 7 points pour Fabio Milanese, mine de rien, 10 points aussi pour Sitraka Hariman Antoanina, avec 4 rebonds également. Et l'élan béarnais qui retrouve de l'adresse à 2 points, 54%, et un tout petit peu plus à 3 points, même s'il ne reste pas le Pérou. 4 sur 17 pour l'instant, 3 points d'avance, c'est bien là l'essentiel. 5-11 encore pour aller au bout de ce quart de finale, aller au Palais des Sports.
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1: Et Grotzinger de retour à la main, ça peut être son moment aussi en cette fin de match. Attention à lui, pour l'instant il sert son capitaine. Il y a Liu qui lui remet, sauf qu'il arrive dans les grands segments là de Josh Mbala. Il va tenter d'aller l'attaquer. Ouais. Bien joué, hein. Bien joué en vivacité évidemment.

0: Les Landes, retour à l'attaque. Thomas Cornelli qui fait le tour, qui sert Enze. Il est ouvert à mi-distance. Il va s'approcher, passer dessous, servir Mbala qui se fait contrer, il y a la faute. Et il y aura deux lancers francs.
1: Ouais, ça s'est joué pour un petit peu dans la poche, cette action.
0: Oui, oui, oui, on était sous le cercle. C'est un petit peu fait des politesses à toi, à moi. Et finalement, ce sera un ballon sur la ligne de lancer franc pour Josh Mbala. Allez, qui doit faire grimper ses stats.
1: Je crois à 2 sur 6 au lancer franc.
0: Exactement. Et alors, bien vu, ça serait bien qu'il remonte, oui, un petit peu, un 100% au moins, ou qu'il reste minimum à 1 sur 2. Pourquoi pas 2 sur 2 ? Ben parce que le premier est raté. Déjà pourquoi ? Allez, le deuxième, s'il vous plaît, monsieur Mbala. S'il te plaît, Josh, dites comme vous voulez.
1: C'est le moment.
0: Oui, oui, ça serait bien. Quand même, ça serait un signal aussi pour ses coéquipiers. Il est tellement précieux sur le parquet. Voilà, 1 sur 2, très bien. Et derrière, un changement avec le retour sur le parquet de Fabio Milanese. Sorti Bastien Pinot pour l'élan Bernay. 4-38 avant la fin de ce quatrième quart-temps. Plus 1 pour l'élan Bernay, 65-64. Allez, Rodzinger face à Thomas Cornelli. Et il a Josh Mbala à nouveau maintenant sur lui. Il va réussir à rentrer, ressortir vers Planken. On va trouver Milosevic qui va attendre face à Wibo. Il a perdu le ballon. Il a perdu le ballon, Djordje Milosevic. Ça va valoir cher ces pertes de balles à moins de 5 minutes de la fin de ce match. Tout seul sous la pression défensive de François Wibo.
1: Les stops qui sont très très importants.
0: Ah ouais, là maintenant, on va rentrer dans le moment où chaque stop vaut des points. Quasiment, surtout s'ils sont convertis de l'autre côté du parquet. Thomas Cornelli qui va attaquer Grotzinger qui tire sa main droite. Ça ne suffit pas. Est-ce qu'il va récupérer ce ballon derrière ? C'est Enze qui le fait, qui monte au cercle. Et les deux points de Bryce Enze pour les Lambernais. Ils font beaucoup de bien sur cette réaction. Et qui, on le disait, valide aussi la perte de balle quelque part, parce que c'est bien de faire des stops. C'est bien surtout si on marque derrière. Et plus 3 à nouveau pour l'élan à 3 minutes, à 4 minutes, pardon. Si seulement c'était à 3 minutes, non, à 4 minutes et 3 secondes de la fin de ce quatrième carton. Grotzinger pour remonter ce ballon et pour servir vers Planken, qu'on n'a pas beaucoup vu le Belge ce soir. Il a servi au quai, côté gauche, au quai qui va perdre ce ballon, la pression défensive de l'élan. Mais on va le rendre quoi, Champagne Basket, ligne de fond.
1: Je pense
0: que c'est ça.
1: Un petit cafouillage.
0: Je pense que oui, l'arbitre a mis un petit peu longtemps à siffler, mais que en fait c'est Josh Mbala qui a tenté de sauver la sortie de balle et qu'en fait il n'y est pas parvenu. Et donc on rend ce ballon à Champagne Basket. Feu le CCRB. Allez, ballon pour les Champenois. Rodzinger qui va attaquer le cercle avec un coup de sifflet. Il y aura d'un lancer franc pour le meneur Champenois. Tiens, je disais feu le CCRB, l'ancien nom de ce club-là. L'entraîneur Vincent Dumestre s'en ira à la fin de la saison. Il repartira à Dijon en tant qu'assistant coach. Et qui, pour reprendre le banc de Champagne Basket, et ben un Champenois, un certain Eric Bartéchéqui. On lui fait coucou à Eric.
1: Excellent.
0: Qui va retrouver sa Champagne natale. Si vous êtes pas loin et que vous vous baladez dans les rues du centre-ville depuis quelques mois, vous le voyez sans doute, parce que lui aussi en profite de se balader un petit peu.
1: Ouais.
0: Et il va reprendre du boulot dès cet été, hein, forcément, parce que plus même déjà, il a sans doute dû commencer. Constitution d'effectifs, tout ça. Il y aura du boulot et ça sera soit en Elite 2, soit en Betclic Elite. Mais avec ou sans les Lambernais, ça aussi, ça sera important de le savoir. En attendant, Rodzinger sur la ligne de lancer franc qui met l'élan, garde un point d'avance, 67-66. 3-43 accord à jouer avant la fin de ce quatrième carton au Palais des Sports.
1: Rodzinger qui continue d'être agressif sur sa main droite.
0: Ouais. Toujours. Il a raison, pour l'instant ça marche. Il va falloir que l'élan trouve des solutions, mais c'est pas simple. Il n'y en a pas beaucoup qui l'ont trouvé cette saison, la solution pour arrêter Rodzinger qui tourne même à 15 points en saison régulière. Et qui donc est encore bien en deçà de ses standards. La passe compliquée à destination de François Wibo qui ne peut pas la maîtriser. Elle lui passe au-dessus de la tête. Ballon perdu et attention, c'est un ballon rendu. Ça à Champagne Basket à 3-30 pour reprendre les commandes de ce match. Et on voit.
1: Et un choix intéressant de la part de Vincent Dumestre qui n'a pas remis à Montcrespin sur le terrain.
0: Ouais.
1: Parce qu'il a beaucoup bénéficié des décalages créés par la défense de l'élan Bernay en première mi-temps, mais avec cette défense en switch, c'est

0: une défense qui va peut-être un peu plus le mettre en difficulté ou moins trouver des solutions.
1: Et pour l'instant, ça porte pas trop préjudice à Champagne Basket qui s'en sort même sans lui. Grotzinger avec 12 secondes à la pendule, il va le prendre lui-même à 3 points, c'est bien trop court et c'est surtout concret, effectivement. Allez, la récupération de l'élan Bernet, faut concrétiser maintenant. Rariman Antoine, il va attendre un meneur, Fabio Milanese, qui lui rend ce ballon, il lui fait l'écran. Milanese qui est contré lui aussi sous le cercle. Et Grotzinger en transition face à François Wibo qui s'est jeté dans ses bras, qui va obtenir la faute et les deux lancers qui vont bien. Ah, c'est dommage de pas concrétiser pour l'élan Bernet derrière des occasions franches. Alors Vincent Dumestre qui râle auprès des arbitres. Ça c'est un tableau habituel et il y a un des arbitres qui va venir le voir pour discuter avec lui, voir qu'est-ce qui lui va pas. Il veut aller voir une faute en bas, il va demander il va y avoir un appel à la vidéo pour une faute peut-être sur le duel Grotzinger-Wibo, mais
0: on l'a vu montrer sa jambe, je me demande s'il demande une faute antisportive éventuellement pour un geste dangereux, je l'ai pas vu personnellement.
1: Franchement mais... sur sa montée au cercle, j'ai pas l'impin.
0: Bon, il a pas été tendre sur la faute, mais
1: là aussi c'est une histoire de différence de gabarit, un joueur qui monte au cercle, un joueur qui est un petit peu plus en retard, je suis pas sûr que franchement ça vaille mieux que ça. Les arbitres qui ont l'air assez sûrs d'eux, tout le monde va devoir revenir au jeu. Ça faisait quasiment un faux temps mort pour les deux coachs.
2: Ah oui, ils sont déjà passés à autre chose.
1: Ouais. Et donc on va repartir simplement. Deux lancers francs pour Grotzinger qui a l'occasion de passer la barre des 10 points et de remettre les siens aux commandes. Ce soir au Palais des Sports, on est entré dans les trois dernières minutes de ce match ici. On rappelle qu'on ne tiendra pas compte du score. Hein, donc si ça fait match nul à la fin du match, on partira en prolongation. Il faut dire qu'on est tellement bien dans le Palais des Sports ce soir qu'on n'aurait presque pas envie de partir. On verra.
0: Charles Rince qui recolle au score.
1: Et voilà, ouais. 67 partout. Et le deuxième lancé franc, on le lisait, il est pour passer devant. Pour Champagne Basket, il y a eu un vrai chaussé croisé tout au long de cette deuxième période. Et voilà, le lancé franc de Grotzinger qui remet les siens en commande, 68-67. Allez, Corneli, à la main pour les Lambernais. Maintenant, il va falloir marquer à chaque fois sous peine de se retrouver en difficulté pour. Les Palois, Corneli qui va servir Bastien Pinot en position de tir, il s'approche, le flanqueur de Bastien Pinot et il avait demandé le changement, on lui a pas donné, nickel, et il est fou de rage et derrière il s'excuse, peut-être il y a eu de l'incompréhension.
0: Il pensait qu'il restait moins de 2 minutes, en dessous de 2 minutes le changement est automatique.
1: C'est pas le cas. Et donc Champagne Basket à l'attaque, c'est très manqué.
0: Il a pris le soufflant.
1: Ouais. Petit coup de pression là, il va retourner s'excuser une deuxième fois, Mickaël. Et en attendant, Champagne qui a bien vendangé et une nouvelle attaque bayernaise pour faire l'écart. On s'est pas compris entre Thomas Corneli et Sitrakar Ariman Antoanina qui était déjà parti vers le cercle. Et donc la passe aux jeunes basketteurs qui ont fait le show à la mi-temps, malheureusement pour les Lambernais. La passe pour personne, le ballon qui sort des limites du terrain.
0: Un peu à l'image de ce match, hein, tout le match où on a l'impression qu'à chaque fois que l'élan a l'opportunité de creuser l'écart, il y a un trou d'air.
1: Ils la saisissent pas. Effectivement. Un coup c'est une perte de balle, un coup c'est une grosse défense de Champagne. C'est ça aussi la tension de ces matchs de phase finale. Allez, Grotzinger à la main face à Wibo. Il va laisser Milosevic en pénétration. Ça s'est ouvert face à lui. Trop facile ça pour Djordje Milosevic. Et la demande de changement, cette fois-ci, de la part de Mickaël et qui râle auprès de François Wibo notamment.
0: Ok, qui a très très bien joué le coup en mettant son joueur dans son dos pour pouvoir ouvrir le drive à Milosevic qui est parti mettre son layup tout seul.
1: Allez, retour de l'élan à l'attaque avec un petit point de retard. 1,45 à jouer, 70-69 pour Champagne Basket. Thomas Corneli va s'approcher, ressortir pour Pinot qui prend pas à 3 points. Et de la ligne de lancer franc, Bastien Pinot, ça fait beaucoup de bien ça. 71-70 et on est parti pour un mano à mano qui va peut-être se prolonger jusqu'au bout ce soir. Ok. Le moment avec Milosevic, la pression sur lui, la passe ligne de fond vers Planken qui sert Grotzinger qui fait passer un Bernet devant lui et la faute au rebond. Il y aura des lancers francs pour Champagne Basket qui fait cette faute côté Bernet. sais pas, j'ai pas compris le numéro montré par les arbitres. 22, c'est Trakara, arrive à l'Antoanina. Sa première faute du match au Malgache. Et deux lancers francs pour Laoulou. Ok. Est-ce que c'est pas la première fois de la soirée qu'il vient sur la ligne de lancers francs? Ok, si. Et il est parfait sur le premier. 71-71.
0: Ça devient presque surprenant de voir des lancers francs rentrer maintenant.
1: C'est clair. Même s'il y a plus d'adresse quand même dans ce secteur côté Champagne Basket, hein, qui est à 75%. À la différence des Béarnais qui, eux, se traînent à 35%. Ça fait 1 sur 2 pour OK. Il faut prendre le rebond. Ouais, c'est fait. Pour les Palois, 71 partout. Allez, c'est pour reprendre les commandes de ce match à 1-10. Et le ballon va peser de plus en plus lourd dans les mains des Béarnais.
0: Oh, c'est beau ça.
1: Pino, à 3 points, c'est manqué. Rebond Milosevic. Oh, ça aurait fait beaucoup de bien pour entamer la dernière minute de ce match. Et malheureusement, il va falloir défendre fort sur cette possession champenoise. Sans quoi, l'élan va se retrouver mené avec deux possessions à jouer peut-être dans ce match. Milosevic face à Citrakar, arrive Antonin, il sert dans le serveur, Plancan à 3 points, c'est pas droit, rebond pris par les Béarnais. Allez, 71 partout, c'est pour passer devant à 30 secondes de la fin du match. Pino dans le coin gauche qui va s'approcher, Enze, le panier et la faute pour Bryce Enze, l'élan Béarnais qui va avoir l'occasion de prendre 3 points d'avance à 30 secondes et 5 dixièmes de la fin de ce quart de finale. Allez, sur là aussi une intelligence de jeu dans la lecture de la remontée de balle avec Corneli, Pinon et Citrakara, Riman Antoine. Personne ne s'est précipité, Guélan. Ça a été clinique.
0: Tout le monde a bien couru dans leurs espaces pour pouvoir trouver à la fin Bryce Enze qui a fait l'effort d'aller jusqu'au bout.
1: Ouais, et qui va pouvoir se payer avec un lancer franc supplémentaire. Ça serait une très très bonne idée pour les Palois d'être à plus 3 à 30 secondes de la fin de ce match. Oui, ça tombe pour Bryce Enze, plus 3 pour les Lambernais et temps mort, j'ai l'impression. Ouais, pris par Vincent Dumestre. 74-71, les Lambernais. Alors je vais dire ce qui est presque paradoxal, pardon, c'est que l'élan va rester dans ses meilleurs standards défensifs, Gaylord. Mais malgré ça, l'élan Béarnais n'est pas assuré de gagner ce match. C'est tout le paradoxe de cette partie.
0: Il peut se passer encore beaucoup de choses. Il reste 30 secondes. À mon avis, le coach de Champagne va leur demander de jouer un petit peu rapidement pour pouvoir éventuellement avoir une dernière possession derrière.
1: Ouais.
0: On peut s'attendre à une tentative à 3 points. Je ne sais pas qui il va mettre sur le terrain. On va peut-être essayer de retrouver vers Plancon.
1: Et voir qui peut faire la différence pour les Lambernais dans cette fin de partie pour permettre peut-être de remporter ce quart de finale. Allez, pour les Palois au Palais des Sports, 30 secondes et 5 dixièmes à jouer. Et
0: le retour de Seydou Ndiaye et de François Wibo pour la défense.
1: Ouais. Le choix de la remise en jeu en zone offensive, hein, de Champagne Basket. Donc ça veut dire 14 secondes de possession. Mais pas de risque de perdre de balle dans sa moitié de terrain. Remise en jeu du capitaine Galiou. La pression du Palais des Sports. Milosevic. Galiou qui ne peut pas prendre à 3 points. Milosevic non plus. Galiou qui recule. C'est Erplanken qui s'avance, qui ne met pas à 2 points. Ok. Le rebond. Grotzinger pour Milosevic à 3 points dans l'axe. C'est raté. Pour qui le rebond? Pour qui le rebond? Pour Galiou. Il y en aura peut-être un dernier. Milosevic qui ne peut pas prendre. À 3 points. Kika Grotzinger. Ouvert à 3 points. Il le met. Grotzinger, temps mort. Pour l'élan Béarnais, l'élan aura un dernier ballon pour gagner ce match, peut-être, ou pas tout à fait. Faut surveiller le nombre de. Il restera un temps mort à Vincent Dumestre. Donc, a priori, même si l'élan marque, ça ne sera pas terminé. Ouah, cette dernière action, il y a eu des tirs. Il y a eu une grosse défense de l'élan, d'abord, on va dire, commencer par dire ça.
0: Ouais.
1: Des tirs manqués, mais des rebonds surtout pris par Champagne Basket.
0: Il y a beaucoup de générosité sur la défense, donc forcément des retards sur les écrans retard pour pouvoir attraper le rebond. Et Rodiger qui se retrouve tout seul à 3 points dans un fauteuil.
1: Qui, on n'a pas mis 200 hein, dans ce match, mais qui a mis celui qui comptait. 1 sur 6.
0: Ouais.
1: 1 sur 6, mais un petit peu à l'image de Bastien Pinot tout à l'heure. Celui qu'il faut pour laisser son équipe en vie. À 9 secondes de la fin de ce quatrième quart-temps au Palais des Sports. 74 pour les Lambernais, 74 pour Champagne Basket.
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1: Allez, on va repartir. L'élan béarnais aussi, pour logiquement, va repartir de la moitié de terrain champenoise. Il n'y a même plus de besoin de pendule de possession, puisqu'il reste 9 secondes à jouer dans ce match. Tout le Palais des Sports se lève. Nous aussi, parce qu'il fait bien chaud et que ça permet de s'aérer aussi. C'est pas superflu. Allez,
0: qui va sûrement aller au bout de la possession.
1: Fabio Milanez avec Thomas Corneli. 5 secondes pour Corneli. La sélection, on trouve à l'intérieur Citracara, Riman Antonia qui se retourne, ça ne rentre pas, et prolongation. On part en prolongation dans ce match. Eh ben, 5 minutes de bonheur en plus. Bonheur, ça on le saura qu'un petit peu plus tard, mais effectivement, c'est là qu'on voit que c'est pas un match de saison régulière, que c'est pas un match comme les autres ont pensé. L'élan va peut-être avoir fait le plus dur en menant plus 3. Eh ben non, il va falloir repartir et recommencer, Gaylor.
0: C'est ça qui est beau dans ce sport, tout est possible, tout est possible.
1: Et je vous rappelle que ce n'est que le quart de finale aller de ces playoffs pour les Lambernais. Il y aura un quart de finale retour à disputer jeudi à 20h à Châlons en Champagne. On prend rendez-vous sur ICI Béarn Bigorre, on vous le fera vivre aussi en intégralité bien sûr. Et si besoin, on reviendra au Palais des Sports dimanche à 17h pour le match 3. Qu'est-ce que vous faites dimanche à 17h, Gaylor?
0: Je serai peut-être ici.
1: S'il y a besoin, on vous appelle.
0: Avec grand plaisir.
1: Allez, le rendez-vous est pris. Non pas qu'on veuille pas vous réinviter, mais s'il fallait que ça attende la demi-finale, ne nous en voulez pas, mais on sera très preneurs aussi. Avant de penser à tout ça, pensons côté Lambernais déjà à gagner ce match. C'est loin d'être fait, puisqu'il va falloir repartir pour 5 minutes de plus dans ce Palais des Sports, entrer en ébullition. Là, ça y est. Et on se demande comment est-ce qu'on va pouvoir tenir encore 5 minutes supplémentaires. J'ai lâché la rampe des meilleurs marqueurs du coup. Bryce Enze, le chantier, mine de rien, 19 points, 13 rebonds pour lui ce soir. Josh Mbala est à 11 points et 6 rebonds. 7 points pour Bastien Pinault, 6 points pour Thomas Corneli, 7 points aussi pour Fabio Milanez, 10 points pour Citracara, Riman Antoanina qui a aussi pris 6 rebonds ce soir côté Chalon-Reims. Maël Amon-Crespin a été le grand bonhomme de la première période et Guillaume Grotzinger est en train d'être celui de la deuxième. C'est pas fini, on repart pour 5 minutes de prolongation pour décider du vainqueur de ce quart de finale aller des playoffs.
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1: Allez, et c'est Champagne Basket qui attaque avec le ballon dans cette prolongation. Charles Galliou qui va s'approcher, ressortir à l'opposé, la mauvaise passe directement sur Sédou Ndiaye, sauf que Sédou Ndiaye il est assis sur le banc de l'élan béarnais. Ballon rendu et les Palois qui vont partir à l'attaque et avoir l'occasion d'ouvrir le score dans cette prolongation. On sait que ça se joue pas grand chose les prolongations, il suffit d'un tout petit run et parfois ça fait le bonheur d'une équipe.
0: Et le retour de Maël à Montcassin.
1: Aïe aïe aïe. Moi je trouve qu'il était très bien assis sur le banc. Bon, eh ben, il va falloir se le fader pour une partie au moins de cette prolongation. Maël à Montcrespin et ses 21 points ce soir. Allez, l'élan à l'attaque. Enze à gauche, la passe dessous pour Citracara, Riman Antoanina. Face à OK. Il ne peut pas marcher. Aïe aïe aïe aïe aïe, attention. Ce coup de sifflet là aussi des arbitres qui vaut cher. La défense de Laoulou OK face à Citracara, Riman Antoanina. Un raté de chaque côté pour démarrer. Et Champagne Basket qui repart à l'attaque. Milosevic avec Amon Crespin qui laisse le ballon à Radnic dans l'axe. Resserre Milosevic qui va s'avancer. Entrer dans la peinture. La coupe de Radnic, le contre d'Enze qui récupère ce ballon de manière un peu académique, mais c'est l'essentiel. Wibo dessous pour Citracara, Riman Antoanina à honte de temps qui s'est bien appliqué pour être sûr de mettre dans le cercle. Plus 2, 76-74 pour les Lambernais. Allez, défendre. Remettre un stop peut-être. Hop, alors qu'il y a eu une faute sur Thomas Corneli qui reste au sol. Il a beaucoup donné. Amon Crespin à 3 points, c'est trop court, mais le rebond directement dans les mains de Radnic. Les Lambernais en pression, mais Pinault c'est dur face à Milosevic qui ressort pour Grotzinger à 3 points qui se recule face à Cornelier qui est trop court du coup.
0: Encore un rebond
1: pris par Ramon Crespin. Ouais, bataille du rebond difficile ce soir pour l'élan. Grodzinger avec 7 secondes pour faire quelque chose. 2 points mi-distance. Ouais, c'est bon pour lui. 76-76. Il est dans son jardin là. À cette distance, on sent qu'il n'y a pas grand chose qui peut le perturber. Et tout est à refaire à 3-15 de la fin de cette première prolongation. Je dis première parce qu'on ne sait pas combien est-ce qu'il y en aura. Allez, Sietrakar à Riman Antoanina avec Bastien Pinot. On est côté droit face à Radnitch. Il va passer ligne de fond. Il est poussé là quand même, Pinot. Non ? Oh, quand même ! On va rendre ce ballon à Champagne Basket.
0: Pendant ce match.
1: Wow, ouais, là
0: c'est
1: quand même.
0: Très
1: on l'a bien aidé à sortir du terrain, Bastien Pinot. Bon. Et ben maintenant, il va falloir siffler comme ça à chaque fois, messieurs. Et l'élan va devoir redéfendre, surtout pour ne pas se retrouver mené pour la première fois de cette prolongation. La Criquenia qui hausse le ton. La bande hollandaise présente ce soir. Et Champagne Basket avec Radnitch dans l'axe. Ramon Crespin à gauche, Piran à Radnitch. Radnitch qui patiente, il va repartir sur sa gauche. Pas vraiment de solution. Ramon Crespin qui va laisser à Grodzinger, qui veut se créer un tir ouvert dans l'axe à 3 points. Ficelle de Grodzinger, attention danger. Là pour les Lambernais, 2-40 à disputer, 3 points de retard pour les Béarnais. Thomas Corneli passe pour l'instant au bourreau des Béarnais qui va rentrer dans la raquette, ressortir finalement. Servir Enze à l'intérieur, il va se retourner face à Hockey, passer dessous. Voilà, passe interceptée par Ramon Crespin, récupéré par Wibo, par Pinot. Mais ce ballon qui sort en touche, c'est l'élan qui se complique la vie ou c'est Champagne Basket qui défend bien, Gaylor?
0: Champagne Basket défend très très bien. Et puis de l'autre côté, on a vu Grodzinger tout au long du match être agressif, se mettre en confiance petit à petit. Et puis ça lui permet maintenant de rentrer des gros tirs. Et c'est là qu'on voit la différence aussi avec les grands joueurs en fin de match.
1: Ils font la différence. Et pour l'instant, Grodzinger fait la différence pour Champagne Basket. C'est lui qui remonte ce ballon. C'est Roquet, le main-main avec Radnitch. Attention, ce ballon qui vaut de plus en plus cher maintenant. Milosevic, défendu par François Wibo, va essayer de l'enfoncer, se retourner sous le cercle maintenant. Il est retourné, il ne met pas la claquette d'Amon Crespin. Ce ballon qui ressort sur Milosevic, nouvelle chance pour les Champenois.
0: Trois rebonds offensifs sur cette première
1: ligne. Ça manque de rebond pour les Lambernais. Le tire pas droit du tout. Et cette fois-ci, le rebond sera Bernier. Allez, Corneli sur la transition. Il va essayer de servir dessous Sietrakar à Riman Antoanina qui se retourne, qui marque avec la faute. Le pivot de l'élan Bernier qui va avoir l'occasion de remettre les deux équipes à égalité. S'il réussit son lancer franc. Mais on a à nouveau vu là toute la vista de Corneli qui veut faire la passe une première fois, qui voit qu'il ne peut pas la faire, qui temporise et qui finit par retrouver son pivot.
0: Ouais, une belle patience sur cette montée de balle. Il a réussi à trouver Sietrakar qui a aussi bien pris la position.
1: Aussi.
0: Et qui a réussi à terminer fort au cercle et montrer un peu d'émotion qu'on aime.
1: Et qu'on aimerait le voir le faire encore dans cette prolongation. Ça serait bon signe pour les Lambernais. Allez, un lancer franc qui vont égalisation. Réussi par Ariman Antoanina. 79 partout dans cette prolongation. 1,45. Encore à disputer. Grodzinger. Va falloir verrouiller. Il ne faut plus qu'il ait de tir ouvert. Face à Sietrakar, Ariman Antoanina, il est contré, il a perdu ce ballon. Pinot en contre, allez l'élan par-dessus pour Enze, allez pour l'élan Bernet qui fait beaucoup de bien. Plus deux pour les Palois, sans mort, pris par Vincent Dumestre. Et ben voilà comment ça bascule, une perte de balle de Grodzinger dont on disait beaucoup de bien. Et derrière, la maestria des Palois avec... ce aller ou pas en plus Gaylor pour enflammer le palais.
0: Ouais, on a vu Bastien Pinot dans un registre qu'on ne lui connaît pas trop.
1: Passeur.
0: Passeur et contreur.
1: Ouais, aussi,
0: sur
1: c'est
0: l'action.
1: Vrai, c'est vrai.
0: Ça fait énormément de bien et puis ça rend le palais qui a l'air vraiment en feu ce soir.
1: Ouais. En feu et c'est presque la limite, c'est-à-dire qu'il fait trop chaud pour que les gens aient l'impression presque qu'ils réussissent à en donner encore plus à l'élan Bernet. Chaque applaudissement coûte et fait transpirer ce soir.
0: Ah ouais, respect aux PN, ils sont
1: ils n'ont pas arrêté.
0: À la fin.
1: Puis avec leur maillot synthétique là, ils doivent suer tout l'eau de leur corps malheureusement. Et on n'ose même pas penser à Paula, la mascotte de l'élan Bernet.
0: Il doit faire bien chaud dedans.
1: A dû perdre 25 kilos de transpiration depuis le coup d'envoi de ce match. Allez, on s'approche de la fin de ce temps mort. posée par, par Vincent Dumestre, parce que l'élan a repris les commandes sur cette action conclue par Bryce Nze. Il en est à combien, Nze? Il ne doit pas être loin d'être MVP si l'élan s'impose ce soir. 21 points pour lui, 14 rebonds, une passe décisive, une interception, un contre, pas mal pour Bryce Nze. Une 27 à faire encore dans ce, dans cette prolongation de quart de finale. Bastien qui demande à tout le monde de se remonter en température.
0: Très, très important. 80. Prolongation qui a été assez offensive jusque-là.
1: Ouais, ouais, effectivement. Cette prolongation pour l'instant, 7-5 pour les Palois. Faut défendre sur Champagne Basket. Faute offensive. Faute offensive. Loin du ballon. Concédé par les Champenois. Et ça aussi, il se prend la tête à deux mains, Vincent Dumestre, parce que en sortie de temps mort, alors que le momentum est béarné, ça fait très très très mal aux têtes. Allez, l'élan qui doit appuyer là où ça fait mal, qui doit à tout prix marquer sur cette possession pour prendre plus de 2 points d'avance, 4 points d'avance ou 5 points d'avance. Ça serait très très très précieux à ce moment-là du match.
0: Un gros coup de massue sur la tête de Champagne Basket.
1: Ah ouais.
0: En attaquant correctement cette possession.
1: Allez, Thomas Corneli pour remonter ce ballon. Et le choix du meneur de servir son pivot malgache à l'extérieur de la raquette. Pour l'instant, il va essayer de s'avancer. Il n'a pas trouvé de solution. On ressort sur Bastien Pinot.
0: Il va tirer.
1: 7 secondes. Il le prend de très très très très loin. Ça tombe de 8 mètres pour Bastien Pinot qui enflamme le palais des sports. Plus 5 pour les Lambernais à l'entame de la dernière minute de cette prolongation. Allez, un stop sur Champagne Basket et l'élan sera tout prêt de prendre ce match 1 du quart de finale. Radnic face à Rahiman Antoanina. Il le fait sauter, il n'a pas pu prendre le tir, il a servi. Rodzinger à 3 points derrière, c'est pas droit. Le rebond pris par Radnic qui met au fond. Et derrière, qu'est-ce qu'on siffle? Temps mort à nouveau pour Vincent Dumestre. Pour qui? Non, pour les Lambernais. Il n'y a qu'un temps mort par équipe en prolongation. On en perd notre basket, on en perd notre latin. Les Lambernais à 3 points d'avance et la possession pour essayer de reprendre plus d'une possession d'avance. Qu'est-ce que va tenter Champagne Basket sur le coup? Est-ce qu'on défend réglo? Est-ce qu'on veut amener les Palois sur la ligne de lancer franc quand on connaît l'adresse qu'ils y ont eu ce soir?
0: Oui,
1: quel peut être le choix, Guélard?
0: Ce ne serait pas une mauvaise idée de les emmener sur la ligne de lancer franc et d'essayer après de marquer le plus rapidement possible, sachant que les deux équipes se retrouvent sur la ligne de lancer franc.
1: Ah, oui, oui.
0: Il va falloir absolument faire la défense la plus rapide possible pour pouvoir récupérer la balle.
1: Ouais, et en faire quelque chose déjà de cette première possession qui va souffrir, qui va s'offrir aux Palois, et c'est nous qui souffrons dans ce match où on atteint un point de non-retour. 35 secondes, 4 dixièmes. Les Lambernais en possession du ballon, peut-être grignoter le chrono au maximum et surtout marquer, reprendre plus d'une possession d'avance et s'offrir un matelas infinitésimal pour entamer la dernière ligne droite de cette prolongation. La presse tout terrain des Champenois qui va libérer un 2 contre 1 de l'autre côté. Sitraka qui ne marque pas, la claquette quand même du malgache pour se payer plus 5 à nouveau pour les Palois. L'attaque très rapide des Champenois avec Grotzinger qui marque avec la faute. Attention,
0: ce qu'on ne
1: voulait surtout pas voir. Et Bastien Pinot qui réclame un marché et 2 points et la faute. C'est presque le plus mauvais des scénarios qui pouvait. Enfin, 3 points c'était pareil, mais s'il met ce plus 1, Grotzinger, il relance une fois de plus tout le suspense et son équipe complètement dans ce quart de finale.
0: Très très beau match de playoffs.
1: Je crois qu'on est obligé de le dire. Effectivement, grand match des acteurs, grand match de Grotzinger aussi pour l'instant ce soir. Allez, un petit oubli sur la ligne de lancer franc qui ferait beaucoup de bien à l'élan béarnais. C'est long et rebond. Rahiman Antoanina avec la faute de Milosevic qui lui accroche le bras. Allez, faut qu'il en mette au moins Sitraka et ça fera beaucoup de bien aux Palois. Tout le palais des sports qui est debout forcément dans cette fin de match. Et ouais, qui ne saute pas n'est pas verné. Ça donne chaud de sauter aussi ce soir.
0: Ouais.
1: Mais qu'est-ce qui donne pas chaud? Même parler, ça donne chaud ce soir. C'est fou ça. Allez, Citracar arrive à Antoanina sur la ligne de lancer franc. Pour lui ce soir, qu'est-ce que ça a donné dans cet exercice? 3 sur 6. S'il reste à 50%, ça nous va aussi. À 20 secondes, 7 dixièmes de la fin de cette prolongation.
0: Il faut juste se mettre à l'abri.
1: Exactement. À plus d'une possession. Ouais, le premier qui est dedans. Très bien. Et maintenant, si tu veux nous mettre le deuxième grand, te gêne pas. Et redonner 5 points d'avance. Allez, Lambernais dans cette prolongation étouffante au Palais des Sports face au Péonès. 2 sur 2 pour Citracara, Riman Antoanina, plus 5 pour les Lambernais les 20 dernières secondes de cette prolongation. Grotzinger qui court, faut pas faire de faute surtout, et la faute à 2 points sur Milosevic avec le panier qui ne tombe pas. C'est presque là aussi l'essentiel de lancer franc pour revenir à 2 longueurs. Non, à quoi, 5, 4, à 3 longueurs. 13 secondes, 6 dixièmes. Si Milosevic en laisse un en route, ça sera aussi très bien pour les Lambernais. En a-t-il tiré ce soir? Le Serbe, je ne suis pas sûr non plus. Si, il en a tiré 2, il en a mis un. Eh ben, on va voir si, comme Rahariman Antoanina, il surpasse ses statistiques du soir. La bronca du Palais des Sports, le premier ressort pour Milosevic, et c'est Duendia, il y a son tour qui demande au palais de faire du bruit pour gêner Georgi Milosevic dans sa deuxième tentative. Cette routine toujours particulière du Serbe, et un deuxième lancer franc qui entre cette fois-ci. Changement, retour de Bastien Pinot à la place de Sédou Ndiaye. 4 points d'avance pour les Lambernais. Allez, s'il y a 2 points au bout pour les Palois, ça sentira très très bon quand même. Déjà assurer la remise en jeu, oh, difficile. La pression sur Thomas Corneli, ce ballon qui ressort et qui va être rendu à Champagne Basket. Ouh là là là là.
0: Je pense qu'il va aller voir la vidéo parce qu'il n'était pas sûr de lui, l'arbitre.
1: Et sachant que ça, c'était pour nous masqué par les supporters debout au bord du terrain, on va pas beaucoup pouvoir vous aider sur cette possession là. Allez, les Bernais qui vont devoir soit défendre une possession qui vaut très très cher. Est-ce qu'il faut faire faute, amener Champagne Basket sur la ligne de lancer franc, Gaylor, ou laisser les laisser jouer
0: à plus 4? Non, je pense qu'il faut les laisser un maximum, et derrière
1: faire
0: profil bas.
1: Ouais. Manger la pendule, espérer récupérer une possession pour reprendre une avance. Ça sera bel et bien une remise en jeu pour Champagne Basket. Grotzinger pour l'effectuer. Sur qui? Sur Arplanken qui essaye de se libérer. Non, ce sera sur Hockey qui retrouve Grotzinger qui fait le tour de Rahariman Antoanina de point mi-distance en se reculant.
0: Très, très dur.
1: Gros shoot pris par Grotzinger. Changement à nouveau. Ouais, là on stoppe la pendule dès qu'on peut.
0: Le salon Reims à moins 2.
1: Et voilà. Et Lambernais qui n'a pas le choix. Qui doit soit tenir le ballon pendant 6 secondes, soit marquer pour ressortir des griffes champenoises. À 6 secondes, 9 dixièmes de la fin de cette première prolongation au Palais des Sports. AD, attention, assurer la remise en jeu sur Fabio Milanese. Elle ressort. Ouf. Ce ballon touché par un champenois. Ça sera à nouveau pour les Palois. 6 secondes à la pendule.
0: Défense très généreuse des championnats.
1: Ah oui, oui, là il donne tout. Bastien Pinot avait glissé. Il va falloir trouver une solution pour effectuer cette remise en jeu et conserver ce ballon pour les Palois. C'est la clé de cette fin de prolongation. Wibo qui se libère. Non, Bastien Pinot finalement, et la faute sur Pinot de Radnic pour envoyer le capitaine de l'élan sur la ligne de lancer franc. Allez, il a une partie du sort de ce match au bout des mains, Bastien Pinot. S'il en met au moins un, on ne voit pas l'élan perdre ce match, en tout cas pas avant la fin de cette première prolongation.
0: Non, et Bastien qui est plutôt assez à l'aise sur ce genre d'exercice là.
1: Vous voyez que je regarde les stats sur la saison régulière, il est à 92,9%. Ouais. Ça va? Non. Ben ouais, mais là il va en avoir que 2 à tirer, et j'aimerais bien qu'il soit à 100 quand même, parce que sinon ça entrouvre une nouvelle fenêtre à Champagne Basket et à Grotzinger. Ah, il est long. Oh, le premier est trop long, il l'a pris très vite,
0: et le coach qui va peut-être demander à faire faute si jamais Bastien, ouais, met le deuxième.
1: Effectivement. Allez, au moins mettre le deuxième histoire de pas se retrouver sous une pression incommensurable. Bastien Pinot, oui, le deuxième est dedans. 5 secondes 3, à nouveau des changements. Plus 3 pour les Lambernais, 89 86 et une possession à défendre pour remporter ce quart de finale aller de haute lutte face à Champagne Basket. Allez, les arbitres qui attendent la fin des changements, on va pouvoir repartir. Milosevic pour effectuer la remise en jeu sur Amon Crespin. Grotzinger qui va le prendre à 3 points au bout de la pendule. C'est trop long, la faute sifflée, il y aura 3 lancers francs pour Guillaume Grotzinger. C'est dingue, il a été très tardif le contact et le coup de sifflet qui a fini par tomber. Alors est-ce qu'ils vont se concerter les arbitres? Non, la faute est validée, elle est sifflée à droite à l'OL.
0: Ils vont peut-être voir si elle est antisportive ou pas.
1: Oh là là, imaginez. Non, je peux pas. On va pas tenir, c'est pas possible, Gaylor. Parce qu'il reste 2/10. Si c'est une faute antisportive, il va y avoir 3 lancers francs. Et possession derrière, je pense pas qu'elle soit antisportive, franchement. Il est allé contrer.
0: Je pense pas non plus.
1: Au pire, c'est une faute simple. Mais même une faute simple, franchement, il fallait aller la chercher à ce moment-là du match. Et Grotzinger qui va avoir une nouvelle fois l'occasion de forcer la décision sur la ligne de lancer franc. S'il fait 3 sur 3, ce sera sans doute une deuxième prolongation.
0: Sur un échec.
1: Comment ?
0: Grotzinger qui reste, je crois, sur un échec. On va voir s'il a les nerfs pour pouvoir convertir ces 3 lancers francs qui sont très très importants. Et on a vu que les arbitres ont remis une seconde sur le premier derrière.
1: Et 7 sur 11 ce soir pour Grotzinger au lancer franc. Il n'a pas le choix, il doit mettre les 3. Et oui, on demande du côté de Julien Lalanne, le directeur sportif de l'Élan, à bien penser à faire le box-out derrière si ce ballon reste en vie sur le troisième lancer franc de Guillaume Grotzinger. Il va y en avoir 2 déjà pour rester dans ce match. S'il rate un des 2 premiers, le premier est raté pour Guillaume Grotzinger. Champagne Basket qui ne pourra pas gagner ce match à moins de prendre le rebond derrière cette série de lancers francs. 1 sur 2 pour lui, le deuxième est réussi, ça fait 89-87.
0: Il est obligé de le rater, de voilà. Tenter de jouer le.
1: Je pense qu'on va jouer effectivement raté pour marquer derrière.
0: Et l'arbitre qui lui dit de ne pas dépasser la ligne des lancers francs.
1: Si c'est claquette, ça fera deuxième prolongation a priori. Hop, il touche pas le cercle. Il n'a pas touché le cercle, ce lancer franc. Ça sera possession pour l'Élan Béarnais. Ouais, c'est toujours délicat hein, de viser l'arceau pour essayer derrière de récupérer ce ballon. Et ben voilà, 1/10 de possession pour l'Élan Béarnais. On peut imaginer une faute de Champagne Basket peut-être. Remise en jeu pour l'Élan Béarnais. 89-87. Allez, pas le moment de craquer sur cette remise en jeu. On va faire revenir Fabio Milanese à la place de Sedou Ndiaye pour l'Élan Béarnais. Et ben, il aura tout fallu hein, pour les Palois. L'avantage, c'est que ça va peut-être fatiguer encore un peu plus encore Champagne Basket qui enchaîne les matchs depuis la fin de la saison régulière. La remise en jeu effectuée, le ballon dans les mains de Corneli, ça finit. La victoire de l'Élan Béarnais au bout du suspense, au bout d'une prolongation étouffante ce soir au Palais des Sports pour s'offrir le quart de finale aller de ses playoffs face à Champagne Basket 89-87 et avoir l'occasion de conclure la série dès jeudi soir à Châlons-en-Champagne. Quel match, quel suspense de la part des deux équipes ce soir. Elles ne se sont pas lâchées, elles nous ont offert un énorme spectacle et on le sent, ça y est, effectivement, les playoffs sont lancés. Vous restez bien avec nous, on débrief le match avec Gaylor Curier et puis derrière on ira à la pêche aux réactions dans cet après-match sur ici Béarn Bigorre.
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1: Les les joueurs de l'Élan Béarnais regroupés au milieu du parquet pour fêter la victoire. Ils vont se tourner, il y aura sans doute un clapping. Mais je le disais, on lance ce débrief de l'après-match. On a eu, Gaëlor Curier, un vrai gros match de play-off pour lancer cette série.
0: Un très beau match, malgré les déchets qu'on a pu voir des deux côtés. C'était un très très beau match avec beaucoup d'intensité. Et félicitations aussi aux arbitres qui ont laissé un peu jouer. C'est très très bien à regarder qu'il n'y ait pas un milliard de coups de sifflet dans tous les sens qui puissent arrêter le jeu. Je pense que c'est une victoire importante pour l'Élan au forceps, qui peut-être se donne encore plus de confiance pour la suite, et c'est de l'expérience à prendre, et ça peut être de bon augure pour après.
1: À quoi ça s'est joué ce soir? On voit, l'écart est infime, il a fallu aller en prolongation. Selon vous, à quoi ça s'est joué?
0: C'est l'équipe qui aura fait le plus de stops à la fin du match, qui aura contrôlé le rebond, et puis il y a eu aussi un petit peu de réussite.
1: Pour l'Élan Béarnais, la réussite, il en fallait à la fin du match. L'Élan qui va rentrer au vestiaire, on disait, mais Champagne Basket qui s'est fadé déjà deux matchs de play-in, qui vient jouer un match avec une prolongation dans la forêt tropicale du Palais des Sports. Tout ça, ça peut peser dans une série, ça peut peser des jeudis soirs à Chalon en Champagne ou pas, Gaëlor?
0: Oui, ça peut peser, mais après, Chalon, c'est une équipe qui n'a pas volé sa place. Elle est là et elle montre qu'elle a le niveau pour être là. Ça va être une autre paire de manches pour le deuxième match chez eux. Mais je pense que l'accumulation des matchs va peut-être jouer en leur défaveur. Après, on va voir aussi comment l'Élan va pouvoir réagir physiquement après avoir coupé pendant 10 jours. Oui. Jouer maintenant, il faut se remettre dans le rythme, et ça va être important de faire du bon travail avec les préparateurs physiques et les kinés pour pouvoir être au top du top jeudi.
1: Et ouais, et il y aura eu 5 minutes de plus pour se remettre dans le rythme en plus de ça. Coup de chapeau, on va dire, à Bryce Enze, 21 points, 14 rebonds,
0: ouais,
1: 27 déval. Ça a été un des grands bonhommes du soir de l'Élan Béarnais.
0: Oui, il a été très précieux dans la raquette. Ils ont pu s'appuyer sur lui pour pouvoir créer ouais. Là où les fois où Thomas Corneli, Fabio Milanese ou Drew Telwell étaient coupés du ballon. Donc il a été très très précieux, et puis surtout il a pris des rebonds très très importants.
1: Ouais, pour l'Élan Béarnais qui s'impose donc ce soir 89-87, je crois. C'est ça le score final. Je l'ai oublié tellement ça a été fou jusqu'au bout. Merci Gaëlor Curier.
0: Avec plaisir, merci.
1: C'était
0: merci de m'avoir
1: un plaisir
0: de
1: vous avoir à nos côtés pour ce premier match de play-off. Je sais pas s'il faut vous dire rendez-vous dimanche, rendez-vous un
0: je
1: peu plus tard
0: pas.
1: Pour ouais voilà, c'est ça. J'espère vous revoir le plus tard possible, hein, Gaëlor, vous m'en voulez pas. Et si possible donc en demi-finale pour l'Élan Béarnais face à, alors ce sera, on prend de l'avance, mais Vichy ou Orléans, ça c'est déjà une certitude, à condition de regagner soit jeudi soit dimanche face à cette équipe de Champagne Basket. On va se quitter quelques instants, le temps de descendre à la sortie du vestiaire de l'Élan Béarnais, pouvoir vous proposer en direct sur ICI Béarn Bigorre les premières réactions du coach et des joueurs. Vous restez bien avec nous.
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1: L'élan vainqueur de son quart de finale aller des playoffs au Palais des Sports face à Champagne Basket. Victoire 89-87. Il a fallu une prolongation et on en perd presque nos mots, tant ça a été intense, tant ça nous aura demandé beaucoup d'énergie à nous aussi de vous faire vivre ce match sur ici Béarn Bigorre. Mais vous le savez, tous les playoffs de l'élan béarnais, tous les matchs à domicile, à l'extérieur, on les vivra pour, on l'espère, accompagner l'élan béarnais au bout de son rêve et remonter en élite la saison prochaine.
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1: On est dans l'après-match, les joueurs qui poursuivent et qui finissent presque leur tour de terrain. On va en profiter pour essayer de s'arrêter auprès d'eux et de pouvoir récupérer les premières réactions s'ils peuvent arriver. J'ai retrouvé moi aussi Yves Meuseret, supporter bénévole de l'Élan, qui était avec nous en avant-match. Yves va tendre la main pour pouvoir avoir les joueurs qui lui tapent dans la main. Quel match on a vécu, Yves, en tant que supporter? Comment vous ressortez de ces 45 minutes?
13: Chaud, très chaud, c'était un stress incroyable. Je pense qu'on aurait pu tuer le match largement avant, mais les lanceries francs encore qui nous font très mal. Mais ils ont une super équipe, ils ont un pivot en face qui fait un chantier. Donc je pense que pour le prochain match, il va falloir vraiment se méfier de ce joueur.
1: L'élan est lancé dans ses playoffs. Prochain match, l'élan a l'occasion de conclure ce quart de finale, ou bien il faudra revenir ici au Palais des Sports. Mais voilà, gagner ce match au mental aussi, c'est envoyer un signal fort, Yves.
13: Ouais, c'est ça. Maintenant, il n'y a plus de pression. Il faut leur rentrer dedans chez eux. Et puis c'est tout. Je pense qu'il n'y a rien, il n'y a pas d'autre mot à dire. Voilà, leur rentrer dedans et puis surtout rester sur deux matchs parce qu'il y a encore beaucoup de matchs à jouer.
1: Voilà, comme j'ai dit à Gaëlle Curier, vous m'en voulez pas, je vous dis, on se revoit le plus tard possible en demi-finale. Ça voudra dire que l'élan aura conclu en deux matchs ce quart de finale. Merci à Yves Meuseret, un des supporters fidèles de l'élan béarnais, bénévole aussi pour le club qui a notamment aidé cet après-midi à installer les plus de 4000 t-shirts qui étaient disposés sur le premier anneau du Palais des Sports pour permettre aux supporters de porter haut les couleurs de l'élan béarnais. On va s'approcher, vous entendez forcément l'ambiance qui s'est calmée derrière moi parce qu'on est dans les couloirs du Palais des Sports, au plus près du vestiaire de l'élan béarnais. On va attendre pour aller recueillir les premières réactions d'une victoire par le petit hublot qui nous sépare de l'entrée du vestiaire de l'élan béarnais. Je vois la directrice générale Audrey Sauret, je vois le vice-président David Bonnemaison-Carrère taper dans les mains des joueurs de l'élan béarnais qui rentrent au vestiaire les uns après les autres. Les plus longues que d'habitude, cette entrée au vestiaire, ce retour au vestiaire plutôt pour l'élan béarnais, parce que on en profite aussi et on va comme ça pouvoir profiter de cet après-match. Moi, je vais filer près de la salle de presse et essayer de récupérer une feuille de stats pour, au moins, en attendant les joueurs, pouvoir vous donner des nouvelles des stats de ce match. Malheureusement, j'ai l'impression qu'il n'y en a plus qui traînent, forcément. C'était le risque à ce moment-là. Pour un élan béarnais qui aura quand même fait un sacré chantier ce soir, je reviens près du parquet et je vois notamment un Bryce Enze, on a prononcé son nom avec Gaëlle Curier tout à l'heure, qui a été un des grands bonhommes de l'élan béarnais dans l'après-match, c'est notre affaire pour l'instant. En attendant de pouvoir vous offrir sur ici Béarn Bigorre les premières réactions. Ces réactions, vous les retrouverez bien sûr dès demain matin 6h à l'antenne de ici Béarn Bigorre. Et puis je vous le disais, on se donne rendez-vous dès jeudi à 20h. Il y aura le quart de finale retour de l'élan béarnais à Châlons en Champagne, à Champagne Basket, pour soit finir déjà cette série des quarts de finale, soit devoir revenir disputer une belle au Palais des Sports. Si belle il y a, ce sera donc, je vous le redis et je vous le répète, dimanche à 17h pour les Béarnais. Pensez que cette équipe de Champagne Basket, depuis la semaine dernière, a deux matchs de plus dans les jambes. Deux tours de play-in où il a fallu aller gagner à Denain et à La Rochelle pour venir affronter l'élan béarnais. Un match en plus de ça dans la touffeur du palais ce soir, disputé avec une prolongation. Au bout du bout du bout, peut-être ça va finir par se sentir aussi dans les jambes des joueurs de l'équipe de Vincent Dumestre, le coach bigourdant
14: de cette équipe qui, eh bien ma foi, va encore ruminer comme il avait ruminé la défaite des Champenois lors du match retour de la saison régulière. Pouvoir encore avoir de quoi ruminer. On va attendre les réactions des joueurs. Peut-être feuille de stats aussi pour pouvoir donner les résultats des joueurs et leur performance statistique, alors que tous les Palois ne sont pas encore rentrés au vestiaire. Je vois Bastien Pinault, Sédou Ndiaye. Sont-ils les derniers à retourner vers le vestiaire? Je suis pas sûr. On va voir. On va les attendre. En tout cas, on est prêt. Ne bougez pas sur ici Berne Bigorre. C'est l'après-match de ce Élan Bernay Chalon qui continue sur ici Berne Bigorre.
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14: Pour ne rien vous cacher, on attend à la sortie du vestiaire. Tiens, Fabio Milanese, pardon, qui peut-être lui est bel et bien le dernier à rentrer au vestiaire. Voilà, on s'est lancé à la recherche d'une feuille de stats. On demande une feuille de stats sur ici Berne Bigorre pour pouvoir vous donner les stats de cette fin de match. Et évidemment, comme on est parti très vite de la table de commentateurs avec Gaëlle Curier pour venir à la sortie du vestiaire, eh ben on en a oublié le téléphone qui nous aurait peut-être permis de vous trouver ces statistiques. Le fait est que les Lambernais, la seule stat qui vaille ce soir, celle de terminer devant au bout de la prolongation, 89-87. Ils ont toujours été serrés, ces matchs, cette saison face à Champagne Basket, une défaite de 4 points à l'aller à Chalon, une victoire de 4 points au Palais des Sports le match retour, c'était il y a à peine un mois et demi de cela, et cette victoire de 2 points après prolongation. Les Lambernais qui pensaient l'avoir gagné ce match dans le quatrième carton et qui a vu un certain Guillaume Grotzinger venir jouer les diables qui sortent un petit peu de sa boîte à quelques secondes de la fin du buzzer pour amener les deux équipes en prolongation. Et après, en prolongation, Angers, on sait que souvent ça se joue à très peu de choses. Les Lambernais l'a plutôt bien, voire très bien démarré, mais par deux fois cette équipe de Chalon-Reims a eu l'occasion de revenir sur ses talons et de faire très mal à l'Élan Bernay pour même, pourquoi pas, gagner le match au bout du bout du suspense. Non, l'Élan a tenu bon et l'Élan s'est imposé 89-87. Merci à Marilyn qui m'amène la feuille de stats. On bosse dans des bonnes conditions à l'Élan Bernay. Les stats que je voulais vous donner, vous rappelez, les 21 points de Bryce NZ, c'est 14 rebonds. Malheureusement aussi pour lui, c'est 5 balles perdues, mais 27 déval quand même pour lui, meilleur palois de la partie. 19 points derrière pour Sitrakar à Ariman Antoanina qui a été crescendo dans ce match et très précieux pour les Lambernais en fin de partie, 7 sur 10 dans la peinture. Ça fait beaucoup de bien au palois, d'autant qu'il a aussi pris 8 rebonds et donc il termine avec une éval de 21. L'éval collective de les Lambernais ce soir, c'est 95. L'éval collective de Champagne Basket, c'est 98. L'élan qui termine derrière. Mais je vous le disais, l'essentiel, c'est que c'est bien l'élan qui remporte ce match, 89-87. L'avantage maximum de l'élan a été de 6 points. Celui de Champagne Basket a été de 7 points. C'est dire si ça a été serré, effectivement, pour l'élan Bernay. Alors, il y a le président Guillaume Berbineau qui va s'approcher. Comme on est en direct, je vais lui demander de s'arrêter au président de l'élan Bernay, Guillaume Berbineau. Merci, président. Bonsoir, vous êtes en direct sur ici Berne Bigorre. J'imagine qu'après avoir tapé dans la main de vos joueurs, vous avez soufflé un grand, grand coup aussi.
15: Oui, c'était pas facile. Hein. C'est les play-offs. C'est une lutte âpre. On a vu les résultats hier. Tout est quasiment inversé. Donc, c'est vraiment une autre compétition. C'est pas on a terminé second, ils ont terminé dixième. C'est absolument pas ça. C'est chaque seconde, chaque point, chaque bataille, chaque rebond. Voilà. Donc là, on a eu un très beau match de play-offs. Peut-être pas dans la qualité du jeu, mais ça a été très âpre et voilà, on est passé, c'est le plus important. Il y a 1-0, on aurait gagné de 10 points, c'était la même. Donc maintenant, on se concentre sur le match de jeudi à Chalon-en-Champagne.
14: Il y a eu l'état d'esprit nécessaire pour aller gagner ce match en prolongation aussi.
15: Oui, je crois qu'on a travaillé ça toute la saison. Ça s'est vu peut-être un peu plus sur la deuxième partie de saison. On a gagné cette confiance et donc on est là dans ces playoffs, c'est certain. Et voilà, on a fait ce qu'il fallait. C'était juste, mais on a fait ce qu'il fallait.
14: Eh ben merci, rendez-vous jeudi à Chalon-en-Champagne. Président, bonne soirée. Sur ici Berne Bigorre, Guillaume Berbineau qui s'est arrêté à notre micro. On poursuit cet après-match. Vous restez bien avec nous sur ici Berne Bigorre.
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14: sur ici Berne Bigorre dans cet après-match de victoire de l'Élan Béarnais, 89-87 au bout du suspense. Le président Guillaume Berbineau s'est arrêté au micro d'ici Berne Bigorre. Il y a plusieurs joueurs de l'Élan Béarnais qui ont été missionnés pour monter au salon VIP, donc forcément eux vous ne les entendrez pas. Mais je vois Citracar, Harry, maintenant Toanina notamment venir près de notre micro. Il fait des caprices pour pas venir. Citracar, non, il va venir. Le pivot de l'Élan Béarnais, un des grands monsieur de cette victoire ce soir. Bonsoir Citracar.
16: Bonsoir à vous.
14: Ça a été un combat. On a l'impression que c'est toujours des combats face à Champagne Basket. Là, vous avez encore monté le curseur.
16: Bah oui, c'est un combat. En plus, il faisait chaud dans la salle, donc ça a pas aidé, mais. On est content de l'avoir pris avec en restant tous ensemble et c'est le principal, je pense.
14: En quoi elle vous a posé des problèmes, cette équipe, tout au long des 40 et même 45 minutes?
16: Je dirais que déjà en défense, ils n'ont pas arrêté d'innover. Ils ont changé de défense à chaque fois qu'on trouvait des solutions. Donc c'était un peu... il fallait trouver des réponses tout de suite. Et puis malgré tout, dans le défi physique, ils y étaient. Et on savait que contre eux, ça va être un combat à chaque fois. Donc on est content d'avoir pu répondre.
14: On a eu le sentiment que tout au fil du match, vos meneurs trouvaient de plus en plus de solutions vers l'intérieur, vers Bryce, vers vous. Vous l'avez vécu comme ça aussi?
16: Ouais, je l'ai senti comme ça. Mais après, j'ai juste essayé de faire les efforts sans penser trop à la balle. Et puis... je sais que j'ai confiance en mes meneurs, donc ils vont trouver le gars qui est ouvert quand c'est le bon moment.
14: Maintenant, un voyage à Châlons-en-Champagne pour tourner la page de ce quart de finale, mine de rien. C'est le premier match de play-off que gagne l'Élan depuis un petit moment aussi, puisqu'il y a eu des défaites sèches ces dernières saisons. Rendez-vous dès jeudi.
16: Oui, rendez-vous dès jeudi. On va essayer de faire du frais et essayer de remobiliser les troupes. Je pense que mentalement on est bien. Ceux qui ont un peu moins joué, ils vont pouvoir plus s'exprimer. Et voilà.
14: Vous avez parlé de la température ce soir, effectivement. Au-delà des efforts que ça demande, on imagine un ballon qui glisse, un parquet qui glisse. On imagine que c'est très très très compliqué de jouer au basket dans ces conditions.
16: Ouais, on a un peu appréhendé ça depuis le parce qu'on s'entraîne là tous les jours, donc on sait bien. Mais là, c'était encore au-dessus et justement, je pense que c'était pour ça qu'on ratait des petits trucs, des dribbles, on se dribble sur le pied un peu parce que la balle elle glisse plus que d'habitude. Mais voilà, on a pu se remobiliser à la fin.
14: Vous diriez que ce match à Champagne Basket, il sera sans pression pour l'Élan? Soit vous gagnez, vous pliez l'affaire, soit vous perdez, vous revenez ici. Finalement, vous pouvez juste vous faire plaisir là-bas?
16: Il faut toujours se faire plaisir, mais je pense pas qu'il y ait pas de pression. Mais dans tous les cas, on y va pour gagner et pas juste pour ne pas perdre. C'est deux mentalités bien différentes et voilà.
14: Et ça peut faire la différence dans un match de basket qui va jusqu'en prolongation. Merci beaucoup, Citracar, Riman Antoanina, le pivot malgache de l'Élan Béarnais qui s'est arrêté à notre micro ce soir. Allez, on va attendre Mickaël et l'entraîneur et Bâché. Ensuite, on en profite, on est dans les coursives du palais. Il fait très frais, c'est parfait. Pour redescendre en température, vous restez bien avec nous sur ici Béarn Bigorre.
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14: Et on va profiter des quelques secondes qui nous séparent de la venue jusqu'à notre micro de Mickaël et pour continuer de vous donner les stats principales de cette partie. L'Élan Béarnais qui a perdu ce soir 19 ballons, donné 22 passes décisives. Champagne Basket qui a perdu ce soir 16 ballons, donné 18 passes décisives. Donc on est dans des ratios similaires d'un côté et de l'autre, effectivement, sur le ratio passes décisives balles perdues, une 16 pour l'Élan Béarnais, une 13 pour Champagne Basket, avec la bataille du rebond aussi. On sait que c'est un des secteurs essentiels et décisifs dans les matchs. L'Élan qui a pris 45 rebonds, dont 15 rebonds offensifs ce soir, pendant que Champagne Basket a pris 51 rebonds, dont 21 rebonds offensifs. C'est gigantesque. Et l'Élan qui s'en sort malgré ça, effectivement, on peut dire que ça fait quand même du bien au bout. C'est ce que nous disait aussi Citricard, Harry, Manon de Toanina. Et puis, puisqu'on vous donnait les grands bonhommes de l'élan Béarnais, parlons de ceux de Champagne Basket avec Grotzinger qui finit par quand même terminer meilleur marqueur avec 26 points, marqué par lui.

0: Dans les moments où même il repasse devant, on arrive à trouver la lucidité de trouver nos bons shoots, nos shooters. Voilà, on a quand même une force mentale et une force collective, donc on l'utilise. Un peu le petit, voilà, les lancers francs et le rythme qu'il faut qu'on retrouve, voilà, de match.
1: Cette équipe, au match aller, au match retour et sur ce quart, vous pose toujours énormément de problèmes. Hein. C'est pas, elle vous va pas cette équipe.
0: Non, ils ont une très belle équipe, franchement. Puis là, voilà, ils sortent de play-in où ils sont en confiance. Ils ont trouvé leur rythme aussi. Et non, c'est, moi je trouve que c'est une équipe solide. Je sais pas s'ils méritent leur place d'avoir été à ce moment-là, mais encore ils montrent qu'ils sont là. Donc
1: dernière question, Thomas, avant de vous laisser aller au bain froid. Jeudi soir, là-bas, vous aurez tout à gagner. Finalement, soit vous pliez l'affaire, soit vous savez que vous reviendrez ici. Est-ce que vous voyez de la même manière que moi les choses?
0: Bah oui, hein, je pense qu'on veut tout ça. Ce serait bien d'en finir là-bas et de pas avoir un match 3 un dimanche où il va faire encore je sais pas combien de degrés ici. Donc ouais, si on peut terminer ça, ça serait très bien et pouvoir après récupérer vraiment avant de continuer. Mais voilà, vraiment match après. S'il faut refaire un match dimanche, on en refera. Hein, c'est comme ça.
1: Vous n'aurez pas le choix de toute façon. Et nous, on sera là. Merci beaucoup, Thomas Cornelli. Très bonne soirée. Bon repos. À très vite sur ICI Béarn Bigorre. L'après-match qui continue. Vous voyez qu'on arrête les joueurs au débeauté. Dès qu'ils passent à notre hauteur comme ça, nous permettent d'attendre jusqu'à l'entraîneur, Mickaël. Et, pour ne rien vous cacher, il vient d'entrer avec nos collègues de la presse écrite. Et donc, dès qu'il ressort, on va aller lui tendre le micro à l'entraîneur de l'Élan Béarnais pour avoir sa réaction et pour pouvoir clôturer cet après-match. Vous restez bien avec nous sur ICI Béarn Bigorre.
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1: 21h39, c'est la suite. Je n'ose dire la fin de cet après-match sur ICI Béarn Bigorre dans les travées du Palais d'Espoir. Du Palais d'Espoir, magnifique lapsus. Du Palais des Sports qui a été un palais d'espoir ce soir pour l'Élan Béarnais, puisqu'en prenant ce premier match du quart de finale 89-87, les Béarnais ont la possibilité dès jeudi soir à Châlons-en-Champagne de plier ce quart de finale et de se qualifier pour les demi. Sans ça, il faudra revenir dimanche, il nous l'a dit. Thomas Cornelli, il fera encore très très chaud ici. S'il pouvait se l'épargner, ça serait tout aussi bien. Et en demi-finale, donc le redire, mais l'Élan qui affrontera soit Orléans, soit Vichy. On vous donnera toutes les infos très vite sur ICI Béarn Bigorre. Mais voilà, l'essentiel, c'est que les Palois ont déjà fait une partie du chemin ce soir pour se rapprocher de ces demi-finales en remportant ce premier match face à Champagne Basket, avec une manière peut-être pas flamboyante, mais d'une manière très très sérieuse, pour finir par faire tourner les choses en leur avantage, parce qu'elles étaient quand même bien mal embarquées. Et ça ressemble dans les grandes longueurs, dans les grandes largeurs, dans le sens que vous voulez, au match retour que l'Élan avait vécu ici face à cette équipe de Champagne Basket, et que l'Élan avait fait tourner dans les tout derniers instants d'un quatrième carton un petit peu de folie. Là, il n'y aura pas eu besoin d'un quatrième carton de folie. L'Élan était peut-être devant à l'entame du Money Time, mais il était tellement serré ce match que finalement il n'y a pas eu grand chose. Quand on regarde les séries, séries maximum de 8 points de chaque côté, c'est dire si effectivement il n'y a pas eu une équipe qui a posé réellement sa main sur ce match. Champagne Basket qui a pu marquer 21 points sur deuxième chance, c'est énorme. C'est dire aussi l'influence qu'ont eu les rebonds. Et il y a eu dans ce match 39 changements de leader. Dire encore, comme ça a été très très partagé. À 13 reprises, les deux équipes se sont retrouvées à égalité, et donc forcément, ça donne un match de l'intensité tel que celui qu'on a vu ce soir au Palais des Sports. Puisqu'on parle des équipes en play-off que l'on suit sur ICI Béarn Bigorre, vous n'oubliez pas que le Pau-Billard Handball s'est qualifié pour lui demi-finale de ses play-offs au terme d'un match complètement fou et étouffant là aussi hier après-midi au Sporting d'Est, en s'imposant de 8 buts face à l'équipe de Cherbourg qui les avait battus de 5 buts lors du match aller. Les handballeurs de Pau-Billard qui ont renversé cet écart pour finalement s'offrir une demi-finale qu'ils ils devront jouer face à Ivry, l'équipe qui les a battus lors de la dernière journée de la saison régulière. Notez là aussi les rendez-vous, match aller à Ivry, ce sera jeudi soir, donc on vous tiendra au courant de l'évolution du score du Pau Billard Handball en même temps que l'on vivra le match de l'Élan Béarnais sur ICI Béarn Bigorre, et match retour pour les handballeurs de l'entraîneur Raresh Fortounianou.

0: dimanche après-midi. Et donc là aussi, si jamais l'élan béarnais devait jouer un match 3 face à Champagne Basket, eh bien on profiterait de l'occasion pour vous tenir au courant de l'évolution du score de l'équipe du Pau Bihandball sur le terrain d'Ivry. Et sans ça, bien sûr, vous restez bien branchés sur ici.fr et sur nos réseaux sociaux, parce que là vous avez tous les résultats, toutes les infos en temps réel. Dès que on est au courant, vous êtes au courant. Vous rappelez que on va reparler de ce match de l'Élan Béarnais évidemment tout au long de la semaine, demain matin dès 6h sur la matinale d'ici Béarn-Bigorre, pour vous permettre d'écouter ces réactions. Si vous venez de vous installer dans votre voiture, si vous partez du Palais des Sports à l'instant, sachez que on a déjà entendu le président Guillaume Berbineau, on a déjà entendu Citra Carrari, Manon Toanina, on a déjà entendu Thomas Corneli. Ils seront tous à réécouter demain matin sur ici Béarn-Bigorre. Restez avec nous parce que cet après-match continue. On attend l'entraîneur de l'Élan Béarnais, Mickaël Hay.
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0: Et puisqu'on a évoqué les playoffs de l'Élan Béarnais, du Pau Bihandball, on ne peut pas passer sous silence ceux qui attendent la section paloise, la section qui les touche du doigt. Ils seront officiellement et mathématiquement assuré ses playoffs à l'issue sans doute de ce week-end. La section paloise qui va se déplacer à Montpellier, qui vient de gagner le challenge européen, la Challenge Cup, appelez ça comme vous voulez, la petite coupe d'Europe. Ça sera le deuxième contre le troisième, ce match Montpellier section paloise, et ce sera une finale pour une demi-finale. C'est-à-dire que si la section s'impose à Montpellier, elle terminera deuxième. Si la section perd, eh bien sans doute ce sera la troisième place au mieux pour les joueurs de Sébastien Piccheroni, qui pour la dernière journée de saison réglementaire de Top 14 recevront Montauban. On ose imaginer pour un cavalier seul, ou en tout cas pour une performance aboutie de la troupe béarnaise, pour se mettre dans les meilleures conditions pour attaquer ensuite sa phase finale, soit par un barrage à domicile, soit par une demi-finale directement à Marseille. On verra ce qui attend l'Élan Béarnais à ce moment. Non, la section paloise à ce moment-là. Ce qui attend l'Élan Béarnais, on vous le disait, c'est un déplacement jeudi soir à Châlons en Champagne. Les Béarnais qui partiront demain soir de Pau en bus. Ils feront le voyage la nuit. Les joueurs de l'Élan Béarnais avec Mickaël Hay pour arriver le plus tôt possible, le plus en avance possible en Champagne, et pouvoir profiter comme ça des installations, peut-être d'une météo un tout petit peu plus clémente qu'en Béarn aussi, de température un petit peu plus fraîche, ça fera pas de mal, et pouvoir ainsi préparer au mieux ce quart de finale retour de l'Élan Béarnais jeudi soir à 20h à Châlons en Champagne. On ne cesse de le répéter, mais vous en avez peut-être perdu l'habitude, alors on va vous le redire, pardon. Ce sera à vivre en intégralité sur ici Béarn-Bigorre. On vous fera vivre tous les matchs des playoffs de l'Élan Béarnais à domicile, à l'extérieur, qu'il y ait des prolongations comme ce soir ou qu'il n'y en ait pas, avec la possibilité en plus sur ces matchs au Palais des Sports de retrouver à l'antenne des grands noms de l'Élan Béarnais, des joueurs qu'on a bien connus. C'était Gaylor Curier ce soir, l'ancien capitaine de l'Élan, qui était avec nous. Rémi Lesca ne traîne jamais très loin non plus. Bref, vous mettre dans les meilleures conditions pour profiter des joueurs, des matchs de l'Élan Béarnais. Je vois la porte de la salle de presse qui s'ouvre. Je me dis peut-être que Mickaël Hay va pas tarder à en sortir. Ça pourrait quand même faire nos affaires pour pas tirer à la ligne. On n'en est pas là, on a encore plein de choses à vous raconter sur ici Béarn-Bigorre. Mais si le coach avait la bonne idée de venir assez rapidement, je ne vous cache pas que ça nous arrangerait aussi pour aller vite nous coucher derrière. Non, travailler encore un petit peu, vous permettre d'avoir ces sons-là demain matin sur ici Béarn-Bigorre, et puis ensuite en profiter un petit peu. Restez bien avec nous.
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0: Et il est là, Mickaël Hay. Il a passé la porte de la conférence de presse. Il me fait la feinte pour partir au VIP. Non, l'entraîneur de l'Élan Béarnais, bien évidemment, a la gentillesse de s'arrêter en direct à notre micro. Bonsoir, Mickaël.
2: Bonsoir.
0: Vous avez eu chaud, à tous les sens du terme?
2: Oui, après, le plus important, c'est la victoire, bien évidemment. Et peu importe la manière. Que tu gagnes de 20, que tu gagnes à l'arraché, ça fait 1-0. C'est ça le plus important. Surtout qu'on a vécu une semaine très difficile. Entre les malades, les blessures, j'ai l'impression qu'en une semaine, on a revécu la première partie de saison. Donc on était loin d'être prêts. Certains garçons ont fait énormément d'efforts, qu'ils étaient loin d'être à 100%. Je pense notamment à Bastien et François, qui ont été complètement malades cette semaine. C'est bien d'avoir été la chercher, surtout qu'il y a beaucoup d'améliorables. beaucoup d'améliorables dans trois jours. Je pense qu'on peut faire beaucoup mieux. Et comme je dis, l'important, c'est la victoire, même si ben, on a joué beaucoup, beaucoup pour ne pas perdre. Et ça, je ne veux pas de ça. On a le droit de perdre dans le sport. On a le droit de se perdre. Mais je veux qu'on joue pour gagner. Et quand je vois le pourcentage de lancers francs, 12 sur 26, waouh, on n'a jamais fait ça de l'année, quoi. Donc non, on a plein de choses encore à améliorer. Dans trois jours, c'est un autre combat là-bas. J'espère retrouver Marvin, plus des garçons qui vont refaire un peu du jeu. Et puis voilà, c'est une nouvelle bataille qui s'annonce.
0: Oui, bataille. On a vu le niveau qu'il faut pour batailler en play-off ce soir, coach.
2: Oui, voilà, c'est ça. C'est que les play-offs, c'est pas que du beau basket, c'est pas que des paniers marqués, c'est du combat. Et avec cette équipe-là, ça fait trois matchs que l'on joue à Chalon-Reims. C'était toujours que des matchs serrés. Voilà, ils ont eux, ils venaient lancer après leurs deux belles victoires en play-in dans la semaine. Ils arrivaient en rythme. Nous, ça faisait 15 jours globalement, on n'était pas en rythme. Donc voilà, on fera mieux dans trois jours. Dans la manière, après ce qu'on gagnera, ça c'est autre chose. Mais aujourd'hui, on inverse la pression. Autant on l'avait, nous, sur ce premier match à domicile, là on la met chez eux.
0: Sitraka nous disait, c'est une équipe qui arrive toujours à nous surprendre, en attaque comme en défense. C'est ça qui est difficile face à cette équipe, Mickaël ?
2: Oui, non, à nous surprendre. Non, parce que c'est une équipe qui joue très bien au basket de côté du terrain, qui est très cohérente. Donc, voilà, après, on a tellement fait d'erreurs aujourd'hui que, évidemment, le basket est un jeu d'erreurs. Mais je pense qu'on peut minimiser ce jeu d'erreur. Et puis, déjà, mettre ses lancers francs, je pense qu'à la mi-temps, on était à plus 10. Voilà, on a subi en deuxième mi-temps au niveau du rebond. On témoigne de la dernière action du temps réglementaire où pourtant je joue très grand. Et ils nous prennent trois rebonds sur la tête pour finalement égaliser la dernière seconde. Voilà. Il a fallu vraiment encore le soutien du public jusqu'à la dernière action pour les lancers francs du petit Grosinger. Voilà, qui a été très présent. Et ça, c'est très bien. Voilà, la seule certitude que j'ai ce soir, c'est qu'on rejouera au Palais. au moins une autre fois, et que la porte du public sera une nouvelle fois. Et j'espère qu'il viendra encore plus nombreux. Et c'était vraiment sympa, cette opération avec les t-shirts blancs. Et tout le monde est à l'unisson. Donc, c'est ça, la beauté des playoffs.
0: Est-ce qu'on peut dire que vous aurez tout à gagner jeudi soir ?
2: Oui, bien sûr. Après, voilà, chaque match est différent. Chaque match est différent. Certains ont été un peu plus mis en avant ce soir. D'autres un peu plus en retrait. Ben, dans trois jours, c'est un autre match. C'est à nous de continuer à avancer. Et je pense que le fait d'organiser ce premier match, je peux pas dire qu'on est dépucelé, mais toute cette pression, on va pouvoir l'évacuer et y aller là-bas avec beaucoup d'ambition.
0: Eh ben, rendez-vous là-bas jeudi soir. On y sera aussi sur ICI Béarn-Bigorre. Merci beaucoup, Mickaël, de vous être arrêté. Très bonne soirée. Il monte très, très vite à l'espace VIP où il doit aller aussi faire un discours, le coach de l'Élan Bernay. Sa soirée n'est pas terminée. La nôtre, oui, sur ICI Béarn-Bigorre. Merci à vous de nous avoir suivis jusqu'au bout de cet après-match pour attendre toutes les réactions des joueurs et du coach de l'Élan Bernay après cette belle victoire. Belle pour la valeur qu'elle a de l'Élan Bernay face à Chalon-Reims, 89-87 au bout de la prolongation. Rendez-vous donc jeudi soir 20h pour le match 2, peut-être le dernier match déjà des quarts de finale de l'Élan Bernay. Il faudra pour ça s'imposer à Champagne Basket. C'est tout le mal que l'on souhaite au Bernay. Merci à Gaëlor Curier, bien évidemment, qui a commenté ce match à mes côtés tout à l'heure. Merci à Johan Vergaille, qui était à la réalisation dans les studios d'ICI Béarn-Bigorre, place Clémenceau à Pau. Merci à vous de nous avoir suivis. Si vous nous écoutez sur la route, en rentrant du Palais des Sports, soyez bien évidemment très prudents. On se retrouve très très vite pour encore plus d'émotions sport sur ICI Béarn-Bigorre. Salut, bonne soirée.
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funk et pop soyeuse, De Velours, c'est un style à part sur la scène toulousaine. Un univers rétro et sensuel où chaque note semble caressée par la lumière. Avec son groove élégant et sa voix feutrée, De Velours ravive l'esprit des années 80 tout en y insufflant une modernité pleine de charme et de justesse.

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0: Saviez-vous que n'importe quoi, le premier tube de Florent Pagny n'est pas une banale chanson de rupture, non ? C'est un cri de secours.
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0: 1987, un inconnu à la voix de baryton déboule dans les charts. À l'époque, Pagny voit un ami proche sombrer dans la drogue. Il écrit ces mots pour le raisonner, pour stopper ce gâchis qui détruit tout sur son passage. Ce message intime, né d'une peur personnelle, devient instantanément un hymne de société.

0: En dénonçant l'enfer de la dépendance, l'artiste ne sauve pas seulement un ami. Il lance ce jour-là l'une des plus grandes carrières de la chanson française.
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2: Mettez vos oreilles dans le vide avec le duo Belle Dame. Bientôt trentenaires, Tommy et Nathan, son frère jumeau, au Savoyard de la Vallée de l'Arve et surtout musiciens. Ils ont créé Belle Dame. Ils écrivent, ils composent, ils chantent et jouent. Guitare, clavier et machine. Et fin 2025, Belle Dame a sorti ce single Dans le vide.

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1: Aujourd'hui, j'ai testé le musée de bonbons Haribo à Uzès. Je vous emmène dans un lieu où le sourire avant même d'avoir commencé la visite. Une sortie gourmande, colorée, joyeuse. Un ami aventurier de Koh-Lanta est venu me rendre visite et on s'est dit, bon, après la survie, les épreuves, la faim, les îles désertes, et si on testait un endroit un peu plus doux et surtout beaucoup plus gourmand ? Dès l'arrivée au musée, on est happé par les couleurs, des bonbons géants, des vitrines pleines de formes et de couleurs, une ambiance ultra joyeuse. Et cette odeur sucrée dans l'air, juste incroyable, impossible de pas retomber en enfance. La visite est vraiment ludique et interactive. On avance de salle en salle, on découvre l'histoire Haribo, les premières fabriques, les anciennes machines, les affiches publicitaires vintage.
2: Un bonbon Haribo.
1: Et ça, c'est juste magique. Et là, un moment plus drôle, mon ami, habitué à compter les grains de riz sur l'île déserte, s'amuse à reconnaître les bonbons, les yeux fermés, juste à l'odeur. On touche, on observe, on compare. Chacun défend son bonbon préféré comme un vrai débat sérieux, ou presque. Et puis, on arrive sur le moment préféré de tout le monde. Bien évidemment, la dégustation. Les fraises Tagada, Dragibus, Ourson, Chamallow, Réglisse, les yeux brillent, le sourire s'installe. On goûte, on commente, on rigole et on se replonge dans les souvenirs d'enfance. Ce que j'ai adoré, c'est cette ambiance simple, joyeuse, sans pression.
3: Je vous ai apporté des bonbons.
1: On ressort détendu, plein de bonheur, une bonne humeur, avec la sensation d'avoir fait une vraie pause, avec beaucoup de nostalgie, des bonbons qui nous ont accompagnés depuis plein d'années. Ce n'est pas juste un musée classique, c'est une expérience vivante, pleine de couleurs, de bonne humeur, et ça fait clairement du bien au moral. Le musée de bonbons Haribo se trouve à Uzès, dans le Gard, à environ 30 minutes de Nîmes. Il est ouvert presque toute l'année, du mardi au dimanche. L'entrée est aux alentours de 12 euros pour les adultes et un tarif réduit pour les enfants. C'est une sortie parfaite en famille, entre amis, ou même pour des aventuriers en reconversion gourmande. J'ai testé, j'ai adoré le musée de bonbons Haribo. C'était Béatrice et on se dit à très vite pour une nouvelle chronique pleine de joie, de découverte et de bonne humeur.
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4: Taureau, je crois que c'est du 21. Ah non, je sais plus.
5: Savez-vous ce que c'est que l'astrologie ?
6: C'est les astronautes qui vont dans l'espace.
4: C'est l'espace et les constellations, le placement des étoiles.
5: Vous êtes de quel signe ?
6: Verseau. Moi, je crois que je suis taureau.
7: Moi, je suis taureau.
8: Ah si, je suis taureau.
5: Comment on a découvert que vous étiez de ce signe-là ? C'est grâce à quoi ?
4: Bah, au mois de l'année, par exemple, le taureau, je crois que c'est du 21 mars jusqu'au 20... Ah non, je sais plus.
6: Moi, j'avais un petit carnet de jeux et il y avait un jeu. Si on réussit le jeu, bah, on savait on était de quel signe.
9: C'est quand même magique, hein ?
10: Waouh, c'est fabuleux ! Et pourquoi on fait ça ?
6: Je suis un peu Verseau. C'est de quel temps à quel temps ? C'est de la fin de janvier au début de février. Et moi, vu que je suis née le 31 janvier, bah, je suis Verseau, du coup. Ça s'appelle des signes astrologiques. Et l'astrologie, du coup, bah, c'est des signes astrologie.
5: T'es taureau, ça veut dire que tu rentres, t'as besoin d'une étable ?
4: Non, c'est sur les qualités. C'est quand on est, par exemple, taureau, bah, dans le mois de où on est taureau, bah, on n'est pas comme d'habitude.
5: Et vous êtes comment, messieurs les taureaux ?
4: Bah, j'en sais rien.
11: Il possède certainement des qualités, mais voilà. Lesquelles ?
6: Je sais pas, moi, je pense de l'émotion. Beaucoup d'émotions. Après, je sais pas.
12: Comment je peux te montrer que je peux être fort et sensible, noble et affectueux ?
13: Les taureaux, eh ben, par exemple, ce sont des personnes qui sont nées pendant les mois de taureaux.
2: C'est logique.
13: Quand on est taureau, on se contrarie plus, on est plus vexé, alors que d'habitude, non.
6: Taureau, bah, vu que les taureaux, c'est costaud, bah, je pense que les taureaux, ils sont costauds. Enfin, ceux qui ont les signes astrologiques taureaux, ils sont peut-être très forts.
5: Et les balances, alors?
6: Quand on était le signe astrologique balance, c'est dire que quand il y a quelqu'un qui nous dit quelque chose, on va le balancer.
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7: Ah, faudra attendre la Saint-Paul pour savoir qui commencera le cognon.
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7: Cognon, à rapprocher de quignon, désigne un morceau de pain. Dans le temps, à la messe, on partageait un pain béni qui était offert à tour de rôle par une famille de la paroisse. Celle qui venait d'offrir le pain allait emporter un morceau, le cognon, à celle dont ce serait le tour le dimanche suivant. À Mentoux-Salon et dans les villages voisins, les vignerons n'ont pas choisi Saint-Vincent comme patron, mais Saint-Paul, célébré le 25 janvier. Eh oui, l'hiver, les gens de la terre ont un peu moins de travail, les jours sont courts et on peut faire la fête. À Mentoux, le cognon, c'est celui qui succède au bâtonnier. Dans les années 2000, la fête de Saint-Paul a failli disparaître. Et il a fallu toute la ténacité de Paul Gilbert, qui avait fondé la confrérie en 1950, pour lui redonner de la vigueur. Traditionnellement, Paul Gilbert entonnait la chanson de Mentoux à la fin du repas. En 2007, il nous a exprimé sa joie de voir revivre la Saint-Paul. A entonné la chanson, mais il ne l'a jamais terminée, vu qu'il est passé de vie à trépas en chantant le refrain. Voici les paroles de cette chanson, qui se chante sur l'air de la Charibiaude, dont les paroles sont de Jean-Baptiste Magnon. Et qu'on chante encore à la Saint-Paul.
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1: Et alors pour le coup, est-ce que les clichés, c'est vrai, quand vous avez des belles carrées, vous mettez des super bonnes bières au frigo. Quand vous avez des Anglais, vous mettez du vin.
2: Ah oui. Bah, ce ne sont pas des clichés, c'est des clichés, mais des clichés qui se vérifient.
3: Virginie et vous.
0: Laure a ouvert son gîte en 2020. La maison 1634 est en plein cœur de Pézenas. 130 mètres carrés qu'elle a restauré du sol au plafond. Le contraste entre l'extérieur en pierre et l'intérieur hyper confort et moderne est parfait. On arrive pendant le petit déjeuner. Trois couples sont installés sur la terrasse donnant sur un petit jardin. Des petits guéridons sont dressés avec de la vaisselle soignée. Les produits sont de qualité, locaux, ça se voit et ça se sent. Les langues différentes se mélangent. Du suédois, de l'anglais et du français avec l'accent suisse. L'ambiance est calme et souriante.
4: Vous avez mis votre verre d'eau ?
1: Je regardais un peu, il y a un petit jardin. Ça, c'est le petit jardin. Les gens, ils ont accès... Je vous remercie beaucoup.
2: Les gens ont accès à la piscine, à la petite terrasse. Et en fait, le jardin, comme le jardin est souvent occupé par deux mes enfants.
1: Deux petites personnes.
2: Ils vont un peu moins dans le jardin.
1: C'est ça le principe de la chambre d'hôte et gîte, c'est que vous partagez votre espace perso. Ou là, vous habitez ailleurs et ça, c'est vraiment vos gîtes.
2: On habite, nous, juste à côté.
1: D'accord.
2: Normalement, la distinction entre les gîtes et les chambres d'hôtes, les gîtes, c'est peut être complètement indépendant d'une habitation personnelle. Alors que chambre d'hôtes, on est légalement obligé d'habiter sur place.
1: Et
2: d'être ici et de proposer le petit déjeuner.
1: D'accord.
2: Alors nous, on a fait une configuration. Les chambres d'hôtes un peu à l'ancienne, il y avait souvent l'espace salon, cuisine, petit déjeuner était partagé. Nous, pour la tranquillité des autres avec nos deux enfants, on a volontairement fait un accès distinct de notre maison.
1: Oui.
2: On a chacun une porte d'entrée, ce qui permet aux autres de profiter. On a mis la cuisine à disposition.
1: Oui, c'est ça que j'avais vu.
2: Donc en fait, même si on est chambre d'hôte, voilà, si les gens veulent manger un bout, grignoter un morceau, n'importe quand, ils ont accès à la cuisine et ils peuvent profiter. Ils ont un accès indépendant si jamais ils arrivent à 16h30, dès que je suis partie chercher mes enfants à l'école, ils ont le digicode, ils peuvent rentrer dans la maison.
1: Ouais.
2: On a voulu faire quelque chose de à la fois confortable, à la fois je suis ici et à la fois je peux être complètement discrète.
1: Oui, c'est ça.
2: Parce qu'en fait, ça dépend vraiment de la personnalité des personnes aussi. Bon, y a des personnes qui pensent parfois réserver un hôtel, en fait.
1: Ah.
2: Et arrivent ici... Ah ok, vous habitez à côté, donc ils voient ça comme quelque chose de très positif parce qu'ils savent que je suis disponible.
1: Oui.
2: Mais en même temps, je sens qu'ils souhaitent être tranquilles.
1: Oui.
2: Et après, des personnes, pour le coup, lorsqu'ils réservent par des plateformes comme Gîte de France, s'attendent à ce que je sois là pour les accueillir.
1: Aye.
2: Et quand je leur dis qu'il y a un digicode, du coup, c'est une surprise inverse dans le sens où, ah ok, vous êtes là et en même temps, on peut être autonome. Donc, essayer de satisfaire tout le monde.
1: C'est pas évident, c'est un vrai truc de sentir chaque personne, effectivement, le besoin de distance et le besoin de présence.
2: Exactement.
0: La maison de Laure est labellisée Gîte de France 3 épis, ce qui l'oblige à respecter un certain cahier des charges.
2: Mais de toute façon, dans tous les cas, c'est parfait, vous inquiétez pas. C'était très bien, merci, c'est bon.
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5: L'atelier Fernand Robert, le temple du chapeau en Sarthe. Un atelier d'excellence qui fournit les plus grandes marques de luxe. Mais comment ça fonctionne? Quelle machine et quel savoir-faire? Je vais vous emmener dans les coulisses d'un atelier de fabrication de chapeaux. Aujourd'hui, j'ai testé pour vous les ateliers Fernand Robert. Direction le 36 rue de Carnac à Coulaines. J'arrive sur un petit parking et j'ouvre les portes de l'atelier. Une femme m'accueille.
6: Bonjour, bienvenue aux ateliers Fernand Robert.
5: C'est Axelle Jarosset, la directrice des lieux. Elle est en charge de l'atelier depuis 5 ans, mais c'est une histoire de plus de 120 ans qu'elle a pour mission d'entretenir et de continuer de développer.
6: Oui, absolument. Vous êtes ici dans un atelier de modiste où on fabrique des chapeaux grâce à des machines qui sont elles-mêmes centenaires, avec lesquelles on travaille le feutre, la paille et puis différents matériaux naturels pour notre clientèle locale et internationale. On a même travaillé pour le roi du Maroc, vous voyez, donc c'est la princesse de Thaïlande.
5: Et bien souvent, c'est surtout pour les cérémonies de mariage que l'atelier travaille avec des clients de Paris, d'Angers, de Tours qui viennent directement sur place pour ça. Mais autrement, l'atelier s'active aussi dans des domaines bien variés, cinéma, palace, spectacle, mode de luxe ou encore cirque. tout est possible.
6: On a ici 350 moules de formes différentes, dans des tailles différentes.
5: Et avec une variété de matières, feutres ou pailles, de toutes les couleurs et toutes les qualités.
6: Tellement de sortes de chapeaux que tout le monde peut y trouver son compte.
5: Des chapeaux qui passent d'abord tous par la main et les machines de Xavier David, le chapelier. Ces fameuses machines de 1905 qu'il a appris à dompter sur le terrain. Des belles machines, encore joliment entretenues et peintes de verte, avec un système mécanique qui est encore aujourd'hui inégalé. Le moule chauffe par en haut et par en bas, au gaz. On place le feutre au milieu et c'est parti.
3: Et par un jeu de pédale, je peux bloquer le feu.
5: Après cette étape du moulage, Xavier taille et nettoie avant de passer le relais à ses collègues de la couture, à la main et à la machine. La dernière étape, c'est Mirella qui s'en charge. Elle gère toutes les finitions.
4: Donc je commence avec préparation d'extérieur, les nœuds, le galon, l'intérieur, toute la finition, c'est moi. Je fais tout, et même le dressage.
5: Une rigueur et un savoir-faire reconnu par le cinéma, puisqu'on peut voir sur grand écran nos chapeaux sartois.
6: C'est vraiment une fierté pour nous, comme quand on a vu dans le film Astérix, par exemple, donc pour les petits chapeaux chinois. Ils sortent de l'atelier, donc c'est vrai qu'on est tous allés au cinéma pour aller voir le film.
5: Alors si le monde du chapeau vous intéresse et que vous voulez profiter de la qualité à prix réduit, sachez que c'est possible.
6: Oui, tout à fait. On ouvre les portes de notre atelier du lundi au jeudi pour la clientèle locale, donc les gens qui veulent venir acheter un chapeau, ou ça peut être aussi un béret, un bonnet.
5: Ou chapeau de mariage, vous pouvez en tout cas soit venir sur place, ou faire des demandes particulières si vous le souhaitez également par téléphone. Dans tous les cas, les ateliers Fernand Robert ont encore de beaux jours devant eux, et sans conteste, c'est un savoir-faire testé et approuvé par Issimène.
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7: Nous sommes en mai 1970, le 17 précisément, un dimanche ensoleillé et non un lundi au soleil. Et Claude François roule à vive allure, pressé de rejoindre Nîmes. Il s'écoute un live d'Elvis Presley.
8: Well, it's one for the money, two for the show, three to get ready now, go.
9: Dans la voiture, il y a 8 haut-parleurs tout autour, donc vraiment, j'étais entouré par le son, j'adore ça.
7: Quand soudain, son pneu éclate à hauteur de Bédarrides. À l'époque, le chanteur raconte son accident dans une interview fascinante tirée de l'émission de radio Bande à part que Lina a archivée.
9: Quand la roue a explosé, l'arrière s'est présenté vers l'avant et la gauche de la voiture se soulevait pour culbuter, pour faire les tonneaux. Je me suis donc retrouvé de face à l'autoroute, donc de nouveau, et là j'ai ralenti. Dès que c'est représenté de nouveau en tonneau, j'ai réaccéléré ainsi de suite jusqu'à peut-être 100-110 à l'heure. Alors mes bras étaient mous pour conduire la voiture, et elle s'est arrêtée net, le retour m'a projeté la tête dans le volant.
7: Sa voiture traverse les 4 voies de l'autoroute et finit sa course dans un fossé de l'autre côté de l'autoroute A7. Conscient mais sonné, l'artiste est un miraculé. Nous sommes alors 8 ans avant l'épisode de la baignoire fatale. Il n'aura qu'un nez cassé, nécessitant par la suite une rhinoplastie.
9: C'est pas le cartilage qui s'est cassé, mais l'os entre les deux yeux. Alors là, quand j'ai vu ça, j'ai donné un coup de poing dans le miroir, j'ai donné des coups de poing partout, j'ai piqué ma crise de... J'ai pas de chance.
7: Claude François sortira 2 ans plus tard, le lundi au soleil.

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6: Adieu Nao.
7: Adieu. Oui, qui te bon parler d'expression à Béboun Cachao. Littéralement, ça voudrait dire avoir une bonne dent. Mais en français, on dirait plutôt avoir un bon coup de fourchette.
6: Ah.
7: Qui est mis en des coussata qui nous cita, qui sont las dents qui utilisent, mais qui est français, qui est la fourchette. Ce qu'on peut remarquer qui est amusant, c'est qu'en occitan, ce sont les dents, alors qu'en français, c'est la fourchette.
6: Et qu'a bête anecdotes?
7: De la même famille qui utilise souben à quelle expression. Surtout de l'omégrane paille, qu'on ait her hami qui vient de her et qui a cavé toutes les assiettes. Dans ma famille, on utilise souvent cette expression. Surtout mon grand-père, pour moi, quand j'ai très faim, que je mange beaucoup et que j'ai fini les assiettes de tout le monde.
8: J'ai la dalle, j'ai faim, nourris-moi. J'ai la dalle, j'ai faim.
7: Mon petit frère qui est minge her, qui l'appellera mêlé ou la chichangle. Pramon qui est magre, coumue chichangle. Mon petit frère ne mange moins. On l'appelle plutôt la chichangle, le lézard. Car il est maigre comme un lézard.
6: Qu'est-ce qui est à gras de mail?
7: Las glaces, qui n'est eu coffre-fort, une sorte de mesran pais.
6: Des glaces dans chez tes grands-parents.
7: Un coffre-fort entier.
6: Merci, sœur.
7: Adieu.
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9: Salut Brézizel.
10: Au fait, c'est quoi ton prénom?
9: Je m'appelle Geoffrey. J'ai 40 ans, malheureusement.
11: C'est dingue ce que le temps passe vite.
9: Et je suis animateur en centre aéré.
12: Un jeune animateur un peu cinglé.
9: Et je suis dans les petits bonheurs, même les gros bonheurs.
11: Mais il est complètement fou ce mec.
13: Mais moi les dingues, je les soigne.
14: Et quelle est votre adresse actuelle?
9: Je suis de Plomodierne. Et je dirais que ma ville c'est un petit village, mais très actif. Il y a beaucoup de vie. Il y a peu de bars, mais le peu qu'il y a comme bar, bah, on s'y amuse bien. Donc c'est une ville très accueillante au bord de mer. L'hiver ça dort, mais l'été ça se réveille, on va dire.
10: Je vais vous apprendre quelque chose, ce n'est pas du tout la saison.
15: On se baladera dans la région.
9: Mon coin préféré quand je me balade, eh ben, ça serait la plage de Pentraise.
11: Mais elle est comment? Raconte.
9: C'est une grande plage qui fait 4 km de long, où on peut partir du début jusqu'à la fin, et on s'y sent bien. Il y a un côté solitaire, surtout quand on y va en hiver, quand il n'y a personne et qu'il pleut. C'est là que c'est le meilleur.
16: Comme il pleut tout le temps, hein. De l'eau, il n'en manque pas, hein.
17: Souvenons-nous de notre première rencontre avec elle.
9: Mon premier flirt, premier bisou, c'était en Normandie, en CM2. On faisait les classes de mer avec mon école, donc on partait en Normandie. Et on avait fait une boum pour la fin, et on a eu le droit à un petit feu d'artifice.
18: Pour un feu d'artifice, il va y avoir un beau feu d'artifice.
9: Et au moment du feu d'artifice, j'ai fait mon premier bisou.
10: Ah oh bah c'est le bouquet.
9: Je me souviens même de son prénom, Maud Varzignac. Je sais pas si tu m'écoutes, hein, mais voilà, c'était avec toi. Que des souvenirs.
11: Oh, dis donc, est-ce que c'est moi ou est-ce que ça balance? Hein?
13: Ça balance.
11: Ça balance.
5: Et attends, t'as pas tout vu?
19: Un méga tube?
9: Mais ça serait, ça vient de mes parents, mais ça serait Claude François, Alexandrie Alexandra.
19: Putain, mais c'est vraiment trop pourri la Bretagne, hein.
9: Je me revois quand j'avais 7 ans à danser sur Alexandrie Alexandra et de voir mes parents danser sur cette musique avec un engouement. Maintenant je fais des imitations de Claude François.
20: Non, ce matin j'ai pas envie.
19: Non mais c'est bon, allez-y, je me concentre. Ouvrez bien vos oreilles.
21: Je suis dans ta vie. Je suis dans tes bras.
12: Ah oui, c'est étonnant.
21: Barracuda.
19: Vous avez vu l'heure qu'il est? Ça fait une demi-heure que je cavale dans les couloirs pour localiser le boucan. Vous croyez que j'ai que ça à foutre?
9: Allez, salut.
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3: ici, on fête la Saint-Vincent, la grande fête des vignerons en Bourgogne. Elle est honorée officiellement le 22 janvier. Dans notre région, la tradition veut que tous les ans, les festivités changent de village. Mais qui était ce fameux Saint-Vincent ? Bonjour Sandra Amani.
4: Bonjour Charlotte.
3: Vous avez enquêté sur ce sujet si mystérieux. Et vous avez écrit un conte intitulé « La légende de Saint-Vincent », une histoire de votre ouvrage « Légende du vignoble » édité aux éditions de l'Escargot Savant. Chapitre 1, le sacre de Saint-Vincent, 3e siècle après notre ère.
22: Nous voici en Espagne, plus exactement à Huesca, petit village au pied des Pyrénées. Ici vit Vincent, un jeune homme dévoué qui s'est pris d'amour pour le christianisme, une religion toute récente et avec encore peu de croyants. Vincent a un ami qui lui est cher, c'est Valère, l'évêque de Saragosse.
23: Me voici bien vieux à présent et j'ai beaucoup de mal à m'exprimer en public. Mon cher Vincent, le brillant orateur que vous êtes sera chargé de me suppléer dans cette tâche difficile. Êtes-vous d'accord ?
3: Monseigneur, je suis honoré de devenir votre diacre. Je me réjouis d'avance à l'idée de mes voyages à travers l'Europe. J'ai hâte d'aller faire connaître notre Dieu à tous les païens. J'irai jusqu'en Gaule s'il le faut. Chapitre 2, l'Empire romain.
22: Au 3e siècle de notre ère, l'empereur romain Dioclétien entame des persécutions contre les chrétiens. La nouvelle religion prend de telles proportions que l'ordre public est bouleversé. Vincent et l'évêque sont arrêtés, puis conduits, enchaînés, auprès de Dacien, le gouverneur qui représente Rome en Espagne.
3: Évêque Valère, avouez vite toutes vos fautes, sinon vous le regretterez amèrement.
22: Mes fautes ? Quelles fautes ? Je ne vois pas de quoi vous parlez.
3: Ne vous moquez pas de moi. Avouez immédiatement les sacrilèges que vous et votre diacre avez commis contre notre empereur.
22: Vincent, voyant la grande détresse du pauvre évêque, ne parvient pas à se contenir.
3: Cessez donc de tourmenter ce pauvre homme. Moi, je vais tout vous avouer. Oui, je ne crois qu'en un seul Dieu. Oui, vos idoles me semblent ridicules. Garde, torturez ce jeune insolent. Pressez-le comme le raisin, rôtissez-le comme ces poulets que l'on immole sur les autels de nos divinités. Peu importe comment, mais montrez-lui que son Dieu ne lui sera d'aucun secours face à nos lois.
22: Les Romains se saisissent de Vincent, le ligotent nu sur un chevalet. Des ongles de fer lui déchirent le corps. On le brûle de toutes parts, on le torture nuit et jour.
3: Comment les souffrances de Vincent en Espagne vont-ils le transformer en saint en Bourgogne ?
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3: Ah, la Saint-Vincent tournante ! Une fête que nous célébrons chaque année dans les villages viticoles de Bourgogne. Mais qui était Saint-Vincent ? Voilà sa légende, racontée par Sandra Amani, auteure de « Légende du vignoble », éditée chez l'Escargot Savant.
22: Nous sommes le 22 janvier 304, le jour de la mort de Vincent. Il n'a pas survécu aux nombreuses tortures des Romains. Le corps brûlé et disloqué, on l'a ensuite accroché à une pierre de meule et jeté à la mer, à plus de 200 km de Saragosse. Mais quelques jours plus tard, son corps est ramené par les vagues sur le rivage. Des chrétiens le ramassent et l'enterrent dignement. Au cours des années 304 et 305, plus d'un millier de chrétiens périssent sous la torture. La gloire de Vincent s'étend dans toute l'Espagne et parvient jusqu'en Gaule. Bientôt, Vincent devient Saint-Vincent. Sa fête est célébrée le 22 janvier.
3: Chapitre 3, le mystère de Saint-Vincent.
22: Bienvenue en Bourgogne. Ici, la vigne fait vivre bon nombre de paysans depuis déjà des centaines d'années. Dans les villages où celle-ci foisonne, c'est chaque année la fameuse Saint-Vincent. Dans les terroirs, on décore les maisons de bannières et de fleurs multicolores qui donnent à l'hiver des couleurs estivales. Une famille de vignerons dirige la société d'entraide locale. Une grande procession a lieu, suivie d'une messe. Pendant la procession, la statue de Saint-Vincent, détenue par la famille qui régit la société, est remise à celle qui organisera la fête l'année suivante. Après la messe, un grand festin est organisé, le repas de cochon. On goûte le vin sans modération, on intronise des vignerons méritants que l'on nomme chevaliers du Tastevin. On rit, on chante, on danse même lorsque tombe le soir.
4: Attendez, Sandra, cette histoire actuelle des festivités de Saint-Vincent, on la connaît cette histoire. Dites-moi plutôt pourquoi Saint-Vincent est devenu patron des vignerons.
22: En réalité, nul ne le sait. Peut-être parce que le mot vin se trouve dans le prénom du saint, vous voyez ?
4: Oui.
22: Ou parce qu'on a utilisé une roue de pressoir pour le torturer. Ça, c'est aussi une hypothèse qui a été présentée.
4: D'accord.
22: Ou parce que les diacres à l'autel versent du vin dans le calice.
4: Donc, on ne sait pas vraiment pourquoi Vincent, le jeune diacre torturé par les Romains en Espagne, est devenu si important pour les vignerons de Bourgogne.
22: C'est là le plus grand des mystères. Chaque village bourguignon raconte effectivement sa propre légende. Quelle que soit la raison, on a aujourd'hui la preuve que Saint-Vincent n'a absolument pas souffert pour rien, puisque chaque 22 janvier sonne pour lui une nouvelle heure de gloire.
4: Et rappelez-vous, même s'il peut faire terriblement froid le jour de la grande fête des vignerons,
6: à la Saint-Vincent, l'hiver perd ses dents, on les retrouve pour longtemps.
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0: aussi plein.
1: Des framboises, des myrtilles. Parce que moi, j'aime les fraises, framboises, myrtilles, parce que c'est incroyable.
2: Bah, moi, ce que je voudrais planter, c'est de la pastèque. Tout ce qu'il y a de nécessaire pour vivre, pour manger.
3: Et tu manges des fruits et des légumes?
2: C'est presque mes aliments préférés. J'adore les légumes, les tomates. Concombres, courgettes, carottes.
4: Oui, beaucoup de légumes et aussi des arbres comme des plantes, des tulipes, des roses, etc. Mais oui, les légumes, c'est trop bon, aussi les fruits.
3: C'est vrai, tu manges des légumes?
4: Ah oui, j'en mange beaucoup, je me fais plein de salades. Maman, elle m'a appris à tout faire. Je mets dans un petit bol, je mets de la salade avec de la vinaigrette, des tomates, je coupe des avocats. Quelquefois, je mets des fruits aussi pour donner un petit peu de sucré.
2: Moi, j'aime pas trop la salade et les avocats. C'est les seuls fruits et légumes que j'aime pas trop.
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6: C'est quoi cet objet, Pierre?
7: Alors ça, l'appareil, c'est pour tester la force. Ça date des années 50. On serre la poignée, donc ça vous indique là, votre force.
6: Et qu'est-ce que ça fait dans votre salon de coiffure ici à Frouzens?
7: Ah bien, les jeunes appréciaient beaucoup là avant de partir à l'école. Là, ils partaient à l'école, ils passaient devant ma boutique et très souvent ils posaient leur cartable, leur sac et ils venaient tester leur force. Et ça leur plaisait beaucoup.
6: Ce qui marque quand on entre dans votre salon, c'est un tout petit salon et surtout il y a que des objets hyper datés.
7: Il y a beaucoup d'objets qui ont appartenu à mon grand-père, donc qui était coiffeur. Mon grand-père était coiffeur, mon père, mon frère, ma sœur.
6: Incroyable.
7: Oui.
6: Ces flacons, par exemple. Alors, parlez-moi de ces flacons.
7: Les flacons appartenaient à mon grand-père à l'époque, donc c'est des flacons, on appelait ça des frictions. Et donc je me souviens très bien quand j'étais gamin, il y avait ces frictions là qu'il utilisait tous les jours.
6: On est accueilli quand on entre dans votre salon par des vieux films en noir et blanc. Oui. Je me dirige vers la caisse qui est juste incroyable. Quand date cette caisse?
7: Ah oui, la caisse appartenait à mon père. Là, d'accord, mais elle est très vieille, vous voyez, si je peux me permettre. Voilà, donc on peut faire.
6: Vous en servez toujours?
7: Ah oui, je m'en sers un petit peu, oui, comme ça, vous voyez, c'est du papier. Donc comme ça, hop, après, vous voyez,
6: Elle est de quelle époque?
7: C'est les années 50.
6: Il y a même un agenda de 1954. Quel souvenir vous gardez de votre enfance quand vous étiez petit et que vous étiez dans le salon de votre grand-père?
7: Particulièrement donc du père Joseph qui venait se faire raser donc tous les matins. Et donc il parlait en patois avec mon grand-père et je participais. Je savonnais le père Joseph, j'ai des bons souvenirs. Des très bons souvenirs de ça.
6: Alors il y a un objet que vous avez offert à votre grand-père. Je crois même qu'il l'avait fabriqué.
7: Ah, c'est un petit sac en peau de brebis qu'il m'avait confectionné. Donc j'y mettais donc mon casse-croûte, voyez. Puis j'y mettais mes outils, peine, ciseaux, et je l'ai toujours sur moi. Je l'ai toujours dans ma boutique et j'y tiens beaucoup.
6: Ouais. Votre grand-père, votre père, ils vous ont vu coiffeur?
7: Ah oui, bien sûr. Oui, ils m'ont vu coiffeur. Oui, ouais. Et fier de. Eh oui.
6: Ouais. Que vous disent les habitants de Frouzens sur votre petit salon qui est juste incroyable? C'est la première fois de ma vie que je vois un salon comme celui-ci.
7: Tous les Frousinois m'appellent Pierre. Et les jeunes m'appellent Pierrot le blaireau. C'est par rapport à mon outil de travail, bien sûr.
6: Voilà. Est-ce qu'il y a un bruit, un son que vous voudriez nous faire écouter, Pierre?
7: Oui, je peux vous dire oui tout de suite. C'est un objet que je me sers tous les jours, pratiquement à chaque client. C'est ma tondeuse manuelle.
6: Bon, on entend un petit peu. Merci.
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8: On sait qu'on est Lorrain parce que quoi, Nicolas Turon?
9: Parce qu'on coule des bronzes.
8: Ça va?
9: Ben alors, on va parler d'artisanat.
8: Je vais essayer de tirer la chronique par le haut.
9: Oui, vous avez bien fait.
8: Les bronzes d'industrie à Amnéville.
9: Pas du tout.
8: Pas du tout.
9: Bon, alors, c'était pas mal.
8: C'est pas mal, non?
9: Si je vous dis que la fabrication de cloches a disparu depuis plus d'un siècle en Lorraine,
8: oui,
9: et que vous me répondez « Ah ouais ?» et à Toul, je vous répondrai d'y aller plutôt mollo avec Nadine Morano, un tantinet procédurier. Je vous rétorquerai sur toute la commune de Robécourt dans les Vosges.
8: Oui.
9: Vous voyez où c'est?
8: Pas du tout.
9: C'est entre Blévincourt et Saint-Ouen-les-Parés.
8: Il aime le fait, chaque fois.
9: Non, c'est au sud-ouest de Contrexéville, à la frontière avec la Haute-Marne.
8: D'accord.
9: Robécourt qui n'est pas connu pour l'invention de la mini-jupe, contrairement à ce que son nom pourrait laisser croire. Mais oui, mais bien pour sa fonderie de cloches.
8: Il y avait la même en Moselle avec Homécourt.
9: Homécourt, pendez-le, Homécourt. Il s'agit ni plus ni moins que du dernier endroit où l'on peut couler un bronze en Lorraine. Je sais ce que vous vous dites, Frédéric, oui, mais il ne s'agit pas là d'une image, rien à voir avec ce dont vous me parlez.

0: parliez hors antenne et que vous avez déposé dans les toilettes de l'aire d'autoroute de Crantenois alors que vous reveniez du séminaire « Comment maigrir en mangeant gras ?» Là...
1: Oh mon Dieu.
0: Rappelez-moi Nicolas, la manufacture de Robécourt a fermé ses portes en 1939, mais une fois par an, des passionnés et des fondeurs bénévoles, souvent venus d'Alsace, réouvrent l'atelier le temps de couler un bronze. La démonstration est une alliance de force et d'agilité. Il faut, vous avez déjà vu couler une cloche?
2: Non.
0: Pour de vrai, j'ai vu ça la semaine dernière.
2: Oui, alors.
0: Dans le Haut-Doubs. Ah. Et je me suis dit, est-ce que ça existe encore en Lorraine? D'où cette chronique. Eh ben, c'est fascinant. Il faut voir le bronze liquide monter à 1100 degrés qu'on coule dans des moules en argile soigneusement enterrés au préalable dans la terre.
2: D'accord.
0: C'est tout un processus. Et puis, on attend quelques minutes et l'étape du démoulage est fondamentale. Et l'apparition du clocheton, une véritable épiphanie, une naissance, tout le monde fait « Oh !» On voit vraiment un objet de métal qui a durci en peu de temps, ce qui fait un point commun avec vous également. Jadis, les saintiers. Connaissez-vous la profession de saintier?
3: Non.
0: Non, c'était les clochiers itinérants qui moulaient les cloches sur les places des villages. Alors pourquoi un métier itinérant? Parce que la cloche, contrairement aux apparences, est un objet hyper fragile. Mm-hmm. Donc si on la trimballe avec les roues et les charrettes de l'époque,
2: elle casse.
0: Eh ben oui, elle casse. Ah. Et puis autre avantage, quand il est itinérant, le clochetier, bah il est sous la main du maître d'œuvre qui peut vérifier que le boulot est bien fait. Il n'y avait pas de SAV à l'époque. Et sachez que c'est la taille du moule et donc de la cloche qui conditionne la note que la cloche ou la clarine pour les vaches produira in fine. Ce qui m'a fasciné, c'est qu'après les souffleurs de verre et les ouvriers des hauts fourneaux, c'est encore un métier du feu sacré qui passe par la Lorraine et je trouve ça beau.
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1: Direction la cuisine. Et peut-être que comme moi, vous les laissez tremper pendant des heures en espérant que ça disparaisse magiquement. Mais non. Les flammes basculaient un peu trop fort. Les débordements de sauce ou les projections d'huile sont souvent responsables d'une croûte foncée, un mélange de graisse brûlée et de restes calcinés bien fixés à l'arrière de vos poêles et de vos casseroles. Alors, est-ce qu'il faut absolument passer par la case ponçage intensif? Et c'est pas qu'une question esthétique, Cal, parce qu'une poêle encrassée, ça conduit moins bien la chaleur, son dos adhère moins bien au gaz ou à l'induction, et le nettoyage du plan de travail devient problématique. Ça, c'est toujours une galère, hein, quand on le pose comme ça. On a une jolie auréole bien brune.
2: Noir sur le plan de travail, c'est pas agréable.
1: Et le réflexe, c'est souvent de prendre le premier grattoir qui vous tombe sous la main et à s'acharner. Et puis on n'y arrive pas. Alors ma maman m'est tombée dessus la dernière fois, et parce que frotter trop fort, ça attaque l'émail, l'inox, le revêtement, ça laisse des rayures qui vont retenir encore plus de crasse. Alors comment faire? Ma maman a généreusement saupoudré de bicarbonate de soude le dos de la poêle humidifiée au préalable, hein, sinon le bicarbonate ça ne tient pas. Vous le laissez agir, pas quelques heures, quelques minutes, ça peut suffire, et ensuite vous frottez doucement avec le côté doux d'une éponge, et ça élimine sans trop d'effort les dépôts noirâtres sans rayer la surface de vos casseroles, de vos poêles. Mais merci, ma maman.
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3: Clarisse, 51 ans, de Romorantin. Je suis coach en men training. C'est de la recherche de personnes disparues avec les chiens. On va donner une odeur de référence à un chien, l'odeur d'un humain, et il doit partir le chercher.
4: Mais c'est un sport, c'est un exercice?
3: Il y en a qui le pratiquent en sport, il y en a qui le pratiquent pour ensuite faire du réel, moi je le pratique pour faire du réel, et après il y a des gens qui viennent simplement passer une bonne journée avec d'autres gens, et avec leur chien.
4: Quand vous dites réel, c'est-à-dire?
3: C'est-à-dire que je fais partie d'une association, on peut être appelé par la police, on peut être appelé par les familles aussi.
4: Pour trouver des gens?
3: Tout à fait.
4: En tout cas pour les chercher.
3: Exactement.
4: Et alors vous cherchez avec quel chien?
3: Alors moi j'ai une Alano espagnole.
4: Et elle s'appelle comment?
3: Macaille.
4: Et est-ce qu'elle était prédisposée justement à bien renifler, à utiliser sa truffe?
3: J'ai pris ce chien-là parce que c'est un chien de chasse espagnol. Tous les chiens ont de l'odorat. Premier sens qui se développe chez eux, c'est le sens de l'odorat pour pouvoir trouver la mamelle. Après, il y a des chiens qui vont avoir plus de difficultés. Ceux qui sont très brachycéphales, le nez très écrasé. Parce que
4: petit bulldog, non?
3: Voilà, c'est pas qu'ils ont moins d'odorat. Le problème, c'est qu'ils vont être moins capables de travailler sur des longues distances.
4: Ils ont le cou trop petit.
3: Non. Le chien est toujours tenu en longe. Cette longe, c'est un cordon ombilical. Donc si votre chien, il sent que vous n'êtes pas motivé à aller jusqu'au bout de la piste, il n'ira pas jusqu'au bout de la piste.
4: Quand vous dites la piste, c'est-à-dire que le chien doit retrouver une odeur?
3: En fait, il doit suivre le tracé qu'un autre humain a fait. Donc on lui donne l'odeur de cet autre humain et il doit suivre tout le tracé.
4: L'humain s'est frotté à des endroits stratégiques?
3: Non, il a marché. En fait, là, vous voyez, vous et moi, tous les deux, on est en train de mélanger toutes nos odeurs. Okay. Et oui, l'air de rien, c'est pas...
4: J'ai mis du déo. Hein.
3: On mélange nos odeurs et on est en train de faire ce qu'on appelle un pool d'odeurs. C'est-à-dire que notre odeur, au fur et à mesure, là, elle grandit sur la place.
4: Alors nous, on le sent pas, mais le chien, oui.
3: Tout à fait.
4: Ah ouais.
3: Il est capable de parfaitement faire la distinction entre vous et moi, même si on est côte à côte.
4: Ça fait combien de temps que vous faites du men trailing?
3: Ça fait un peu plus de 10 ans.
4: Et qu'est-ce qui vous a motivé au départ?
3: J'avais un chien qui était sensible sur les humains, qui avait eu une mauvaise expérience dont je n'étais pas au courant. Du coup, il avait un peu peur de l'humain. J'ai commencé cette discipline pour qu'il ait un petit peu plus confiance en l'humain, en se disant, c'est sympa, en fait, l'humain me donne une récompense même quand je ne le connais pas.
4: Mais un chien fifou et tout, ça peut lui faire du bien de faire ça?
3: Oui, parce que ça va le canaliser. Et ça apprend aussi beaucoup au maître à rester concentré sur son chien. Aussi, ça leur apprend à lâcher prise. On a pour habitude de contrôler notre chien tout le temps. Sauf que là, en fait, on ne contrôle pas parce que c'est pas nous qui savons où est l'odeur, c'est le chien qui sait.
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5: Aujourd'hui, je vous amène à Montgivray et devant moi, il y a un château. Mais ce château, c'est aussi la mairie de Montgivray. Mais cette mairie, avant, c'était autre chose. À qui appartenait ce château? Vous allez le savoir tout de suite.
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5: Pour vous présenter cette magnifique mairie de Montgivray. Je suis avec Annick Dussault, attachée de conservation au patrimoine du pays de Georges Sand. Bonjour Annick.
6: Bonjour.
5: Alors là, on est devant un très beau bâtiment.
6: Oui, là c'est vraiment un château. Bon, un château qui a été très remanié au 19e siècle, donc avec cette entrée de tourelles là, qui marque bien la porte. C'était une seigneurie avec un château fort, bon, qui a eu plein de péripéties puisqu'il a fini par brûler pendant la guerre de Cent Ans, 1360. Mais tel qu'on le voit là, évidemment, il a été complètement remanié au 19e, parce qu'à ce moment-là, dans les années 1840, c'est le demi-frère de Georges Sand, Hippolyte Chatiron, qui rachète ce château pour y installer sa famille. Donc il était tout près de Nohant. Et puis un peu plus tard, c'est même la fille de Georges Sand, Solange, en 1875, qui décide de s'installer elle aussi, qui souhaite un peu se rapprocher de sa mère et de Nohant, même si ça ne plaisait pas forcément beaucoup à Georges Sand. Mais bon, elle s'installe dans ce château et c'est elle qui fait faire aussi des travaux au fameux architecte d'Auvergne, hein, qui refait notamment toute l'entrée. Voilà, mais c'était la mode de l'époque.
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5: Comment est-ce que ce château s'est devenu la mairie ?
6: En fait, en 1956, le château est à vendre et c'est la commune qui s'en porte acquéreur et qui décide d'y installer sa mairie et qui a fait encore des travaux tout récemment.
5: Est-ce qu'on peut dire que c'est l'une des plus belles mairies ?
6: Ah, ça, c'est quand même certainement parmi les plus belles de l'Indre, hein, certainement.
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